0: On disait que les voyages forment la jeunesse.
1: Oui.
0: Je pense qu'on s'enrichit toujours à découvrir la culture des autres. Donc j'ai voyagé à peu près dans le monde entier, mais en même temps, c'est vrai que cet amour de ce Proche-Orient, qui est si compliqué, si difficile à aborder, mais qui a été aussi si riche, hein, ça a été le berceau de la civilisation, le berceau de l'écriture, le berceau de l'agriculture moderne, le berceau de l'industrie, le berceau du commerce. En fait, tant de choses se sont faites autour de cette Méditerranée.
1: C'est vrai. Donc effectivement, vous avez raison de célébrer l'un de ses plus beaux fleurons, Venise.
0: Oui. Absolument.
1: Et je me suis demandé si vous étiez un grand lecteur, parce que Venise a été une telle production, a fourni une telle production artistique, cinématographique, mais aussi livresque.
0: Oui.
1: Et je me suis demandé quelles pouvaient avoir été vos influences ou vos...
0: Alors, j'essaye de lire, là encore, bon, comme tout le monde, un peu en soirée, souvent avant de dormir, mais j'ai lu beaucoup d'ouvrages sur Venise avant d'écrire le mien, en particulier parce que quand vous écrivez un roman historique, il faut pas faire de faute. Il faut pas faire de faute sur ce qui existait à l'époque.
1: Bien sûr.
0: Vous prenez le pont du Rialto, par exemple, que tout le monde connaît, ce fameux pont du Rialto que les touristes adorent prendre en photo. Il a été construit dans les années 1700. Donc, il n'existait pas à l'époque. Et donc, il faut faire des recherches pour savoir ce qu'il y avait à l'époque.
1: Bien sûr.
0: Comment était le pont et pourquoi. Et le fait qu'il était ouvrant pour permettre aux bateaux à voile de passer à l'intérieur du Grand Canal. Et donc ça fait beaucoup de lecture à faire et de travail de recherche pour comprendre comment était Venise à l'époque, comment elle était structurée.
1: Oui, parce que votre roman ne se passe pas forcément au XVIIe siècle, mais se passe en 1440 à peu près.
0: C'est ça, entre 1440 et 1500. Voilà. Donc, la période... entre guillemets charnière, où Venise se développe tant et où fait vraiment du commerce entre l'Orient et l'Occident, où la pression ottomane et musulmane est très très forte sur Constantinople, donc avec la chute de Constantinople en 1453. Donc vous avez une période charnière pour l'Europe qui est en train de se constituer, donc l'Europe latine, hein, si on revient vraiment aux origines, latine avec le catholicisme romain. Cette Europe-là s'est créée à cette période-là, je dirais, en confrontation ou en échange avec cette pression ottomane et la présence de toute la partie orthodoxe byzantine qui était encore très présente et qui s'est effondrée en 1453.
1: En effet, c'est à la fois contre et avec.
0: Voilà, c'est les deux.
1: C'est les deux. Est-ce qu'il vous était déjà arrivé d'écrire de la fiction avant cette publication ?
0: Non, jamais. En fait, j'ai écrit ce livre. Parce que ça tombait dans une période de ma vie où quelque part je voulais réfléchir et témoigner des valeurs de l'Europe.
1: D'accord.
0: Et des valeurs des Européens, on va même dire des valeurs des Européens, dans une période de très forte tension géopolitique internationale. L'Europe se cherche, est-ce que notre modèle est le bon, est-ce qu'il n'est pas le bon, est-ce qu'il faut le faire évoluer. Et donc je trouvais que réfléchir à d'où on venait à ce moment-là, c'était quelque chose d'intéressant.
1: D'accord. Et vous n'aviez pas forcément l'habitude d'écrire des nouvelles ou...
0: Non, j'écris énormément, mais dans le cadre de mon travail. Donc,
1: bien
0: ce sont
1: sûr,
0: des écrits très techniques. Et donc, on apprend à structurer les choses, on apprend à présenter, mais ça n'a rien à voir avec un roman.
1: Donc, dans votre cas, comme pour un petit peu un certain nombre de personnes que j'ai pu sous-entendre dans l'introduction, Venise était un peu un miroir aussi, mais pas forcément uniquement de soi, mais un miroir d'une époque.
0: Oui, c'est ça.
1: En fait, un reflet de,
0: oui.
1: Une manière de revoir notre monde à nous,
0: oui.
1: Qui nous sommes.
0: Oui, absolument, absolument. D'ailleurs, je le dis dans l'introduction de mon livre. En fait, au-delà des apparences, au-delà du Venise qui se donne en spectacle tous les jours. Pour ceux qui sont amoureux de Venise et qui vont à Venise, c'est extraordinaire de voir les canaux, les gondoles, l'architecture. C'est une ville absolument fabuleuse, avec une atmosphère très particulière. C'est un endroit où, quelque part, on se pose en dehors du temps.
1: Tout à fait.
0: Et on prend son temps. Donc ça, évidemment, j'essaye de le décrire dans le livre, hein, de décrire cette atmosphère. Mais pour moi, ce qui a été très important aussi, c'était de dire qu'au-delà de ces apparences, Venise a été un précurseur dans le monde moderne qui est le nôtre. Venise a été un précurseur parce que ils ont inventé la comptabilité moderne, ils ont inventé ce commerce moderne si important de, on appelle ça maintenant des bateaux containers, des navires containers, mais à l'époque c'était des galères vénitiennes,
1: oui,
0: qui sillonnaient toute la Méditerranée pour acheter des marchandises en Orient et les rapporter et les vendre en Occident à toutes les cours d'Europe. Et donc, Venise a mis au point, par exemple, les arsenaux de marine. Le premier arsenal de marine en Europe a été inventé à Venise avec une production en série de
1: oui,
0: navires.
1: Oui, tout à fait.
0: Donc, tout ça, j'ai essayé de le raconter.
1: Et vous dites en particulier la taille assez impressionnante de ces galères.
0: Oui, alors...
1: qui comportait presque 1000 marins, finalement.
0: Oui.
1: C'est énorme, c'est presque comme toute proportion gardée, on est vraiment dans nos bateaux conteneurs.
0: C'était considérable, et en fait Venise avait même inventé la forme des bateaux pour pouvoir transporter des marchandises en masse, puisque les galères romaines étaient beaucoup plus réduites, elles étaient très fortement armées pour pouvoir défendre les positions romaines en Méditerranée, mais n'étaient pas capables d'emporter énormément, et Venise a transformé ces galères pour en faire des porte-containers, hein, soyons tout simples. Ce qu'on voit aujourd'hui en Atlantique ou en Pacifique, eh bien, les premiers porte-containers ont été entre Constantinople et Venise, inventés par Venise.
1: Très bien. Alors, venons-en peut-être maintenant à l'histoire proprement dite de votre roman, puisqu'il y a une petite histoire. Mais peut-être avant, nous allons peut-être avoir un petit intermède musical. Alors, vous avez choisi Vivaldi, qui est un petit peu postérieur à notre période, à la période que vous avez choisie, parce qu'effectivement, cette musique baroque vous paraît correspondre davantage à l'esprit vénitien.
0: Oui, l'âme de Vivaldi est dans Venise. Vivaldi a cette musique qui est à la fois légère, mais qui est à la fois profonde et novatrice, parce qu'il y a certaines œuvres de Vivaldi, quand vous les écoutez... Il a vraiment innové sur les sons, sur les partitions, sur la musicalité de ces concertos. Donc pour moi, Venise est incarnée par Vivaldi dans sa musique. Et donc c'est pour ça que j'ai choisi ces morceaux.
1: Tout à fait. Et donc en particulier, il y a aussi toute la place que tenait à l'époque la religion. Et la musique est encore, au moment de Vivaldi, très largement religieuse. Donc vous avez choisi le Gloria, qui est interprété ici par le Monteverdi Choir de langue English Baroque Solist, avec John Eliot Gardiner, qui nous dirige ce magnifique morceau.

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1: Nous retrouvons Laurent Mazuret pour son roman « Venise pour l'éternité » aux éditions Baudelaire. Donc, nous avons décrit un petit peu le milieu vénitien qui faisait plus que l'arrière-fond de votre tableau, de votre livre. Mais maintenant, nous venons-en peut-être à l'histoire proprement dite de votre roman, qui va servir de fil rouge à tout le beau développement historique, mais on en reparlera plus tard. Donc, racontez-nous un petit peu déjà les aventures d'Alba et d'Emilio. Ils se rencontrent en 1440 lors d'une bousculade.
2: Lors d'une bousculade, oui, effectivement, dans la zone du Rialto, qui est une des zones les plus anciennes de Venise. Donc Alba est issue d'une riche famille, la famille Contarini, qui existe encore maintenant à Venise et qui a plusieurs palais à Venise. Donc la famille Contarini. Et puis Emilio, lui, est issu d'une famille plus modeste, non misérable, mais plus modeste, avec un père qui travaille au service de ces grandes familles, justement, pour favoriser le commerce. Et donc, il la rencontre, je dirais, par chance, et puis en tombe assez rapidement amoureux, de même que Alba. Mais du fait de leurs différences sociales, du fait que Emilio sera très rapidement traqué par la police, du fait des activités de son père, la vie va les séparer. Et chacun va avoir, des péripéties pour un jour arriver à se retrouver.
1: Oui, alors les péripéties commencent tout de suite, puisque en fait, la bousculade, c'est parce que Giovanni, l'ami d'Emilio, fuit avec lui. Ils essayent d'aller détruire des documents précieux. Giovanni bouscule Alba, Emilio lui permet de se redresser, de se relever. Et en fait, Emilio va être assez vite emmené en prison et dans les fameuses geôles des plombs, des piombi.
2: Oui, qui est quelque chose qui peut se visiter maintenant. C'est ce qu'on appelle les itinéraires secrets du Palais des Doges. Et évidemment, c'était très impressionnant. La police de Venise était absolument redoutable et sans aucune pitié. Pour défendre les valeurs de la République. Et donc, il est arrêté parce qu'il contient, il détient des documents secrets qu'avait transporté son père pour des activités commerciales. Et donc, il est emprisonné avec son père dans le palais des Doges, puisqu'à l'époque, les nouvelles prisons qui sont de l'autre côté du palais des Doges sont postérieures au récit. Donc, à l'époque, les plombs, fameux piombi que vous évoquez, étaient au dernier étage du palais des Doges.
1: Oui, et ne communiquait directement avec les pièces de réception des Doges.
2: Là, je peux vous dire que Venise était passée maître dans l'art de la torture.
1: Oui, et pourtant il y avait de la concurrence, mais...
2: Oui, mais ils étaient très forts pour ça.
1: Donc heureusement, vous ne vous appesantissez pas trop là-dessus. Et Emilio va réussir à sortir de ce piège. Et vit des aventures qui peuvent évoquer un roman picaresque. J'ai l'impression que vous êtes un peu parti dans cette veine-là.
2: Oui, absolument. Je ne voudrais pas être rébarbatif, parce que quand j'évoquais avant notre culture, d'où nous venons avec nos valeurs en Europe, c'est évidemment le cadre, mais c'est aussi une aventure. Et Emilio a une aventure entre Venise, Constantinople, Dubrovnik, les Cyclades, où il sera... fait prisonnier par des pirates et il tentera de s'évader avec un procédé un peu ingénieux. Donc en fait, j'essaye de décrire toutes les aventures de mon héros au sein de cette grande route commerciale qui a été le chemin que j'évoquais tout à l'heure entre Venise et Constantinople. Et donc, il sera à Constantinople. Il va participer à la bataille de Constantinople.
1: Oui, c'est un beau moment de votre roman où vous décrivez le siège de Constantinople et tout ce qui les préparatifs du siège, la manière dont Constantinople a tenté de se protéger, le rôle aussi justement de ces fondouks, de ces zones commerciales, oui. Hein, des sortes de franchises un petit peu comme on aurait, oui, comme on a eu après les comptoirs de l'Inde.
2: Exactement, les comptoirs ou les ports francs, voilà, tout ça a été créé à cette époque-là. Oui.
1: Donc Emilio se trouve travailler dans un de ces fondouks à Constantinople. Et donc on voit comment il se prépare. Alors c'est assez intéressant de voir comment, en fait, on retrouve peut-être ça un peu à notre époque aussi, guerre et échanges commerciaux continuent malgré tout, quoi.
2: Oui.
1: Il y a à la fois, bon, on sait que les Ottomans arrivent, et en même temps, on continue à échanger avec eux à certains moments, pour certaines choses. On continue à dialoguer, on continue à tenter malgré tout de sauver ce qui peut être sauvé. C'est vrai que c'est un point qui est intéressant.
2: C'est peut-être une caractéristique de cette époque ancienne, c'est sans doute l'absence de dogmatisme. Ça ne veut pas dire que ce siècle n'était pas violent, il était extrêmement violent, les batailles étaient violentes. La bataille de Constantinople que je raconte, je me suis documenté dessus, c'était une bataille absolument féroce, hein, absolument féroce. Mais en même temps, il y avait un certain pragmatisme. Venise ne pouvait pas faire du commerce sans négocier et s'accorder à un moment donné avec les Ottomans qui détenaient une grande partie de l'Interland moyen-oriental. Mais finalement, rien n'a changé. Vous regardez actuellement la fermeture du détroit d'Ormuz. Oui. Vous êtes exactement dans la même situation. Aucun pays n'est suffisamment dominant pour pouvoir imposer sa loi. C'est une zone de commerce mondiale considérablement importante pour l'ensemble des échanges et de l'organisation de la planète. Et donc, quelque part, à un moment donné, si on fait l'analogie avec l'époque moderne, eh bien, les Américains devront s'accorder avec les Iraniens. Donc, chacun aura ses lignes rouges, mais à un moment donné, il devra y avoir un dialogue.
1: Et il va falloir trouver un moyen d'échanger, en effet. Revenons à notre Emilio, donc, qui vit tout un roman d'aventure. Mais en même temps, votre texte est un va-et-vient constant entre ce scénario, qui est un petit fil rouge, et l'amour contrarié de vos héros, l'histoire de Venise et aussi de Constantinople, c'est ce que nous évoquions, et qui sont les principaux protagonistes de votre livre. Alors, ce que j'ai trouvé intéressant, c'est que par rapport à beaucoup de romans historiques, vous ne vous limitez pas. Le lien entre l'histoire personnelle que vivent les héros et la grande histoire se fait de manière assez fluide. On passe assez facilement de l'un à l'autre sans être perturbé. Mais ce qui est bien aussi, c'est que vous ne vous contentez pas de rester dans cette période. Vous nous expliquez bien ce qui est avant. Et ce qui va être aussi après, vous vous permettez d'aller aussi enquêter un petit peu sur ce qu'il y aura à la Renaissance ou au XVIe siècle, où vous allez un petit peu plus loin que votre période.
2: Oui,
1: ça c'est intéressant puisque je pense que ça prend tout son sens dans votre optique justement de faire un petit tour d'horizon des valeurs occidentales et de ce que Venise nous a apporté. Donc effectivement, vous devez aller un peu plus loin que juste la période
2: avant 1500. Il y a toujours une continuité. Je veux dire, il n'y a pas un homme qui s'est réveillé un matin à Venise ou à Florence, d'ailleurs, puisqu'on dit que Florence est le berceau de la Renaissance. Il n'y a pas un homme qui s'est réveillé le matin et qui dit « Ah ben, je vais faire complètement différent des précédents ». C'est toujours dans une continuité. Le Moyen-Âge est très différent de la période de Renaissance, mais en même temps, il y a des relations très fortes, une continuité très forte. Le développement des techniques agricoles, par exemple, ont démarré bien avant la Renaissance, au moment du Moyen-Âge. C'est ce qui a permis de libérer du temps pour que les hommes puissent réfléchir, puissent pratiquer l'art, et tout ça date de l'époque du Moyen-Âge. Et c'est cette liberté qui a permis ensuite l'émergence d'une nouvelle pensée à l'époque de la Renaissance. Et donc, pour moi, en fait, toutes les périodes s'inscrivent dans une certaine continuité qui peut être parfois violente ou parfois avec des ruptures, mais toujours dans une continuité. Mmh. Personne ne vient ex nihilo d'un endroit en inventant quelque chose de nouveau. Et donc, j'essaye effectivement de décrire un peu tout ce qui s'est passé avant, après. Donc évidemment, j'ai choisi une période qui est très mouvementée, parce que la chute de Constantinople, c'est quand même la fin du monde grec, soyons clairs, hein, c'est la fin de tout le monde byzantin orthodoxe, c'est l'émergence du monde latin catholique, qui était plutôt marginal à l'époque, et qui a pris le dessus sur toute l'Europe de l'Ouest, et puis c'est la pression très importante exercée par les Ottomans qui venaient des steppes d'Asie centrale et qui sont allés jusqu'à Constantinople et qui voulaient aller jusqu'à Rome. Hein, les souverains de l'époque, Mehmet en particulier, voulaient aller jusqu'à Rome. Et donc vous avez eu une zone en fait d'échange permanent extrêmement riche et extrêmement violent, mais très très enrichissant à la fin.
1: Et donc, c'est toute une déambulation que fait votre héros, que nous faisons avec vous. Et cette déambulation, j'ai trouvé qu'elle correspondait bien à la ville elle-même. Parce que Venise est une ville où... Bon, alors, on met de côté les gens qui prenaient le paquebot, qui disaient bonjour, qui prenaient une glace et puis qui repartaient. Donc, parlons des vrais amoureux de Venise. Venise, c'est une ville où... Par définition, on se perd.
2: Oui.
1: On n'est pas là. Vous disiez, on arrête le temps. Et en effet, on part dans ses pensées. On part et on se perd et on découvre.
2: C'est une ville où l'on rêve. En fait, on vit un rêve éveillé. Vous partez de la place Saint-Marc, vous allez vers le nord, vers l'est. Alors l'est, ce sont les arsenaux. Vers le nord, ce sont d'autres territoires. Vers l'ouest. En fait, quand vous déambulez dans Venise, vous avez une succession de quartiers très marqués, très très différents. Et donc, en fait, vous pouvez déambuler, vous perdre dans Venise et voir des choses très très différentes tous les jours.
1: Ils sont à la fois très différents et toujours un peu pareils. C'est vraiment une ville de musique aussi, hein. C'est-à-dire vous avez un rythme, puis vous avez une mélodie qui vous emmène un peu partout.
2: Moi, j'ai essayé dans le livre de raconter, effectivement, d'utiliser un certain nombre de lieux remarquables de Venise. Il y a une église que j'aime énormément, dont je parle à la fin, qui a été construite
1: par Santa Maria del Miracoli.
2: Voilà, Santa Maria del Miracoli, qui est d'une petite église qui est complètement perdue.
1: C'est un bijou.
2: C'est un bijou, absolument. Et vous êtes là, vous oubliez tout. Vous oubliez tout et vous avez une église qui est absolument pas très majestueuse, mais qui est simplement pleine de charme. Et ça, c'est extraordinaire. Et donc, j'ai essayé de raconter plusieurs lieux comme ça. Et pour tout vous dire, je suis un membre du Lions Club à Muret. Et évidemment, mes amis du Lions Club m'ont fait l'honneur de lire mon livre. Ils l'ont tous aimé. Ils m'ont dit, ben, Laurent, tu nous emmènes à Venise.
1: D'accord.
2: Et en fait, ce que j'ai fait en les emmenant à Venise, c'est que on a fait le chemin d'Emilio.
1: D'accord.
2: On a démarré donc sur le quartier du Rialto, le quartier historique
1: du
2: Rialto.
1: Oui, avec le marché aux poissons à côté.
2: Voilà, on est allé voir le palais Contarini del Bovolo, on est allé voir évidemment toute la zone Saint-Marc et le palais des Doges avec ses itinéraires secrets. Enfin, on a tourné comme ça.
1: Et puis vous êtes allé à la Giudecca aussi ?
2: On est allé à la Giudecca, enfin on a tourné pendant 4-5 jours dans Venise pour découvrir tous les lieux différents qui existaient à l'époque. Et donc ils les ont visualisés, donc ce que j'avais raconté dans mon livre a été visualisé.
1: Ce qui est intéressant aussi, c'est que bah justement vous ne cherchez pas l'exhaustivité, ce n'est pas un guide. On va là où va Emilio et où vont ses amis, mais on n'est pas dans quelque chose qui serait formellement... un guide de Venise, quoi.
2: Oui, c'était pas mon objectif. Mon objectif, c'est quand même aussi de raconter une histoire que vous évoquiez. Je pense que l'aventure d'Emilio et d'Alba, qui est une aventure d'amour, une aventure avec des grandes joies et des grandes peines, mais ça fait aussi partie de la vie. Et je pense que Venise n'est pas un musée. Il ne faut pas traiter Venise comme un musée. Venise a été un endroit vivant et précurseur. Et Venise, bien, il faut raconter l'histoire de Venise en même temps qu'on raconte l'histoire d'individus. Sinon, Moi, je peux vous décrire comment sont organisées l'architecture des bâtiments de Venise, mais quelque part, rapidement, ça va pas intéresser beaucoup de monde. Donc, j'essaye de transformer tout ça en une aventure.
1: Et donc, par rapport à il y a l'aventure, donc, et puis on a vu que il y avait cette histoire de Venise que vous essayez de prendre finalement au départ, et vous montrez bien comment elle est reliée à la nature dans laquelle elle se situe, Venise. Venise n'a pas de sens si elle ne pourrait pas tenir si elle n'était pas corrélée à cette connivence avec la nature qui l'environne.
2: Oui.
1: Puisque finalement, elle repose sur du sable, elle repose,
2: Au propre comme au figuré, c'est exactement ça. En fait, le territoire de Venise est un territoire extrêmement ingrat. Si les premiers Vénitiens se sont mis là, c'est parce que c'était tellement ingrat et tellement difficile d'accès qu'ils étaient naturellement protégés des invasions, et notamment du fils de Charlemagne. Et donc, ils étaient naturellement protégés des invasions. Ils se sont dit, on va construire quelque chose là. Mais ils ont construit sur du sable. Et donc, tout Venise est construit sur des pilotis. Alors, l'image des pilotis, on a l'impression, comme pour une maison, que vous avez quatre pilotis, puis vous faites un plateau dessus, et puis vous montez. Ça ne marche pas à Venise, parce que comme justement vous êtes sur du sable, si vous enfoncez uniquement quatre pilotis pour faire votre maison, ça ne tiendra pas. En fait, vous allez tomber. Ça va tomber. Et donc, en fait, ces pilotis ont été faits de façon jointive. C'est-à-dire, vous avez mis des poteaux,
1: oui, qui se touchent,
2: jusqu'à ce que vous ayez une forêt de poteaux qui se touchent et qui permettent à ce moment-là, en réduisant la pression sur la boue qui est en dessous, en réduisant cette pression-là, vous allez pouvoir bâtir quelque chose de plus lourd.
1: Sachant qu'en plus, les pilotis doivent toujours être dans un bon rapport hygrométrique.
2: Oui, absolument.
1: Hein, parce que si jamais ils rentraient en contact trop prolongé avec l'air, il y aurait des interférences chimiques qui n'iraient pas du tout.
2: Et c'est compliqué parce qu'il y a quand même une marée en Méditerranée. Hein,
1: tout à fait.
2: Entre 20 et 40 centimètres. C'est pas beaucoup par rapport à l'Atlantique. Mais ça veut dire que vous avez une zone des poteaux qui est en permanence à l'air 3 heures par marée. Et puis sous l'eau, 3 heures par marée. Donc c'est très compliqué à construire.
1: Et donc du coup aussi compliqué à garder et à préserver. Mais ça c'est encore une question pour nous maintenant. Mais c'est ce qui vous a, je crois, aussi beaucoup touché, c'était que c'était une ville dont la viabilité s'appuyait sur le pragmatisme et les échanges. Hein, c'est ce qu'on disait un peu tout à l'heure.
2: Oui, dans mon livre, j'ai parlé d'un rêve fou de marchand pragmatique. C'est inimaginable que Venise puisse... Quand on réfléchit que Venise existe aujourd'hui, c'est tellement atypique. C'était fait dans des conditions tellement difficiles avec la nature que vous avez évoquée que le simple fait que Venise existe, c'est quelque chose de fantastique. Donc c'était un rêve fou. Et en même temps, c'était des marchands pragmatiques. Ils n'étaient pas là pour faire de l'architecture pour de l'architecture. Ils étaient là pour faire du commerce. Et tous les palais vénitiens que l'on trouve si beaux avait une entrée, en particulier sur la façade. Si vous prenez la Cadoro, qui est une très très belle maison, en fait, il y a une entrée sur la façade devant le Grand Canal où les bateaux déchargeaient l'ensemble
1: des marchandises
2: rapportées d'Orient et donc étaient entreposées. C'était un entrepôt, le palais. Et la partie décorée au-dessus, c'était pour montrer la richesse de l'entrepreneur et donc sa solvabilité dans les aventures maritimes qui devaient être décidé ensuite. Parce que quand vous affrétez un bateau, vous mettez, je dirais, dans le monde moderne, des centaines de millions d'euros sur la construction d'un bateau et vous prenez un certain risque. Alors maintenant, on est dans un monde beaucoup plus sécurisé. Mais à l'époque, les chavirages étaient extrêmement fréquents, les actes de piraterie encore plus. Et donc, quelque part, la façade des palais montrait aussi la solvabilité et la solidité de l'entrepreneur qui l'habitait.
1: Et oui, et donc il y a à la fois ce pragmatisme et cette vision aussi qui conduit à une vision d'avenir quelque part, puisque c'est aussi vous le dites, il y a déjà le développement de l'assurance.
2: Oui, absolument.
1: Hein, il y a déjà des banques puisqu'on passe d'un pays à un autre, donc il y a des systèmes de d'échanges bancaires qui sont pas financiers, enfin qui sont déjà pas forcément avec des monnaies trébuchantes, mais avec des actes écrits. Oui. Et puis il y a des modalités d'assurance. Oui. Tous ces voyages sont assurés.
2: Oui, oui, oui, absolument. En fait, le droit maritime qui est à l'époque différent de celui qu'on a aujourd'hui, hein, mais le droit maritime a été mis en place à cette époque-là, justement du fait des échanges commerciaux. C'est-à-dire qu'il fallait dire à qui appartient la cargaison au cas où le bateau coule partiellement, que peut faire le capitaine du navire, il est responsable de quoi, etc.
1: Donc c'est effectivement, vous en parlez brièvement dans votre roman, à un moment justement, il est question des assurances que le commerçant qui a récupéré Emilio doit payer parce que.
2: Oui, tout à fait, tout à fait.
1: Et c'est une ville aussi où, ce qui est effectivement un élément totalement remarquable et unique en fait, c'est où l'expérience de la République a été menée avec une telle constance et une telle ingéniosité sur une tellement longue période. Oui. On en a discuté un petit peu avant, il n'est pas question de démocratie puisque c'est une oligarchie, surtout vers peut-être pas au début, les premiers siècles, il y avait un côté, c'était un peu plus ouvert, mais la société vénitienne s'est quand même refermée. Oui. Mais en revanche, ça reste une république.
2: En particulier après la fermeture, vous avez eu 40 familles, ce qui s'appelle la fermeture. Hein, vous avez eu 40 familles qui ont dominé Venise. Mais Venise a été une république et aucune république dans le monde n'a duré aussi longtemps que celle de Venise. Et dans la définition de république, c'est res publica, c'est-à-dire la chose publique. C'est de dire que finalement, seul, on ne peut rien et on va, je dirais, regrouper nos forces pour le bien commun et ça assurera la prospérité de l'ensemble. Et c'est ça qui a permis à Venise d'être si puissante par rapport à d'autres villes qui étaient gouvernées par des autocrates, par des princes ou par des rois sur les rois, il y avait des renversements d'alliances, vous aviez des renversements dynastiques, vous aviez des descendants des rois qui n'étaient pas toujours aussi, je dirais, efficaces dans l'administration de leur état que leurs prédécesseurs. Venise, ça n'était pas le cas. Finalement, à Venise, comme c'était la chose publique, eh bien, c'était les hommes les plus talentueux de la ville qui était amené à contribuer à l'administration de la cité. Et ça a été extraordinaire.
1: C'est pour ça, ça ne pouvait tenir qu'avec des règles extrêmement, extrêmement strictes et très respectées. Et donc, effectivement, d'où l'importance de cette police secrète aussi.
2: Oui. Alors, je l'évoque évidemment pour l'intérêt du roman, mais il est clair qu'aucune république à l'époque face à un monde dominé par des monarchies ou par des princes, ne pouvait tenir si elle n'était pas ferme et résolue dans ses principes. Et c'est pour ça que la police secrète de Venise a été si puissante et si terrible.
1: C'est une ville aussi où l'art est une expérience essentielle et un ciment de citoyenneté, puisque bon, il y avait beaucoup, vous en parlez un petit peu, il y a le carnaval, mais il y a aussi toutes les commandes publiques privées, mais qui sont à destination quand même du public, les œuvres d'art dans les églises.
2: Oui, vous avez eu un foisonnement artistique. Alors, j'en parlerai dans un autre livre que je suis en train d'écrire sur Florence, mais dans toute cette période-là, vous avez eu un foisonnement artistique absolument considérable. D'abord parce que la richesse était là, ensuite parce que il y avait à la fois la prospérité et la paix. Venise était en guerre avec ses voisins, mais la ville de Venise elle-même n'a jamais été ravagée.
1: Oui, nous parlons de l'art. Vous nous aviez fait écouter un morceau de Vivaldi tout à l'heure. Je pense que c'est une bonne façon de revenir à notre musicien favori. Et donc, ma foi, nous sommes au printemps, mais l'été arrive.
2: Oui.
1: Donc Vivaldi, les quatre saisons, nous écoutons l'été avec Hugues Navez, Alain Molia et l'Orchestre National de Toulouse.

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1: Laurent Mazuret, Venise pour l'éternité. Nous avons donc amplement fait le tour de ce qui compose votre ouvrage, votre roman sur Venise. Et je m'étais demandé un petit peu pourquoi vous aviez choisi cette période de 1440-1500, plutôt que le 16e ou le 17e siècle, voire le 18e. Le 18e, c'est clair, c'est les derniers feux, c'est la supernova qui éclate. Mais voilà.
2: Ben, Venise au 17e, 18e, en fait, est fabuleusement riche, mais elle aura perdu l'esprit qu'elle avait avant, qui était d'être précurseur d'un certain nombre de choses en Europe, dont ce fameux commerce que j'évoquais avant. Donc Venise était fabuleusement riche, elle vivait sur ses richesses. Le carnaval de Venise au 18e faisait jusqu'à 6 mois par an. En fait, finalement, Venise crevait de richesse et Venise crevait d'ennui à cette époque-là. Mais dans l'époque 1440-1500...
1: Tout est encore possible.
2: Tout est encore possible. Venise a tout mis en place et Venise a dominé l'Europe à la fois de sa richesse et à la fois de cet esprit industrieux, novateur qu'elle a développé. Et donc, j'ai voulu raconter cette époque charnière, puis vous l'avez entendu tout à l'heure aussi, cette époque où le monde grec orthodoxe s'est effondré, cette époque où le monde latin a pris le dessus, cette époque où finalement aujourd'hui on a une barrière, en fait, où vous avez à l'est les Ottomans et les musulmans, et à l'ouest les latins. Et donc j'essaye de raconter cette époque de grand bouleversement, en fait.
1: Et vous dites un nouveau monde à la fin de votre livre. Vous dites un nouveau monde, c'est donc Emilio, votre héros, meurt en 1498. Donc l'année où Vasco de Gama est parvenu aux Indes et en mettant fin au monopole de Venise sur l'importation des produits orientaux.
2: C'est ça, c'est exactement donc, l'image, c'est que Venise a perdu sa suprématie. En fait, à l'époque, le monde tournait autour de la Méditerranée. Et je voudrais vous recommander un très très bon livre historique qui s'appelle « La Grande Mer », dont j'ai oublié le nom de l'auteur, mais qui nous raconte toute l'histoire de la Méditerranée. En fait, la Méditerranée, c'était une mer où les distances étaient suffisamment grandes pour que les cultures restent différentes, et en même temps, elles étaient suffisamment proches pour qu'en bateau, vous puissiez rencontrer les autres cultures. Ce n'était pas du tout le cas à l'époque avec les techniques de voyage pour l'Atlantique. Je veux dire, le premier à traverser, c'est Christophe Colomb. Ça a pris des jours et des jours. C'était très compliqué pour traverser l'Atlantique. Mais la Méditerranée, c'était à la fois proche et lointain. Et ça a permis de développer des cultures très différentes, mais qui en même temps ont appris à se fréquenter et à s'enrichir. Quand vous allez en Sicile, par exemple, c'est extraordinaire. Vous avez ce qu'on appelle le style arabo-normand, où il y a eu cet échange de cultures. Et donc, cette Méditerranée, c'était le centre du monde, soyons
1: même,
2: clairs.
1: Même en Espagne, hein, il suffit
2: et même en Espagne.
1: De voir l'Armoudera. Et...
2: Absolument. Et donc, si je parle de Vasco de Gama, c'est juste une phrase, mais c'est pour ouvrir sur la suite, finalement, c'est que ce centre du monde qui était la Méditerranée et que Venise dominait, eh bien, c'était effacé au profit de l'Atlantique. Et donc, l'étape d'après, ça a été de faire le tour du monde par le Cap de Bonne-Espérance, ça a été de découvrir les Indes, et puis je dirais maintenant le centre
1: les
2: du
1: Amériques.
2: Monde. Et l'Amérique, pardon, les Indes
1: les
2: américaines,
1: fausses Indes.
2: Hein, les fausses Indes, l'Amérique. Et après, ben, je dirais 100 ans plus tard, ou 200 ans plus tard, ben, ça a été le Pacifique, c'est-à-dire les relations entre l'Amérique du Nord et l'Asie, l'Extrême-Orient. Et donc, en fait, le centre du monde s'est déplacé de la Méditerranée jusqu'à l'Atlantique, puis le Pacifique.
1: Donc, effectivement, pour Venise, c'est bon, le début, on met tout en place, et après, ma foi... on va perdre de son importance.
2: C'est ça.
1: Pendant que, effectivement, les autres pays autour, eux, prennent davantage de puissance. C'est
2: oui.
1: ce que vous me disiez tout à
2: oui.
1: l'heure. C'est ce qu'on disait. C'est-à-dire, effectivement, il y aura un empire germanique, il y aura le roi de France qui consolide son pays.
2: Et oui, l'Europe était
1: puis,
2: extrêmement
1: voilà,
2: morcelée.
1: On commence à avoir des pays et non plus des régions qui s'échangent comme elles
2: peuvent. Le roi de France, la dynastie des Habsbourg, qui a commencé juste vers la fin de mon récit. En fait, les grands États, nations, alors on ne parlait pas encore de nations à l'époque, mais en tout cas, les grands États ont commencé à se constituer vers la fin, donc dans les années 1500.
1: Donc, un nouveau monde était né, Venise demeurait pour l'éternité.
2: Oui.
1: Alors, c'est un petit peu paradoxal.
2: Alors, c'est un peu paradoxal, mais...
1: Puisqu'il y a à la fois un nouveau monde naît, Venise disparaît, et du coup, il...
2: Bon, d'abord, il fallait mettre un titre, mais en fait, est à double sens. La première chose, c'est que vous l'avez remarqué, je suis amoureux de Venise. Moi, quand je vais à Venise, je me pose sur un banc, j'écoute les mouettes, je regarde passer les bateaux et les passants, puisqu'il y a beaucoup de touristes. Et en fait, et quelque part, c'est ce que vous me disiez, vous aussi, vous vous perdez dans Venise, vous déambulez. C'est un des rares endroits sur Terre où finalement, on ne prend pas une carte, on ne prend pas un programme en disant « Ah ben alors, à 12h, il faut que je vois un musée, à 14h, un autre musée. » Non, vous vous posez dans Venise et vous déambulez. Donc, je suis un vrai amoureux de Venise. Et donc, je serai éternellement amoureux de Venise. Mon fils a découvert Venise à 3 semaines et ma fille à 1 mois. Donc, pour moi, c'était presque un voyage initiatique que j'ai fait faire à mes enfants. Donc, c'est une Venise pour l'éternité. Et puis, finalement, ce que je dis, c'est que au-delà de Venise elle-même, au-delà de la ville, tout ce qu'elle a mis en place, ce commerce, ces valeurs de la République, en fait, lui survivent. Si même demain Venise meurt, et c'est tout à fait possible étant donné les difficultés géographiques et le réchauffement climatique, si demain Venise meurt, en fait, ces valeurs resteront éternellement. Elles ont bâti l'Europe moderne et elles font que tous les jours, ce qui nous anime, ce sont ces valeurs-là.
1: D'accord,
2: et dans ce sens-là, Venise est éternelle.
1: C'est-à-dire, elle restera le concept de Venise, quelque part, au moins au niveau conceptuel.
2: Oui.
1: Il reste cette graine-là qui a été plantée.
2: Je le pense. Quand vous regardez comment fonctionne l'Europe, et je parlais des tensions géopolitiques tout à l'heure, on voit bien la différence. Finalement, on dit toujours le monde occidental. Regardez comment fonctionne l'Europe, et je parlais des tensions géopolitiques tout à l'heure. On voit bien la différence, finalement, on dit toujours le monde occidental, donc en pensant aux

0: Venise pour l'éternité, ça me faisait penser à Rome et Rome, ville éternelle.
1: Oui. Alors pour des raisons très différentes, effectivement.
0: Mais je crois que Rome, c'est l'un de vos prochains sujets. Alors vous avez commencé par Florence, vous m'avez dit.
1: Alors en fait, ça sera Florence et Rome. C'est-à-dire que je voudrais traiter, toujours dans cette période charnière qui a vu tant de bouleversements, je voudrais donc parler de la Renaissance florentine. Mais la Renaissance florentine, elle se fait aussi avec Rome. C'est en
0: oui,
1: permanence, il y a eu une navette des artistes, puisque ça sera très centré
0: cas,
1: sur les artistes.
0: Effectivement, entre Michel-Ange,
1: voilà, ils sont allés à
0: Raphaël.
1: Rome. Donc, ce balancier entre Venise et Rome, comme j'ai présenté le balancier, pardon, entre Florence et Rome, excusez-moi, comme j'ai présenté le balancier tout à l'heure entre Venise et Constantinople, entre cet Orient et cet Occident, eh bien, je vais présenter ça entre Rome et Florence. Bon, il faut que j'arrive à trouver le temps de l'écrire. On verra dans les prochains mois, j'aurai peut-être le plaisir de venir vous le présenter.
0: Est-ce que vous aurez l'éternité devant vous?
1: Moi, personnellement, non. Mais je m'attacherai aussi aux valeurs de beauté, hein, aux valeurs de beauté et d'humanisme qu'on évoque. C'est quoi l'humanisme, finalement? On va pas y venir, ça nous entraînerait très loin. Mais c'est quoi l'humanisme de la Renaissance? Et ça ne se caractérise pas si simplement que ça.
0: Bien sûr. Peut-être que nous sommes effectivement ce qu'on a appelé en France l'exception culturelle.
1: Je pense, hein. Oui.
0: Mais c'est.
1: Oui.
0: Je dis ça avec une petite dose d'humour, mais je pense qu'il y a un vrai fond. Il y a un vrai fond. Voilà.
1: Je partage totalement votre point de vue.
0: Le temps passe, il va être bientôt le moment de nous quitter, Laurent Mazuret. J'espère que vous aurez un peu de temps donc devant vous pour préparer soigneusement le deuxième tome de. Est-ce que ce sera un peu de la même veine avec un fil rouge romanesque
1: ou... Oui, moi j'aime les romans que vous avez évoqués tout à l'heure, hein, un peu. Des romans d'aventure, d'amour. Moi, je considère que ça fait partie de la vie. L'amour, c'est quelque chose de tellement important, de tellement beau. Donc, je vais essayer de raconter l'aventure de deux Florentins.
0: D'accord.
1: Qui vont là encore vivre des aventures extraordinaires entre Florence et Rome.
0: Parfait. Donc, je rappelle le titre de votre ouvrage. Venise pour l'éternité, aux éditions Baudelaire. 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Merci à Coraline et à bientôt pour une prochaine émission.
1: Merci beaucoup.

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Chant 14e. Qui est celui-là qui parcourt les cercles de notre mont avant que la mort lui ait donné le vol et qui ouvre et ferme les yeux à son gré? Je ne sais qui il est, mais je sais qu'il n'est pas seul. Demande-le-lui, toi qui es plus près, et afin qu'il parle, fais-lui un doux accueil. Ainsi, deux esprits penchés l'un sur l'autre discouraient là de moi à main droite. Puis, pour me parler, ils renversèrent la tête et l'un dit « Ô âme, qui encore unie au corps t'en va vers le ciel, par charité console-nous, et dis-nous d'où tu viens et qui tu es. De la grâce qui t'est faite, nous sommes étonnés, autant qu'on doit l'être d'une chose qui auparavant ne fut jamais. » Et moi, par le milieu de la Toscane s'épand un petit fleuve qui naît dans le Falterona, et qu'un cours de 100 000 ne rassasie pas. De ses rives j'apporte ce corps. Vous dire qui je suis serait parler en vain, mon nom encore ayant peu retenti. Si mon intelligence saisit bien ta pensée, me répondit alors le premier, tu parles de l'Arnaud. Et l'autre lui dit, pourquoi a-t-il caché le nom de cette rivière comme on le fait des choses horribles? Et celui à qui cette demande était faite ainsi s'acquitta, « Je ne sais. Mais bien est-il juste que périsse le nom de ce fleuve qui, de sa source, ou le mont alpestre dont le Péloré est un tronçon, d'eau abonde tellement que peu de lieux en cela le surpassent, jusque-là où il se rend pour renouveler ce que le ciel évapore de la mer, d'où les fleuves tirent ce qui avec eux va, ne rencontre que gens qui tous, tenant la vertu pour ennemie, la fuient comme une couleuvre par le malheur du lieu ou par la mauvaise habitude qui les aiguillonne. D'où tant ont changé de nature les habitants de la misérable vallée qui semble que Circé les ait tués dans ses pâturages. Parmi de sales pourceaux, plus digne de gland que d'une autre nourriture à l'usage de l'homme, il dirige d'abord son maigre cours, puis descendant, il trouve des roquets plus hargneux que ne le comporte leur force, et d'eux il détourne son museau dédaigneux. Il descend encore, et plus il grossit, plus le fleuve maudit et néfaste trouve de chiens qui se font loups. Ayant ensuite traversé des ravins plus sombres, il trouve les renards, si plein de fraude qu'ils ne craignent point qu'aucune habileté les vainque. Je le dirai, quoique d'autres m'entendent, eh bien s'en trouvera celui-là s'il se souvient de ce qu'un esprit vrai me dévoile. Je vois ton neveu qui devient chasseur de ces loups sur la rive de l'horrible fleuve et les épouvante tous. Il vend leur chair vivante, puis il les tue comme on tue une vieille bête. Beaucoup de la vie et lui d'honneur il prive. Sanglante, il sort de la triste forêt, telle il la laisse que, comparée à ce qu'elle fut jadis, d'ici à 1000 ans, elle ne se reboisera pas. Comme à l'annonce de cruels désastres se trouble le visage de celui qui écoute, de quelque côté que le péril le menace, ainsi vis-je l'autre âme qui se tenait tournée pour entendre, se troubler et s'attrister après qu'en soi, elle eut recueilli les paroles. Le dire de l'une et la vue de l'autre me rendirent désireux de savoir leur nom, et je les demandais avec prière. Sur quoi celui qui le premier avait parlé recommença. Tu veux que je condescende à faire ce que tu n'as pas voulu faire pour moi? Mais puisqu'en toi Dieu veut que t'en reluise sa grâce, je ne te refuserai pas. Sache donc que je suis Guido del Duca. Mon sang fut si enflammé d'envie que si quelqu'un j'avais vu se réjouir, de jalousie tu m'aurais vu livide. De ce que je semais, une telle paille je moissonne. Ô humaine espèce, pourquoi mets-tu ton cœur là d'où doit être exclu ton compagnon? Celui-ci est Rinieri, l'ornement et l'honneur de la maison de Calboli, où nul ne s'est rendu héritier de sa vertu. Et non seulement sa race, entre le Pô et le Mont et la mer et le Renault, est devenue pauvre de biens requis pour jouir du vrai et du contentement, mais au-dedans de ses limites, tant abondent les plantes vénéneuses que sans fruits désormais serait une culture tardive. Où est le bon Licio et Arrigo Menardi,
Pierre Traversaro et Guido di Carpigna. Ô Romagnols tombés en bâtardise, lorsqu'à Bologne un Fabro se fait de haute lignée, lorsqu'à Faenza un Bernardino di Fosco d'une herbe rampante devient la noble tige. Ne t'étonne point, ô Toscan. Si je pleure lorsqu'avec Guido da Prata je me rappelle Ugolin d'Azzo, qui vécut avec nous, Frédéric Tignoso et ses compagnons, la maison Traversara et les Anastagi, et l'une et l'autre race est déshéritée. Si je pleure les dames et les cavaliers, les soucis et les joies qu'en eux excitaient l'amour et la courtoisie, là où les cœurs sont devenus si mauvais. Ô Bretinoro, que ne fuis-tu, puisque ta famille avec tant d'autres s'en est allée pour ne pas se corrompre? Bien fait, Bagnacavallo, qui ne veut point de fils, et mal, Castrocaro, et pis, Cogno, plus empressé d'engendrer de tels comptes. Bien feront les Pagani, lorsque leur démon s'en ira, non cependant que jamais il reste d'eux une mémoire pure. Ô Ugolin de Fantoli, en sûreté est ton nom, parce que ne s'attend plus de toi qui puisse en fort lignant l'obscurcir. Mais va, Toscan, car trop plus maintenant me délecte le pleurer que le parler, tant notre pays m'a serré le cœur. Nous savions que ces chères âmes nous entendaient aller, et ainsi, en se taisant, elles nous donnaient confiance dans le chemin. Lorsqu'ayant avancé, nous fûmes seuls, semblable à la foudre qui fend l'air, de devant nous vint une voix. « Me tuera quiconque me rencontrera. » Et elle s'enfuit, comme s'éloigne le tonnerre qui subitement déchire la nuée. Lorsque d'elle notre ouïe eut trêve, tout à coup une autre, avec un tel fracas qu'elle ressemblait au tonnerre qui suit un autre tonnerre, « Je suis Aglaure, qui devint rocher. » Et alors, pour me serrer contre le poète, en arrière je portais le pied et non en avant. Déjà partout l'air était tranquille, et lui me dit « Cette voix est le dur frein qui devrait retenir l'homme dans ses bornes. Mais vous prenez l'appât de sorte qu'à soi vous tire l'hameçon de l'antique adversaire, et ainsi peu vous serre le frein ou l'appel. Le ciel vous appelle, autour de vous il tourne, vous montrant ses beautés éternelles, et votre œil à terre seulement regarde. » Pour cela, vous châtiez celui qui voit tout.

Chant 15e. Entre la fin de la troisième heure et le commencement du jour, autant il apparaît de la sphère toujours en mouvement, comme l'enfant qui joue, autant paraissait-il en rester au soleil pour achever son cours. Là était le soir, et ici le milieu de la nuit, et les rayons me frappaient en pleine face, parce que nous tournions le monde de manière que nous allions droit vers le couchant. Lorsque je sentis mes yeux éblouis d'une splendeur plus vive qu'auparavant, et que de stupeur me remplissaient les choses nouvelles. D'où, au-dessus de mes sourcils, je levai les mains et me fis une ombrelle qui diminuait l'excessive lumière. Lorsque de l'eau ou du miroir jaillit le rayon, en direction contraire, remontant de la même façon qu'il est descendu, et par son égale vitesse différent de la pierre qui tombe, selon que le montre l'expérience et l'art, ainsi me parut-il que de devant me frappait une lumière réfléchie, par quoi à fuir mes yeux furent prompts. « Qui est, dis-je, doux père, celui contre qui ma vue ne peut trouver d'abri suffisant et qui paraît s'avancer vers nous ?»« Ne t'étonne point, si t'éblouissent encore les serviteurs célestes, me répondit-il. Celui qui vient est envoyé pour nous inviter à monter. Bientôt, voir ces choses ne te sera point une peine, mais un plaisir, autant qu'à le sentir ta nature te dispose. Lorsque nous eûmes joint l'ange béni, d'une voix joyeuse il dit « Entrez par ici, dans un escalier beaucoup moins roide que les autres. » Parti de là, nous montâmes, et derrière nous fut chanté « Beati misericordes » et « Toi qui vins, réjouis-toi ». Mon maître et moi, seuls tous deux, en haut nous allions, et en allant je pensais à tirer profit de ses paroles, et vers lui je me tournais ainsi demandant « Que voulait dire l'esprit de Romagne en parlant d'exclusion et de compagnon ?» Et lui à moi, « Il connaît le dommage que cause son plus grand vice. » Et ainsi que l'on ne s'étonne pas s'il le reprend pour que moins on en pleure. Parce que vos désirs s'attachent à ce qui diminue, partagés entre plusieurs, l'envie vous gonfle de soupirs. Mais si les élevait l'amour de la sphère suprême, en votre cœur ne serait point cette crainte. Car là, on dit plus nôtre, chacun ne possède de bien, et plus dans ce cloître augmente l'ardeur de la charité. Je suis loin d'être satisfait, dis-je, que si d'abord je m'étais tu, et plus de doutes en mon esprit s'amasse. Comment se peut-il qu'un bien partagé rende plus riche de soi beaucoup de possesseurs que si de peu il était possédé? Et lui à moi, parce que tu arrêtes ta pensée aux seules choses de la terre. De la vraie lumière tu ne tires que ténèbres. Cet infini et ineffable bien qui est là-haut court à l'amour, comme le rayon au corps que le reflète. Autant il trouve d'ardeur, autant il se donne, de sorte que plus s'étend la charité, plus sur elle s'épand l'éternelle vertu. Et plus là-haut il est d'âmes unies, plus à l'amour le bien se prodigue et plus on s'aime, et comme un miroir l'un à l'autre on rend. Et si ma raison ne te rassasie pas, tu verras Béatrice, et pleinement par elle satisfait sera ce tien désir, et tout autre désir. Tâche seulement que soient guéris, comme déjà deux le sont, les cinq plaies que ferme la douleur. J'allais dire, tu apaises ma faim, quand je m'aperçus que j'étais arrivé à l'autre cercle, de sorte que, désireux de voir, je me tus. Là, il me sembla être soudain ravi en une vision extatique et voir dans un temple plusieurs personnes. Et à l'entrée, une femme, avec une douce contenance de mère, dire « Mon fils, pourquoi envers nous as-tu ainsi agi? Voilà qu'affligés ton père et moi, nous te cherchions. » Et dès qu'elle se tut, ce que j'avais vu s'évanouit. Ensuite, un autre m'apparut. Les joues baignées de ces eaux que fait couler la douleur d'un grand affront reçu. Et elle disait, « Si tu es le maître de la ville dont parmi les dieux le nom excita un si vif débat, et d'où rayonne toute science, venge-toi de ces bras audacieux qui embrassèrent notre fille,
ô Pisistrate. Et le Seigneur, humain et doux, me semblait lui répondre avec un visage calme. Que ferons-nous à qui nous veut du mal, si celui qui nous aime est par nous condamné? Puis je vis des gens, enflammés de colère, lapider un jeune homme, en criant l'un à l'autre « Tue, tue !» Et lui, je le voyais, appesanti déjà par la mort, penché vers la terre, mais les yeux toujours fixés au ciel, et avec un visage où se peignait la pitié, en un si grand combat, prier le Seigneur Très-Haut de pardonner à ses persécuteurs. Lorsque, revenant à soi, mon âme se tourna vers les choses qui, hors d'elles, sont vraies, je reconnus mon erreur non dépourvue de vérité. Mon guide, me voyant pareil à un homme qui rompt les liens du sommeil, dit « Qu'as-tu que tu ne peux te soutenir ? Tu as cheminé plus d'une demi-lieue, les yeux voilés et les jambes vacillantes, comme un homme pris de vin ou de sommeil. Ô mon doux Père, si tu m'écoutes, je te dirai, répondis-je, ce qui m'est apparu lorsqu'ainsi mes jambes fléchissaient. Et lui, eusses-tu sans masque sur la face, tes pensées ne me seraient point cachées, si fugitives qu'elles fussent. Ce que tu as vu, c'était pour que tu ne refusasses pas d'ouvrir ton cœur aux eaux de la paix, qui coulent de l'éternelle fontaine. Je n'ai point demandé « qu'as-tu ?» par ce qui fait que demande celui qui regarde seulement avec l'œil, qui ne voit pas quand le corps gît inanimé. Mais j'ai demandé, pour donner de la force à ton pied, ainsi faut-il exciter les paresseux, lents à user de la veille lorsqu'elle revient. C'était le soir, et nous allions, regardant tout, tant que la vue pouvait s'étendre, à l'encontre des rayons tardifs et brillants, quand peu à peu, voici venir vers nous une fumée obscure comme la nuit, et nul endroit pour s'en abriter, elle nous priva des yeux et de l'air pur. »

0: Chant 16e. Les ténèbres de l'enfer et d'une nuit sans planète sous un ciel pauvre, obscurci autant qu'il se peut par des nuages, n'étendirent jamais sur ma face un voile aussi épais que le fit cette fumée qui là nous couvrit. Elle ne permettait pas que l'œil restât ouvert, ce qu'avisant ma fidèle escorte s'approcha de moi et m'offrit son épaule. Comme va l'aveugle derrière son conducteur pour ne pas s'égarer et ne pas se heurter contre quelque chose qui le blesse, ou peut-être le tue, à travers l'air âcre et souillé, je m'en allais écoutant mon guide qui disait seulement « Prends garde à ne te point séparer de moi ». J'entendais des voix et chacune d'elles paraissait demander paix et miséricorde à l'agneau de Dieu qui ôte les péchés. Agnus Dei était leur seul exorde. Elles semblaient n'avoir toutes qu'une parole, qu'un chant, si parfaite était leur concorde. « Quels sont, maître, les esprits que j'entends, dis-je ? » Et lui à moi, « Apprends le vrai, et qu'ils vont déliant le nœud de la colère. Mais toi, qui es-tu qui fends notre fumée et parle de nous, comme si encore tu divisais le temps par calende ? » Ainsi parla une voix, sur quoi mon maître répondit, « Réponds et demande si par ici l'on monte. » Et moi, « Ô créature, qui te purifie pour retourner belle à celui qui te fit, tu entendras merveille si tu me suis. »« Je te suivrai autant qu'il m'est permis, » répondit-elle, « et si la fumée ôte le voir, l'ouïr en sa place nous tiendra joint. » Lors je commençai, avec cette enveloppe que la mort dissout en haut je vais, et ici je suis venu à travers les angoisses infernales. Si Dieu m'a comblé de sa grâce jusqu'à vouloir que je voie sa cour d'une manière maintenant tout à fait inaccoutumée, ne me scelle point qui tu fus avant la mort, mais dis-le-moi et dis-moi aussi si je vais bien vers le passage et que tes paroles soient notre guide. Je fus Lombard et nommé Marc. Je connus le monde et j'aimais cette valeur devant laquelle chacune aujourd'hui débande son arc. Pour aller en haut, tu suis la droite voie. » Ainsi répondit-il, et il ajouta, « Je te conjure de prier pour moi quand tu seras là-haut. » Et moi, à lui, « J'engage ma foi de faire ce que tu demandes. Mais en moi est un doute que je ne saurais contenir et qu'il faut que j'explique. » Il était d'abord simple, et à présent il est devenu double, en rapprochant ce que tu m'assures ici de ce qu'on m'a dit ailleurs. Il est bien vrai, le monde est aussi dépeuplé de vertus que tu me le représentes, et plein et regorgeant de malice. Mais je te prie, indique-moi la cause, de sorte que je la vois et la montre aux autres, l'un la place dans le ciel, et un autre ici-bas. » Un profond soupir, un hélas douloureux, il poussa d'abord. Puis il commença, « Frère, le monde est aveugle, et bien voit-on que tu en viens. Vous qui vivez, vous cherchez la raison de tout au ciel, comme s'il emportait tout dans son mouvement par nécessité. S'il en était ainsi, en vous serait détruit le libre arbitre, et point ne serait-ce justice de recueillir pour le bien la joie, pour le mal, les pleurs. Du ciel, vos mouvements ont leur commencement. Je ne dis pas tous, mais supposez que je le dise, pour discerner le bien et le mal, une lumière vous est donnée et le libre vouloir. Qui ne se refuse point à la fatigue des premiers combats contre le ciel, résiste puis vainc tout s'il se nourrit bien. À une force plus grande et à une nature meilleure, libre vous êtes soumis. Et celle-ci en vous crée l'esprit que le ciel n'a pas sous sa dépendance. Si donc le monde présent dévie, en vous en est la cause. En vous doit-elle être cherchée, et je vais te la découvrir. De la main de celui qui en elle se complète avant qu'elle soit, comme un petit enfant qui rit et pleure et ne sait pourquoi, simplette sort l'âme qui ne sait rien, sinon que mue par qui l'a créée pour la joie, volontiers elle se tourne vers ce qui l'amuse. D'un léger bien, d'abord elle sent la saveur, et se trompant, elle court après si un guide ou un frein n'infléchit son amour. D'où il convient qu'il y ait des lois pour imposer un frein et un roi qui de la vraie cité discerne au moins la tour. Il y a des lois, mais qui les prend en main ? Personne. Parce que le pasteur qui précède peut ruminer, mais n'a pas les ongles fendus. C'est pourquoi le peuple qui voit son guide rechercher le seul bien dont il est avide s'en repaît et ne demande rien de plus. Ainsi, tu peux voir qu'être mal régi est la cause qui a rendu le monde criminel et non la nature corrompue en vous. Rome, qui au bien ramena le monde, avait coutume d'avoir deux soleils qui montraient les deux routes, celle du monde et celle de Dieu. L'un a éteint l'autre et l'épée est jointe à la crosse, et mal convient-il que par vive force ils aillent ensemble, parce que joints, l'un ne craint pas l'autre. Si tu ne me crois, regarde à l'épi, car toute plante se connaît par sa graine. Dans le pays qu'arrosent l'Adige et le Pô, on trouvait la valeur et la courtoisie avant que Frédéric fût en querelle. Maintenant, peut y passer sûrement quiconque par honte évite de discourir avec les bons et de s'en approcher. Bien s'y voit-il encore trois vieillards en qui l'âge antique réprimande le nouveau, et il leur semble que tard Dieu les appelle à une meilleure vie. Conrad de Palazzo et le bon Gherardo et Guido da Castello qui, à la française, mieux est nommé le simple Lombard. Aujourd'hui, l'Église de Rome, confondant en soi deux pouvoirs, tombe dans la fange et souille elle et sa charge. Ô mon Marc, dis-je, bien tu raisonnes, et à présent je comprends pourquoi les fils de Lévi furent exclus de l'héritage. Mais qui est ce Gherardo que tu dis être resté comme un modèle de la génération éteinte pour être à reproche à ce siècle sauvage ? Où me trompe-t-on parler ? Où il m'éprouve, répondit-il. Puisque, parlant toscan, tu semblais ne rien savoir du bon Gherardo. Par un autre surnom, point ne le connaît, à moins que je ne l'emprunte de sa fille Gaïa. Dieu soit avec vous. Plus longtemps que je ne vous accompagne, vois blanchir la clarté qui, à travers la fumée, rayonne. L'ange est là. Il convient que je m'en aille avant qu'il paraisse. Ainsi il parla, et plus ne voulut m'écouter.
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0: nous allons prier les mystères joyeux du chapelet avec Marie qui défait les nœuds.
1: Au nom du Père et du Fils et du Saint-Esprit. Amen. Mon Dieu, j'ai un très grand regret de vous avoir offensé, parce que vous êtes infiniment bon et que le péché vous déplaît. Je prends la ferme résolution, avec le secours de votre sainte grâce, de ne plus vous offenser et de faire pénitence.
2: Vierge Marie, femme et mère, toutes disponibles à la volonté de Dieu, communiquez-moi la force de votre foi et de votre amour. Je viens à vous aujourd'hui, le cœur chargé de douleur, pleurer dans les bras de la mère qui toujours nous écoute, supporte tout, croit tout. Je vous demande seulement de m'écouter. Marie, ma mère, présentez mes supplications à votre Fils bien-aimé. Intercédez pour moi. Pour que je puisse dire à mon tour, Seigneur, que votre volonté soit faite. Rendez-moi capable d'accueillir le projet de Dieu pour ma vie. Chaque jour, je trébuche dans les filets de mon orgueil, de mon manque d'amour. Libérez-moi des faits ces nœuds qui m'empêchent d'être heureux, de me rapprocher de vous et de votre Fils. Changez mon cœur de pierre et faites de moi l'artisan d'un monde meilleur et plus généreux. Marie, écoutez ma prière. Observons comment Marie est capable de défaire les nœuds du manque de confiance, car elle a cru en l'accomplissement de ce qui lui a été dit de la part du Seigneur. Et elle est capable aussi de défaire les nœuds de mort, car elle est celle qui, par l'œuvre du Saint-Esprit, engendre le Fils de Dieu, auteur de la vie.
3: Notre Père qui es aux cieux, que ton nom soit sanctifié, que ton règne vienne, que ta volonté soit faite sur la terre comme au ciel. Donne-nous aujourd'hui notre pain de ce jour, pardonne-nous nos offenses, comme nous pardonnons aussi à ceux qui nous ont offensés. Et ne nous laisse pas entrer en tentation, mais délivre-nous du mal. Amen.
1: Sainte Marie, donnez-moi la force de persévérer dans mon amour pour Dieu. Faites que non seulement j'ai recours à lui dans les moments difficiles, mais aussi que j'apprenne à lui rendre grâce pour tous ses dons, ceux que je vois et ceux que je ne parviens pas à voir.
2: Je vous salue Marie, pleine de grâce. Le Seigneur est avec vous. Vous êtes bénie entre toutes les femmes, et Jésus, le fruit de vos entrailles, est béni.
4: Sainte Marie, Mère de Dieu, priez pour nous pauvres pécheurs, maintenant et à l'heure de notre mort. Amen.
2: Je vous salue Marie, pleine de grâce. Le Seigneur est avec vous. Vous êtes bénie entre toutes les femmes, et Jésus, le fruit de vos entrailles, est béni.
4: Sainte Marie, Mère de Dieu, priez pour nous pauvres pécheurs, maintenant et à l'heure de notre mort. Amen.
2: Je vous salue, Marie, pleine de grâce. Le Seigneur est avec vous. Vous êtes bénie entre toutes les femmes, et Jésus, le fruit de vos entrailles, est béni.
4: Sainte Marie, Mère de Dieu, priez pour nous pauvres pécheurs, maintenant et à l'heure de notre mort. Amen. Amen.
2: Je vous salue, Marie, pleine de grâce. Le Seigneur est avec vous. Vous êtes bénie entre toutes les femmes, et Jésus, le fruit de vos entrailles, est béni.
4: Sainte Marie, Mère de Dieu, priez pour nous pauvres pécheurs, maintenant et à l'heure de notre mort. Amen.
2: Je vous salue, Marie, pleine de grâce. Le Seigneur est avec vous. Vous êtes bénie entre toutes les femmes, et Jésus, le fruit de vos entrailles, est béni.
4: Sainte Marie, Mère de Dieu, priez pour nous pauvres pécheurs, maintenant et à l'heure de notre mort. Amen.
2: Je vous salue, Marie, pleine de grâce. Le Seigneur est avec vous. Vous êtes bénie entre toutes les femmes, et Jésus, le fruit de vos entrailles, est béni.
4: Sainte Marie, Mère de Dieu, priez pour nous pauvres pécheurs, maintenant et à l'heure de notre mort. Amen.
2: Je vous salue, Marie, pleine de grâce. Le Seigneur est avec vous. Vous êtes bénie entre toutes les femmes, et Jésus, le fruit de vos entrailles, est béni.
4: Sainte Marie, Mère de Dieu, priez pour nous pauvres pécheurs, maintenant et à l'heure de notre mort. Amen.
2: Je vous salue, Marie, pleine de grâce. Le Seigneur est avec vous. Vous êtes bénie entre toutes les femmes, et Jésus, le fruit de vos entrailles, est béni.
4: Sainte Marie, Mère de Dieu, priez pour nous pauvres pécheurs, maintenant et à l'heure de notre mort. Amen.
2: Je vous salue, Marie, pleine de grâce. Le Seigneur est avec vous. Vous êtes bénie entre toutes les femmes, et Jésus, le fruit de vos entrailles, est béni.
4: Sainte Marie, Mère de Dieu, priez pour nous pauvres pécheurs, maintenant et à l'heure de notre mort. Amen.
2: Je vous salue, Marie, pleine de grâce. Le Seigneur est avec vous. Vous êtes bénie entre toutes les femmes, et Jésus, le fruit de vos entrailles, est béni.
4: Sainte Marie, Mère de Dieu, priez pour nous pauvres pécheurs, maintenant et à l'heure de notre mort. Amen.
2: Gloire au Père, au Fils et au Saint-Esprit,
4: comme il était au commencement, maintenant et toujours, et dans les siècles des siècles. Amen.
1: Ô Marie, ma protectrice, aidez-moi à résoudre cet écheveau de problèmes que je me crée moi-même, et rendez-moi capable d'aimer notre Seigneur Jésus-Christ, votre Fils, par-dessus tout.
2: Marie, Vierge très pure, Dame du bel amour, défaites ce nœud que je vous présente.
1: Deuxième dizaine, Marie, servante du Seigneur, est bénie entre toutes les femmes.
2: Contemplons comment Marie est capable de défaire les nœuds de la tristesse, car toute sa vie, elle a tressailli d'allégresse en son Sauveur, et les nœuds du doute et de l'incertitude, car même si elle n'a pas compris quand Jésus a dit qu'il devait se consacrer aux choses de son Père, elle méditait toutes ces choses en son cœur.
5: Notre Père, qui es aux cieux, que ton nom soit sanctifié, que ton règne vienne. Que ta volonté soit faite sur la terre comme au ciel. Donne-nous aujourd'hui notre pain de ce jour. Pardonne-nous nos offenses, comme nous pardonnons aussi à ceux qui nous ont offensés. Et ne nous laisse pas entrer en tentation, mais délivre-nous du mal. Amen.
1: Sainte Mère du Seigneur, enseignez-moi à aimer avec votre simplicité la vie et tout ce qui m'entoure. Marie, Mère généreuse, épouse exemplaire, faites que je sois animée, comme vous l'avez été, par l'amour inconditionnel de mon prochain.
6: Je vous salue, Marie, pleine de grâce. Le Seigneur est avec vous. Vous êtes bénie entre toutes les femmes, et Jésus, le fruit de vos entrailles, est béni.
4: Sainte Marie, Mère de Dieu, priez pour nous pauvres pécheurs, maintenant et à l'heure de notre mort. Amen.
6: Je vous salue, Marie, pleine de grâce. Le Seigneur est avec vous. Vous êtes bénie entre toutes les femmes, et Jésus, le fruit de vos entrailles, est béni.
4: Sainte Marie, Mère de Dieu, priez pour nous pauvres pécheurs, maintenant et à l'heure de notre mort. Amen.
6: Je vous salue, Marie, pleine de grâce. Le Seigneur est avec vous. Vous êtes bénie entre toutes les femmes, et Jésus, le fruit de vos entrailles, est béni.
4: Sainte Marie, Mère de Dieu, priez pour nous pauvres pécheurs, maintenant et à l'heure de notre mort. Amen.
6: Je vous salue, Marie, pleine de grâce. Le Seigneur est avec vous. Vous êtes bénie entre toutes les femmes, et Jésus, le fruit de vos entrailles, est béni.
4: Sainte Marie, Mère de Dieu, priez pour nous pauvres pécheurs, maintenant et à l'heure de notre mort. Amen.
6: Je vous salue, Marie, pleine de grâce. Le Seigneur est avec vous. Vous êtes bénie entre toutes les femmes, et Jésus, le fruit de vos entrailles, est béni.
4: Sainte Marie, Mère de Dieu, priez pour nous pauvres pécheurs, maintenant et à l'heure de notre mort. Amen.
6: Je vous salue, Marie, pleine de grâce. Le Seigneur est avec vous. Vous êtes bénie entre toutes les femmes, et Jésus, le fruit de vos entrailles, est béni.
4: Sainte Marie, Mère de Dieu, priez pour nous pauvres pécheurs,
7: maintenant et à l'heure de notre mort. Amen.
6: Je vous salue, Marie, pleine de grâce. Le Seigneur est avec vous. Vous êtes bénie entre toutes les femmes, et Jésus, le fruit de vos entrailles, est béni.
7: Sainte Marie, Mère de Dieu, priez pour nous pauvres pécheurs, maintenant et à l'heure de notre mort. Amen.
6: Je vous salue, Marie, pleine de grâce. Le Seigneur est avec vous. Vous êtes bénie entre toutes les femmes, et Jésus, le fruit de vos entrailles, est béni.
7: Sainte Marie, Mère de Dieu, priez pour nous pauvres pécheurs, maintenant et à l'heure de notre mort. Amen.
6: Je vous salue, Marie, pleine de grâce. Le Seigneur est avec vous. Vous êtes bénie entre toutes les femmes, et Jésus, le fruit de vos entrailles, est béni.
7: Sainte Marie, Mère de Dieu, priez pour nous pauvres pécheurs, maintenant et à l'heure de notre mort. Amen.
6: Je vous salue, Marie, pleine de grâce. Le Seigneur est avec vous. Vous êtes bénie entre toutes les femmes, et Jésus, le fruit de vos entrailles, est béni.
7: Sainte Marie, Mère de Dieu, priez pour nous pauvres pécheurs, maintenant et à l'heure de notre mort. Amen.
6: Gloire soit au Père, au Fils et au Saint-Esprit,
7: comme il était au commencement, maintenant et toujours, et dans les siècles des siècles. Amen.
1: Ô Marie, qui avait mis au monde l'Emmanuel, Dieu avec nous, conduisez-nous à votre Fils et rendez-nous capables d'accueillir la joie qu'il est venu apporter sur terre. Marie, Dame de la Sainte Espérance, qui connaissez les pierres de nos chemins, défaites ce nœud que je vous présente. Troisième dizaine, la foi de Marie associée à la mission du Christ.
2: Méditons comment Marie, qui a élevé un chant au Tout-Puissant, qui disperse les superbes et élève les humbles, est capable de défaire les nœuds de la vanité et de l'esprit de domination. Elle est aussi capable de défaire les nœuds de l'ambition et de la richesse, car elle est celle qui glorifie Dieu, lui qui comble de bien des affamés et renvoie les riches les mains vides.
3: Notre Père qui es aux cieux, que ton nom soit sanctifié, que ton règne vienne, que ta volonté soit faite sur la terre comme au ciel. Donne-nous aujourd'hui notre pain de ce jour. Pardonne-nous nos offenses, comme nous pardonnons aussi à ceux qui nous ont offensés. Et ne nous laisse pas entrer en tentation, mais délivre-nous du mal. Amen.
1: Sainte Marie médiatrice et ma mère, enseignez-moi à apprécier les biens terrestres en fonction des biens du ciel. Faites que, par mes efforts, je parvienne à mettre mes pas dans les pas de votre Fils pour atteindre ainsi le royaume des cieux.
2: Je vous salue, Marie, pleine de grâce. Le Seigneur est avec vous. Vous êtes bénie entre toutes les femmes et Jésus, le fruit de vos entrailles, est béni.
7: Sainte Marie, Mère de Dieu, priez pour nous pauvres pécheurs, maintenant et à l'heure de notre mort. Amen.
2: Je vous salue, Marie, pleine de grâce. Le Seigneur est avec vous. Vous êtes bénie entre toutes les femmes, et Jésus, le fruit de vos entrailles, est béni.
7: Sainte Marie, Mère de Dieu, priez pour nous pauvres pécheurs, maintenant et à l'heure de notre mort. Amen.
2: Je vous salue, Marie, pleine de grâce. Le Seigneur est avec vous. Vous êtes bénie entre toutes les femmes, et Jésus, le fruit de vos entrailles, est béni.
7: Sainte Marie, Mère de Dieu, priez pour nous pauvres pécheurs, maintenant et à l'heure de notre mort. Amen.
2: Je vous salue, Marie, pleine de grâce. Le Seigneur est avec vous. Vous êtes bénie entre toutes les femmes, et Jésus, le fruit de vos entrailles, est béni.
7: Sainte Marie, Mère de Dieu, priez pour nous pauvres pécheurs, maintenant et à l'heure de notre mort. Amen.
2: Je vous salue, Marie, pleine de grâce. Le Seigneur est avec vous. Vous êtes bénie entre toutes les femmes, et Jésus, le fruit de vos entrailles, est béni.
7: Sainte Marie, Mère de Dieu, priez pour nous pauvres pécheurs, maintenant et à l'heure de notre mort. Amen.
2: Je vous salue, Marie, pleine de grâce. Le Seigneur est avec vous. Vous êtes bénie entre toutes les femmes, et Jésus, le fruit de vos entrailles, est béni.
4: Sainte Marie, Mère de Dieu, priez pour nous pauvres pécheurs, maintenant et à l'heure de notre mort. Amen.
2: Je vous salue, Marie, pleine de grâce. Le Seigneur est avec vous. Vous êtes bénie entre toutes les femmes, et Jésus, le fruit de vos entrailles, est béni.
4: Sainte Marie, Mère de Dieu, priez pour nous pauvres pécheurs, maintenant et à l'heure de notre mort. Amen.
2: Je vous salue, Marie, pleine de grâce. Le Seigneur est avec vous. Vous êtes bénie entre toutes les femmes, et Jésus, le fruit de vos entrailles, est béni.
4: Sainte Marie, Mère de Dieu, priez pour nous pauvres pécheurs, maintenant et à l'heure de notre mort. Amen.
2: Je vous salue, Marie, pleine de grâce. Le Seigneur est avec vous. Vous êtes bénie entre toutes les femmes, et Jésus, le fruit de vos entrailles, est béni.
4: Sainte Marie, Mère de Dieu, priez pour nous pauvres pécheurs, maintenant et à l'heure de notre mort. Amen.
2: Je vous salue, Marie, pleine de grâce. Le Seigneur est avec vous. Vous êtes bénie entre toutes les femmes, et Jésus, le fruit de vos entrailles, est béni.
4: Sainte Marie, Mère de Dieu, priez pour nous pauvres pécheurs, maintenant et à l'heure de notre mort. Amen.
2: Gloire au Père, au Fils et au Saint-Esprit,
4: comme il était au commencement, maintenant et toujours, et dans les siècles des siècles. Amen.
1: Ô ma Mère, aidez-moi à garder un cœur pur dans mon amour pour Dieu et pour mes frères. Faites que je chasse de mon cœur toute trace d'égoïsme et toute trace d'orgueil.
2: Marie, médiatrice de toute grâce, défaites ce nœud que je vous présente.
1: Quatrième dizaine, Marie, première à entendre la parole de Dieu et à la garder.
2: Méditons comment Marie défait les nœuds qui empêchent l'union de la famille, car elle a été épouse et mère dans sa maison de Nazareth. Et comme épouse et mère du charpentier, elle défait les nœuds du chômage et de l'oisiveté.
8: Notre Père qui es aux cieux, que ton nom soit sanctifié, que ton règne vienne, que ta volonté soit faite sur la terre comme au ciel. Donne-nous aujourd'hui notre pain de ce jour. Pardonne-nous nos offenses, comme nous pardonnons aussi à ceux qui nous ont offensés. Et ne nous laisse pas entrer en tentation, mais délivre-nous du mal. Amen.
1: Marie, ma mère, je vous prie de dénouer les chevaux de mes problèmes. Guidez-moi dans ma mission d'être au quotidien quelqu'un qui répand la parole du Seigneur. Que par mon exemple de chaque jour, je puisse lui amener ceux qui n'ont pas la foi.
6: Je vous salue, Marie, pleine de grâce. Le Seigneur est avec vous.

0: Vous êtes bénie entre toutes les femmes, et Jésus, le fruit de vos entrailles, est béni.
1: Sainte Marie, Mère de Dieu, priez pour nous pauvres pécheurs, maintenant et à l'heure de notre mort. Amen.
0: Je vous salue Marie, pleine de grâce, le Seigneur est avec vous. Vous êtes bénie entre toutes les femmes, et Jésus, le fruit de vos entrailles, est béni.
1: Sainte Marie, Mère de Dieu, priez pour nous pauvres pécheurs, maintenant et à l'heure de notre mort. Amen.
0: Je vous salue Marie, pleine de grâce, le Seigneur est avec vous. Vous êtes bénie entre toutes les femmes, et Jésus, le fruit de vos entrailles, est béni.
1: Sainte Marie, Mère de Dieu, priez pour nous pauvres pécheurs, maintenant et à l'heure de notre mort. Amen.
0: Je vous salue Marie, pleine de grâce, le Seigneur est avec vous. Vous êtes bénie entre toutes les femmes, et Jésus, le fruit de vos entrailles, est béni.
1: Sainte Marie, Mère de Dieu, priez pour nous pauvres pécheurs, maintenant et à l'heure de notre mort. Amen.
0: Je vous salue Marie, pleine de grâce, le Seigneur est avec vous. Vous êtes bénie entre toutes les femmes, et Jésus, le fruit de vos entrailles, est béni.
1: Sainte Marie, Mère de Dieu, priez pour nous pauvres pécheurs, maintenant et à l'heure de notre mort. Amen.
0: Je vous salue Marie, pleine de grâce, le Seigneur est avec vous. Vous êtes bénie entre toutes les femmes, et Jésus, le fruit de vos entrailles, est béni.
1: Sainte Marie, Mère de Dieu, priez pour nous pauvres pécheurs, maintenant et à l'heure de notre mort. Amen.
0: Je vous salue Marie, pleine de grâce, le Seigneur est avec vous. Vous êtes bénie entre toutes les femmes, et Jésus, le fruit de vos entrailles, est béni.
1: Sainte Marie, Mère de Dieu, priez pour nous pauvres pécheurs, maintenant et à l'heure de notre mort. Amen.
0: Je vous salue Marie, pleine de grâce, le Seigneur est avec vous. Vous êtes bénie entre toutes les femmes, et Jésus, le fruit de vos entrailles, est béni.
1: Sainte Marie, Mère de Dieu, priez pour nous pauvres pécheurs, maintenant et à l'heure de notre mort. Amen.
0: Gloire soit au Père, au Fils et au Saint-Esprit,
1: comme il était au commencement, maintenant et toujours, et dans les siècles des siècles. Amen.
2: Sainte Marie, Mère de Dieu, je vous demande d'inspirer les prières que j'adresse à mon Père Céleste. Que sa miséricorde se répande sur mes proches et sur ceux que j'aime. Marie, Mère très aimante, défaites ce nœud que je vous présente. Cinquième dizaine, Marie, médiatrice de toutes les grâces, Mère de Dieu et notre Mère.
3: Méditons comment Marie défait les nœuds de l'abandon des orphelins. Car c'est à tous que Jésus sur la croix a dit « Voici ta mère ». Elle est aussi capable de défaire les nœuds de la désunion entre chrétiens, car infiniment unie aux apôtres et à d'autres femmes dans la prière, elle a attendu l'Esprit-Saint, promis par Jésus ressuscité.
4: Notre Père qui es aux cieux, que ton nom soit sanctifié, que ton règne vienne, que ta volonté soit faite sur la terre comme au ciel. Donne-nous aujourd'hui notre pain de ce jour. Pardonne-nous nos offenses, comme nous pardonnons aussi à ceux qui nous ont offensés. Et ne nous laisse pas entrer en tentation, mais délivre-nous du mal. Amen.
2: Marie, vous qui dénouez les nœuds, fidèle servante des intérêts du Seigneur, faites que je sois constamment animé par l'amour de mon prochain. Ce sera une preuve de mon amour pour Dieu. Aidez-moi à comprendre qu'il n'est pas possible d'aimer Dieu si je n'aime pas mes frères.
3: Je vous salue Marie, pleine de grâce. Le Seigneur est avec vous. Vous êtes bénie entre toutes les femmes et Jésus, le fruit de vos entrailles, est béni.
1: Sainte Marie, Mère de Dieu, priez pour nous pauvres pécheurs, maintenant et à l'heure de notre mort. Amen.
3: Je vous salue Marie, pleine de grâce. Le Seigneur est avec vous. Vous êtes bénie entre toutes les femmes, et Jésus, le fruit de vos entrailles, est béni.
1: Sainte Marie, Mère de Dieu, priez pour nous pauvres pécheurs, maintenant et à l'heure de notre mort. Amen.

0: Je vous salue, Marie, pleine de grâce. Le Seigneur est avec vous. Vous êtes bénie entre toutes les femmes, et Jésus, le fruit de vos entrailles, est béni.
1: Sainte Marie, Mère de Dieu, priez pour nous pauvres pécheurs, maintenant et à l'heure de notre mort. Amen. Amen.
0: Je vous salue, Marie, pleine de grâce. Le Seigneur est avec vous. Vous êtes bénie entre toutes les femmes, et Jésus, le fruit de vos entrailles, est béni.
1: Sainte Marie, Mère de Dieu, priez pour nous pauvres pécheurs, maintenant et à l'heure de notre mort. Amen.
0: Je vous salue, Marie, pleine de grâce. Le Seigneur est avec vous. Vous êtes bénie entre toutes les femmes, et Jésus, le fruit de vos entrailles, est béni.
1: Sainte Marie, Mère de Dieu, priez pour nous pauvres pécheurs, maintenant et à l'heure de notre mort. Amen.
0: Je vous salue, Marie, pleine de grâce. Le Seigneur est avec vous. Vous êtes bénie entre toutes les femmes, et Jésus, le fruit de vos entrailles, est béni.
1: Sainte Marie, Mère de Dieu, priez pour nous pauvres pécheurs, maintenant et à l'heure de notre mort. Amen.
0: Je vous salue, Marie, pleine de grâce. Le Seigneur est avec vous. Vous êtes bénie entre toutes les femmes, et Jésus, le fruit de vos entrailles, est béni.
1: Sainte Marie, Mère de Dieu, priez pour nous pauvres pécheurs, maintenant et à l'heure de notre mort. Amen.
0: Je vous salue, Marie, pleine de grâce. Le Seigneur est avec vous. Vous êtes bénie entre toutes les femmes, et Jésus, le fruit de vos entrailles, est béni.
1: Sainte Marie, Mère de Dieu, priez pour nous pauvres pécheurs, maintenant et à l'heure de notre mort. Amen.
0: Je vous salue, Marie, pleine de grâce. Le Seigneur est avec vous. Vous êtes bénie entre toutes les femmes, et Jésus, le fruit de vos entrailles, est béni.
1: Sainte Marie, Mère de Dieu, priez pour nous pauvres pécheurs, maintenant et à l'heure de notre mort. Amen.
0: Je vous salue, Marie, pleine de grâce. Le Seigneur est avec vous. Vous êtes bénie entre toutes les femmes, et Jésus, le fruit de vos entrailles, est béni.
1: Sainte Marie, Mère de Dieu, priez pour nous pauvres pécheurs, maintenant et à l'heure de notre mort. Amen.
0: Gloire au Père, au Fils et au Saint-Esprit,
1: comme il était au commencement, maintenant et toujours, et dans les siècles des siècles. Amen.
2: Vierge très aimée, enseignez-moi à aimer comme vous avez aimé Jésus. Apprenez-moi à me donner toujours à lui et à mes frères, dans un amour libre, généreux et désintéressé, comme le sien.
0: Marie, Mère de Dieu, défaites ce nœud que je vous présente.

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2: Chers amis, il nous est bon en ce temps pascal de demeurer tournés vers la lumière du Christ ressuscité, d'accueillir aussi son appel à nous laisser transfigurer et à devenir lumière pour nos frères. Je vous parlais la semaine dernière de Saint Charbel, qui nous invitait à prier pour être transformés en lumière. Le monde se perd dans l'obscurité, soyez-en la lumière, disait-il. Cette invitation de Saint Charbel a trouvé sa réalisation de manière assez extraordinaire en la personne de Sainte Mère Thérésa, elle que Jésus a choisie pour incarner la mission d'être sa lumière dans ce monde où les ténèbres semblent souvent l'emporter. Pour évoquer le parcours de cette vocation peu commune, je m'appuierai sur le livre de ses écrits intimes intitulé « Viens, sois ma lumière ». Avant de s'appeler Mère Thérésa, elle s'appelait Gongsa Agnès. Elle est née le 26 août 1910 à Skopje, en Albanie. Elle grandit dans une famille très pieuse au sein d'une communauté paroissiale fervente. Le jour de sa première communion, à l'âge de 5 ans et demi, elle est remplie d'un grand amour pour les âmes. Plus tard, elle se sent appelée à consacrer sa vie à Dieu, comme elle en témoignera dans une lettre en disant « Je n'avais que 12 ans à l'époque ». C'est à ce moment-là que j'ai su pour la première fois que ma vocation était auprès des pauvres. Je voulais être missionnaire, partir donner la vie du Christ au peuple des pays de mission. À 18 ans, elle décide de quitter son foyer pour devenir religieuse, car, expliquera-t-elle plus tard, depuis l'enfance, le cœur de Jésus a été mon premier amour. Et c'est ainsi que le 26 septembre 1928, elle part pour l'Irlande, afin de rejoindre à l'Institut de la Bienheureuse Vierge Marie, qui se consacrait principalement à l'éducation. En décembre de la même année, elle est envoyée en Inde. Pendant sa traversée de la Méditerranée, elle écrit à ses proches « Priez pour votre missionnaire, afin que Jésus l'aide à sauver des ténèbres de l'incroyance le plus possible d'âmes immortelles. » Voyez, Mère Thérésa ne part pas en Inde pour une œuvre caritative. Elle y part pour sauver des ténèbres de l'incroyance le plus possible d'âmes. Certes, sa démarche s'incarnera dans l'éducation des jeunes filles, puis dans le service des pauvres, mais essentiellement, sa mission est d'abord spirituelle. C'est la lumière du Christ qu'elle veut apporter à ce peuple indien. Tout est déjà en germe ici. Au bout de 2 ans, elle prononce ses premiers vœux. Elle confie alors à une amie. « Si tu savais combien je suis heureuse en tant que petite épouse de Jésus, je ne pourrais envier personne, pas même ceux qui jouissent d'un bonheur en apparence parfait dans le monde, parce que moi, je goûte un bonheur complet, même lorsque j'endure une souffrance pour mon époux bien-aimé. » Après avoir prononcé ses vœux, Sœur Thérésa est envoyée à Calcutta afin d'enseigner dans l'école de filles de Sainte-Marie. Après 9 ans, elle s'apprête à prononcer ses vœux perpétuels. Elle vit déjà dans une profonde union à Jésus. Cependant, ni ses compagnes, ni ses élèves n'ont vraiment pris conscience des profondeurs spirituelles remarquables de Mère Thérésa. Ils la voient travailleuse et enjouée, accomplissant avec beaucoup de perfection et d'amour ses tâches quotidiennes. Mais le secret de son cœur ne leur est pas dévoilé. On en perçoit un peu le mystère dans la lettre qu'elle écrit à son ancien confesseur d'Albanie. « Avant, les croix me faisaient peur, lui dit-elle. J'avais la chair de poule à l'idée de souffrir. Mais maintenant, j'embrasse la souffrance avant même qu'elle n'arrive. Et ainsi, Jésus et moi vivons dans l'amour. Ne croyez pas que ma vie spirituelle soit semée de roses. C'est la fleur que je ne trouve presque jamais sur mon chemin. Bien au contraire, j'ai le plus souvent les ténèbres pour compagne. Et lorsque la nuit se fait très dense et qu'il me semble que je vais finir en enfer, alors je m'offre simplement à Jésus. S'il veut que j'y aille, je suis prête, mais seulement à condition que cela le rende vraiment heureux. J'ai besoin de beaucoup de grâce, de beaucoup de la force du Christ, pour persévérer dans la confiance, dans cet amour aveugle qui ne conduit qu'à Jésus crucifié. Mais je suis heureuse, oui, plus heureuse que jamais, et je ne voudrais à aucun prix renoncer à mes souffrances. Mais ne croyez pas cependant que je ne fais que souffrir. Oh non, je ris plus que je ne souffre. Et certains en ont même conclu que je suis l'épouse gâtée de Jésus, qui vit avec Jésus à Nazareth, loin du calvaire. Voyez, nous avons déjà là ce contraste manifeste entre le rire et la joie de Mère Teresa et ses souffrances intérieures cachées. Mais elle voit dans ses souffrances l'occasion d'une union plus intime avec Jésus, d'où sa joie au cœur de la souffrance. Le 24 mai 1937, le cœur plein de gratitude, Sœur Teresa prononce donc son oui définitif à Dieu, se donnant à Jésus dans un amour sponsal pour le restant de ses jours. Elle est désormais appelée Mère Teresa. Son zèle missionnaire est toujours aussi vif. Mère Teresa est prête à boire le calice jusqu'à la lie, en vivant son engagement d'être seulement tout à Jésus, et ceci pour le salut des âmes. Le dimanche, selon un apostolat qu'elle avait elle-même choisi, elle va visiter les pauvres dans les bidonvilles, et cela la marque profondément. Dans une de ses lettres, elle note « Je ne peux pas les aider, car je n'ai rien, mais j'y vais pour leur donner de la joie. J'ai visité une famille si pauvre. À la fin, la mère m'a dit « Ô mère, revenez nous voir. Votre sourire a fait entrer le soleil dans cette maison. » Et dans sa lettre, elle révèle que, revenant au couvent, elle murmurait cette prière dans son cœur « Ô Dieu, donnez-moi la force d'être toujours la lumière de leur vie et ainsi de les conduire à vous. » Elle n'imaginait pas alors que 10 ans plus tard, le Seigneur la prendrait au mot, afin qu'elle consacre non pas son dimanche après-midi pour aller visiter les pauvres, mais sa vie tout entière, et qu'elle deviendrait ainsi pour eux comme un phare dans la nuit. Désirant se donner toujours plus à Dieu dans un esprit d'immolation pour le salut des âmes, Mère Teresa se sent poussée à faire un vœu privé, qu'elle prononce en avril 1942. « J'ai fait vœu à Dieu, sous peine de péché mortel, de donner à Dieu tout ce qu'il pourrait demander, de ne rien lui refuser. » Elle témoigne ainsi de son abandon inconditionnel à la volonté divine. C'est une manière pour elle de rendre amour pour amour, de manière radicale, à son bien-aimé. Cette inspiration divine qui l'a amenée à poser ce vœu était certainement une préparation providentielle pour la mission qui l'attendait. En septembre 1946, Mère Teresa, alors âgée de 36 ans, est envoyée pour sa retraite annuelle au couvent de Lorette à Darjeeling, une ville située à quelque 650 km au nord de Calcutta. Or, pendant ce voyage en train, le mardi 10 septembre 1946, jour de l'inspiration, comme elle l'appellera plus tard, elle vit une rencontre mystique décisive avec le Christ. C'est ce qu'elle a appelé l'appel dans l'appel. Appel consistant à tout quitter pour suivre Jésus dans les bidonvilles, pour le servir dans les plus pauvres des pauvres. Elle comprend que Jésus lui demande d'apaiser sa soif des âmes, sa soif d'amour. Mère Teresa commence à recevoir une série de locutions intérieures qui se poursuivront jusqu'au milieu de l'année suivante. Elle entre donc dans une conversation intime avec Jésus et Jésus lui ouvre son cœur. Il lui révèle sa douleur, son amour, sa compassion, sa soif pour les plus souffrants. Il lui révèle aussi son projet de l'envoyer vers eux comme porteuse de son amour et il lui dit cette phrase de fondatrice « Viens, « porte-moi jusque dans les trous des pauvres. Viens, sois ma lumière. » Mère Teresa avait demandé au Seigneur la force d'être toujours la lumière de leur vie, la vie des pauvres, et ainsi de les conduire à Jésus. Eh bien, Jésus,

Lumière s'était levée dans les ténèbres des bidonvilles. Les sœurs arrivent. La congrégation grandit rapidement. Les œuvres pour secourir les mourants, les enfants, les pauvres se multiplient. Mère Teresa y voit la bénédiction de Dieu. Mais elle n'en tire aucune gloire, dans la mesure où elle-même est de plus en plus plongée dans les ténèbres intérieures. Elle comprend que la missionnaire doit mourir chaque jour à elle-même, si elle veut amener des âmes à Dieu. Et c'est bien là son désir, puisqu'elle dit « Je veux devenir sainte, en apaisant la soif d'amour et des âmes de Jésus ». Cependant, elle ouvre son cœur à son évêque et à son père spirituel, et elle leur témoigne de cette nuit obscure dans laquelle elle est plongée. « Il y a en moi, écrit-elle, des ténèbres si terribles, comme si tout était mort. C'est plus ou moins comme cela depuis le moment où j'ai commencé l'œuvre. Mon âme reste dans des ténèbres profondes et la désolation. Non, je ne me plains pas, qu'il fasse de moi tout ce qu'il voudra. » Quelles sont ces ténèbres qui la font tant souffrir? Il s'agit là d'une sécheresse spirituelle, d'une aridité, d'une apparente absence de Dieu dans sa vie, et donc d'un désir de lui douloureux parce que non assouvi. C'est ce qu'on appelle dans la vie mystique la nuit obscure. Mère Teresa ne goûte pas la consolation de la présence sensible de Dieu, mais elle s'efforce de vivre par la foi et donc se livre avec amour et confiance au bon plaisir de Dieu. À ces ténèbres s'ajoute aussi un sentiment de solitude aiguë, et cette solitude devient sa compagne de route, comme elle l'appelle, puisqu'elle expérimente une apparente séparation d'avec Dieu. « Priez pour moi, dit-elle à son évêque, car en moi tout est d'un froid glacial. C'est seulement cette foi aveugle qui me porte, car en réalité pour moi tout est ténèbres. Je désire d'un désir immense et douloureux être unie à Dieu, être sainte de telle manière que Jésus puisse pleinement vivre sa vie en moi. Mais plus je le veux, moins il le veut. Je veux l'aimer comme il n'a jamais été aimé, et pourtant il y a cette séparation, ce terrible vide, ce sentiment d'absence de Dieu. Le ciel ne signifie rien pour moi, il ressemble à un lieu désert. Priez pour moi, s'il vous plaît, afin que je puisse continuer à lui sourire en dépit de tout. » Voyez quelle épreuve! C'est comme si les piliers mêmes de son existence, la foi, l'espérance, l'amour, avaient disparu. Le même zèle ardent pour le salut des âmes qui l'avait amené en Inde s'était apparemment évanoui. Pourtant, paradoxalement, elle restait d'une fidélité inébranlable à la foi qu'elle professait, et sans la moindre consolation, se donnait de tout cœur au service quotidien des plus pauvres des pauvres, et ceci avec le sourire. Car plus la désolation envahissait son cœur, plus elle choisissait la joie. Et d'ailleurs elle disait « Je veux sourire même à Jésus, et ainsi, même à lui, cacher si possible la douleur et les ténèbres de mon âme. » Quelle délicatesse d'amour, n'est-ce pas? Plus sa détresse intérieure est grande, et plus son offrande s'approfondit. « J'ai offert au Sacré-Cœur, dit-elle, de passer l'éternité même dans cette terrible souffrance, qu'elle comparait à l'enfer, si cela lui donnait maintenant un petit peu plus de plaisir, ou l'amour d'une seule âme. » Mère Teresa est vraiment une missionnaire. Elle fait feu de tout bois et offre chaque douleur intérieure comme sacrifice pour le salut des âmes. Cette agonie intérieure qui la configure petit à petit à l'agonie du Christ, à son sentiment d'abandon sur la croix et à son cri « J'ai soif » va durer toute sa vie, avec seulement un court temps d'oasis dans ce désert. C'est en octobre 1958, à l'occasion du décès du pape Pie XII. Une messe de requiem est célébrée pour l'âme du Saint-Père. Or, Mère Teresa prie pour que le pape Pie XII, du haut du ciel, lui donne une preuve que Dieu est content de la congrégation. Or, elle témoigne ensuite à son évêque. Et tout de suite, ces longues ténèbres ont disparu. Cette douleur de la perte, de la solitude, de cette étrange souffrance de 10 années. Aujourd'hui, mon âme est remplie d'amour, d'une joie indicible, d'une union d'amour intacte. Mais la consolation est de courte durée, et Mère Teresa est replongée dans le tunnel, comme elle l'appelle, identifiée à la terrible soif de Jésus sur la croix. En fait, c'est comme si Mère Teresa était de plus en plus la personnification
de cet

0: assoiffé de Jésus pour les pauvres et les souffrants. Et elle entre dans un véritable martyre du désir, martyre de la soif de Dieu et de la soif des âmes. Le Seigneur l'avait envoyée vers les plus pauvres, mais elle comprend que la plus grande pauvreté n'est pas la pauvreté matérielle, mais l'absence de Dieu. Et c'est cette pauvreté spirituelle qu'elle rejoint par la douleur des ténèbres intérieures qu'elle ressent et par son désir de Dieu inassouvi, puisque Dieu se dérobe. Et alors elle offre ses ténèbres à Dieu, pour que les plus pauvres des pauvres, les sans Dieu, puissent recevoir la lumière du Christ. N'avait-elle pas quitté son ancienne congrégation précisément parce qu'elle brûlait d'allumer la lumière de l'amour du Christ dans le trou obscur de chaque cœur enseveli sous la déchéance, la solitude ou le rejet? Elle-même, ressentant cet abandon et ce rejet, ne pouvait que mieux les comprendre, tous ces pauvres rejetés et humiliés. Elle était vraiment devenue l'une des leurs, partageant leurs souffrances. À son père spirituel, elle écrit « Depuis mon enfance, j'ai eu le plus tendre amour pour Jésus dans le Saint-Sacrement. Mais cela aussi s'est éteint. Je ne ressens rien devant Jésus. Et pourtant, je ne manquerai la Sainte Communion pour rien au monde. Je désire Dieu profondément. Je veux l'aimer, l'aimer beaucoup, ne vivre que pour l'amour de lui, aimer seulement. Et pourtant, il n'y a que de la souffrance, un désir brûlant et pas d'amour. » Ce qui est frappant, c'est le contraste qu'il y a entre sa vie intérieure pleine de désolation et la joie dont elle rayonne. Elle-même évoque ce paradoxe. Tout le temps souriante, les sœurs et les gens font ces remarques à mon propos. Ils croient que ma foi, la confiance et l'amour envahissent tout mon être et que l'intimité avec Dieu et l'union à sa volonté doivent imprégner mon cœur. S'ils pouvaient seulement savoir. Et combien ma gaieté est le manteau sous lequel je couvre le vide et la misère. En dépit de tout, cette obscurité et ce vide ne sont pas aussi douloureux que le désir de Dieu. Qu'êtes-vous en train de faire, mon Dieu, à quelqu'un de si petit? Lorsque vous m'avez demandé d'imprimer votre passion sur mon cœur, est-ce là la réponse? Si cela vous apporte quelque gloire, si vous en tirez une goutte de joie, si mes ténèbres sont lumière pour quelque âme, si ma souffrance apaise votre soif, me voici, Seigneur, avec joie. J'accepte tout jusqu'à la fin de ma vie et je sourirai à votre face cachée, toujours. Mère Teresa est tellement éprise de la volonté de Dieu. Et comme elle reconnaît avec l'éclairage de ses pères spirituels que ses ténèbres sont volonté de Dieu, qu'elle finit par les aimer. Ainsi, écrivant à son père spirituel, elle lui dit « Pour la première fois, j'en suis venue à aimer les ténèbres, car je crois maintenant qu'elles sont une petite, toute petite part des ténèbres et de la souffrance de Jésus sur terre. Aujourd'hui, vraiment, j'ai ressenti une joie profonde que Jésus ne puisse plus endurer l'agonie, mais qu'il veuille l'endurer en moi. Plus que jamais, je m'abandonne à lui. Oui, plus que jamais, je serai à sa disposition. » Mère Teresa comprend que ses ténèbres sont une identification avec ceux qu'elle sert. Elle comprend qu'elle est entraînée de façon mystique dans la douleur profonde qu'éprouvent les pauvres qui se sentent indésirables et rejetés, et la douleur plus profonde encore de ceux qui sont sans Dieu. Elle comprend que ses ténèbres font partie intégrante de son appel, et alors elle accepte de tout son cœur de laisser Jésus revivre son agonie en elle, sa soif des âmes, et elle accepte de prendre dans son cœur la douleur des âmes privées de Dieu. Et dans cette acceptation qui n'enlève pas la douleur, elle goûte cependant une sérénité et une paix plus grande, et même une joie. La joie de compléter en sa chair ce qui manque aux épreuves du Christ pour son corps qui est l'Église, comme le disait saint Paul. La joie finalement de participer à la mission rédemptrice de Jésus. « Quant à moi, écrit-elle à son père spirituel, je n'ai que la joie de ne rien avoir, pas même la réalité de la présence de Dieu. Pas de prière, pas d'amour, pas de foi, rien qu'une constante souffrance de brûler du désir de Dieu. » Comprenons bien, quand Mère Teresa dit qu'elle n'a pas d'amour, ni de foi, ni de prière, c'est son sentiment, mais ce n'est pas la réalité. En fait, elle n'a pas le sentiment de l'amour, ni le sentiment de la foi ou de la prière. Mais elle aime de tout son cœur, dans un don d'elle-même absolu et dans un service des pauvres total. Elle prie, dans l'aridité, mais elle prie. Et sa foi, bien qu'elle ne la sente pas, est bien réelle, puisqu'elle n'a jamais douté de Dieu, ni de son appel, ni de son amour. Seulement, elle n'en a pas la consolation. Elle ne l'éprouve pas au niveau de sa sensibilité. Elle ne la perçoit pas au niveau de sa raison. Et c'est là, sans doute, qu'elle rejoint la pauvreté la plus radicale. Cependant, ce qui manifeste bien son union à Dieu, c'est qu'elle a toujours le grand désir d'être sainte et de ne rien refuser à Dieu. À un moment donné, elle dit « Si jamais je deviens sainte, je serai certainement une sainte des ténèbres. Je serai continuellement absente du ciel pour allumer la lumière de ceux qui sont dans les ténèbres sur terre. Oui, j'ai l'ardent désir d'allumer la lumière de l'amour dans le cœur de chaque créature de Dieu. Je suis plus que jamais déterminée à répandre la joie où que j'aille, le parfum de la joie du Christ. » C'était peut-être une sainte des ténèbres à l'intérieur, mais rayonnante de la lumière du Christ, de sa bonté, de son amour et de sa joie auprès des pauvres. C'est donc bien dans l'union mystérieuse à Jésus crucifié, à son « j'ai soif » qu'elle puisait ce feu d'amour qui la brûlait et qui rayonnait à travers elle. À une de ses sœurs, elle fait comprendre que les ténèbres peuvent être le prix à payer pour allumer le feu de l'amour dans les cœurs. « Il arrive souvent, dit-elle, que ceux qui passent leur temps à donner la lumière aux autres restent eux-mêmes dans les ténèbres. » Et elle exhorte ainsi ses sœurs. « Nous devons être de plus en plus sa lumière, son chemin, sa vie, son amour dans les bidonvilles. » Et pour cela, elle les invite à entretenir la lumière de la foi dans leur cœur, pour qu'elle brûle toujours, à offrir à Dieu les contrariétés, les douleurs, comme autant de gouttes d'huile qui entretiennent la lampe. C'est une invitation à être le néant où Dieu accomplit son œuvre. Il s'agit d'accueillir les ténèbres comme moyen d'identification avec les pauvres, pour que eux puissent recevoir la lumière, la joie de l'amour du Christ. Jusqu'à la fin de sa vie, alors que son apostolat de charité s'étendait désormais sur toute la terre, puisqu'elle avait fondé de son vivant une multitude de communautés dans de nombreux pays, Mère Teresa est restée dans la nuit obscure, tout en rayonnant l'amour et la lumière du Christ pour tant de gens. Jusque sur son lit de mort, elle a beaucoup souffert. Il semble que Jésus désirait revivre en elle son agonie jusqu'au bout. Et elle a accepté cela comme l'ultime offrande pour le salut d'une multitude, en union avec son époux bien-aimé, Jésus crucifié. Le 5 septembre 1997, au soir, l'état de santé de Mère Teresa s'aggrave. On appelle un prêtre et un médecin. Or, soudain, l'électricité est coupée. Et toute la maison, de même que toute la ville de Calcutta, est plongée dans l'obscurité. Il est 21h30. Et celle qui avait apporté tant de lumière à cette ville et au monde entier s'éteint et rejoint la maison du Père. Le peuple de Calcutta ne s'y est pas trompé. Il a compris le signe donné par cette obscurité au moment même où Mère Teresa partait. Puisqu'au jour de l'enterrement, une banderole était déployée par les habitants de Calcutta sur laquelle on pouvait lire « Mère, vous avez été une source de lumière dans ce monde d'obscurité. » Jésus l'avait envoyée en lui disant « Sois ma lumière. » Et de fait, Mère Teresa a allumé la lumière de la résurrection dans la nuit de notre monde. Et elle nous invite à être nous aussi la lumière de l'amour du Christ pour nos frères.
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2: Bonjour chers amis. Alors comment rentrer dans une culture du pardon ? Comment vraiment comme chrétien décider de vivre peut-être beaucoup plus de la miséricorde que de la justice ? Je vous ai déjà dit que je trouve que ce monde remet beaucoup en valeur la notion de justice, mais évacue la notion du pardon et la notion de miséricorde. Or, je pense qu'il faut tenir les deux. Une culture du pardon, c'est savoir que pardonner, ce n'est pas d'abord parce qu'il y a de la justice, parce que le pardon est sans condition. Et on pardonne d'ailleurs pas seulement qu'une fois, il faut rester dans une culture, c'est-à-dire sans cesse, comme le dit Jésus, pardonner 70 fois cette fois. Être prêt à dépasser, non pas exiger de l'autre sa conversion, mais à dépasser sa faute. Et ça va beaucoup plus loin que le simple désir de justice. Quand on est dans cette culture du pardon et de la miséricorde, c'est la première fois que c'est difficile de pardonner. Mais c'est parce que on recommence et qu'on le fait de fois en fois, 70 fois cette fois, que cela devient de plus en plus facile. Et justement, dans la vie familiale ou dans la vie conjugale, on est comme en permanence dans cette attitude de la miséricorde et non pas de compter les points et d'être dans un mécanisme un peu de vengeance. C'est une sorte d'habitude à prendre et c'est ça que je trouve aujourd'hui un peu en déficit. Est-ce qu'il y a vraiment une éducation à la miséricorde et au pardon ? C'est vrai que parce que le pardon, ça coûte. On n'ose pas ou on ne croit pas que ce soit possible. Alors que c'est parce qu'on en a pris une certaine habitude qu'on va le faire de mieux en mieux et de plus en plus. C'est en fait toute une culture de l'amour. Une culture où justement, par exemple, dans une famille, les enfants voient leurs parents qui se pardonnent. Alors pour des choses profondes et très propres, très intérieures au couple, ils vont pas le faire devant les enfants. Mais pour des choses de la vie courante et de la vie familiale, c'est pas simplement parce qu'on demande aux enfants de demander pardon qu'on va s'instituer cette culture de la miséricorde. C'est parce qu'elle circule et que le pardon se fait dans tous les sens, que les parents demandent aussi pardon quelquefois à leurs enfants et que les époux se demandent pardon entre eux. Et ça, c'est parce que les enfants le voient à tous ces niveaux que bien sûr qu'ils vont le vivre aussi entre eux, entre frères et sœurs. Voilà ce que c'est qu'une culture du pardon. Alors maintenant, comment se dire, mais le pardon, on l'entend trop souvent, le pardon, soit c'est trop difficile, j'y arrive pas, soit c'est parce que c'est complètement idiot, ça ne résout pas la question, ou alors c'est être trop faible. Voilà, toutes ces raisons que nous nous donnons pour ne pas pardonner. Alors qu'il y a toujours une urgence, quand on est en déficit de relation, quand une relation a été blessée, mais bien sûr que la seule façon de s'en sortir, c'est le pardon. Alors nous allons essayer de comprendre ça en imaginant justement une situation où quelqu'un a été blessé. Et être blessé, c'est pas autre chose que de subir un mal-être qui enclenche un certain nombre de d'émotions. Alors quand j'ai été blessé, quand je suis dans l'offense, de fait, il se passe la chose suivante. Il y a un certain nombre d'émotions qui se percutent un peu dans mon esprit. Et c'est quelque chose que l'on subit et dont il faut comprendre que c'est tout à fait, on peut tout à fait sortir de cette spirale d'un malheur. Parce que être dans l'offense, c'est être dans un certain malheur. Alors on voit d'abord que quand on a été blessé, on est plutôt dans l'amertume, c'est un peu flou, on n'est pas bien. Et puis ça se précise un peu mieux parce que ça se met contre la personne qui m'a offensé, ça devient de la rancune. Vous voyez comment la rancune peut être une source de beaucoup de rupture de communion. Mais ça va plus loin quand ça devient de la colère, d'abord intérieure et puis ensuite même qui s'extériorise. Alors ça devient de l'agressivité, c'est un acte. L'agressivité contre l'offenseur, et puis ça peut aller justement jusqu'à des actes de violence. Alors quoi faire de cet ensemble de motions très négatives qui me rejoignent quand j'ai été blessé. Eh bien, il y a plusieurs façons de faire. Voilà. Et on le voit dans nos comportements divers que soit on va choisir ou inconsciemment on va augmenter le mal. Puisque j'ai reçu du mal, je vais décider de faire du mal à mon tour. Donc c'est le mécanisme de la vengeance. Ça s'appelait dans l'ancienne alliance la loi du talion, œil pour œil, dent pour dent, parce que déjà le talion était un avantage, ça limitait pour que dans la vengeance, on ne redonne pas plus que l'on avait reçu. Vous voyez, dans la vente d'État corse, souvent ça devient très grave parce que tu m'as volé un âne, je vais t'en voler deux. Et donc il y a une inflation. C'est ce qui se passe comme ça aussi entre les nations. Quand à partir d'un accrochage, un pays décide d'envahir l'autre. Vous voyez, la vengeance peut être cumulative. Alors le talion, déjà, essayait de limiter. Mais pourtant, ça ne reste qu'une réaction qui est de la vengeance. Et la vengeance, c'est faire un mal alors qu'il y a eu déjà un mal. C'est mettre un mal sur un mal. Et bien sûr que ça augmente le mal. Et la vengeance, elle peut être froide ou particulièrement aiguisée, elle ne peut faire que de mauvaises choses. Donc c'est peut-être la pire des solutions, la vengeance. Mais il y a une autre façon quand on a été blessé, c'est de se laisser aller à la plainte. La plainte, c'est avoir à supporter le mal et même de se faire de son mal une sorte de drapeau pour se faire plaindre. C'est retrouver de l'intérêt pour les autres à partir de la blessure que j'ai reçue. Ça s'appelle de la victimisation. Voilà. Et ça, c'est aussi une autre réaction qui, en tout cas, n'est absolument pas noble. Se plaindre, ce n'est pas noble. Donc vengeance ou victimisation, ce sont deux processus qu'il faut éviter, parce que entre autres, c'est parce que ça augmente le mal. Dans la victimisation, on ressasse, on fait du ressentiment, et donc on augmente encore le mal. Alors, il y a une autre façon de faire, et c'est ce que nous faisons souvent quand on est un peu plus chrétien, on dit c'est quand même pas bien de se venger, et alors on va plutôt faire exactement l'inverse, on va excuser l'autre. C'est-à-dire que pour ne plus avoir mal, on va nier le mal. On va dire que l'autre n'a pas fait du mal, et presque que le mal est un bien. L'excuse. C'est la façon dont quelquefois, d'ailleurs un peu trop vite, on dit « excuse-moi ». Ça, c'est pour celui qui a fait l'offense ou alors on peut dire excuse-moi ou je m'excuse. C'est encore pire, je m'excuse, parce que je te demande même pas ton avis. Moi-même, je décide de me mettre hors de cause. Excuser, ça veut dire se mettre hors de cause. Ça veut dire j'y suis pour rien. Voilà. Et quelqu'un qui a fait du mal et qui dit finalement j'y suis pour rien, pour lui, ça le libère de sa culpabilité. Mais pour celui qui a été offensé, ben, c'est pire. Parce que donc l'excuse, ce n'est pas du pardon. Et c'est même quelquefois pernicieux. Parce que se mettre hors de cause alors que nous sommes responsables, je répète, c'est plus grave. C'est plus grave. Mais c'est parce qu'on cherche à évacuer le mal. Et donc on nie le mal en disant qu'on ne l'a pas fait. Ou quelquefois, celui qui est la victime va même jusqu'à excuser son bourreau. Et c'est pareil, il dit que son bourreau n'y est pour rien. Voilà. C'est une façon d'éviter peut-être de souffrir plus, apparemment, parce que on dit que finalement l'autre n'a pas fait du mal. En réalité, nous avons engrangé quelque chose, ça s'est mis dans notre inconscient, et si notre cerveau est capable de dire que je ne souffre pas, en réalité, ça va ressortir. Voilà. Donc l'excuse n'est pas un pardon, et il faut se méfier de ce faux pardon. Enfin, il y a l'oubli. L'oubli, c'est un peu la même chose. On cherche à évacuer le mal en disant qu'il n'y a pas eu de mal, mais c'est parce qu'on cherche à l'oublier. Il y en a eu un, mais on va tourner la page. Voilà. Alors on dit à l'autre, bon, c'est pas grave, on n'en parle plus. Alors que j'ai été effectivement touché par une offense et je ne peux pas simplement m'en sortir comme cela parce que l'offense, elle est toujours là. C'est un déni du mal et ça ne consiste pas, le pardon, à dénier le mal. Alors ces mauvais pardons, ces faux pardons justement, doivent laisser la place à la seule solution qui nous reste et qui est le pardon. Parce que le pardon, nous allons le voir, c'est mettre plutôt un bien sur un mal. Et ça, c'est génial. Et c'est divin. Voilà cette voie royale qui va être difficile, on va le comprendre, mais qui reste la meilleure solution pour sortir d'une offense. C'est toujours, toujours de pardonner. Non pas parce que ce sera facile, mais parce que c'est un excellent moyen.

0: Alors finalement, c'est la solution du pardon qui apparaît comme la plus efficace. Et c'est d'abord, voyez, reconnaître le mal pour ce qu'il est, mais décider de mettre un bien là où il y a eu un mal. Surtout si on prend l'habitude de le pratiquer dans des cas un peu plus anodins, un peu plus légers, ça sera évidemment plus facile à pratiquer pour des choses plus graves. Mais si on met aussi facilement, semble-t-il, un bien sur un mal, eh bien, c'est en réalité, la vraie question, c'est que devient l'offense alors? Puisque j'ai été blessé, comment ça part? Est-ce que c'est si magique que cela? Il y a à faire quelque chose de l'offense. Et alors, il y a deux parts dans l'offense que j'ai reçue. Il y a la part d'abord de la réparation. Il y a des cas où une réparation est possible. Si on m'a volé quelque chose, c'est normal qu'on me le rende. Si j'ai pu faire du mal à quelqu'un, je peux réparer en lui faisant du bien. C'est comme ça qu'un mari transi, ayant dit des choses désagréables le matin en partant à sa femme, quand il rentre le soir, eh bien il rentre avec un bouquet de fleurs, parce qu'il désire réparer. Donc la réparation est une très bonne chose. Pourtant, il y a des choses qui ne se réparent pas. Si, je prends un cas un peu extrême, si j'ai pu donner une gifle à mon épouse, c'est quelque chose qui va la marquer profondément, qui va rester. Ça ne s'enlève pas. Et si je tue ma belle-mère, évidemment qu'elle ne va pas revenir à la vie. Donc on ne peut pas réparer toutes les offenses. Et c'est pour ça qu'il y a une part de l'offense qui est plus ou moins importante, qu'il va falloir aussi passer dans une offrande. Parce que s'il ne peut pas y avoir de réparation, une réparation qui n'est pas à la hauteur de ce qu'a été l'offense, il reste pour celui qui est offensé à offrir ce qu'il a vécu, à offrir ce mal qui s'est installé en lui. Et ça, c'est quand l'offensé veut bien le faire. Ça ne dépend pas de l'offenseur, vous voyez. Alors que la réparation, elle dépend de l'offenseur. Mais l'offrande, elle dépend de l'offensé. Et donc c'est aussi très beau, c'est ça la miséricorde, c'est en fait offrir la souffrance que j'ai pu recevoir de l'autre. Je pense à un différend profond dans un couple où il y a eu une offense, un mot malheureux, une insulte, quelque chose. Eh bien, il faut aussi savoir offrir la souffrance que j'ai pu vivre à propos de la relation. Parce que c'est aussi faire ce que fait le Christ. Le Christ n'a fait que cela, il a été uniquement dans l'offrande, il a pris le péché du monde pour l'offrir et l'offrir au Père. Une souffrance qui n'est pas offerte ne sert à rien, alors qu'elle peut devenir très féconde quand justement on est capable de l'offrir. À qui l'offre-t-on? Eh bien, on l'offre à Dieu. Parce que c'est une façon, dans l'autre sens, comme un retour d'ascenseur, il y a une sorte de grâce qui revient. Quand on offre une offense, quand on offre une souffrance, on en a une grâce supplémentaire pour la porter. Et donc, elle devient plus légère. C'est ce que dit Jésus, mon fardeau est léger. C'est le fardeau qui devient léger parce qu'il a été offert. Donc voilà le mécanisme du pardon qu'il s'agit de bien comprendre et de bien suivre, pour ne pas rester dans des faux pardons. Ceci étant, ce qui peut être un obstacle sur la voie du pardon, c'est que certains préalables doivent être mis en place. Avant de peut-être d'arriver à cet acte qui est le pardon, parce qu'il y a souvent un chemin à faire, il y a des étapes, il y a un préalable, j'en vois plusieurs d'ailleurs, c'est d'abord distinguer la personne de ses actes. Voilà un principe dans la vie morale qui est très important. Parce que voyez bien, trop souvent, on fait tomber sur la personne un acte qui va la qualifier. Et on qualifie une personne uniquement à partir d'un acte. Ça s'appelle une condamnation, ça s'appelle un jugement, qui est terrible parce que la personne ne se réduit pas à son acte, et même à plusieurs actes qu'elle aurait pu même réitérer. C'est dire autrement que le pécheur, c'est pas la même chose que le péché. Bien sûr que le pécheur est responsable de son péché, mais le pécheur est plus que son péché. Et l'autre ne se réduit pas à ce qu'il a fait ou ce qu'il a dit. il est davantage que ses actes. Et c'est pour ça que l'on peut à partir de là penser qu'il est capable de mieux faire, ou qu'il a fait mieux dans le temps que ce qu'il vient de faire maintenant. C'est comme ça qu'on voit Jésus qui très nettement fustige le péché, mais il reste toujours, toujours dans l'amour sans limite pour le pécheur. Ah, voilà quelque chose aujourd'hui qu'il faut s'y intégrer dans nos relations familiales, nos relations sociales, peut-être même aussi au niveau de la politique. Arrêtons de casser quelqu'un à partir de simplement d'un acte qui a été mauvais. Et bien entendu que l'on enferme ensuite le pécheur dans son péché avec ce système. Donc, distinguer la personne de ses actes. Et ça, ça va être plus facile de remonter à la personne et de ne pas rester le nez collé sur son acte. Une autre condition préalable, c'est d'être convaincu que si l'autre est pécheur, puisqu'il m'a fait du mal, moi aussi je suis pécheur. Et je suis peut-être même capable d'avoir fait la même chose. Et dans un couple, voyez, cette réciprocité, en se considérant autant pécheur l'un que l'autre, ça donne beaucoup, beaucoup d'élan, un élan qui se fait dans l'humilité, pour pouvoir être capable de pardonner, sachant que tantôt c'est l'un et tantôt c'est l'autre, voilà. Et que justement, on s'instruit l'un l'autre à se pardonner, et ça enclenche une réciprocité, non pas de se savoir justement innocent en permanence, mais de savoir que nous sommes capables de pécher, nous sommes capables l'un et l'autre de pécher. Un troisième préalable, c'est de penser que la personne humaine, finalement, elle est très riche, elle est capable de changer, elle est capable d'évolution. Et quand on pardonne, il y a cela qui est compris là-dedans, c'est qu'au finalement, on donne une deuxième chance à l'autre. C'est ce que vous faites très facilement avec vos enfants quand vous leur pardonnez. Vous n'oubliez pas de leur dire « mais la prochaine fois, tu vas pas recommencer ». Parce que c'est tablé sur du positif, comme on dit. C'est une attitude positive de dire à l'autre « je te pardonne, mais c'est pour que justement tu ne sois pas verrouillé par ta faute ». C'est ce que le Seigneur fait en permanence avec nous. Il nous pardonne, mais à chaque fois, Dieu nous pardonne parce qu'il sait que nous pouvons faire différemment, que nous sommes capables même du meilleur. Et ne croyons pas qu'il y ait là-dedans qu'il pourrait y avoir quelque chose d'impardonnable. Justement, tout est pardonnable parce que tout est capable de rédemption. Et c'est ce que nous croyons quand on est chrétien, c'est que Dieu a sauvé tous les hommes, il a sauvé les hommes et de tous les péchés. Il y a une totalisation là dans la rédemption qui est impressionnante. Alors rentrons dans cette capacité que nous avons tous d'évoluer, de changer, de nous changer. Voilà donc ces préalables qui permettent justement de ne pas justement être trop écrasé par la faute, écrasé par l'offense, et être capable justement de dire cette chose extraordinaire qui se fait quand même au bout d'un certain temps. Et il faut du temps, il faut des étapes. C'est reconnaître qu'il y a eu le mal, parler de tout cela avec l'autre. Il y a une démarche qui précède, c'est que abandonner cette idée de se venger, c'est de retrouver le cœur de l'autre, c'est bien identifier la perte, peut-être qu'on en fait une affaire d'État alors que c'est pas si grave que ça. C'est tout ça qui permet de s'approcher de l'autre pour lui dire « je te pardonne » ou inversement pour celui qui a été l'offenseur « je te demande pardon ». Et voyez bien que quand dans un couple il y a eu un différend, une dispute, une mésentente, quelque chose qui a fait du mal, eh bien c'est vrai qu'on prend un peu de temps pour faire ce travail et que parce que nous ne démarrons pas au quart de tour, la nature humaine elle est complexe mais en même temps elle est très riche et elle demande quelquefois du temps pour passer d'un sentiment à un autre, pour quitter des émotions mauvaises et en trouver de meilleurs. Tout ça, ça demande ce qu'on appelle un travail de deuil, et c'est pour ça qu'il faut du temps. Le pardon ne peut se faire, ne peut se vivre qu'avec certaines étapes. C'est pour ça que si j'ai été blessé, je ne vais pas être très exigeant pour que l'autre me demande tout de suite pardon. ou inversement, peut-être que ayant blessé quelqu'un, ayant blessé mon conjoint, je ne vais pas immédiatement lui dire je te demande pardon, parce que ça sent un peu le vite fait bien fait, voilà. Et ça fait tout à fait l'impression que je veux me débarrasser. Alors que ce temps d'attente, ces étapes que je vais bien préserver, ça va permettre d'aller beaucoup plus loin et d'être beaucoup plus dans une certaine vérité. Et il n'y a pas de pardon sans vérité. Voilà, nous continuerons la prochaine fois avec les fruits du pardon.
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0: Évangile de Jésus-Christ selon saint Jean. En ce temps-là, Jésus disait à ses disciples « Amen, amen, je vous le dis, ce que vous demanderez au Père en mon nom, il vous le donnera. Jusqu'à présent, vous n'avez rien demandé en mon nom. Demandez et vous recevrez. Ainsi votre joie sera parfaite. » En disant cela, je vous ai parlé en images. L'heure vient où je vous parlerai sans images. Et vous annoncerez ouvertement ce qui concerne le Père. Ce jour-là, vous demanderez à mon nom, or, je ne vous dis pas que moi, je prierai le Père pour vous, car le Père lui-même vous aime, parce que vous m'avez aimé et vous avez cru que c'est de Dieu que je suis sorti. Je suis sorti du Père et je suis venu dans le monde. Maintenant, je quitte le monde et je pars vers le Père.
1: Demandez et vous recevrez. Quelle promesse extraordinaire! Et pourtant, combien de fois hésitons-nous à nous tourner vers Dieu? Comme si nos demandes étaient trop petites, trop grandes ou indignes. Jésus ne nous dit pas « demandez, mais seulement ce qui est raisonnable » ou même « demandez à condition d'être parfait ». Il nous dit simplement « demandez ». Avec une confiance d'enfant, avec l'audace de celui qui sait qu'il est aimé. Voici un passage célèbre de sainte Thérèse de Lisieux qui exprime cette confiance absolue en l'amour de Jésus. « Je sais bien que Jésus ne peut rien me refuser, car je ne lui demande que ce qu'il veut me donner. » Un peu plus loin, elle écrit « Je ne crains point de m'avancer auprès de lui. Je lui dis tout ce que je pense, tout ce que je sens, avec une confiance sans borne. » Pour Thérèse, cette certitude ne vient pas d'une présomption, mais de l'expérience intime de l'amour miséricordieux de Dieu. Elle ne demande pas n'importe quoi, mais elle sait que Jésus, qui connaît nos besoins mieux que nous-mêmes, ne peut refuser ce qui est pour notre bien. Même si ses réponses ne sont pas toujours celles que nous imaginons. Mais attention, demander au nom de Jésus, ce n'est pas une formule magique. C'est une attitude du cœur. Invoquer le nom de Jésus, c'est reconnaître qu'il est le chemin, la vérité et la vie. C'est lui qui nous introduit auprès du Père, qui nous apprend à prier, qui transforme nos demandes égoïstes en supplications confiantes. Demander au nom de Jésus, c'est dire « Seigneur, je ne veux pas seulement recevoir, je veux te ressembler. » Je veux que ma demande soit purifiée par ton amour. La prière n'est pas une liste de courses adressée à un Dieu distributeur. C'est un dialogue avec celui qui nous connaît mieux que nous-mêmes. Seigneur, je sais que tu veux mon bonheur. Oui, Dieu veut notre bonheur, mon bonheur, mais pas n'importe quel. Il veut le bonheur qui nous rend libres, qui nous rend saints, qui nous rend capables d'aimer comme lui. Alors, osons lui confier tout. Nos joies, nos peurs, nos échecs, nos rêves, même ce que nous n'osons pas dire, il le connaît déjà. Et si je n'ose pas, y a-t-il des choses que je n'ose pas te confier? Pourquoi? Peut-être par peur de décevoir, par honte, ou parce que nous pensons que Dieu est trop loin. Mais Jésus nous rappelle aujourd'hui, « Votre Père sait de quoi vous avez besoin avant que vous ne lui demandiez. » Alors, prions avec simplicité, avec vérité. Prions même avec nos silences, nos larmes, nos colères. Dieu les accueille toutes. Osons une prière comme un acte de confiance, un acte d'amour. Demandez et vous recevrez. Pas toujours ce que nous voulons, mais toujours ce dont nous avons besoin pour grandir dans l'amour. Osons donc demander, osons croire, osons aimer. Et que chaque prière soit un pas de plus vers le cœur de Dieu.

0: paru dans la presse avec Chantal Rirol.
1: J'ai trouvé un article dans la revue Prier, écrit par Julien Panetier, intitulé « Du tarmac à la pirogue ». Toutes les communautés en Afrique n'ont pas accès à la médecine moderne. Pour pallier ces lacunes, l'Association de l'amour vivant collecte du matériel médical pour le distribuer jusqu'aux confins de la République du Congo, là où les pistes s'effacent devant la forêt. Un défi logistique qui requiert l'expertise d'Aviation sans frontières, les avions d'Air France et la ténacité de quelques soignants à bord d'une embarcation. La chaîne humanitaire commence à l'aéroport de Roissy, d'où sont expédiés les colis médicaux réceptionnés au Congo par sœur Ginette, puis acheminés jusque dans les villages par voie fluviale. L'horizon a presque disparu dans la nuit africaine. Des touffes émergent ça et là, matérialisant les berges et les îlots devenus dangereux. À bord, quatre passagers patientent avec une mission commune, celle de rallier le prochain village pour soigner ses habitants. Chaque mois, des consultations médicales sont gracieusement proposées aux villageois répartis dans le nord de la République du Congo. Dans cette région forestière, qu'aucune route ne dessert, une poignée de femmes et d'hommes assure aux populations défavorisées l'accès à des soins réguliers. Un défi logistique qui a vu le jour grâce au travail de l'association de l'amour vivant, ASLAV. Depuis 2005, elle soutient divers centres de santé, la plupart gérés par des congrégations catholiques. Leur programme, former des soignants, distribuer des médicaments et livrer de petits équipements. Le matériel est d'abord réuni en Gironde. Nous récupérons des dons d'hôpitaux et de cabinets d'infirmiers, précise Margot, elle-même infirmière et responsable de cette collecte. Seringues, pansements, compresses, compléments nutritionnels, pompes spécialisées, fauteuils roulants, potence, etc. Ce bric-à-brac constitue un trésor pour le milieu médical. 10 bénévoles sont chargés de classer ces consommables et de compléter les paquets en fonction des besoins. Ainsi procède-t-il à 3 expéditions par an, requérant les services d'une autre association pour emprunter la voie des airs. Aviation sans frontières charge à elle de placer ses colis humanitaires à bord des vols commerciaux d'Air France sur le tarmac de l'aéroport Paris-Charles de Gaulle dans le Val d'Oise. Née en 1980 de la volonté de professionnels de l'aérien d'agir face à des drames humanitaires, cette association associe rigueur professionnelle, sécurité aérienne et engagement fraternel pour acheminer des médicaments ou réaliser des évacuations sanitaires d'urgence. À Brazzaville, la capitale de la République du Congo, les précieux paquets sont réceptionnés dans la touffeur tropicale. Sœur Ginette y cherche les siens avant de rentrer dans sa congrégation. Les filles de la charité de Saint-Vincent-de-Paul, basées à 700 km de là, dans le nord du pays. Puis, elle doit rejoindre Épena, soit 86 km, dans un chaos d'ornières et de boue, pour finalement embarquer sur la pirogue en aluminium de la Slave. Donc la Slave, c'était l'amour sans frontières. Les pluies diluviennes récemment tombées offrent à Richard la possibilité d'accoster au plus près des villages. Son rôle est de conduire deux infirmières, dont Sœur Ginette, un vaccinateur et un agent polyvalent auquel s'ajoute chaque trimestre un médecin français. Pendant une dizaine de jours, la petite troupe cabote de village en village, soit 14 sites à la couverture téléphonique inexistante. Pour prévenir de leur arrivée, les soignants débarquent la veille au soir. Parmi les maisons en terre crue ou à l'intérieur d'une salle de classe, ils installent de petites tentes pour passer la nuit à l'abri des moustiques. Les consultations commencent le lendemain matin dans ces mêmes tentes, instaurant un minimum d'intimité pour les patients. À Itanga, par exemple, c'est à l'ombre d'un arbre centenaire que la salle d'attente est improvisée. Le traitement que l'on administre le plus concerne le paludisme, confie Sœur Ginette. C'est d'ailleurs la principale cause de mortalité chez les enfants. Il faut donc surveiller la moindre fièvre. On se contente souvent d'un simple examen, pouls, tension, température, indique Marie-Solange, la seconde infirmière, en train de contrôler le poids d'un solide gaillard. C'est le chef du village et sa venue est un gage de confiance, se félicite la religieuse. Il envoie un signal rassurant aux autres habitants qui rechignent parfois à consulter. L'équipe répond aux mots les plus courants, mais certains cas plus compliqués sont envoyés au centre de soins d'Epena, sinon à l'hôpital d'Imfondo. Autant de solutions ultimes qui requièrent plusieurs jours de marche ou de pirogue depuis ce bout du monde. Pour les situations urgentes, la pirogue à moteur peut ainsi assurer une évacuation. Les prises en charge durent jusqu'à la mi-journée, puis la navigation ronronnante reprend jusqu'au prochain village. Dans cette nature partagée, l'eau est omniprésente. Elle est aussi la cause de nombreux malheurs. Les villageois ont pris l'habitude de creuser des puits communautaires qui, contrairement à de coûteux forages, sont peu profonds et très exposés au risque de contamination. Les pluies, en effet, peuvent y acheminer divers polluants chimiques et déchets organiques. Et ce n'est pas l'eau de rivière que les villageois consomment pour leurs toilettes et leur cuisine qui les préservera des infections. Plus au nord, la tournée médicale s'achève avec la visite des Baka, une ethnie autochtone qui vit de la chasse et de la cueillette des produits forestiers. Des Baka, une ethnie autochtone qui vit de la chasse et de la cueillette des produits forestiers. Dans la région de la Likwala,

notamment celui des éléphants, dont l'ivoire satisfait des intérêts extérieurs. Peu à peu, sédentarisés dans des villages de fortune, ceux que les anthropologues appellent des pygmées doivent faire face aux stigmatisations des populations bantoues, traditionnellement tournées vers l'agriculture. La slave demande aux bantous une contribution symbolique ajustée aux moyens de chacun. Cela peut être du poisson, des fruits ou du manioc que les soignants consommeront durant leur tournée. En revanche, les consultations proposées aux Baka sont gratuites pour les inciter à venir, car étant de tradition nomade, ces autochtones sont moins susceptibles d'accéder à des soins classiques et réguliers. Or, la précarité sanitaire requiert de se pencher sur chaque égratignure. Ici, la moindre plaie peut vite engendrer des complications infectieuses, voire létales, prévient Sœur Ginette, en train d'observer les premiers symptômes d'un staphylocoque doré. Le village d'une grande pauvreté retentit bientôt la fête. Les Baka tiennent à célébrer la venue de la fameuse pirogue hôpital. Dépourvus de tambours, les hommes réquisitionnent des bidons et n'importe quel morceau de bois pouvant résonner. Ils entament une musique au rythme des percussions, tandis que les femmes chantent et dansent, certaines vêtues du traditionnel pagne en feuilles. Une joie spontanée envahit les cœurs. Il n'en faut pas plus à Sœur Ginette pour se joindre à la danse. C'était paru dans la presse, un article de la revue Prier.

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1: 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Bonjour Jean-Louis. Bonjour aux éditeurs.
2: Bonjour Catherine.
1: Qui est Damien Le Guay ?
2: Damien Le Guay est philosophe. Il est président du Comité national d'éthique du funéraire, membre du comité scientifique de la Société française d'accompagnement et de soins palliatifs. Il enseigne à l'espace éthique des hôpitaux de Paris. Il est l'auteur de plusieurs livres, Le mot de la fin, contre le mal mourir en France, aux éditions du Cerf, et Les morts de notre vie, chez Albin Michel, en 2010.
1: Pourquoi notre émission s'intéresse-t-elle à lui ?
2: Dans un article sorti sur le Figaro Vox en 2015,

0: Damien Le Guay explique pourquoi René Girard compte et comptera de plus en plus. Et plus de 10 ans après, nous pouvons constater la justesse des pronostics de Damien Le Guay.
1: Tu vas nous lire cet article ?
0: À quelques digressions près. Voici ce qu'écrit Damien Le Guay. Depuis le début des années 1960, la place intellectuelle de René Girard fut singulière et sa pensée originale. C'est pourquoi son œuvre, pour avoir été rejetée pendant longtemps, restera comme l'une des plus importantes de l'époque. Il était mondialement reconnu, mais ne le fut jamais vraiment en France, même s'il devint tardivement membre de l'Académie française. Il était trop archaïque pour les modernes, trop littéraire pour les philosophes, pas assez à la mode pour l'intelligentsia dominante et trop chrétien pour beaucoup, y compris chez certaines instances catholiques. S'il fut reconnu, il l'a été contre l'époque, contre les pensées dominantes, contre les institutions en place, contre les médias. En France, il fut un marginal, un intellectuel qualifié d'original, pour mieux le laisser en dehors de l'université, quand le structuralisme et le marxisme y régnaient en maître. Et pourtant, René Girard compte et comptera de plus en plus. Pour avoir fait toute sa carrière universitaire aux États-Unis, pour ne s'être rangé sous le drapeau d'aucune des modes intellectuelles, qu'elles soient structuralistes, sartriennes, maoïstes ou autres, pour s'être intéressé aux faits religieux quand il était encore classé dans l'enfer de la superstition, pour avoir osé se dire chrétien, crime de lèse-modernité, ce qui, aux yeux de nos maîtres à penser, et donc à excommunier, lui retirait toute légitimité scientifique, pour n'avoir pas de relais en France, alors qu'il est traduit dans plus de 25 langues, pour toutes ces raisons et bien d'autres, René Girard fut à part dans le paysage intellectuel hexagonal. »

En 1961, avec Mensonges romantiques et Vérité romanesque, il s'intéresse à la littérature pour ce qu'elle dit de l'homme. En 1972, avec La violence et le sacré, il décortique les mécanismes religieux pour mieux comprendre la violence. En 1978, avec Des choses cachées depuis la fondation du monde, il considère le christianisme comme une sorte de sur-religion qui vient abolir les autres, les rendant inefficaces et pour ainsi dire obsolètes. Sa pensée s'inscrit mal dans une lignée clairement définie. Anthropologue, il critique l'anthropologie quand, avec Lévi-Strauss, elle condamne le sacrifice en le dépouillant de toute signification. Critique littéraire, il rejette ceux qui pensent que la littérature, devenue un monde en soi, ne se réfère qu'à elle seule, n'a rien à révéler des vérités humaines radicales. Chrétien, il critique les catholiques, trop immergés dans le monde et peu conscients des enjeux de l'Apocalypse. Alors qui est-il? D'où sort-il? René Girard était à la fois disciple de Durkheim et s'inscrivit dans la lignée de Pascal. Posture intenable s'il en est. Dans le camp des religieux, il est trop proche de Durkheim. Dans le camp des sociologues, il est trop religieux. Et quand il est question de ces maîtres du soupçon qui, depuis la fin du XIXe siècle, tendent à renvoyer l'homme vers des forces qui, en coulisses, le domineraient, comme s'il était marionnette plutôt qu'acteur, René Girard, lui aussi, se réclame de cette tradition qui disqualifie l'autonomie. Mais il ne met pas en exergue des forces sociales, des pulsions inconscientes ou des généalogies insoupçonnées. Il place simplement la rivalité mimétique au fondement de tout. L'individu n'est jamais seul. La conscience s'acquiert non par la raison, mais par le désir.

Alors il est un Durkheim pascalien, ce qui équivaut à un oxymore. Unique membre de cette singulière catégorie, il retient de l'auteur des formes élémentaires de la vie religieuse une approche qui fait de la religion un effet de la coagulation sociale et une manière collective de réguler la violence. De Pascal, il garde le souci d'une apologie chrétienne pleine de raison. « Tous mes livres, dit René Girard, sont des apologies plus ou moins explicites du christianisme. » Le Christ, première victime innocente, qui dit son innocence à la face du monde et dénude par là même tous les mécanismes du religieux archaïque. Alors aujourd'hui, nous ne pouvons qu'être chrétiens, même si le christianisme n'a pas été pleinement reçu. René Girard en appelle à une éthique nouvelle qui ne peut naître, selon lui, qu'au sein du mimétisme libéré et libéré par le christianisme. Il privilégie l'analyse et délaisse les a priori idéologiques. Ni rationalisme, ni fidéisme. Il faut dire qu'aujourd'hui, la situation est inédite. La violence est déchaînée. Plus rien ne la tient. Le religieux ne fait plus son office. Tenir les deux termes de l'équation, à la fois l'analyse du religieux, selon les méthodes de Durkheim, et l'horizon chrétien dans la lignée de Pascal. C'est ce que fit René Girard, laissant dans son sillage beaucoup de mécontentement, d'incompréhension, d'incertitude et de points d'interrogation. Alors comment sortir de la nature violente de l'homme ? René Girard insiste sur une histoire par nature tragique et une violence en dehors de toute maîtrise. Contrairement aux modernes qui pensent pouvoir contrôler les réactions en chaîne de la violence, comme on contrôle une fusion nucléaire, il met l'accent sur un processus qui finit par ne plus être tenu, qui échappe à tout le monde. Telle fut la leçon du siècle passé. Cette montée aux extrêmes, selon la formule de Clausewitz, le stratège prussien mort en 1831, ne conduit plus à la réconciliation des hommes entre eux. Cette formule d'une montée de la violence lui paraît pertinente. René Girard met plutôt l'accent sur un processus d'imitation qui oppose les hommes entre eux. Tout débute par la rivalité. Cette rivalité appelle en retour la vengeance. La vengeance, le meurtre. Et le meurtre, la vengeance. L'humanité entre ainsi dans un cercle sans fin. Notons que pour lui, la violence vient toujours répondre à une offense, que cette offense soit réelle, imaginaire ou symbolique. La violence est une réponse. Elle n'est pas première. La rivalité, elle, est première. Le désir de ce que l'autre possède est à l'origine de tout.

0: Comment briser ce cercle, interrompre ce jeu à l'infini? Seul, nous dit René Girard, le religieux, par l'instauration du sacrifice, rompt cette circularité de la vengeance et du meurtre. Le sacrifice archaïque est arbitraire. La victime est chargée de tous les péchés du monde. Son meurtre réconcilie la communauté avec les puissances divines, et surtout avec elle-même. Dans toutes les sociétés, fussent-elles des plus primitives, on retrouve ce mécanisme du bouc émissaire. Il permet d'évacuer la violence, d'apaiser les consciences et de mettre un terme, provisoirement, aux rivalités en cascade. D'une certaine façon, le sacrifice brise le miroir des rivalités. La réconciliation s'opère sur le dos d'un autre. Ce meurtre fondateur instaure des rites qui eux-mêmes font naître des institutions. Et c'est ainsi que naît la culture et toutes les institutions qui la mettent en forme. Or, le christianisme, dans un souci de vérité, retire aux hommes ce que Girard appelle les béquilles sacrificielles, en reconnaissant la pleine et entière innocence de la victime. Le Christ, dit et reconnu innocent, n'endosse plus la culpabilité sociale, bien commode pour justifier des sacrifices. Le religieux, dit René Girard, invente le sacrifice. Le christianisme l'en prive. Cette privation est un pari éthique, une invitation à sortir du cercle de la violence par le haut, les béatitudes. Et si les hommes s'accordaient entre eux au diapason de la bienveillance? Tel est le sens de l'invitation chrétienne. À ses débuts, René Girard rêvait d'un savoir sur la violence qui, une fois connue, permettrait de la maîtriser. Cette prétention l'a quitté. La réconciliation des hommes entre eux, conçue au départ comme quasiment automatique, est devenue au fil des années incertaine, pour ne pas dire problématique. Reste une certitude, le religieux empêche la société de se détruire. Certitude d'autant plus vitale que nous assistons à une montée planétaire de la violence religieuse, avec le risque d'une déflagration totale. Sur ce versant-là de nos inquiétudes qui se profilent à l'horizon, René Girard peut nous aider à avancer. Il reste un appui sérieux pour nous éviter de mourir. Mourir par cet actuel jeu de miroir à l'infini des rivalités mimétiques, autre nom de la démocratie égalitariste. Mourir par ce retour au fondamentalisme religieux, loin de l'intelligence des textes et de la compréhension du vrai mécanisme de la violence.
1: Jean-Louis, quel était le titre de cet article de Damien Leguet?
0: Le titre était « Pourquoi relire Girard ?»
1: Nous avons bien compris. Merci aux auditeurs. Au revoir Jean-Louis.
0: Au revoir Catherine.
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0: chers amis de KTO, bienvenue sur la place Saint-Pierre de Rome, avec le pape Léon XIV qui fait son tour de la place pour saluer tous les pèlerins venus entendre sa catéchèse pour l'audience générale de ce matin. Alors, il y a quelques instants, le pape Léon s'est arrêté, il est descendu de sa papa mobile pour se recueillir quelques instants devant cette petite plaque en marbre qui se trouve sur la place, sur le côté, en commémoration de l'attentat que Jean-Paul II avait subi le 13 mai 1981. Je ne sais pas si vous vous rappelez, mais à cette époque-là, il était 17h19, ce 13 mai 1981, lorsque Jean-Paul II faisant effectivement le tour de la place parmi les fidèles, lors d'une audience générale du mercredi. Il avait pris une petite fille dans ses bras, puis il la tend à ses parents et quelques instants plus tard, le bruit sourd d'un coup de feu s'est fait entendre, puis un autre, et le pape a été touché à l'abdomen. Il s'est effondré à bord de la Jeep, qui était découverte à l'époque, et il traversait la place. À l'époque, la foule était complètement abasourdie, et le pape a pu être rapatrié directement à l'hôpital Gemelli, où il a suivi des secours d'urgence. Et par la suite, le pape Saint Jean-Paul II avait remercié la Vierge de l'avoir protégée et il a pu offrir la balle qui l'avait touchée et qui n'avait pas pris un parcours direct dans son corps, qui avait évité les organes vitaux. Il avait offert cette balle lors de l'un de ses voyages au Portugal, à Fatima. Et maintenant, cette balle se trouve dans la couronne de la Sainte Vierge au Portugal, à Fatima.
1: Il Santo Padre da ora inizio all'udienza generale.
0: Le pape va introduire ce moment de catéchèse par le signe de la croix. Et nous recevrons à la fin sa bénédiction.
2: Nel nome del Padre e del Figlio e dello Spirito Santo. La pace sia con voi.
0: La paix soit avec vous.
3: Du livre des Actes des Apôtres. À leur arrivée, ils montèrent dans la chambre haute où ils se tenaient habituellement. C'était Pierre, Jean, Jacques et André, Philippe et Thomas, Barthélemy et Matthieu, Jacques, fils d'Alphée, Simon le Zélote et Jude, fils de Jacques. Tous d'un même cœur étaient assidus à la prière avec des femmes, avec Marie, la mère de Jésus, et avec ses frères. Parole du Seigneur.
2: Cari fratelli e sorelle, buongiorno e benvenuti.
0: Chers frères et sœurs, bienvenue et bonjour à tous.
2: Il Concilio Vaticano II ha voluto
0: Le Concile Vatican II a voulu consacrer le dernier chapitre de la Constitution dogmatique sur l'Église à la Vierge Marie. Elle est saluée comme membre suréminent et absolument unique de l'Église. Elle est modèle et exemplaire admirable pour l'Église dans la foi et dans la charité. Ces paroles nous invitent à comprendre comment, en Marie, qui sous l'action du Saint-Esprit, a accueilli et engendré le Fils de Dieu venu dans la chair. On peut reconnaître à la fois le modèle, le membre par excellence, et la mère de toute la communauté ecclésiale.
2: Lasciandosi plasmare dall'opera della grazia,
0: en se laissant façonner par l'œuvre de la grâce venue s'accomplir en elle et en accueillant le don du Très-Haut par sa foi et son amour virginal, Sainte Marie est le modèle parfait de ce que toute l'Église est appelée à être. Elle est créature de la parole du Seigneur et mère des enfants de Dieu, engendrée dans la docilité à l'action du Saint-Esprit.
2: In quanto poi et la credente per antonomasia.
0: En tant que croyante par excellence, en qui nous est offerte la forme parfaite de l'inconditionnelle ouverture au mystère divin dans la communion du peuple saint de Dieu, Sainte Marie est membre éminent de la communauté ecclésiale.
2: In quanto, infine, genera figli nel figlio, amati.
0: En effet, en tant qu'elle engendre des enfants dans le Fils, aimé dans l'éternel bien-aimé, venu parmi nous, Marie est mère de toute l'Église, qui peut s'adresser à elle avec une confiance filiale, avec la certitude d'être écoutée, protégée et aimée.
2: Si potrebbe esprimere l'insieme di queste caratteristiche della Vergine Maria.
0: On pourrait exprimer l'ensemble de ces caractéristiques de la Vierge Marie en parlant d'elle comme la femme icône du mystère.
2: Donna.
0: Le terme femme met en évidence la réalité historique de cette jeune fille d'Israël à qui il a été donné de vivre l'expérience extraordinaire de devenir la mère du Messie. L'expression icône souligne qu'en elle se réalise le double mouvement de descente et d'ascension. En elle resplendissent tant l'élection gratuite de la part de Dieu que le libre consentement de la foi en lui.
2: Maria est pertanto la donna.
0: Marie est donc la femme icône du mystère, c'est-à-dire du dessein divin de salut, autrefois caché et révélé en plénitude en Jésus-Christ. Le Concile nous a laissé un enseignement clair sur la place singulière réservée à la Vierge Marie dans l'œuvre de la rédemption. Il a rappelé que le seul médiateur du salut est Jésus-Christ et que sa très sainte mère n'offusque et ne diminue en rien cette unique médiation du Christ, mais en manifeste au contraire la vertu.
2: La Beata Vergine.
0: Au même moment, la bienheureuse Vierge, prédestinée de toute éternité, à l'intérieur du dessein d'incarnation du Verbe, pour être la Mère de Dieu, elle apporta l'œuvre du Sauveur, une coopération absolument sans pareille par son obéissance, sa foi, son espérance, son ardente charité, pour que soit rendue aux âmes la vie surnaturelle. C'est pourquoi elle est devenue pour nous, dans l'ordre de la grâce, elle est devenue notre mère.
2: Viene a specchiarsi anche il mistero della Chiesa.
0: Le mystère de l'Église se reflète également dans la Vierge Marie. En elle, le peuple de Dieu trouve représenté son origine, son modèle et sa patrie.
2: Nella madre del Signore, la Chiesa
0: en la Mère du Seigneur, l'Église contemple son propre mystère, non seulement parce qu'elle y retrouve le modèle de la foi virginale, de la charité maternelle et de l'alliance nuptiale à laquelle elle est appelée, mais aussi et surtout parce qu'elle reconnaît en elle son archétype, la figure idéale de ce qu'elle est appelée à être. Comme on peut le voir, les réflexions sur la Vierge Marie rassemblées dans Lumen Gentium du Concile Vatican II nous enseignent à aimer l'Église et à servir en son sein l'accomplissement du règne de Dieu qui vient et qui s'accomplira pleinement dans la gloire. Laissons-nous donc interpeller par ce sublime modèle qu'est Marie, Vierge et Mère, et demandons-lui de nous aider, par son intercession, à répondre à ce qui nous est demandé à travers son exemple. Est-ce que je vis avec une foi humble et active mon appartenance à l'Église? Est-ce que je reconnais en elle la communauté de l'alliance que Dieu m'a donnée pour correspondre à son amour infini? Est-ce que je me sens partie intégrante de l'Église dans l'obéissance au pasteur que Dieu lui donne? Est-ce que je regarde Marie comme modèle, membre éminent et mère de l'Église? Et est-ce que je lui demande de m'aider à être un disciple fidèle de son Fils? Sœurs et frères, que le Saint-Esprit descendu sur Marie et invoqué par nous avec humilité et confiance nous donne de vivre pleinement ces merveilleuses réalités. Et après avoir approfondi la constitution Lumen Gentium, demandons à la Vierge de nous obtenir ce don. Que grandisse en chacun de nous l'amour pour la Sainte Mère Église. Ainsi soit-il.
3: Très Saint-Père, les fidèles de langue française sont heureux de vous exprimer leurs sentiments respectueux et leur filial attachement. Ils vous assurent de leur prière à toutes les intentions de votre ministère apostolique universel. À la fin de l'audience, nous chanterons le Notre Père en latin, puis le Saint-Père donnera la bénédiction apostolique. Il accorde spécialement aux enfants, aux personnes âgées et aux personnes qui souffrent. Il bénira également les chapelets et les autres objets de dévotion que vous avez apportés à cette intention. Voici un résumé en français de la catéchèse que vient de prononcer le Saint-Père. Frères et sœurs, en ce jour de Notre-Dame de Fatima, 45e anniversaire de l'attentat contre Saint Jean-Paul II, nous contemplons le mystère de l'Église en lien avec la Sainte Vierge Marie. La Mère de Dieu est à la fois le modèle, le membre par excellence et la Mère de l'Église. Le Concile Vatican II rappelle que Jésus-Christ est le seul médiateur du salut et que la Bienheureuse Vierge a coopéré d'une manière tout à fait spéciale à l'œuvre du Sauveur par l'obéissance, la foi, l'espérance et la charité ardente pour restaurer la vie surnaturelle des âmes. C'est pourquoi elle est devenue pour nous mère dans l'ordre de la grâce. Laissons-nous donc interpeller par ce modèle. Est-ce que nous vivons dans une foi humble et active notre appartenance à l'Église? Est-ce que nous nous sentons partie intégrante de l'Église dans l'obéissance au pasteur que Dieu nous donne? Est-ce que nous demandons à la Vierge Marie de nous aider à être des disciples fidèles de son Fils? Chers frères et sœurs, demandons à la Vierge de nous obtenir ce don. Que grandisse en chacun de nous l'amour pour notre Sainte Mère, l'Église. Maintenant, le Saint-Père va saluer en italien les fidèles de langue française.
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3: Vous saluant en italien, le Saint-Père vient de dire « Je salue cordialement les fidèles de langue française, en particulier les jeunes et les pèlerins venus de Belgique et de France. » Demandons au Seigneur d'envoyer son Esprit Saint sur chacun de nous afin qu'il nous vivifie de plus en plus et nous rende conscients d'être membres de l'Église, responsables de sa mission. Demandons-lui la grâce de déployer tous nos talents au service de nos frères qui attendent de trouver en nous l'image de Jésus-Christ. Que Dieu vous bénisse.
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0: Le pape demande l'Esprit Saint pour tous ceux qui ont écouté cette émission et qui ont participé à cette audience, les jeunes, tous les nouveaux époux, les malades et les personnes âgées. À vous tous, je donne ma bénédiction.

Voilà, c'était l'audience générale avec le pape Léon XIV qui a, dans sa catéchèse, abordé le thème de la Vierge Marie en ce jour du 13 mai, jour dédié à Notre-Dame de Fatima. Le pape a rappelé d'ailleurs qu'il y a 45 ans, le pape Jean-Paul II avait reçu cette balle lors de cet attentat. Et il a assuré justement sa prière pour aussi tous les pèlerins qui ont participé à cette audience générale. Merci à Pierre en régie, à toutes les équipes de Vatican Média, et je vous souhaite à vous tous une très bonne journée.

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2: Bonjour Pascal Jacob.
3: Bonjour Jean-Yves.
2: L'attente d'un plaisir, est-ce déjà un plaisir ?
3: Alors dans la psychologie héritée d'Aristote, le plaisir est un mouvement de l'affectivité, une émotion, qui est causée par un bien sensible présent à la sensibilité, présent à notre connaissance. Par exemple, je suis en train de manger un morceau de chocolat, eh bien, ce morceau de chocolat procure à ma sensibilité un plaisir, et donc cette satisfaction est une émotion. Le désir, c'est l'espoir, effectivement, de ce plaisir, c'est-à-dire que je désire manger ce carré de chocolat, je sais que j'aurai du plaisir à le manger, et par conséquent, le désir est cette émotion, cet affect dans la sensibilité, dans l'affectivité, qui est celle de la conscience que j'ai qu'il y a un bien sensible mais qui est futur, qui n'est pas encore présent. Je peux avoir effectivement un plaisir à savoir que je vais avoir ce plaisir, parce que ce savoir finalement me fait déjà plaisir. Mais je peux aussi ne pas savoir si je l'aurai ou pas, parce qu'il s'ajoute une certaine difficulté. Et donc ce qui va s'ajouter, c'est une émotion qui est soit l'espoir, soit le désespoir, selon que ce désir est accompagné de la certitude que, oui, j'aurai ce morceau de chocolat, ou que, peut-être pas, ça risque d'être un peu difficile. Donc l'attente d'un plaisir n'est pas nécessairement un plaisir, parce qu'il peut aussi être le fruit ou l'objet d'un désespoir, peut-être même d'une frustration, peut-être même d'une colère, parce que ce qui m'empêche d'atteindre ce plaisir est un mal, pour le coup, présent et difficile à vaincre, et par conséquent qui va provoquer dans l'affectivité cet affect que Aristote appelle, ou que saint Thomas appelle, la colère, c'est-à-dire le soulèvement de ma sensibilité face à cet obstacle qui m'empêche d'atteindre un bien, qui est ce fameux carré de chocolat dont Matthieu est si généreux dans la salle de repos, qui a tellement d'importance, comme on le sait, dans cette maison. Et par conséquent, l'attente d'un plaisir est déjà un plaisir, à condition donc que je puisse envisager que ce plaisir arrive, et donc il va être facile à obtenir. Alors, qu'est-ce que ça veut dire ? Ça veut dire que finalement, nous avons besoin de ces plaisirs, évidemment, mais ça veut dire aussi que dans cette attente du plaisir, il y a quelque chose qui se construit. Il y a quelque chose comme un rapport au temps, une capacité justement de laisser les choses venir, et peut-être de faire en sorte que ce plaisir sera encore plus important que si on l'avait eu tout de suite.
2: Merci beaucoup, Pascal.

Dieu lui a tout soumis, et le plaçant plus haut que tout, il a fait de lui la tête de l'Église. Ô Seigneur notre Dieu, qu'il est grand ton nom par toute la terre, jusqu'aux cieux ta splendeur est chantée par la bouche des enfants, des tout-petits, rempart que tu opposes à l'adversaire, où l'ennemi se brise en sa révolte. À voir ton ciel, ouvrage de tes doigts, la lune et les étoiles que tu fixas, qu'est-ce que l'homme pour que tu penses à lui, le fils d'un homme que tu en prennes souci? Tu l'as voulu un peu moindre qu'un dieu, le couronnant de gloire et d'honneur, tu l'établis sur l'œuvre de tes mains, tu mets toutes choses à ses pieds, les troupeaux de bœufs et de brebis et même les bêtes sauvages, les oiseaux du ciel et les poissons de la mer, tout ce qui va son chemin dans les eaux. Ô Seigneur notre Dieu, qu'il est grand ton nom par toute la terre.

Lecture de l'Épître de saint Paul, apôtre aux Romains. Aucun d'entre nous ne vit pour soi-même, et aucun ne meurt pour soi-même. Si nous vivons pour le Seigneur. Si nous mourons pour le Seigneur. Dans notre vie, comme dans notre mort, nous appartenons au Seigneur. Car si le Christ a connu la mort, puis la vie, c'est pour devenir le Seigneur et des morts

0: Notre Père qui es aux cieux, que ton nom soit sanctifié, que ton règne vienne, que ta volonté soit faite sur la terre comme au ciel. Donne-nous aujourd'hui notre pain de ce jour. Pardonne-nous nos offenses, comme nous pardonnons aussi à ceux qui nous ont offensés. Et ne nous laisse pas entrer en tentation, mais délivre-nous du mal. Amen.
1: Au terme de ces fêtes pascales, accorde-nous, Dieu Tout-Puissant, de garder la Pâque de ton Fils présente dans toute notre vie. Lui qui règne avec toi et le Saint-Esprit, maintenant et pour les siècles des siècles. Amen.

0: Bonjour à toutes et à tous, heureux de vous retrouver dans l'émission Libre Propos, émission hebdomadaire de Radio Rancière qui vous permet d'entendre la parole de notre évêque sur des sujets divers et variés. Bonjour Monseigneur.
1: Bonjour Christophe.
0: Alors on a un menu très copieux aujourd'hui, on peut peut-être...
1: Bien manger comme ça.
0: Oui, on peut peut-être commencer par dire, alors c'est passé, c'était jeudi, mais de l'Ascension, parce que c'est une très grande fête, peut-être qu'il y a le désavantage pour ce qui la concerne d'être placé entre Pâques et la Pentecôte, elle est parfois un peu zappée, alors que c'est une fête très importante, très belle.
1: C'est une très belle fête, puisque c'est la fin de la vie de Jésus-Christ sur terre, puisque après sa résurrection, il a vécu 40 jours avec les apôtres, les disciples, les rencontrant, les confortant, les encourageant à partir annoncer la bonne nouvelle, et il est élevé avec son corps. Donc c'est un grand mystère, parce que ce corps, c'est quand même son humanité qui remonte vers Dieu. Voilà, on l'a fêté donc jeudi, l'Ascension, et ça a aussi ouvert cette neuvaine de prières en vue de la Pentecôte, oui. Notamment dans ce diocèse de Chartres, où nous voulons vraiment mettre l'accent sur cette prière à l'Esprit Saint, avec la prière du Veni Creator, pour préparer cette réflexion sur le grand projet que nous portons pour le diocèse de Chartres, qui nous conduira à 2040. Donc j'aimerais que tous les fidèles, tous les chrétiens, d'abord prient pour cela, et puis ensuite se sentent concernés pour participer localement dans leur paroisse, à des rendez-vous qui auront lieu dans l'année prochaine pour réfléchir à l'avenir.
0: Alors, nous allons parler à présent de la loi fin de vie qui a été rejetée par le Sénat, lequel a voté lundi une proposition de loi qui renforce l'accès aux soins palliatifs. Donc,
1: ça, c'est déterminant, parce que tout le monde est d'accord sur les soins palliatifs, sauf que déjà, la loi Claeys-Leonetti les prévoyait bien sûr. C'est acquis depuis longtemps qu'il faut que chaque personne en fin de vie, en tout cas dans une situation de fragilité physique suite à une maladie par exemple grave qui va conduire à la mort, soit accompagnée dans de bonnes conditions. Et donc les soins palliatifs répondent vraiment à ce besoin. Il faut des lieux adaptés, du personnel formé pour ça, il faut des visiteurs, des accompagnants, des aidants. Entre parenthèses, pour les aidants, souvent à domicile par exemple, c'est une charge très lourde, et donc le diocèse de Chartres proposera le jeudi 21 mai, ici même à la Visitation, une journée pour les aidants, qui ont besoin aussi d'être un peu aidés, parce que souvent ils portent avec beaucoup de cœur et générosité leur frère, leur patient, leur proche qui est malade, mais il faut aussi les soutenir. Donc voilà, en tout cas cette loi... elle vient bien, sauf que maintenant il faut des moyens financiers, et vu l'état de la France et de ses finances, c'est un peu le problème. Il faut des moyens pour que dans beaucoup de lieux où il n'y a pas de soins palliatifs, on puisse en bénéficier.
0: Oui. Alors c'est l'argent, le nerf de la guerre, comme on le dit bien souvent dans les hôpitaux, l'argent manque et les soins palliatifs viennent après tout le reste, hein, finalement.
1: Il faut peut-être orienter l'argent vers ces soins palliatifs. On sait que la population va vieillir, on sait que le nombre de centenaires va augmenter, ça veut dire aussi qu'il faut des moyens.
0: Oui. Alors le Sénat donc a rejeté la loi fin de vie qui va probablement revenir à l'Assemblée nationale. Alors on a entendu Bruno Retailleau demander un référendum sur la question, ça vous semble judicieux ?
1: Je suis pas sûr qu'il faut un référendum, parce que le Parlement normalement doit pouvoir réfléchir à ça. Maintenant c'est une question qui est vraiment grave. Madame Brune-Pivet, qui préside le Parlement, est militante favorable à la loi. Elle, de mon point de vue, elle dépasse son rôle de présidente, puisqu'elle milite un peu comme le président Macron, en disant que c'est un projet de progrès auquel ils tiennent particulièrement. Beaucoup de gens maintenant sont convaincus que ce n'est pas le chemin. D'autres hésitent. En tout cas, quand on voit les dérives qui ont lieu en Belgique, aux Pays-Bas, au Québec, dans les pays qui ont voté il y a 20 ans cette loi, un nombre exponentiel d'euthanasie, et surtout les cadres ont sauté. On parle même maintenant aux Pays-Bas de considérer qu'au-delà de 75 ans, il faudrait s'interroger sur la raison, la bonne raison d'être

0: encore là, quoi, de dire vous avez vécu 75 ans, maintenant vous allez entrer dans une phase où le corps peut souffrir, vieillir, se dégrader, eh bien réfléchissez à votre avenir et peut-être faites appel à l'euthanasie. Donc c'est une pression folle, je pense aux gens qui sont comme ma mère qui a 91 ans, on pourrait lui dire facilement, tu as beaucoup de douleurs chroniques, pourquoi insistes-tu encore à vouloir vivre ? Et les gens âgés vont devoir justifier qu'ils veulent vivre. Je pense que les dérives sont à nos portes. On les voit aussi avec euthanasie proposée aux adolescents qui vont pas bien, qui s'ouvrent, comme si ça arrive à un adolescent de dire j'en ai ras-le-bol, je veux mourir. Mais c'est vraiment un souhait ou un cri qu'il faut entendre et accompagner. Donc je crains vraiment cette loi. J'espère qu'elle ne sera pas votée. Plusieurs pays européens ne l'ont pas votée finalement. Donc voilà, nous pensons à ça, j'ai écrit aux parlementaires, aux sénateurs aussi, en ce sens. Ouais. Écouteront-ils cette voix de la sagesse ?
1: C'est une véritable crise de civilisation en Occident.
0: C'est une crise et c'est un changement énorme. Ça veut dire que la loi fondamentale, tu ne tueras pas, disparaît. Ouais. Le serment d'Hippocrate n'a plus aucune valeur. Enfin, le soin est pour la vie. Parfois, le soin conduit à la mort parce que la personne ne fait pas face aux soins, mais il n'y a pas un soin qui serait acceptable si le but de ce soin est de donner la mort. Enfin, ça n'a pas de sens, c'est un assassinat.
1: L'oubli par les Européens de leurs racines chrétiennes, c'est à ça que conduit finalement...
0: Ce que je crains, c'est qu'il y a des gens, des loges aussi, maçonniques, des gens qui prétendent mettre la main sur la vie. Ils se sont faits comme des dieux, dit l'Écriture, et c'est ça qui est à craindre. Et puis aussi l'argument financier, c'est que en éliminant des gens âgés, dépendants, qui coûtent de l'argent, on va économiser.
1: Vous avez participé dimanche dernier aux 150 ans de l'œuvre d'Orion à la cathédrale Notre-Dame de Paris. Qu'est-ce que l'œuvre d'Orion ?
0: Alors d'abord, c'était 170 ans.
1: 170 ans.
0: C'est une belle œuvre. Elle a été créée, l'œuvre d'Orion, par des personnes qui, à l'époque, ont vu que des chrétiens en Orient étaient quand même très persécutés, voire assassinés. On se rappelle le grand génocide, par exemple, en Turquie, des Arméniens chrétiens, et il n'en manque pas aujourd'hui encore de ces massacres ou de ces persécutions. Donc cette œuvre d'Orion est un organisme catholique qui... œuvre dans 23 pays avec les églises locales pour le développement, pour l'éducation, pour l'accompagnement, notamment des chrétiens, mais aussi autour de des populations qui sont en souffrance dues à des persécutions particulièrement, ou des conséquences de guerre par exemple, où ils ont perdu leur logement, leurs écoles, leurs églises. Voilà, pour apporter un secours, et c'est une très belle œuvre.
1: Oui, et cette souffrance des chrétiens, elle est partout aujourd'hui, que ce soit en Arménie, au Liban, ou même en Palestine, parce qu'il y a des chrétiens
0: et
1: en Palestine.
0: Et pas que le premier pays du monde pour les persécutions et assassinats de chrétiens, c'est le Nigeria. Donc on a environ 4000 personnes chaque année assassinées parce qu'ils sont chrétiens, sans compter qu'on pense qu'il y a 350 millions de chrétiens, alors catholiques, protestants, orthodoxes, qui subissent des persécutions, des préjudices, par exemple, quant au travail, quant à leur place dans les sociétés civiles, parce qu'ils sont chrétiens. Discrimination.
1: Retour au diocèse avec les nominations au 1er septembre 2026. Des prêtres qui vont changer de mission, changer de lieu d'élection, et l'arrivée à la cathédrale de l'abbé Sébastien Robert comme recteur.
0: Oui, on fait peu de changements en septembre 26. Oui. L'ensemble des prêtres plus ou moins reste stable. On aura quelques mouvements comme le père Jean-François qui est arrivé de Oyem au Gabon, qui a fait un an d'accueil et de découverte à Chartres, qui partira à devant le Rotrou. Le père Olivier Le Canu, qui a eu plusieurs années maintenant comme premier ministère à devant le Rotrou, va venir rejoindre l'équipe de Chartres aussi. On a le père Joseph Coueta, qui a beaucoup aidé, oui. Qui est le Nouna, qui va rentrer dans son pays après l'été. Et le père Emmanuel Blondeau, qui est encore le recteur aujourd'hui, partir au séminaire de d'Orléans pour être responsable notamment de Notre-Dame du Chemin, qui est une proposition faite à des hommes qui ont un itinéraire plutôt technique, professionnel que intellectuel, donc une année qui sert un peu à remettre à niveau leur connaissance, on peut dire, littéraire, philosophique, pour le séminaire. Donc, il va aller animer cette équipe, mais il sera le week-end au Coudray, au logement Coudray, pour servir localement la paroisse de Luisant aussi. Et la nouvelle, effectivement, c'est que le père Sébastien Robert, qui a fait une année de transition un petit peu, lui qui était mon vicaire général il y a encore un an, va devenir le recteur, curé de Chartres, et avec une belle équipe. Donc, il y a beaucoup de travail sur Chartres, beaucoup d'activités dans la paroisse elle-même, avec plusieurs lieux, et aussi, bien sûr, la cathédrale de Chartres, qui accueille tant de pèlerins, 400 pèlerinages par an sont annoncés. Il y a vraiment beaucoup à faire.
1: Et on leur souhaite de réussir dans leur mission respective.
0: Oui, j'ai très confiance.
1: Comment furent appelés les sept premiers diacres? C'est la question que vous posez dans votre avant-dernier message fraternel. C'est une vieille histoire que celle des diacres. Elle remonte à la toute première communauté chrétienne de Jérusalem qui compte des membres qui parlent le grec, l'hébreu. Alors les juifs venus du monde hellénistique sont en quelque sorte les immigrés de l'époque qui vivent dans des conditions précaires, y compris ceux gagnés à la foi chrétienne. Et puis des frictions apparaissent, hein. Les juifs grecs viennent s'en plaindre aux responsables de la communauté. Quelles sont les réponses des apôtres?
0: Voilà. Il se passe que beaucoup de gens veulent finir leur vie à Jérusalem et que beaucoup de ces femmes venues de la diaspora juives, bien sûr, mais de tout le bassin méditerranéen se retrouvent seules. Et donc les membres parmi les chrétiens disent qu'il faut s'occuper de ces femmes. Les apôtres répondent, nous, on a, entre guillemets, le travail d'être
1: on a autre chose à faire.
0: Dans la prière et annoncer la parole de Dieu. Et donc, ils vont choisir des hommes avec comme critère estimé de tous, donc connus par tous, connus pour leur générosité, leur service, remplis de l'Esprit Saint et de sagesse. Et donc, ces trois critères-là vont conduire à un choix de sept hommes, dont un certain Philippe, d'ailleurs, qu'on retrouvera après dans les textes de l'Écriture, et puis un diacre Étienne, qui sera lui-même le premier martyr chrétien. Ces hommes vont être ordonnés par l'imposition des mains dans ce ministère de diaconat qui, aujourd'hui encore, existe.
1: Oui. Vous leur imposez les mains, aujourd'hui encore ?
0: On impose les mains et on fait cette onction d'huile aussi pour qu'ils soient envoyés au service. Alors aujourd'hui, les diacres, par exemple, vont célébrer des funérailles, des mariages. Ils vont pouvoir présider au baptême. Ils vont surtout être auprès des gens dans le service des pauvres, aussi liturgique, accompagnant le prêtre qui célèbre par leur présence, proclamer la parole de Dieu est aussi une de leurs fonctions, qu'on a un peu élargi par rapport au texte biblique, qui au départ était vraiment le service des tables et des veuves. Mais aujourd'hui, d'ailleurs, comme on fait Étienne, au fond, et Philippe, le diacre Philippe aussi, ils partent et sur la route, ils annoncent le royaume. Donc c'est aussi cette proclamation d'une bonne nouvelle que les diacres portent.
1: Merci beaucoup, Monseigneur. On arrive au terme de cette émission. Juste, je vous redonne justement, on a parlé tout à l'heure de cette journée dédiée aux aidants. Ce sera le jeudi 21 mai à partir de 9h30 à la Maison diocésaine de la Visitation, 26 avenue d'Aligre à Chartres. Prendre soin de soi pour prendre soin de l'autre. Voilà, on peut évidemment s'inscrire auprès de la Visitation.
0: Et tout le monde peut venir, je crois.
1: Et tout le monde peut s'inscrire. Bien sûr. Merci beaucoup, chers auditeurs et auditrices de Radio Rancière. Cette émission est terminée. 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Bonne semaine à tous.

0: Bonjour à tous, voici l'émission de l'Église protestante unie de Chartres, Beauce et Perche, animée par Jean-Paul et Marie-Christine de Vels. Bonjour Jean-Paul.
1: Bonjour Marie-Christine et bonjour à tous.
0: Ici Montmartin est à la technique. Aujourd'hui, nous voulions vous parler de Judas et surtout du fait que nous cherchons souvent des réponses dans la Bible. C'est parfois difficile de les trouver parce qu'elle nous pose aussi beaucoup de questions. Et c'est peut-être pour ça qu'elle est aussi intéressante. Elle nous force à méditer, à réfléchir. Nous allons lire aujourd'hui dans l'Évangile de Jean, au chapitre 17, les versets 1 à 19. Après avoir ainsi parlé, Jésus leva les yeux au ciel et dit « Père, l'heure est venue. Glorifie ton Fils, afin que ton Fils te glorifie. » et que, selon le pouvoir sur toute chair que tu lui as donné, il donne la vie éternelle à tous ceux que tu lui as donnés. Or, la vie éternelle, c'est qu'ils te connaissent, toi, le seul vrai Dieu, et celui que tu as envoyé, Jésus-Christ. Je t'ai glorifié sur la terre. J'ai achevé l'œuvre que tu m'as donnée à faire. Et maintenant, Père, glorifie-moi auprès de toi, de cette gloire que j'avais auprès de toi avant que le monde fût. J'ai manifesté ton nom aux hommes que tu as tirés du monde pour me les donner. Ils étaient à toi, tu me les as donnés et ils ont observé ta parole. Ils savent maintenant que tout ce que tu m'as donné vient de toi, que les paroles que je leur ai données sont celles que tu m'as données. Ils les ont reçues. Ils ont véritablement connu que je suis sorti de toi et ils ont cru que tu m'as envoyé. Je prie pour eux. Je ne prie pas pour le monde, mais pour ceux que tu m'as donnés. Ils sont à toi et tout ce qui est à moi est à toi, comme tout ce qui est à toi est à moi. Et j'ai été glorifié en eux.
1: Je ne suis plus dans le monde, mais eux sont dans le monde. Moi, je vais à toi, Père. Père Saint, garde-les unis à toi, toi qui es uni à moi, afin qu'ils soient un comme toi et moi nous sommes un. Pendant que j'étais avec eux, je les gardais unis à toi, toi qui es uni à moi. Je les ai protégés et aucun d'eux ne s'est perdu, à part celui qui s'en va à sa perte. Afin que l'Écriture s'accomplisse. Mais maintenant je viens à toi, et je dis ces choses pendant que je suis encore dans le monde, afin qu'ils aient en eux ma joie, une joie complète. Je leur ai donné ta parole, et le monde a de la haine pour eux parce qu'ils n'appartiennent pas au monde, comme moi je n'appartiens pas au monde. Je ne te prie pas de les retirer du monde, mais de les garder du mauvais. Ils n'appartiennent pas au monde, comme moi je n'appartiens pas au monde. Fais qu'ils soient entièrement à toi par le moyen de la vérité. Ta parole est la vérité. Comme toi, tu m'as envoyé dans le monde, moi aussi je les ai envoyés dans le monde. Je m'offre entièrement à toi pour eux, afin que eux aussi soient entièrement à toi. »

0: J'aimerais que nous ouvrions ensemble notre réflexion, notre méditation, par une interrogation, et même peut-être par deux interrogations. En effet, il me semble que nous nous enfonçons facilement dans des habitudes et même dans de mauvaises habitudes. C'est du moins la réflexion que je me faisais en entendant un jour un de mes fils au retour de l'école biblique, insatisfait, parce que ses moniteurs ne semblaient pas d'accord sur l'interprétation d'un texte biblique. Comme si la Bible, recueil de témoignages humains inspirés par Dieu, n'était qu'un ensemble de recettes servies toutes faites à un troupeau passif.
1: Et c'est vrai que nous ouvrons la Bible, d'abord et avant tout, pour chercher des réponses. Rarement pour chercher des questions, des interrogations, des interprétations, voire des doutes. En effet, le texte de ce jour, dans l'Évangile, au chapitre 17 de l'Évangile de Jean, et en particulier le verset 12, nous place devant une interrogation. Je relis. « Lorsque j'étais avec eux, je les gardais en ton nom que tu m'as donné. Je les ai protégés et aucun d'eux ne s'est perdu, sinon le fils de perdition, en sorte que l'Écriture soit accomplie. »
0: Il est de bon ton aujourd'hui, surtout chez nous les protestants, d'insister sur la libération que Dieu nous donne par grâce seule. Mais qu'en est-il pour Judas ? Judas qui livre Jésus. Judas qui, selon les évangélistes Matthieu et Luc, doit. Jésus doit être livré. Sur le chemin de Jérusalem, Jésus répète, redit, « Voici que nous montons à Jérusalem et le Fils de l'homme sera livré. » Jésus dit qu'il est le bon berger et par trois fois il précise que le bon berger laisse sa vie pour ses brebis.
1: Tous les évangiles mettent en évidence le fait que Jésus ne s'oppose pas à son arrestation. Les évangiles, selon Matthieu et selon Luc, critiqueront même celui qui veut l'empêcher. Et Judas dans tout cela. Il fallait que Judas trahisse Jésus pour que l'Écriture soit accomplie. Beaucoup aujourd'hui l'acceptent, et même s'il y a quelques années une littérature abondante se penchait sur cette question, aujourd'hui nous l'avons un peu oubliée, et c'est peut-être dommage.
0: Il fallait que Judas trahisse. Qu'est-ce que cela veut dire ? Qu'est-ce que cela veut dire pour l'homme et pour sa liberté de choix ? La Bible nous pose là une question. Elle nous fait réagir. En tout cas, elle bouscule l'idée classique de Dieu et de sa relation à l'homme. Ce texte est une question, une authentique et fondamentale question.
1: Tout cela pour dire, en fait, que nous avons le droit et même le devoir de poser des questions à notre Père. Souvenons-nous de la célèbre phrase de Vinet « La vérité sans la recherche de la vérité n'est que la moitié de la vérité. » Alors recherchons la vérité, la compréhension. Cela est sain et indispensable. Ce n'est ni anti-biblique ni anti-évangélique, bien au contraire.
0: Mais il nous reste à intégrer l'interrogation. Nous vivons dans une société qui veut tout savoir sur tout, tout de suite, qui accepte passivement les recettes servies sur un plateau, mais non les doutes et les interprétations déstabilisantes, tant elle est impressionnable et en fait fragile et n'est plus formée à se poser des questions.
1: À contre-courant, contre vents et marées, il nous faut nous insurger contre le désir de la simplification outrancière dont certains vivent et abusent, même des églises. Il nous faut accepter de ne pas tout savoir tout de suite, de garder des questions et nous souvenir que la foi n'est pas un savoir. »

0: Continuons encore quelques instants, mais ils seront brefs, avec Judas, et plus exactement avec la tradition véhiculée sur Judas. La tradition ecclésiale a fait de Judas le traître par excellence. On le montre dans les tableaux comme un disciple plus petit que les autres, ou sans auréole, ou encore en train de voler du pain à la Seine, avec des cheveux rouges, avec un sac d'argent à la main. Bref, Judas le traître. Judas, c'est même devenu une insulte. Personne aujourd'hui n'oserait appeler son enfant Judas.
1: On est loin d'une autre tradition avec Irénée, un père de l'Église, un penseur du IIe siècle, qui relate l'existence d'un évangile selon Judas, connaissant seul parmi les disciples la vérité de celui qui accomplit le mystère de la trahison. L'Église, les Églises, ont diabolisé Judas. Loin de moi l'idée de le disculper. Je pense qu'il avait en fait, comme tout homme, sa liberté de décision et que Jésus, fils de Dieu, lit dans les cœurs, comme il l'a montré en d'autres circonstances, comme dans la rencontre avec la Samaritaine.
0: Dieu est plus grand que notre cœur. Ses pensées ne sont pas nos pensées et ses chemins ne sont pas nos chemins, nous dit Ésaïe. La folie de Dieu est plus sage que notre intelligence. Ceci dit, pourquoi avoir diabolisé ainsi Judas? Si on enlève le Judas traître, coupable, quel autre coupable allons-nous trouver? Nous avons projeté nos désirs de trouver un coupable sur Judas, nous avons cherché et trouvé un bouc émissaire. Lorsque quelque chose ne fonctionne pas, c'est toujours l'autre.
1: Rien ne valait le bouc émissaire dont se servaient les nomades. Ce bouc qui était chargé de tous les péchés et que l'on envoyait dans le désert pour en quelque sorte purifier, assainir la tribu. En tout cas, chercher un coupable, c'est se tromper et même se tromper lourdement. Jésus n'est pas mort à cause de quelqu'un en particulier, mais à cause de tous, à cause des hommes et pour les hommes, pour l'humanité pécheresse et condamnée, pécheresse et pardonnée.

0: Vous écoutez Radio Grand Ciel, l'émission de l'Église protestante unie de Chartres-Beauce-et-Perche, et les intermèdes musicaux sont des adagios de Pachelbel, Mozart, Villa-Lobos et Bach. Nous quittons maintenant le domaine de l'interrogation pour celui ô combien plus rassurant et ici extraordinaire de l'affirmation. La finalité de la mort du Christ. Jean, dans son évangile au chapitre 17, les versets 4 et 5. « Je t'ai glorifié sur la terre, j'ai achevé l'œuvre que tu m'as donnée à faire. Et maintenant, Père, glorifie-moi auprès de toi-même de la gloire que j'avais auprès de toi avant la fin du monde. » Jésus, Dieu fait homme, le temps d'une vie, et quelle vie ! Jésus, une révélation de Dieu.
1: Il est indispensable pour l'homme d'avoir une révélation. Une révélation, c'est-à-dire un intermédiaire, un truchement entre Dieu et les hommes. La révélation révèle Dieu. Il est certain que Dieu se révèle de manière universelle dans l'humanité, en toute culture, en toute religion, en toute époque de l'histoire. Et surtout, Jésus, la révélation, accepte de mourir. Jésus meurt pour que sa personne concrète, historique, disparaisse et que soit vue la puissance de Dieu, le Rédempteur. Jésus, qui est le porteur de la bonne nouvelle, ne nous demande pas de l'idolâtrer. Jésus se déchire lui-même, se brise pour donner sa pleine lumière à son Père. Il est la révélation qui se crucifie avant de retourner à la droite du Père.
0: Jésus, descendu vers nous à Noël, retourne auprès de Dieu à l'Ascension et déclare, comme nous le dit Jean dans son évangile au chapitre 14, verset 12, « en vérité, je vous le dis, celui qui croit en moi fera lui aussi les œuvres que je fais. Il en fera même de plus grandes parce que je vais au Père. » Ainsi, nous voyons que l'homme lui-même, par Jésus-Christ, est élevé vers Dieu. L'homme est appelé à sortir de l'aliénation, des conflits, des servitudes, et participe activement au salut. Mais il n'y a pas de guérison sans volonté de guérir. Il n'y a pas non plus de salut sans la volonté de l'homme.
1: Sachons bien que Dieu, Père, Fils et Saint-Esprit, n'essaye pas d'écraser l'homme. Bien au contraire, Dieu nous confie le monde. Dieu, en Jésus-Christ, par le retour du Christ auprès de lui, nous laisse libres. Il renforce, redynamise, renouvelle l'homme. Il annonce un nouvel horizon, un horizon divin. Il n'impose pas, il nous laisse libres de le choisir ou non. Il propose une parole, venez dire à l'homme qu'il a une valeur. Une valeur non pas mercantile, financière, productive, mais une valeur qualitative, spirituelle, qui lui permet de se transformer, de transformer le néant en vie, le désespoir en espoir, le renoncement en initiative, la culpabilité en joie. Et ainsi, la vie éclate dans l'infini du royaume.
0: Je poursuis par un point, non plus d'interrogation ni d'affirmation, mais de suspension, avec le verset 18 du chapitre 17 de l'évangile de Jean. « Comme tu m'as envoyé dans le monde, et pour eux, je me consacre moi-même, afin qu'ils soient eux aussi consacrés par la vérité. » Jésus nous envoie, nous chrétiens, nous églises. Les chrétiens et les églises ont des défis à relever. Si nous regardons l'histoire, nous découvrons que souvent les églises n'ont pas réagi aux défis à relever, aux situations inacceptables, aux injustices, aux guerres, aux tortures.
1: C'est à nous, c'est à chacun d'entre nous, c'est donc aussi à l'Église de passer tous les jours par la croix, par la seule autorité qui la guide et la conduit, celle du Christ. Le chrétien vit avec des points de suspension, sa vie intérieure. Quelqu'un auprès de toi se tient en sentinelle. Plutôt que toi, il s'éveille en ta demeure. Il comprend toujours mieux que toi-même tes rêves et ton secret. Il voit ce que tu croises et qui ont mal, même si tu gardes les yeux fermés. Il pardonne à ta place ce que tu juges. Il tremble quand tu te fais fier. Il veut quand tu crois que rien ne vaut la peine. Il entend le cri qui t'étrangle dans ta solitude. Si tu connais son nom, appelle-le, et si tu ne le connais pas, appelle-le plus fort encore.
0: Le chrétien vit avec des points d'interrogation. Il se pose sans cesse des questions. Il remet en cause sa lecture du monde, sa lecture de la Bible, et c'est salutaire. Et pour conclure, le chrétien vit au-delà d'un point. Un point à jamais laissé par la croix dans le sol de notre terre. Un point qui achève une période ancienne, comme une phrase s'achève. Un point qui nous permet de débuter une nouvelle phrase, une nouvelle phase, une évolution et même une révolution. Car après le passage de Jésus de Nazareth, plus rien n'est comme avant.
1: La phrase d'éternité à laquelle chacun, librement, peut apporter sa part d'amour, d'espérance et de foi. Parole devenue vivante pour l'humanité tout entière, qui se tisse et se construit pierre après pierre. C'est le point de fin de nuit qui marque la fin de la nuit des temps. C'est enfin le point du jour qui voit le jour poindre, le jour d'éternité qui s'offre à nous tout neuf dans sa fraîcheur et sa paix de matin de Pâques. Amen.
0: Cette émission se termine. Je vous rappelle qu'il y a culte tous les dimanches matins à 10h30 au temple protestant 20 rue Saint-Thomas à Chartres et que nous serons très heureux de vous y accueillir. Au revoir et à bientôt.
1: Au revoir et à bientôt.

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1: Bonjour, bonjour à tous. Dans l'actualité, sur le front de la propagation de l'antivirus, la ministre de la Santé se veut rassurante. Stéphanie Rist a annoncé hier que la souche détectée chez la Française testée positive ne laisse pas penser à un variant plus transmissible ou plus dangereux. En France, une vingtaine de cas contacts sont hospitalisés, mais aucun ne présente des symptômes. En déplacement à Nantes, après qu'un adolescent ait été tué par balle sur un point de deal jeudi soir, le ministre de l'Intérieur, Laurent Nunez, a affirmé sa détermination à gagner la guerre contre le narcotrafic. Pour intensifier la lutte, le ministre a annoncé l'installation prochainement d'une antenne de l'Office anti-stupéfiant à Nantes. Des règlements de compte qui se multiplient sur tout le territoire, parfois en plein jour comme à Nice lundi dernier. Bilan 2 morts et 6 blessés. Après 3 fusillades en 4 jours, la préfecture parle de règlements de compte à ciel ouvert. Face aux inquiétudes des riverains, la réponse d'Aurélie Lebourgeois, la directrice de cabinet du préfet des Alpes-Maritimes.
2: On peut dire aux habitants, d'une part, c'est qu'on comprend tout à fait l'inquiétude, la frustration, la colère même. Habitants d'être touchés par des tirs d'armes du semi-automatique qui peuvent toucher à la fois des personnes qui sont liées au trafic, mais qui peuvent faire des victimes dites collatérales.
3: Vous nous confirmez que vous avez encore le contrôle au moulin ?
2: Nous sommes présents tous les jours et nous faisons en sorte de déployer toutes les actions en termes de sécurisation avec un nombre d'interpellations, de placements en garde à vue et de mise en examen qui est extrêmement important sur le quartier des Moulins. Et tant qu'il y aura du trafic de stupéfiants et des points de deal dans le quartier, nous continuerons à mener cette action déterminée.
1: Voilà des propos recueillis par Jacques Terrance. 4 personnes ont d'ailleurs été interpellées cette semaine après la fusillade, dont le tireur présumé qui s'était enfui en trottinette électrique. Après des discussions à Washington, prolongation de 45 jours du cessez-le-feu entre Israël et le Liban, malgré de nouvelles frappes israéliennes dans le sud du Liban qui ont fait 3 morts et 37 blessés hier. Le département d'État américain a annoncé un nouveau cycle de discussions début juin. Et puis du foot, Saint-Étienne qui s'est qualifié hier soir pour les barrages d'accession en Ligue 1. Au bout du suspense, les Verts ont éliminé Rodez au tir au but et affronteront le 16e de Ligue 1. En national, Sochaux valide officiellement son retour en Ligue 2 après son match nul contre le Puy, 2 partout, 3 ans après avoir frôlé la disparition. Voilà pour l'essentiel de l'actualité, c'est la fin de ce flash. Très bonne journée à tous.
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5: Bonjour, vous êtes sur votre radio chrétienne pour écouter votre émission Grand Format. Aujourd'hui, 2e volet d'une conférence animée par Marc-André Sellos qui intervenait pour Regards Croisés à Nantes le 12 janvier 2026. Le thème de son intervention, les sols peuvent-ils être les super-héros du climat ? Marc-André Sellos est un biologiste et vulgarisateur français spécialisé en botanique et mycologie. Il a travaillé sur la symbiose, en particulier dans les domaines de l'évolution et de l'écologie. Membre de l'Académie d'agriculture de France depuis 2016 et de l'Institut universitaire de France depuis 2022, il préside depuis sa création en 2019 la Fédération Biogé, qui réunit des académies et des sociétés scientifiques pour remettre les savoirs et les démarches de la biologie au cœur des questions sociétales et au service du citoyen. Nous l'écoutons.
6: Moi, je vais vous donner une autre solution, mais avant de vous la donner, je voudrais vous dire un truc. Le carbone contenu dans la matière organique du sol à l'échelle du globe, c'est l'équivalent de 2 fois le carbone du CO2 de l'atmosphère. C'est l'équivalent de 3 fois le carbone contenu dans tous les êtres vivants. Le principal stock de carbone sur Terre, il est dans le sol. Ça ne vous donne pas une idée ? Bah, d'utiliser le sol pour stocker du carbone. Si vous mettez de la matière organique dans le sol, le temps qu'elle se dégrade, le CO2, bah, il sera sous forme de matière organique dans le sol, pas sous forme de CO2. Ça, c'est une initiative française qu'on appelle le 4 pour 1000. Alors ça m'amuse parce que je suis venu parler du 4 pour 1000 il y a 1 an à Nantes dans un séminaire pour des élus. L'idée est la suivante. Alors attention, c'est un calcul sur le papier, je vous montrerai les limites après. Si chaque année vous augmentez la teneur en matière organique des sols, la quantité de matière organique de tous les sols du globe, de 0,4%, soit 4 pour 1000, et bien cette matière organique, c'est autant de CO2 qu'il n'y aura pas dans l'atmosphère, elle annule, elle compense l'émission de gaz à effet de serre de l'année en question. Ça vous montre la force du truc. 0,4%, c'est pas beaucoup. Alors, soyons clairs. C'est une façon de résoudre le problème déjà passé, c'est pas une raison pour continuer. Deuxièmement, il y a des sols où ça marche pas. Soit parce qu'ils sont trop loin, on va pas les mettre de matière organique en Patagonie. Soit parce qu'ils sont très aérés, vous savez, genre sol sableux. Bah là, c'est respiré très vite, ça stocke pas, ça reste pas. Et la dune du Pila, le sable, il est blanc. Donc, il y a des sols où on peut pas, et il y a des endroits où on peut pas. Deuxièmement, on n'aura jamais assez de matière organique pour faire ça sur toute la Terre. Mais pourquoi pas le faire partout où on peut? Parce que quand on aura stocké du carbone dans le sol, qu'est-ce qui va se passer? Bah rien. Ce sera toujours du sol, et vos enfants, ils pourront faire de la betterave, du blé, vous n'aurez pas préempté l'utilisation de l'espace. Bien au contraire, vous le verrez tout à l'heure, vous aurez amélioré le sol, parce que cette matière organique, elle améliore le sol. Donc, ben voilà, le 4 pour 1000, on ne le fera jamais à 4 pour 1000 partout. Mais c'est un des outils, et c'est un outil totalement méconnu, et c'est celui qui abîme le moins, ou qui décide le moins pour la génération suivante. Ah, c'est emmerdant, parce que la solution essentielle, qui agit d'ailleurs sur le réservoir essentiel, deux fois le carbone de l'atmosphère, deux fois tout le carbone de la masse vivante sur Terre, c'est l'eau. Eh ben, il est méconnu et pas utilisé. Ha ! Et cette initiative-là, qui fait que la France est connue dans le monde entier pour être le seul pays à le faire, eh ben, elle n'est pas obligée de le faire beaucoup pour être en tête du peloton, hein. Elle le fait un peu pour la forme, de façon à ce que nos présidents puissent faire les fiers dans des réunions sur le climat, mais elle le fait quand même pas beaucoup. Alors vous allez me dire, mais comment faire pour faire un maximum, hein ? Parce que c'est gentil de dire qu'il faut mettre de la matière organique dans le sol. Ça veut dire quoi ? Alors, un, ça veut dire arrêter les conneries. Les conneries, c'est deux choses. Un, labourer. J'y reviendrai tout à l'heure. Quand vous labourez, vous rajoutez de l'air, la matière organique disparaît plus vite, vous refaites du CO2. Alors vous allez me dire comment ? On va y venir. Parce qu'on aura une autre raison de ne pas labourer tout à l'heure. Deuxièmement, ne pas laisser le sol nu en hiver. Vous plantez des trucs qui poussent et à la saison, vous détruisez. Mécaniquement ou même avec du glyphosate, on va y reparler tout à l'heure. Même si, honnêtement, ça pose quand même un problème le glyphosate. Mais vous détruisez, le bilan, c'est que vous amenez 0,1 à 10 tonnes de carbone par hectare et par an. Et vous savez quoi ? Ben, y a des crédits carbone. Vous pouvez en pocher entre 40 et 100 euros à l'hectare. Alors ça ne sauve pas une exploitation complètement, parce que les crédits carbone ne sont pas au bon prix, mais pour le budget agricole, c'est peut-être une idée, ça. Vous y êtes ? En plus, votre sol s'érodera moins, etc. C'est une autre histoire. Mais donc, les cultures intermédiaires, et vous ne les mettez pas dans un méthaniseur, hein, vous les mettez dans le sol. Vous pouvez faire des cultures pour des méthaniseurs, mais vous pouvez faire aussi juste des cultures pour enfouir dans le sol. Alors ces cultures, vous pouvez cultiver plein de choses et notamment mettre dedans des plantes fixatrices d'azote, comme ces petites vestes qui traînent là, parce que comme ça, ça vous fera autant d'engrais en moins à mettre l'année suivante, au passage. Parce qu'en se décomposant, bah, des engrais verts, vous avez raison, les légumineuses, on les appelle aussi engrais verts, parce que quand elles se décomposent, ça fait de l'azote. Bon, alors je dis pas que ça fera tout l'azote, et puis il y aura le phosphate et le potassium à gérer, hein, mais simplement, bon, au passage, on aura moins d'azote à mettre. Bien, la deuxième chose, c'est d'amener le plus possible les engrais sous forme organique. C'est la merde animale, et c'est là qu'on voit que les animaux peuvent payer leur dette climatique. C'est que comme ils chient, eh ben, il n'y a qu'à mettre leur chure dans les champs. Alors, et c'est ce qu'on fait ? Ah ben non, parce que en France, quand même, la plupart... Alors, il n'y a pas de chiffre officiel, hein, mais souvent, ça part dans un méthaniseur. Eh oui. Alors, c'est bien, sauf que votre méthaniseur, ben, vous faites du méthane que vous brûlez, ça fait du CO2 tout de suite. C'est pas du nouveau CO2, ça c'est bien, c'est du CO2 qui vient de la... Mais le temps de stockage est d'un an, contre, en moyenne, 150 à 10 000 ans dans le sol. Oui, il l'étale dans les champs, mais c'est tout de suite incorporé. S'il y a des vers de terre, ils viennent chier par-dessus et hop. Donc, ça, c'est ce que fait l'agriculture biologique. Et puis, il ne faut pas oublier l'animal qui fait le plus de fumier en France. C'est vous. Est-ce que les 100 à 150 kilos de déchets de cuisine que vous faites chaque année, directement ou en allant au restaurant, est-ce que ça retourne dans le sol ? Bien trié, hein ? Est-ce que ça retourne dans le sol ? Ben non, pas du tout. Ça passe dans la poubelle générale et c'est brûlé. Et quand ça passe au composteur, petit 1, des fois le composteur finit dans un méthaniseur. Et pourquoi pas, hein ? Moi, ça me gêne pas qu'on méthanise un peu, mais est-ce qu'on a bien pensé éventuellement aussi à la possibilité de mettre ça dans les champs ? 2, vous perdez l'azote et le phosphate souvent, hein, quand c'est dans les cendres de stations d'épuration, de stations d'incinération, vous avez perdu l'azote et le phosphate. Et puis quand vous avez composté, on composte quoi en pourcentage de nos déchets ? Moi, je vois le point de collecte de compost qu'il y a à Paris dans mon quartier. C'est pas possible que tout le monde récupère ses ordures, sinon il serait saturé. Alors peut-être que vous avez un jardin, mais ça c'est de la petite semaine. Ce qu'il faut, c'est sortir des grandes villes une poubelle brune, régulièrement, tous les jours. Et ça ne sauvera pas le monde, mais ce sera une petite pierre qui, avec une forêt et une réduction de production de CO2, fera un cocktail. Mais dans ce cocktail aujourd'hui, il manque la colonne vertébrale, qui est la gestion des sols. Et d'ailleurs, il y a un truc qu'on peut mettre dans le sol qui va séjourner très longtemps, parce que là, pour le coup, ça se décompose pratiquement pas, c'est de la matière organique carbonisée, des charbons de bois, les biochars. C'est ce que faisaient nos anciens quand ils vidaient leur cheminée dans les champs. Hein. Et ça, le charbon, personne n'en mange. Et en plus, le charbon, regardez, ça améliore tout. Ça améliore la productivité des plantes, le taux de photosynthèse, la rétention d'eau, la masse racinaire, la longueur racinaire, la quantité totale de bactéries, de champignons, la matière organique du sol, le phosphore. Il n'y a pas de limite supérieure. Le vrai problème, les amis, c'est que le charbon fait maison, genre qui a sommeillé sous l'âtre pendant 3 semaines, ça, c'est stable, c'est bon. Le charbon fait industriellement, en minimisant la quantité d'énergie qu'on met, ça contient encore des hydrocarbures, ça fabrique des hydrocarbures polyaromatiques. Et aujourd'hui, on n'a pas encore une législation qui sait vraiment déterminer, parce que techniquement, on ne sait pas déterminer, qu'est-ce que c'est que les requis techniques d'un biochar fabriqué à grande échelle. Pour vos âtres, vous pouvez continuer. Mais personne ne va retirer des morceaux de charbon pendant 3 mois dans une usine avant de les mettre au champ. Le but, c'est de faire vite avec le moins d'énergie. Et le risque, c'est que ce soit pas assez carbonisé et que ce soit bourré de toxines de combustion incomplète. Vous y êtes ? Donc le biochar, super perspective, parce qu'on sait que quand c'est bien fait, ça améliore à peu près tous les paramètres de la vie du sol et du fonctionnement du sol, mais pas n'importe quel biochar, et ça reste à optimiser, mais c'est une piste d'avenir, oui. Bon, vous voyez que le sol peut être une solution, ça va pas sauver le globe, mais ça va nous aider à le sauver, parce que c'est un des endroits où on peut stocker de la matière organique, je vous l'ai dit tout à l'heure, elle est durablement, pas éternellement, mais durablement stable dans le sol, et il faut absolument qu'on se réapproprie ça, parce que le sol, pour l'instant, il empire l'effet de serre, c'est en gros un tiers de l'effet de serre produit par l'agriculture, jusqu'à votre assiette, transport compris, la gestion du sol. Et l'alimentation, c'est un tiers de notre effet de serre. Alors vous me dites que c'est un tiers, bon, c'est déjà trop. Alors que ça peut être une solution. Bon. Je fais le cycle de l'eau, parce que c'est l'autre problème qu'on a. Avec le changement climatique, on a souvent des changements de comportement de l'eau. Alors, dans le désert, quand il pleut, qu'est-ce qui se passe ? Y a pas de sol, donc l'eau, elle ruisselle. Elle s'en va tout de suite, elle emmène tout un tas de gravats, il y a une espèce de des ouettes qui se forment avec des espèces d'anastomoses, ça s'est inondé pendant 5 minutes et puis ça disparaît. Ça disparaît tellement vite, ça ruisselle tellement vite l'eau qu'il n'y a que 20% de l'eau qui a le temps de s'évaporer. Le reste s'en va comme une lame. Alors, il pleut pas souvent, mais quand il pleut, ça fait des inondations. Voilà. Mais c'est vrai que ça pleut pas souvent. Chez nous, quand il pleut, ça fait des rivières. Pourquoi ? Parce que l'eau pleut. Sur les trous qu'on a fait. Donc ça rentre dans le sol, ça rentre dans les trous, et le temps que ça trouve la sortie des gros trous, ou le temps que ce soit retenu par les petits trous, l'eau elle reste dans le sol. Et ça permet aux plantes, d'ailleurs, de se nourrir, parce que l'eau reste un certain temps dans le sol, elle s'échappe pas tout de suite. Alors les plantes évaporent de l'eau, elles en évaporent beaucoup, hein. Un hectare de forêt de chez nous, ça évapore 30 tonnes d'eau par jour. Alors, ça paraît énorme, mais c'est parce qu'un hectare, c'est grand. Si vous raisonnez en millimètres de pluie, ça fait une pluie de 3 millimètres sur tout l'hectare. Et vous savez que en France, il y a 200 jours de végétation par an. L'hiver, il n'y a pas de sève qui circule. En France, donc, pour avoir une forêt, il faut 600 millimètres d'eau de pluie. 200 jours de végétation, Donc, bah, pour avoir une forêt, il faut 600 mm d'eau de pluie. 200 jours de végétation, 3 mm d'eau de pluie par jour, il faut 600 mm d'eau.

Ça veut dire qu'en fait, vous créez des rivières atmosphériques le long des grands courants d'air, notamment celui qui passe au-dessus de l'Amazonie, où l'eau monte, descend, monte, descend, monte, descend, monte, descend. Parce que sur les écosystèmes terrestres, l'eau est retenue dans les sols et évaporée par les plantes. 80% de l'eau repart par évaporation. Juste l'opposé du désert, où c'était 20% qui s'évaporait et 80% qui ruisselait. Alors, évidemment, il y a tout ce qui ruisselle vers les nappes et vers les rivières. C'est donc 20%. Allez, je vais être honnête. 20 à 40%. D'accord. Et l'évaporation, c'est 60 à 80%. Bon. Et ce ruissellement va vers les nappes, mais il va aussi entretenir les rivières entre deux pluies et les empêcher de déborder trop quand il pleut. Bon, quand il pleut beaucoup, c'est la catastrophe, bien sûr. Mais c'est quelque chose qui va tamponner les crues et soutenir les étiages. Vous y êtes ? Mais ça, c'est parce qu'il y a des sols. Il n'y a pas une inondation après la pluie, puis plus rien. Il y a des rivières. Évidemment, quand on imperméabilise trop les sols, ben on amplifie le risque que des grosses pluies fassent des inondations. Alors, maintenant qu'on a compris que le climat, au sens effet de serre, mais aussi localement, le cycle de l'eau dépend des sols, on va voir si on gère tout bien. Je ne vais pas vous parler de tous les problèmes des sols et je vais mettre de côté la question des problèmes des pesticides. Ce n'est pas que je ne vais pas l'évoquer, c'est une vraie question. Vous avez vu, j'ai quand même à mon couvert dit qu'il y avait un problème, hein, donc je vous ai pas, j'ai pas poussé là. Mais je n'ai pas le temps de vous parler de ça, je vais vous parler du sol par rapport au climat et revenir sur cette histoire de labour. Et vous montrer à quel point le labour est un désastre. Alors je sais, les gens me regardent en souriant et disent oh, « Marc-André, on voit bien qu'il est au muséum, mais il n'est pas agriculteur ». Faux. Marc-André, quand il était petit, il a fait les foins, il a fait les battages, il a rentré les vaches, il les a traits, d'accord, il s'occupait de nourrir les porcs. Ok ? Donc pas de leçons à recevoir. Hein. Non, mais parce que c'est vrai que moi j'ai eu la chance de connaître le milieu agricole de très très près, en polyculture et élevage à Belle-Île-en-Mer, je peux vous dire, hein, dans les années 70. De quoi ? Ah, est-ce que ça sait, vous le savez, je ne sais pas si tout le monde le sait ici, mais une remarque, ça sait depuis un certain temps, parce que par exemple, les précolombiens, ils n'avaient pas de fer, donc ils n'avaient pas de charrue, ils n'avaient pas d'animaux de trait. Ils ont fait des cités colossales, les précolombiens, sur une économie agricole sans labour. Donc ça sait depuis longtemps dans certaines régions, parce qu'en fait, dans ces régions-là, ça ne savait pas qu'on pouvait labourer. Alors, on reviendra là-dessus, le labour n'est pas une mauvaise idée au début, hein. C'est après que ça se complique. Vous remarquez que le labour, ça tue, la preuve, c'est que ça désherbe. Et c'est une de ses fonctions. Ça tue une plante qui a un tiers sous terre. Qu'est-ce qui se passe quand vous êtes complètement sous terre? Vous êtes trois fois plus mort. Trois fois plus mort que mort, c'est mort. Là, vous avez tous les animaux qui sont en train de se faire bouffer ou qui vont sécher parce qu'il y a de l'air qui rentre dans le sol. Mauvais, ça. Mais je vais vous dire, quand je vois ça, et c'est même pas un labour, ça, c'est juste un travail du sol avant semis. Hein. Quand je vois ça, moi j'ai surtout mal aux champignons. Vous imaginez le délicat petit réseau de filaments microscopiques ? Eh bien ça manque pas. Dans les sols labourés, il y a des espèces de champignons qui disparaissent. D'ailleurs, vous ne trouverez jamais de ronde sorcière dans un sol labouré. C'est dans les forêts, c'est dans les pâtures, mais jamais, ou dans les jardins, mais jamais quand c'est labouré. Donc, non seulement il y a moins de champignons, mais en plus il y a des espèces qui disparaissent. Après, les bactéries, elles sont tellement petites qu'elles s'en foutent. Elles voient même pas ce qui se passe. Elles sont dans les grumeaux. Elles, au contraire, il y en a plus, pour deux raisons. Un, il y a plus d'oxygène, donc vous avez des bactéries qui demandent plus d'air, qui arrivent à se développer quand même, alors que sinon, elles manqueraient d'air. Et puis, comme il y a des champignons qui disparaissent, c'est des concurrents qui disparaissent. Et il y en a qui n'arrivaient pas à s'installer à cause de certains champignons. Bah quand les champignons sont morts, elles s'installent. Donc, c'est vrai que si vous pensez encore que la biodiversité, c'est une liste d'espèces, vous allez me dire, bah Marc-André, quand je fais un total, il y a autant d'espèces. Et peut-être que tu aimes bien les champignons parce que c'est ton problème dans la vie. Mais on s'en fout de la liste. Ce qui compte, c'est les fonctions. Est-ce que les bactéries vont faire des mycorhizes ? Vous vous souvenez des mycorhizes ? C'est quelques espèces de champignons qui vont s'associer aux racines et les aider à se nourrir. Ben non. Ça veut dire que le sol fonctionne différemment. Et notamment, il fait moins de mycorhizes, mais surtout, comme il y a plus de bactéries, il respire plus. D'où le fait que vous perdez de la matière organique. C'est les bactéries qui survivent au labour qui font ça. Regardez les teneurs en matière organique. Les ronds sont d'autant plus gros que les sols de la région contiennent de la matière organique. Regardez la teneur en matière organique de différentes régions de France. Bah, vous voyez très bien, le bassin aquitain, il n'y en a pas beaucoup. Je récupère mon pointeur. Vous

0: Là. Le bassin aquitain, il n'y en a pas beaucoup. Il y en a beaucoup dans la forêt des Landes. Les pâtures de Bretagne, il y a plein de choses. Les pâtures de Normandie, bah oui, les pâtures, pas labourées. Les bestioles, qu'est-ce qu'elles font? Elles broutent. Les racines meurent, ça repousse, ça refait des racines. Les bestioles broutent, les racines meurent. Une pâture, ça enfouit du carbone à fond. C'est comme une forêt. Ça, c'est trop génial. Par contre, le bassin parisien, c'est la catastrophe. Sauf la forêt de Fontainebleau et la forêt de Chantilly. On voit les forêts. Plaine du Rhin, catastrophe, sauf les grandes forêts rhénanes, Limagne, Saône, Rhône, PACA, Languedoc-Roussillon. Les sols agricoles français avec le labour facile lié au carburant, ils ont perdu 50% de leur matière organique, la moitié de leur matière organique depuis les années 50. Alors vous allez me dire, est-ce que c'est grave? Alors on a vu que climatiquement, tout ça, ça devient du CO2. Donc c'est grave climatiquement. Mais c'est plus grave, et pour vous le faire comprendre, je vous ai amené un petit morceau de matière organique de Paris. Mais bon, je voulais pas me salir les mains, voilà. C'est quelque chose qui a les mêmes propriétés que la matière organique du sol, mais qui n'est pas du sol. Voilà. Alors, je sais que vous l'avez jamais fait, mais comme je vous soupçonne de l'avoir déjà fait, je crois que vous connaissez l'histoire. Ça, d'abord, ça contient de l'eau. Vous pouvez toucher ? Ça contient de l'eau. La matière organique du sol, elle retient l'eau. Et quand on perd la matière organique du sol, eh bien on perd quelque chose qui retient l'eau à la fois parce que ça stabilise les trous, mais parce qu'en soi-même, ça pompe de l'eau. La deuxième chose, c'est que, vous l'avez jamais fait, je sais, mais quand vous l'avez fait, après, ben, c'est dur, ça colle. Hein. C'est un agent anti-érosion. Donc, vous perdez un outil pour retenir de l'eau. Dommage dans un pays dont les étés deviennent secs. 1% de matière organique de plus, ça retient au moins 10 mm d'eau, et dans certains sols comme ceux de votre région, plutôt 20 mm. L'équivalent d'une pluie de 20 mm. Alors évidemment, ça fait que 2-3 jours pour un champ, mais mieux vaut 2-3 jours que pas 2-3 jours. C'est important ça, parce que ce que ça veut dire, c'est que mon 4 pour 1000, il est bon aussi pour retenir l'eau. Ah ah ! Et donc pour mes enfants, non seulement j'ai pas décidé de ce qu'ils allaient faire, mais en plus, en termes de sol, leur sol fonctionnera mieux. Et puis l'autre chose, c'est que, regardez ce ruisseau, il vous choque ou pas? Il est en zone agricole. Bon, il est un peu gris, hein. Celui-là vous a pas choqué tout à l'heure. Ça, c'est en forêt, c'est pas labouré une forêt. Il y a toujours un peu d'érosion. Mais quand on laboure, il y a moins de matière organique, le sol est moins collé, vous souvenez? Il y en a encore là, si vous voulez voir, c'est collant. Hein. Mais cette image-là est une vraie image parce qu'en fait, il y a beaucoup de polysaccharides et de choses comme ça. Même en termes chimiques, on n'est pas très très loin du compte quand on fait la comparaison entre la morve et la matière organique du sol. Mais peu importe. Le truc, c'est que donc votre sol colle moins. Et en plus, il est nu à cause du labour et déstructuré. Qu'est-ce qui se passe? Il s'érode, tenez-vous bien, en moyenne, 10 fois plus vite. Ça, c'est le taux d'érosion normal. Ça, on y est relativement habitué parce que, ma foi, eh ben, on a souvent de l'activité agricole et que le sol se déstructure. Et puis, on arrive à des points où le sol est tellement pas autocollant, cohérent, que finalement, quand il pleut, c'est comme un tas de sable, ça s'écroule. Et là, vous avez 180 mètres de diagonale et 80 cm de dénivelé.
1: En jardinage, on dit qu'un binage vaut deux arrosages.
0: C'est parce que ça empêche l'eau de s'évaporer. Donc, l'eau qui est rentrée ne ressort pas par évaporation. En plus, vous enlevez en binant toutes les plantes qui pourraient concurrencer votre culture. Donc vous enlevez la concurrence de certaines plantes pour l'eau et vous faites des gros trous qui retiennent pas bien l'eau, donc l'eau est retenue en profondeur. Rétention capillaire, bon. Sauf que votre sol s'érode plus vite, donc il disparaît lentement, mais sûrement. Une fois de plus, tout travail du sol augmente l'érosion et pour le labour dans nos régions, c'est un facteur 10, ça veut dire que les sols de la Beauce s'érodent aussi vite que les sols alpins, pour faire clair. Et surtout, il y a un moment où, c'est pas qu'il s'érode, il s'érode, il s'érode, il y a un moment où, comme il n'y a plus assez de matière organique, le truc s'écroule parce qu'il est plus autocohérent, et c'est ce qui se passe là. Alors il y a un autre problème lié au labour, qui est très mauvais pour l'eau. C'est ce qu'on appelle la semelle de labour. Je ne sais pas si vous avez entendu ça. Bon, je ne sais pas si vous avez eu la chance comme moi de labourer au cheval. Non, parce que Hein. J'entends assez quand même mes détracteurs quand je propose des agricultures alternatives pour demain, et qu'on est plusieurs avec des gens de l'INRAE à propos de ça, on dit oui, mais ils n'y connaissent rien, eux. Moi, j'ai labouré au cheval. Et vous savez pourquoi c'était mal fait? Parce que j'étais un gamin, et un gamin n'est pas assez lourd pour appuyer sur la charrue. On appuie. Donc qu'est-ce que ça veut dire? Ça veut dire qu'on appuie, puis on soulève le sol qui est au-dessus, mais le sol qui est en dessous, eh ben, on le tasse. C'est ce qu'on appelle une semelle de labour. Et quand c'est bien tassé, l'eau ne rentre plus. Donc ça veut dire qu'en fait, qu'est-ce qui sert à garder de l'eau les 20 ou 30 ou 40 premiers centimètres selon votre profondeur de labour? Vous vous privez de tout le reste du sol. Et quand même, il sera encore fonctionnel, ça, les racines ne passent pas. Donc de toute façon, même s'il s'y passe encore des choses, et même s'il y a encore des choses à manger, c'est pas pour vos plantes. En fait, rapidement, c'est une catastrophe, cette semelle de labour. Et il faut absolument souvent la faire éclater avec des sous-solages qui sont des perturbations encore plus profondes du sol et jamais des très bonnes solutions. Et vous savez quoi? Les inondations à Valence et dans les nord de France, c'est de l'eau qui coule? Ben non. C'est du sol. C'est quand il pleut beaucoup sur un sol qui n'absorbe plus l'eau que sur 20 cm, qu'est-ce qui se passe? Ben il devient de la boue. D'autant plus qu'il contient pas beaucoup de matière organique. Beaucoup des inondations qu'on a vécues sont juste des sols périphériques aux villes, déstabilisés. C'est ça l'histoire. Mais en creux, qu'est-ce qui se cache? Que si on n'a pas de semelle de labour, et que si on a un sol très vivant et plein de trous, et plein de matière organique parce qu'on a fait du 4 pour 1000, eh ben, on va limiter les inondations. Bon alors, quand il pleut très beaucoup, ça finira par foutre le bordel, mais on peut quand même limiter ça. C'est important parce que je suis en train de vous dire qu'il y a des gestes par rapport au sol, la matière organique et le non-labour, qui peuvent solutionner plusieurs problèmes à la fois. Et si jamais ça a un coût, ben on a peut-être intérêt à le payer, nous, pour les agriculteurs, sans les laisser.
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0: C'est faire tout seul, hein, parce qu'il y a quand même ce problème du revenu agricole. Parce que sinon, on va payer plus cher après. Si ta maison est là, tu regrettes de ne pas avoir foutu 150 euros par an dans une assurance qui consiste à financer des agriculteurs pour faire une autre agriculture. Il y a des agriculteurs qui ne labourent plus parce qu'ils ont remarqué que du coup, ils avaient de meilleures réserves en eau. Regardez, Jean-Jacques s'est foutu beaucoup de la gueule de Louis, parce que Louis ne laboure plus depuis 10 ans. Alors Louis, il a des sols qui sont 8 cm au-dessus de Jean-Jacques.
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0: Parce qu'il y a plus de trous. C'est pas qu'il y ait moins d'érosion, hein, en disant. Non, c'est juste que c'est de la chantilly. Donc quand il pleut, bah Jean-Jacques, ça fait ça. Louis, ça fait ça. Il y a beaucoup plus de matière organique. Alors le seul défaut de Jean-Jacques, de Louis, pardon. Alors déjà, on peut plus faire la photo parce que Jean-Jacques, une année, il a même pas pu rentrer dans son champ tellement il y avait d'eau. Et donc, il a fallu qu'il demande à Louis de semer avec ses outils spéciaux pour semer sur sol labouré parce qu'il n'avait pas pu retourner. Et l'année suivante, je l'ai rencontré dans une formation d'agriculteur que je donnais. Et il était venu voir à peu près comment ça marchait. Et puis, ben voilà, maintenant, on peut plus faire la photo. Mais ce qui est intéressant, parce que c'est tout pareil. Mais ce qui est intéressant, c'est que là, vous avez un sol beaucoup plus vivant. Vous êtes 30% de masse microbienne en plus. Alors, je vous...
3: Comment on va rajouter la matière organique sans...
0: Mais on la rajoute pas. Ce qu'ils font, ces gens-là, c'est qu'ils labourent pas, ils sèment en automne un truc qui pousse et qui détruisent. Et c'est ça, la matière organique, c'est qu'il y a moins de labour, donc ça disparaît moins vite, et vous avez les cultures d'hiver qui sont détruites sur place. Alors, comment ils détruisent, puisqu'ils labourent pas? Au glyphosate. Oui, mais ne me dites pas « Ah !» parce que là, vous êtes en train de faire une erreur. Il a une demi-solution et un demi-problème. Moi, je sais bien que le glyphosate, c'est pas bon. Sauf que la vie des sols est 30% plus élevée que si on laboure. Qu'est-ce que ça veut dire? Ça veut dire que le glyphosate est pas bon, ça. Je me bats contre le glyphosate, d'accord? Et il y a des articles, des tribunes entières dans le monde qui en témoignent. Donc j'ai pas à montrer patte blanche. Mais il n'empêche que le labour, c'est pire. Donc ce mec-là, eh ben, c'est un type qui a relevé la vie des sols, même si aujourd'hui, il faudrait qu'on lui propose d'autres méthodes que le glyphosate pour détruire ses couverts au moment de semer. Si vous aimez le bio comme moi, moi je mange bio, comment on désherbe en bio? Bah, à la main, si c'est une petite surface. Mais moi, j'ai formé des agriculteurs canadiens. D'ailleurs, je vais les revoir la semaine prochaine. Hein, eux, c'est 800 hectares, la taille moyenne d'exploitation. Ils font à la main? Non. En bio, on laboure. Moi, je ne déduis pas que le bio, c'est mal. Je dis juste que le bio, c'est un énorme progrès. Reste un problème, le labour. L'agriculture non labourée, c'est un énorme problème pour les sols. Reste un problème, le glyphosate. Et je ne tape pas sur le dos des gens qui ont fait un demi-pas en avant. Je me pose la question sur le fait qu'il y a 10% de la surface agricole en bio en France, 4% de la surface non labourée, et 86% qui laboure et qui met du glyphosate. C'est ça le problème. N'opposez pas les gens qui font une demi-solution, aidez-la à aller au bout leur solution. Mais ce n'est pas un plaidoyer pour le glyphosate. Et je vais vous dire, vous voyez la flèche du Part? Le glyphosate, les résistances végétales sont arrivées en France. Les mauvaises herbes résistent au glyphosate. Il lui reste 2 ans, 3 ans. Dans 3 ans, les gens vont commencer à plus l'utiliser. Et le drame, c'est qu'on n'aura pas préparé, parce qu'on n'a pas eu assez d'argent du côté de l'INRAE, je ne suis pas INRAE moi, hein, je suis muséum, donc je peux le dire, pour préparer les alternatives, qui peuvent être des alternatives mécaniques, ou juste des semis appropriés. Par exemple, ce que vous semez poussera. Donc, vous faites un petit trait dans la végétation rase, vous mettez votre blé qui va pousser tout droit, c'est bon. C'est pas une vue de l'esprit. Hein. Moi, je connais des agriculteurs, ça fait 5 ans qu'ils n'ont pas labouré sur du trèfle blanc ras. Sauf qu'ils font ça empiriquement maison. Demain, ce qu'il faut, c'est qu'on ait des façons d'avoir des couverts qui persistent, qu'on peut tondre au moment où on va, juste on tond, pour qu'ils soient moins concurrentiels avec ce qu'on sème. Enfin, je ne vais pas vous saouler avec ça. Ce qui est important, c'est que ça marche mieux. Et que malheureusement, c'est que 4% de la surface agricole française, alors que dans d'autres pays qui ont bien compris que c'était un atout par rapport aux réserves en eau, par rapport à l'érosion, et ben en Amérique, par exemple, en Amérique du Nord, le pays de l'autre abruti à cravate rouge, là, c'est 40% de la surface agricole qui n'est pas labourée. Oui, non, mais ça augmente le rendement parce qu'en été, vous avez plus de réserves en eau. Et en plus, il n'y a pas les années où vous ne pouvez pas rentrer dans la parcelle. Parce que, oui, cette parcelle-là, vous ne pouvez pas rentrer dedans, là. Là, vous pouvez rentrer. Donc, non, et ça se développe. Pourquoi les agriculteurs font ça? C'est pas idéologiquement, c'est juste que pour eux, c'est une solution technique. C'est pas comme le bio où là, il y a perte de rendement, donc, bah, il faut des subventions, et puis il faut que les gens soient prêts à aider l'agriculteur à le faire, s'ils veulent que ce soit fait comme ça. Ça, c'est vrai pour le bio, mais pour l'agriculture de conservation, je vais y revenir. Alors, je voudrais juste vous montrer cette photo. J'étais l'autre jour dans le vignoble du Médoc. Ça, c'est je regarde en face, je me retourne et je vois ça. Pas labouré depuis 10 ans, c'est un endroit où on travaille nous, les voisins. On va pas. Bon, bah ça, c'est Cheval Blanc. Et là, c'est les voisins, c'est. On va pas dire leur nom. Ça, c'est l'horreur. Hein. Le sol est en train de crever, il fait de l'effet de serre comme un dingue. C'est impossible de rentrer et faire quoi que ce soit là-dedans. Mais là, et y a pas, c'est plat. Hein. Ça ne se voit pas forcément sur l'image. Mais là, c'est bon. Vous pouvez rentrer. C'est pas labouré. Alors, nos anciens, s'ils ont labouré, c'est parce que, regardez, ça désherbe. Ça rend poreux, même si les trous s'effondrent et qu'il faut repasser. Et puis, ça remonte la fertilité, au fait. C'est un travail de ver de terre. Sauf que ça les tue. Mais ça remonte. Donc, au début, ça marche. Sauf que quelques centaines d'années après, ça perturbe la vie du sol, celle qui fait des trous, celle qui fait de la fertilité, donc la fertilité intrinsèque diminue. D'autre part, ça détruit la matière organique, d'où la stabilité, d'où la réserve en eau. Et donc, vous voyez que votre sol s'érode et contient moins d'eau. Et c'est pour ça qu'aujourd'hui, il y a des agriculteurs qui passent en non labouré, parce que juste, ça améliore la production. Là, c'est pas une agriculture qui pose un problème technique, sauf si on la prive de glyphosate. Alors là, par contre, ça devient très difficile. Même si certains y arrivent, aujourd'hui, on ne sait pas si c'est des virtuoses ou si c'est juste des gens qui ont trouvé des solutions. On travaille dessus, je dis on, parce que là, moi, j'ai mouillé ma chemise. Hein. Ça m'énerve, parce que moi, c'est les champignons qui m'intéressent, mais je m'intéresse aussi un petit peu à ce qu'on va bouffer, ce que vont bouffer nos enfants. Mais aujourd'hui, en fait, à long terme, c'est juste ça marche pas. Mais ça marche à court terme. Nos anciens se sont pas trompés. Sauf qu'en fait, si vous produisez plus, c'est qu'en fait, vous transformez le capital, sol, en rente, la récolte. Donc vous produisez plus, oui. Mais votre capital baisse. Et donc finalement, la rente va baisser, puisqu'elle dépend du capital. Dans les 53 mesures pour l'eau du gouvernement parues il y a 2 ans, je vous mets au défi de trouver le mot sol. L'eau pleut sur le sol. Donc on pourrait se dire que la première idée qu'on aurait, c'est comment gérer les sols pour qu'ils retiennent l'eau. Vous ne trouverez rien. Alors là, quand on est arrivé ici, on est d'ailleurs presque à la fin, les amis. Ouf. On a un peu l'impression que c'est que de la grille bashing. Vous m'aurez compris, mon attachement au monde agricole, il est beaucoup plus subtil que ça. L'agriculture, elle peut tout. D'ailleurs, déjà, elle nous nourrit. Et ça, franchement, rien que ça, ça devrait nous envahir de reconnaissance. Non, les sols agricoles, ils vont pas bien, c'est sûr. Mais ils sont pas morts, contrairement à ce qu'on dit. Vous voulez que je vous montre un sol vraiment mort? Eh bien, regardez entre vos pieds, les amis. Il est comment, là? Ça va, les bactéries? Vous avez vu, vous avez été emmerdés par les champignons depuis tout à l'heure? Alors là, vous pouvez poser vos pieds par terre. Rien ne vous gangrènera. Hein. Vous pouvez les reposer par terre, il n'y a aucun risque. Même pieds nus, vous ne serez jamais gangrénés. C'est ça, le problème. Nous vivons dans un pays qui artificialise à la vitesse de 5 terrains de foot par heure, jour et nuit. Un pays qui artificialise et fait disparaître la surface qui nourrit la ville du Havre chaque année. Un pays qui a, depuis 50 ans, artificialisé 10% de sa surface agricole. Ah oui, parce qu'un détail, les villes sont au milieu de plaines nourricières. Donc quand elles grandissent, ou quand on fait des axes de circulation entre elles, c'est pas de la terre c'est pas de la terre toute sèche, c'est pas des falaises qui disparaissent. C'est de la terre agricole. Nous artificialisons à 3,7 fois la vitesse de notre croissance démographique, et j'insiste sur ça, parce que ça veut dire que c'est pas juste qu'on est plus nombreux, c'est juste que nos modes d'avoir une plateforme logistique Amazon, ou une banlieue pavillonnaire, ou d'aller dans un centre commercial en périphérie des villes, nos modes de vie demandent de l'artificialisation. C'est pas la démographie. Parce que qu'on soit obligé de bétonner pour loger des gens, ben ça, franchement, moi, j'ai rien à dire. Mais c'est pas ça. C'est autre chose. Ah, et au fait, ces villes artificialisées, ben, elles n'ont pas assez de sol. Et du coup, qu'est-ce qui se passe? Je vous fais le dessin de la France en 2050. Moins 10% de précipitations estivales, entre 0 et 10% de précipitations en plus sur l'année. C'est une France où il faut faire des réserves d'eau pour l'été, mais c'est aussi une France où il y a plus d'inondations. Donc là, ça marche pas, cette histoire-là. Ça marche pas. Parce que vous allez me dire, oui, il y a des arbres, il y a des îlots de fraîcheur. Mais ils boivent comment? En fait, ils vont crever, ces arbres, dans le changement climatique. Ça, c'est à Nîmes. Non, pardon. Nous sommes à Perpignan. Ça, c'est une catastrophe, surtout à Perpignan, ou alors de l'eau en été, hein, en ce moment, c'est là. Bon. Alors, ça, c'est la place de la Concorde. Je vous en parle parce que Anne Hidalgo a dit « on va verdir la place de la Concorde ». Et tout le monde a crié « oh mon Dieu, mais ce patrimoine historique !» Alors regardez les états d'aménagement depuis le XVIIIe siècle. En vert, c'est quand c'est vert. Et puis ça, c'est l'état actuel. L'état dit « Hirtov III ». C'est un travail haussmannien. Vous y êtes? Même d'un point de vue patrimonial, les villes, même quand il y a des aspects patrimoniaux, les villes n'ont pas toujours été si dénué de végétation que ça. Et là, j'aimerais vous montrer un travail que font des collègues de l'université de Gdansk, mais je pourrais vous montrer ça aussi en Allemagne. En France, un peu moins. C'est ce qu'on appelle, en Pologne, les Ogródwodne. À Berlin, on appelle ça les Wassergarten, les jardins d'eau. Ce sont des zones légèrement en dépression où arrive l'eau quand il pleut, avec des mares temporaires, qui boivent l'eau. Hein. Le but, c'est pas qu'il y ait des moustiques et des trucs comme ça. Ça se gorge d'eau quand il y a des précipitations. Et ensuite, dans les périodes chaudes, ça fait des îlots de fraîcheur. Et là, bon, je l'ai photographié il n'y a pas trop longtemps. C'était au printemps dernier. Donc, printemps dernier, bon, en Pologne, on sort pas. Mais l'été, c'est garni de familles qui viennent pique-niquer. Parce qu'on a le cul au frais, puis les arbres commencent à grandir. Et donc, l'idée, hein, c'est qu'aujourd'hui, pour nos villes, on a vraiment besoin d'une artificialisation plus intelligente. La question, c'est pas de pas faire grandir les villes seulement. Certes, il faut les faire grandir que quand c'est nécessaire. Et les infrastructures de transport, il faut les faire que quand elles sont nécessaires. Mais au-delà de ça, il y a des façons d'aménager qui laissent une part au sol dans la ville. Et cette part, elle est solution par rapport au cycle de l'eau et par rapport au bien-être. Et c'est pour ça que cette loi-là, qui était très difficile à mettre en œuvre, parce qu'en gros, on a laissé les élus locaux faire comme ils voulaient, en décrétant que le Grand Paris ne ferait pas partie de ça. La loi zéro artificialisation nette, tenez-vous bien, Paris s'en était absous. Donc c'est valable que pour les ploucs, par contre, eux, là, par contre, non. Mais le grand Paris, qui est quand même l'artificialisation majeure, ne compte pas. De même que ne comptaient pas toutes les infrastructures internationales, comprenez-moi, tous les projets de l'État. Par contre, les petites communes, elles... Alors, donc, il y avait une erreur magistrale politique qui a fait que les élus se sont rebellés et que le Sénat a tout foutu en l'air avec la loi Trace en juin dernier qui permet maintenant de faire tout ce qu'on veut à condition de faire du papier. Très à la française. C'est interdit, mais si tu as un type qui fait du papier pendant 3 jours et qui remet un dossier comme ça, pouf, c'est autorisé. Et donc, cette loi, elle était... pas très ambitieuse parce qu'elle fixait l'arrêt de l'artificialisation en 2050, mais elle avait un objectif qui est absolument vital et qui a été sans doute très mal mis en œuvre, ce qui explique le rejet qu'il y a eu et la destruction de cette loi. Mais derrière, c'est un impératif. Dans un pays où nous serons moins nourris parce que le climat ne sera pas aussi bon et où nous aurons des précipitations extrêmes et des besoins de réserve en eau en été, moins 10% de précipitations estivales en moyenne en 2050, eh ben, il nous faut des sols, il faut qu'on arrête d'artificialiser. Parce que ce qui est vrai, c'est que le sol, c'est un truc incroyable dans son fonctionnement, mais c'est surtout un outil. Sauf si on n'a pas compris comment ça marche, auquel cas, ça peut être qu'une façon d'accroître les dégâts. Mais c'est la promesse d'une solution. Et cette solution, même si vous êtes formidablement emmerdé, c'est le moment de taper dans les coudes du voisin qui s'est endormi. Parce que vous, c'est ça qui vous intéresse, vous ne pouvez pas faire l'économie d'entretenir les coulisses. Car ça, ce n'est que le reflet de ce qu'il y a en dessous, bien plus, ce n'est qu'une conséquence de ce qu'il y a en dessous. On pourrait dire, si c'était pas... On pourrait même écrire un livre sur les sols, qu'on pourrait appeler l'origine du monde, tant il est vrai que les sols sont à l'origine de ce que nous vivons, de où nous vivons, de comment nous vivons. On pourrait presque appeler les sols l'origine du monde, si, une fois de plus, c'était pas déjà le titre d'une peinture que vous connaissez. Bien, je vous remercie de votre attention.
4: J'aimerais savoir qu'est-ce qu'on apprend aux jeunes dans les écoles d'agriculture sur le sol aujourd'hui.
0: Alors, il y a une réponse positive, c'est qu'on leur apprend plein de choses. Notamment, ils ont des centres, des stations expérimentales où, avec des tracteurs, ils sont capables de faire des fosses, de regarder le sol. Donc, les programmes sont remarquables. Mais après, ils s'incarnent dans des équipes pédagogiques qui sont soit des équipes qui sont des équipes qui propagent une agriculture conventionnelle, c'est-à-dire celle d'hier, qui a les forces et les faiblesses de celle d'hier. Soit des équipes qui sont plus novatrices et qui essaient d'envoyer les jeunes en stage chez les agriculteurs ou qui labourent pas, ou des agriculteurs bio, et qui essaient de pousser l'idée que l'agriculture changera. Ce qui est évident, parce que déjà, elle a toujours changé. Je veux dire, moi je vois maintenant Belle-Île, hein, bah, par exemple, il n'y a plus que de l'élevage. Hein, alors que moi, c'était surtout de la polyculture-élevage que j'avais vu quand j'étais gamin. Donc, ça dépend vraiment des équipes pédagogiques, et ça c'est une chose qui n'est pas prise en charge par le ministère. Puisque c'est le ministère de l'Agriculture qui est en charge des écoles agricoles. Dans le public, il y a un autre problème, c'est que on peut dire il faut donner de l'argent pour aider les agriculteurs à faire du pas labouré, il faut le donner de la... Mais si les gens n'ont pas compris comment ça marche, et dans le public, malheureusement, il n'y a pas assez d'heures de SVT, il y a en tout et pour tout 2 heures sur les sols dans les programmes, je sais, c'est moi qui les ai mis en seconde, mais comme la seconde, c'est la dernière année où il y a des SVT, et donc tant qu'il n'y aura pas un peu plus de SVT, on ne pourra pas passer ça, parce qu'on sera toute la bande passante sera prise par manger, vie sexuelle... et manger vie sexuelle, parce que ça, si vous ne l'avez pas dit 25 fois, les gamins, ça ne rentre pas. D'ailleurs, ça rentre très mal, hein. Il n'y a qu'à voir comment les gens mangent et comment ils se débattent dans leur gaine de vie sexuelle. En tout cas, les femmes dans ce pays ne passent pas que du bon temps avec les hommes, hein, vous avez remarqué. Donc, si vous voulez, le truc, c'est de se dire... Non, mais c'est important. C'est de se dire que c'est vrai qu'il y a un problème dans l'enseignement agricole. C'est un demi-problème, ça dépend des lieux. Mais aussi un problème dans la population générale. Et puis alors, dans l'enseignement agricole, il y a un autre problème, c'est que si vous arrêtez de labourer, en creux, ça veut dire que votre père, si vous, parce qu'il y a beaucoup d'héritage, hein, c'est souvent de père en fils, ou de père en fille, mais le truc, c'est que ça revient à dire que l'ancêtre n'a pas bien fait. Et ça, c'est à la fois mal perçu par l'ancêtre, qui peut aider l'exploitation à survivre en donnant la main après avoir passé l'exploitation, et c'est très mal vécu familialement. Et puis, de toute façon, dès la base, il y a un modèle autopropagé. Alors, c'est grave parce qu'en fait, c'est faux. Si vous regardez bien, moi, c'est le discours que je tiens aux gamins quand je vais dans les écoles d'agriculture. Je leur demande d'amener une photo de l'exploitation de leur grand-père. On les scanne, on les montre, alors on passe 5 minutes à dire ah là là là là là là. Puis on s'aperçoit que ça a changé. C'était mieux alors, c'est mieux avant ou maintenant? Alors je dis, bah non, c'est mieux maintenant. Et après, il n'y a plus qu'à dire, bah demain ce sera encore mieux si ça change. Parce que le tracteur à vapeur, là, ben, c'est l'agriculture d'aujourd'hui par rapport à celle de demain. Bon, moi, j'y vais comme ça. Mais je peux vous dire que les réticences socioculturelles sont fortes. Et l'école n'aide pas toujours.
5: Autrefois, on avait des maracanards autour de toutes les fermes. Aujourd'hui, on entend parler des bassines. Et les bassines, qu'est-ce que vous en pensez?
0: Moi, d'une façon générale, vous avez vu, sur les engrais, je n'ai pas dit qu'il n'en fallait pas, mais je pense qu'il ne faut pas mettre trop de nitrates et il vaut mieux mettre de la matière organique. Je dis, les pesticides, on en met trop, mais on ne s'en passera jamais complètement. Moi, je ne suis pas un homme de dogme. Je suis un homme de composition et de synthèse. Et donc, les bassines, moi, je suis ni pour ni contre. Je ne dis pas que votre question était aussi naïve que ça, et je vais venir au fond. Mais, par exemple, est-ce que vous êtes pour ou contre le couteau, vous?
6: Ouais, pour.
0: Alors, c'est pas si le couteau c'est celui qu'on plante dans les côtes du voisin, on est contre le couteau. Si le couteau ça sert à découper les haricots verts dans la casserole ou dans l'assiette, on est plutôt. Là, la question c'est quelle bassine et où. Moi, je pense qu'il y a des réseaux hydrographiques qui se prêtent à faire des bassines, d'autres pas. Première chose. Alors, la mare à canards, ok, mais il y a un détail, c'est qu'aujourd'hui on gère des exploitations très grandes, et il faudrait beaucoup de canards et avec des grandes mares. Mais ce qu'elle montre, c'est qu'il y a des, c'est pas aberrant d'irriguer. Mais par contre, il y a un truc important. Et ça, j'ai beaucoup écrit là-dessus. Et normalement, j'ai une tribune qui paraît juste avant le débat à l'Assemblée nationale dans Le Monde sur ces aspects de la loi du plomb qui facilite l'implantation des bassines. En gros, ça revient à dire, tu veux faire une bassine, tu la creuses. Ça, c'est con. Parce qu'il y a des bassins hydrographiques où c'est pas, voilà. Et la deuxième chose, c'est que ça empêche l'agriculture d'évoluer. Parce qu'il y a un détail qui vous échappe peut-être, c'est qu'il fera plus chaud. Et il y a beaucoup de nos plantes, même avec assez d'eau, elles supporteront pas la chaleur. Le problème, c'est dès maintenant de commencer à se dire, il y a peut-être des régions où on va passer du maïs au sorgho, et ça, c'est long parce qu'il faut une filière en aval, donc on le fera pas l'année où ça merde, on ne le fera qu'en ayant préparé une évolution des filières. Il y a des régions au sorgho Carcassonne qui sont en train, parce qu'en fait, là, pour le coup, eux, ils ont un problème, c'est que plus rien ne pousse, parce qu'ils peuvent faire des bassines, mais il pleut pas. Et ils se mettent à la gaïule. La gaïule, c'est une plante qui fait du latex avec des rendements supérieurs à l'EVA. Ah oui, puis pas de déforestation. Et donc, alors on verra si ça marche ou pas, mais l'idée c'est d'essayer maintenant, et en soutenant les agriculteurs, hein, pas juste avec des injonctions, de penser plus globalement à une adaptation climatique, sans oublier d'arrêter le changement climatique. Parce que si jamais vous vous adaptez au changement climatique, même bien, c'est-à-dire plus qu'avec des bassines, mais qui continue, vous ne serez plus adapté. Donc c'est pas la peine, quand vous rentrez à la maison et qu'il y a une fuite d'eau, d'éponger avant d'avoir bouché la fuite d'eau. L'adaptation climatique, c'est con si on n'a pas géré le problème à la base. C'est commencer par éponger quand on a une inondation. C'est ça l'adaptation climatique aujourd'hui. Parce que quant à la base, la production de gaz à effet de serre, on n'a toujours pas résolu le problème. Alors, Sainte-Soline, c'est un exemple assez révélateur qui montre qu'en fait, on est dans une polarisation. C'est que c'est pas le pire endroit pour faire une bassine d'un point de vue hydrologique, me disent des copains hydrologues. Bon, c'est pas le pire endroit, sauf que c'est un endroit choisi symboliquement. Et ça aurait été bien d'avoir un endroit choisi symboliquement là où c'est vraiment une connerie. Alors, il y a un autre problème derrière les bassines que vous réalisez peut-être pas, c'est que les bassines, ça demande de l'entretien. Bon, hein, parce que ça sédimente au fond, puis il faut la creuser. Donc, il y a des gens qui investissent, et puis après, c'est eux qui utilisent l'eau. Et en fait, ce qui se passe derrière les bassines, qui fait d'ailleurs pas du coup unanimité dans le monde agricole, c'est que c'est une privatisation de l'eau. Hein, et ça, c'est une grande tendance de l'activité agricole. Avant, les zones de chasse, quand on était chasseur-cueilleur, elles étaient à personne. Enfin, elles étaient à la tribu. Éventuellement, si d'autres venaient chasser chez vous, vous leur cogniez la tête. Mais il n'y avait pas la zone de chasse de bidule, la zone de chasse. Surtout que quand on chassait le mammouth, on était plutôt en groupe. Ok, bon, c'est vrai que pour le lièvre, on peut privatiser des zones de chasse, mais l'agriculture conduit à des privatisations. Une autre, par exemple, c'est la tentative de certaines entreprises de breveter le vivant et de privatiser certaines semences. Les OGM, c'est ça, c'est d'avoir un geste technologique qui fait que vous êtes propriétaire de la semence. Et l'idée, c'est... Bon, et il y a donc ce truc qu'on ne réalise pas, c'est que l'agriculture entraîne une appropriation de plus en plus grande du territoire et du vivant. Moi, je dis d'ailleurs, pourquoi pas. Mais derrière les bassines, il y a un truc, hein, c'est que c'est pas vu comme un service public. C'est vu comme des privatisations par des petits groupes. Et donc, si vous n'avez pas la chance d'être dans un petit groupe, ben, comme en plus on ne vous paiera pas une transition écologique vers des cultures qui résistent, il y a aussi ça, hein, c'est que même dans le monde agricole, il y en a qui froncent le nez. Ils voient bien que des bassines, il n'y en aura pas pour tout le monde. Donc en fait, ce qu'il faut, c'est qu'on ait la solution pour tout le monde. C'est de commencer à faire des cultures adaptées au climat de demain. Mais ça existe, ça. Ça existe. Dieu merci, on n'est pas en Espagne. Par contre, je serai en Espagne, je serai inquiet. Et donc, je suis un peu inquiet parce que notre tour suivra si le changement ne s'arrête pas. Et pour l'instant, ça va. Hein. Il y a mieux à faire que de faire des trous. Non, mais c'est vrai, si on pouvait résoudre les problèmes climatiques en faisant des trous, on serait tous en train de creuser, là. En fait, c'est une exigence de subtilité dans un domaine où nos formations, bon, moi c'est mon métier, donc j'en parle facilement, mais nos formations ne permettent pas forcément de voir la complexité du problème, et du coup on se laisse souvent porter au gré d'un avis ou de l'autre, sachant que de toute façon, quand il y a une confrontation, c'est souvent la synthèse qui est le bon chemin. Donc des bassines, mais pas n'importe où, et pas n'importe quel prix, et pas seulement.
6: Merci pour le cours de phytotechnique que vous nous avez donné. C'est sans doute un des plus beaux cours que j'ai eu en phytotechnie. S'agissant de l'étude de la terre dans l'enseignement agricole...
0: Vous le connaissez vous-même un peu, vous êtes de la partie ?
6: Oui, je suis fils d'agriculteur et j'ai une formation agroalimentaire. Donc s'agissant des cours de phytotechnie... C'est une matière où ce qu'on demande au niveau baccalauréat ou brevet technicien est assez faible en niveau de quantité. Le coefficient est assez multiplicateur et c'est une matière intéressante du point de vue du rendement des points au baccalauréat ou au brevet technicien. Donc la phytotechnie, oui, elle s'enseigne de façon différente. On a une étude de la terre pour produire davantage de matière agricole et la partie écologique se fait dans une autre matière, c'est peut-être le tort. D'un côté l'écologie et de l'autre côté la production. C'est d'ailleurs ce qu'on trouve dans les mouvements écologiques. Mais je crois que ce qui a le plus transformé l'agriculture, c'est le pétrole. Plus les cours du pétrole ont augmenté, et depuis 1973 ça a été important, plus l'engrais qui servait en agriculture intensive a été rendu cher et plus les agriculteurs ont essayé d'économiser l'engrais. C'est par le prix de l'engrais que l'agriculture s'est améliorée. On a très tôt mélangé les herbes, donc mélangé du trèfle blanc ou du trèfle rouge avec du dactyle ou du régras italien ou anglais. On a appris à semer de l'herbe en même temps que le blé pour limiter les labours. Cela étant, moi j'ai toujours entendu dire que la semelle de labour était importante parce qu'elle isolait une couche de terre qui servait à produire. Si on a une semelle de labour qui est trop forte, effectivement, ça prive les plantes pivotantes de racines des aliments qui sont dans la terre profonde, mais pour toutes les plantes qui ont un racinement de surface, on va dire 20 à 30 cm, le labour me paraissait intéressant. Maintenant, on peut penser autrement. Est-ce que l'agriculture va se biologiser, entre guillemets? En fait, les surfaces d'agriculture biologique se répartissent assez mal. Les grands emblavements sont faits sur le vin, parce que le vin est un produit où on passe facilement du vigneron au consommateur, alors que d'autres surfaces ne sont pas en agriculture biologique. Est-ce qu'on va progresser? Certainement, mais il faudrait arrêter d'embêter les agriculteurs pour des raisons qui ne le méritent pas. Les écologistes doivent apprendre que quand on construit une centrale nucléaire, qu'on prolonge une centrale nucléaire, comme ça s'est fait à Fessenheim, on ne fait pas, pour des raisons politiques, l'inverse après, en détruisant ce qu'on a construit la veille. Quand on a fini de faire une autoroute, on ne fait pas un procès pour bloquer cette autoroute. On ne poursuit pas des agriculteurs.
0: Il y a beaucoup de... il y a beaucoup de choses. Je comprends votre avis. Alors, une chose, il y a un point qui est important, c'est les intermédiaires, hein, qu'il faut quand même mettre en mouvement, parce qu'aujourd'hui, l'agriculture, hein, elle a les marges, en fait, elles passent dans les intermédiaires. Hein. Et moi, je fais partie du conseil scientifique de Pour une agriculture du vivant, qui est un consortium de producteurs, de transformateurs et de distributeurs. Il y a notamment des enseignes de supermarchés bien connues, et qui essaient justement de redistribuer la marge vers l'amont pour encourager une amélioration des pratiques. Alors, sincère ou pas, on pourrait en discuter parce qu'il y a toujours du greenwashing, mais il y a une forme de sincérité parce que qui connaît Pour une agriculture du vivant ici ? Qui connaît l'indice de régénération agricole, qui est un indice qu'on a mis au point et qui permet de juger des pratiques et de leur amélioration ? Bon, donc c'est un truc qui n'est pas destiné à la presse et qui est vraiment technique. Donc, bon, j'aimerais insister là-dessus. Le problème de l'agriculture, c'est le problème de son aval aussi. Et après, c'est vrai que il y a aussi dans l'aval le consommateur, et que le consommateur, il n'est pas prêt à payer une agriculture pour être autre chose que de la bouffe. L'erreur, je pense, dans l'agriculture, c'est de penser que l'agriculture sert à nourrir le monde. C'est faux. C'est faux. Bien sûr, elle doit le faire. Ça, c'est évident. Mais quand vous avez une activité comme l'agriculture qui gère 50% du territoire, c'est ça en France, 33% en moyenne sur le globe. C'est évident que, comme tout un paramètre de qualité des eaux, de qualité de l'air aussi, hein, parce qu'on pourrait en parler, hein, vous avez entendu récemment, on nous a dit, voilà, il y a entre 6 et 140 tonnes de pesticides en permanence dans l'air de France. Ben oui, ça sort du sol, quand il pleut, l'air qui sort emmène une partie des pesticides qui n'aiment pas trop être dans l'eau. Ça fait l'eau, ça fait le climat, on l'a dit ensemble. Tout ça, ça mérite une rémunération. Il faut bien comprendre que l'agriculture ne sert pas qu'à nourrir. Elle est un aménagement du territoire et ce territoire doit être multifonctionnel. Et ça, ça peut pas être gratuit. Je vous rejoins. Après, là où je ne vous rejoins pas, c'est dans le raisonnement qui consiste à dire, c'est pas quand une autoroute se termine qu'on fait un procès, parce que à ce moment-là, on fait pas le procès des nazis. Leurs victimes sont déjà mortes. Ah ben non, non, non. Les procès ont une valeur d'exemplarité. Alors je prends pas position sur ce procès-là, c'est compliqué, je ne suis pas en train de prendre position sur la 69. Je suis en train de dire que c'est pas parce que le mal est fait qu'on fait pas de procès. Ça par contre, alors là, un démocrate ne peut pas croire ça. Par contre, là où vous avez raison, c'est qu'effectivement, il y a une systémie du problème agricole et qu'il faut cesser de taper sur les agriculteurs. Il faut avoir certains bâtons, parce que la réglementation, c'est pour tout le monde, et une carotte. Et que vu l'indécence des revenus agricoles, il est plus que temps d'aider, de catalyser ces changements dont on parle, par une aide aux agriculteurs. C'est absolument indécent la façon dont vivent les gens qui nous nourrissent. Ça, là je vous rejoins, hein, ça, parfaitement. Il faut cesser d'avoir juste des injonctions, et des injonctions parfois naïves, là je vous rejoins aussi, sur les faits et les fonctionnements qui sont derrière. D'accord. Moi je fais de l'écologie scientifique. Il se trouve que je suis souvent plus écouté par les écologues militants que par les politiques, et ça me fait chier. Parce que c'est pas moi qui ai mérité ça. Il se trouve que c'est comme ça. Les gens qui veulent manger avec moi le soir, eh ben c'est pas les sénateurs. C'est plutôt des mecs à col roulé. Bon, je n'ai rien contre les cols roulés, hein, mais c'est, vous voyez, finalement, on est précipité dans les bras des militants. L'écologie scientifique est précipitée dans les bras des militants parce qu'elle n'a pas l'oreille des décideurs. Ça, c'est un vrai problème dans ce pays. Parce que nous, on est là. Notre métier est de générer des solutions techniques, pas de l'idéologie. Dire que le sol stocke du carbone, c'est pas de l'idéologie, c'est un fait. Et ça, c'est un truc, ouais, dur à vivre au jour le jour. Hein.
2: Vous venez d'entendre le deuxième volet d'une conférence donnée le 12 janvier 2026 pour Regards Croisés par Marc-André Sellos. Le thème de cette conférence, les sols peuvent-ils être les super-héros du climat ? Marc-André Sellos a participé à plusieurs commissions de programmes d'enseignement pour le collège et le lycée, l'agrégation, le CAPES en sciences de la vie et de la terre. Il a notamment contribué au nouveau programme de SVT dans la réforme du lycée en 2018-2019 et travaille à la défense de cette discipline. Il enseigne depuis 1991 dans de nombreuses universités en France et à l'étranger, notamment en Pologne, et il est chargé de cours à l'École normale supérieure de Lyon et à l'École normale supérieure de la rue d'Ulm. 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Je vous remercie de votre fidélité et je vous dis à très vite pour un nouveau rendez-vous sur votre radio chrétienne.

0: Bonjour à toutes et à tous et bienvenue sur Radio Grand Ciel pour une émission spéciale. J'ai le plaisir aujourd'hui de recevoir les gagnants du concours d'écriture de l'école Saint-Jean. Alors j'ai plusieurs gagnants avec moi dans le studio aujourd'hui. Je vais les laisser se présenter à nos auditeurs. On va commencer par toi, est-ce que tu pourrais te présenter ?
1: Je m'appelle Justine, j'ai 9 ans et je suis en CM1.
0: Très bien, à côté.
2: Je m'appelle Céleste, j'ai 6 ans et je suis en CP.
0: D'accord.
3: Je m'appelle Eden, j'ai 10 ans et je suis en CM2.
4: Je m'appelle Mia, j'ai 8 ans et je suis en CE2.

0: Alors, donc, ce concours de l'école Saint-Jean de Chartres, hein, j'ai pas précisé que c'était l'école Saint-Jean de Chartres, est-ce que vous pourriez nous en parler un petit peu, en quoi il consistait? Je sais qu'il y avait un thème, alors qu'est-ce que vous pourriez dire à nos auditeurs?
1: Le thème, c'était si on était dans une autre époque.
0: Oui. Est-ce qu'il y avait des consignes?
2: Il fallait pas dépasser plus que 6 pages dans le livre.
0: Dans l'histoire que vous écriviez, oui. C'était pas plus de 6 pages. C'est déjà beaucoup, 6 pages, hein. C'est pas mal.
3: Moi, c'est pas un livre.
0: D'accord. Là, je vois que vous les avez amenés. Il y a des dessins aussi, dis donc.
3: Oui.
0: Alors, est-ce que c'était une consigne? Est-ce que vous étiez obligé de faire des illustrations ou est-ce que c'est vous qui avez décidé d'en rajouter?
3: Moi, j'ai décidé d'en rajouter pour voir quand ça se passait. Vu que là, dans mon histoire, il y a un tableau, du coup, je l'ai fait.
0: Ah, très bien. Alors, ben justement, on va peut-être parler un petit peu de vos histoires. Est-ce que vous pourriez expliquer chacun à nos auditeurs le thème que vous avez, enfin l'histoire que vous avez choisi d'écrire, et puis peut-être aussi pourquoi vous avez choisi cette histoire-là? On va commencer par Justine.
2: J'ai choisi de faire cette histoire parce que je faisais un exposé sur le château de Maintenon. Ça m'a donné envie de choisir un thème. En fait, on a plein d'exposés dans la classe, mm-hmm. et du coup, ça m'a inspirée.
0: Elle parle de quoi, ton histoire?
2: De Louis XIV.
0: Céleste?
4: J'ai choisi cette histoire parce que j'aime les princesses et les chevaliers.
0: Et alors, elle raconte quoi, ton histoire?
4: Elle raconte que la chevalière, elle est prisonnière dans un château et que le chevalier, il va la secourir.
0: D'accord. Eden, ton histoire?
5: J'ai choisi cette histoire.
0: De quoi elle parle déjà, ton histoire?
5: Elle parle d'un garçon qui trouve une horloge qui remonte dans le passé. Et voilà.
0: Et où est-ce qu'il va dans le passé? À quelle époque?
5: Au Moyen-Âge.
0: Et pourquoi t'as choisi ce thème-là?
5: Parce que j'aime bien le Moyen-Âge.
0: D'accord. Et Mia?
6: Moi, j'ai choisi cette histoire parce qu'en fait, j'avais un livre de d'Aliénor chez moi. Et du coup, j'aimais bien Aliénor et du coup, j'ai pris.
0: Et donc, ton histoire raconte quoi?
6: En fait, c'est une fille. Mmh. Elle est à l'école. Et pendant la récré, elle touche un tableau, du coup, elle remonte dans le passé.
0: D'accord. Et au Moyen-Âge aussi? Ah, oui. Donc c'est une époque que vous aimez bien, le Moyen-Âge. Oui. Alors, est-ce que ça vous a pris longtemps pour écrire vos histoires? Ou est-ce que ça a été assez rapide?
5: Ça a été rapide pour moi.
0: D'accord.
4: Ça a été pas rapide pour moi parce que j'ai été obligée de faire une feuille. Et après, la deuxième, c'était elle.
0: D'accord. T'as fait 2 essais, c'est ça que tu veux dire?
4: Non, la première feuille, elle n'était pas jolie vu que j'avais fait au feutre ou je sais plus. Et après, du coup, après, j'ai fait celle-là vu qu'elle était plus jolie.
0: Et elle est très jolie. Les auditeurs n'ont pas l'image, mais moi, je peux leur dire qu'elle est très, très jolie. Justine, ça a été long pour toi pour écrire?
2: Au départ, je ne voulais pas le faire, mais je me suis décidée d'un jour à l'autre. Du coup, j'ai dû faire très vite.
0: D'accord. Et pourquoi tu ne voulais pas le faire au départ?
2: Parce que j'avais 2 exposés et je n'avais pas envie d'en faire trop.
0: Tu avais trop de travail?
4: Moi, en fait, au début, je voulais faire un brouillon.
0: Oui.
4: Mais sauf qu'après, je ne savais plus si je voulais le faire ou le pas faire. Du coup, au début, je me suis dit, bon, je le fais. Après, en fait, je ne le fais pas. Et du coup, en fait, je l'ai fait et ça a pris 2 soirs pour créer l'histoire, écrire et mettre les ficelles comme ça.
0: D'accord. Bon, ça a été quand même beaucoup de travail. Oui. Pourquoi tu n'étais pas sûre?
4: Je ne sais pas.
0: Tu avais envie, puis après, tu n'avais plus envie. Et puis finalement, t'as bien fait de le faire. Alors justement, vous êtes les gagnants du concours d'écriture. Qu'est-ce que ça vous a fait de gagner? Est-ce que vous étiez content?
4: Oui.
0: Oui?
4: Moi, j'étais contente, mais j'étais impressionnée parce que je savais pas que je pouvais gagner.
0: Ah, t'as pas pensé que ça pouvait être ton histoire qui gagne?
4: Du coup, j'ai bugué quand ils ont dit mon nom.
0: Alors, ça veut dire quoi? Qu'est-ce qui s'est passé?
4: Ok. Donc, je vais sur le podium.
0: T'es peut-être un peu timide aussi.
4: Oui.
0: C'est un peu impressionnant.
4: Moi, j'étais pas contente vu que ma copine, elle était au premier et moi, j'étais au deuxième. Et du coup, la directrice, elle avait dit que je devais être au premier.
0: Bon, mais t'étais contente quand même. Et toi, t'étais pas impressionnée, Céleste?
4: Si.
0: Un petit peu aussi? D'accord. Eden, qu'est-ce que ça t'a fait, toi, de gagner?
5: En fait, on était 2 à faire le truc, du coup.
0: Oui.
5: Je m'attendais un peu à que je sois sur le podium.
0: Oui.
5: Du coup,
0: T'as pas été surpris, mais...
5: Pas trop, non.
0: Mais content, quand même.
5: Oui.
0: Bon, Justine.
2: Moi, j'y croyais pas. Moi, quand j'ai entendu la 3e place à la 2e place, j'écoutais pas.
0: Mais donc, après... t'étais surprise.
2: Oui, j'y croyais pas du tout.
0: Ok. Est-ce que ça vous a donné envie, peut-être, d'écrire d'autres histoires?
3: Bah moi, oui.
0: Ok.
7: Le.
0: Parce que c'était trop de travail, Céleste. Bah tu devrais pourtant. C'est très bien ce que tu as fait. Alors, on n'a pas donné le nom de vos histoires, le titre, parce que vous avez chacun donné un titre. Justine, est-ce que tu veux bien nous donner le titre de ton histoire ?
2: Une leçon pas comme les autres.
0: Céleste, elle s'appelle comment ton histoire ?
3: Elle s'appelle La princesse sauvée.
0: Ok.
5: Les carnets de Marx, Engrenage, l'horloge qui recule.
0: Ok.
3: Moi, c'est Aliénor et moi, rien qu'un jour.
0: Ah bah, ça fait très envie. Alors, ce que je propose à nos auditeurs, c'est qu'à présent, vous puissiez chacun lire vos histoires à l'antenne. Et donc, on se fera une idée de vos histoires et de pourquoi vous avez remporté ce concours. En tout cas, on vous remercie d'être venu ici dans les studios de Radio Grand Ciel aujourd'hui. Et puis encore, félicitations pour toutes vos histoires. Merci à tous.

0: Alinor et moi, rien qu'un jour. Une histoire de Mia. Aujourd'hui, la classe de CE2 découvre un nouveau tableau. Ce tableau s'appelle, dit la maîtresse, « Oui, Mimi, Aliénor d'Aquitaine et Rosemonde Clifford », dit Mimi. « Bien, qui connaît d'autres tableaux d'Aliénor ?» demande la maîtresse. « Personne n'en connaît. » « Il y a un tableau d'Aliénor qui s'appelle « La chute dans l'eau », dit la maîtresse. « Tring ! Ah, c'est la récré, les enfants !» Pendant la récréation, Mimi entre dans la classe pour poser sa corde à sauter. Elle trouve le tableau d'Aliénor tellement beau qu'elle va le toucher. Et, badamoum, elle rentre dedans. « Ah !» dit-elle. Mimi se retrouve à côté d'Aliénor qui tombe dans l'eau. Mais Mimi la retient. Aliénor remercie Mimi. « Que puis-je faire pour te remercier ?» dit Aliénor. « Rien, duchesse, mais je pourrais t'apprendre à nager. »
1: D'accord,
0: dit Aliénor. D'abord, la plus facile, la brasse. Préparez vos mains et allez les mettre dans votre dos. Il faut aussi faire la grenouille avec vos jambes. Aliénor dit, Mimi, tu es vraiment très généreuse, tu aimes bien apprendre aux autres. Je vais donc t'inviter à dîner au château. Mais avant, va te changer et prendre un bain. Oui, votre Altesse, c'est un honneur. Mimi est conduite à la grande salle de bain du château, où un bon bain chaud l'attend ainsi qu'une belle robe. « L'Altesse vous attend, dans la grande salle !» dit la gouvernante Mireille. « Ah, vous voilà !» dit Aliénor. « Miam ! Un bon et gros dîner l'attend. Du poulet rôti, des salades, des pommes de terre, de la dinde, ainsi que le dessert, un gros gâteau aux fraises enrobé de chocolat et de meringue. Après ce gros et bon repas, Mimi se rend compte qu'il est déjà 22h45. « Ouh là là, je suis en retard !» dit Mimi. « Au revoir, duchesse !» dit Mimi. Mais quand elle arrive à l'école, il est pile l'heure des parents. « Papa, maman, j'ai passé une trop bonne journée !»

Les carnets de Max Engrenage, l'horloge qui recule. En 2026, pour les vacances, je suis allée chez mes grands-parents. Aujourd'hui, il ne fait pas très beau, alors j'ai décidé que j'allais trier le grenier de mon grand-père pour trouver un trésor. Afin d'aller dans le grenier, j'ai déplacé une échelle et je suis montée. Arrivé dans le grenier, il était poussiéreux, plein de toiles d'araignées, et le plancher grinçait. Je fouille alors dans les cartons à la recherche d'un trésor, et j'entendais un tic-tac. J'ai cherché d'où provenait le son, et je suis tombée sur une horloge plutôt étrange. Et celle-ci était différente des autres, car l'aiguille reculait. En voulant l'éteindre, j'ai actionné un levier qui précipita la vitesse de l'aiguille de l'horloge, se mit à trembler et émettre une lumière si aveuglante que le grenier devint lumineux. Je ferma les yeux pour me protéger de la lumière, quand soudain un bruit sourd retentit. En ouvrant mes yeux, je vis que j'avais quitté le grenier de papy et j'étais à l'extérieur allongé sur le sol. Les gens autour de moi étaient habillés de façon étrange, avec de longues robes pour les dames et des culottes courtes pour les messieurs. Ces derniers étaient penchés sur moi et m'observaient. Je me suis alors redressée, j'étais incapable de savoir où je me trouvais. Les gens parlaient d'une drôle de façon. Autour de moi, aucune des maisons n'était semblable à celle de mes grands-parents. La plupart étaient délabrées. Je me suis mis à marcher le long de la route, ou plutôt le chemin, avec l'horloge en main, jusqu'à remarquer un grand château médiéval. Ce château n'était pas en ruine, mais bien habité, alors j'ai compris que l'horloge n'était pas cassée, mais elle avait une différence. Les aiguilles tournaient à l'envers parce qu'elles pouvaient faire remonter le temps. En essayant de l'examiner, je trouvais un petit mot qui était écrit « Attention 24 heures ». J'imagina qu'il restait plus que 24 heures à cette époque. Je ne pourrais plus jamais rentrer chez moi. Pris de panique, je devais connaître l'heure qu'il était pour savoir combien de temps il me restait. Au loin, un clocher indiquait 14h30. En comptant le temps que j'avais déjà passé, je devais rentrer à 13h le lendemain. Ma première idée fut de partir à la recherche d'un horloger afin qu'il m'aide à inverser les aiguilles. Sur la route, des chevaliers qui montaient la garde me demandèrent ce que je faisais ici. Je répondis que je devais voir un horloger au plus vite et les chevaliers m'emmenèrent en direction de la ville. Arrivé à proximité, au nom inscrit sur la devanture, Monsieur Engrenage, horloger de métier. Pourquoi mon nom de famille était inscrit sur la boutique ? Pour répondre à cette question, je me devais de rentrer à l'intérieur et je trouvais à l'intérieur de milliers d'horloges qui se retrouvaient sur les murs. Un homme était de dos en train de bricoler sur son atelier. Mon entrée ne passa pas inaperçue car une alarme retentit. L'horloge, l'homme se retourna et j'ai cru voir mon grand-père. Il était aussi surpris que moi. Il remarqua l'horloge que je tenais fermement. « Où as-tu trouvé cette horloge ?» dit l'homme. « Dans le grenier de mon grand-père, » lui répondit. « Comment s'appelle-t-il ? » « Son nom est Pascal Engrenage, » lui dis-je. L'horloger n'en crut pas ses yeux. Il comprit directement que c'était passé. Alors je marchais en inventant le voyage dans le temps, cria l'homme. « Comment as-tu actionné l'horloge ?» me prenant l'horloge des mains. En voulant réparer, j'ai déclenché et je me suis retrouvée ici. Mais dans l'horloge, une note indique de ne pas dépasser 24 heures. Fini l'homme, nous allons trouver un moyen que tu puisses rentrer chez toi. En attendant, veux-tu prendre un bol de soupe ? Je suis présenté Lucien Engrenage. Horloger, certainement, aussi ton arrière, je ne sais pas combien de grands-pères. J'ai accepté mon bol de soupe,
prie, demander à mon hôte le moyen de rentrer chez moi. Celui-ci me répondit, j'ai fabriqué une horloge, mais je ne m'en suis jamais servi. Je ne sais pas trop. À sa demande, je réexpliquais ce qui s'était passé. Il m'expliquait devoir certainement inverser le mécanisme des engrenages qui s'était passé. Il m'expliquait devoir certainement inverser le mécanisme des engrenages pour pouvoir me permettre.

grand-père pour tout lui raconter sur le chevalier, son arrière-arrière, je ne sais pas combien de grands-pères qui se retrouvaient au bout du grenier. Monsieur Engrenage, ça a marché, vous êtes venu aussi. Je n'allais pas laisser passer une chance de rencontrer mes descendants. Grâce à toi, j'ai osé me servir de ma création. Viens, on descend. Mon grand-père fut surpris de voir descendre un inconnu qui lui ressemblait beaucoup. Une fois que j'avais expliqué ce qui venait d'arriver, les deux hommes racontaient chacun l'époque dans laquelle ils vivaient. Lucien Engrenage trouvait que le monde ne prenait plus en compte la nature, pourtant essentielle à notre survie. Il s'énervait aussi contre tous les téléphones. Mon grand-père répondait que l'époque médiévale était difficile, faite de guerre, et que les gens qui n'étaient pas des seigneurs vivaient dans la pauvreté. Moi, je m'inquiétais parce que le temps défilait et je n'arrivais pas à rappeler mon invité qui pouvait rester coincé ici. Personne ne m'écoutait. Après avoir insisté, mes aînés décidèrent qu'ils devaient se séparer, non sans promettre de se revoir. Et puis, me direz-vous, depuis toute ma famille voyage à une époque à partir de celle de mon fameux aîné horloger, afin de rencontrer chaque membre de notre lignée. L'époque où vit surtout de le rappeler, de conserver précieusement l'horloge qui nous permet de voyager. Je ne peux pas tout vous raconter, à vous d'imaginer. Ah, peut-être je suis devenue incollable en histoire, car après tout, c'est juste de l'histoire.

Il était une fois une princesse qui ne pouvait pas sortir du château. Un courageux chevalier est arrivé pour la libérer. Ils vécurent heureux pour toujours. Fin de l'histoire.

Le cours le plus ennuyeux du monde. Héloïse, Clémence et Lucie étaient trois sœurs jumelles. Elles habitaient dans les Yvelines, tout près du magnifique château de Versailles. Un soir, elles devaient apprendre leur leçon sur le roi Louis XIV. Il a vécu il y a plus de 300 ans, soupira Lucie. Et il aimait les grandes fêtes, lut Clémence. Oui, mais notre leçon est beaucoup moins amusante que ses fêtes, dit Héloïse. Tout à coup, Lucie eut une idée. Et si on allait voir Versailles déguisé comme avant ? La préparation. Les triplets fouillèrent dans le grenier de leur grand-mère. « On dirait des robes de marquise, » dit Lucie. Mais marcher avec ces robes était très difficile. « Comment faisait-elle pour courir ?» demanda Clémence en trébuchant. Les trois sœurs éclatèrent de rire. Une étrange lumière. Les triplets arrivèrent devant le château de Versailles. Les jardins étaient immenses avec de splendides fontaines et des statues gigantesques. Soudain, une lumière brillante apparut autour d'elles. Pouf ! Le vrai Versailles. Quand elles rouvrirent les yeux, le château était plein de carrosses, de gardes et de dames en robe, tout aussi belles les unes que les autres. « Je crois qu'on a voyagé dans le temps, » murmura Lucie. Un serviteur passa près d'elle. « Dépêchez-vous, mesdemoiselles, le roi arrive !» Louis XIV entra dans la salle entourée de

courtisans. Les triplets s'inclinèrent comme elles avaient vu faire dans les films. Le roi Soleil. Le roi Louis XIV portait un magnifique costume et une énorme perruque. « Sa perruque est plus grande que notre chat !» Les trois sœurs firent éclater de rire, mais elles se rappelèrent de leur leçon. Louis XIV était appelé le roi Soleil parce qu'il voulait être le centre du royaume, comme le soleil au centre du système solaire. Les galeries des glaces. Les triplets entrèrent dans la célèbre galerie des glaces. Elle était immense, remplie de miroirs et de lustres brillants. Clémence dit « Il y a tellement de miroirs que je vois 36 Lucies. » Et Louis se souvenait aussi d'une chose de sa leçon. À l'époque du roi Louis XIV, les miroirs étaient très chers. Le roi voulait montrer que la France était riche et puissante. Une mission très importante. Un garde courut vers elle. « Le roi a perdu un message très important. Si on ne le retrouve pas, la grande fête de ce soir sera annulée. » Une fête annulée à Versailles? Impossible! Encore moins aujourd'hui, alors que nous vivons quelque chose d'extraordinaire, dit Lucie. Pour poursuivre leur aventure, les triplets décidèrent d'aider dans les recherches. Une découverte surprenante. Elles cherchèrent partout, et leur petit gabarit était un atout. Dans les jardins, près des fontaines et derrière des statues. Peu de monde semblait soucieux de retrouver ce message, préférant les mondanités. Tout à coup, Clémence glissa près d'un grand vase doré. Aïe ! En tombant, elle vit un petit papier derrière le vase. Regardez cette enveloppe cachetée d'un sceau du roi. C'était le message perdu. La récompense du roi. Le roi Louis XIV fut très content et assez surpris de découvrir des enfants si courageux. « Vous êtes trois jeunes filles très courageuses, » dit-il. Il leur donne un louis d'or à chacune en remerciant. « Revenez quand vous voulez à Versailles. » Les triplés se regardèrent en souriant. La meilleure leçon d'histoire. Soudain, la lumière brillante réapparut. Pouf ! Les triplets se retrouvèrent dans leur chambre avec les costumes posés au bout de leur lit. « C'était un rêve ? » demanda Lucie. Louise ouvrit la main. Imitée par ses deux sœurs, Louis d'or était toujours là. « Je crois qu'on vient de vivre la meilleure leçon d'histoire du monde, » dit Louise.

0: Ah, good. Merci les gars.
1: Au top.
0: Bravo, t'as été super. Super musique. Bon, génial. Oh là là, trop fort.
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0: Bonjour Raymond Richard, Isabelle Conant pour l'émission Les mots de la foi. Eh bien, nous retrouvons dans cette émission la doctrine sociale de l'Église qui est une partie de cette exhortation apostolique « Je t'ai aimé ». Nous en étions au numéro 91 et, autant que je me souvienne, la charité, nous disait le pape, est une force qui change la réalité et c'est à cette source que doit puiser tout engagement visant à résoudre les causes structurelles de la pauvreté. Au numéro 92, le pape est encore plus sévère. Il est nécessaire de dénoncer, il emploie une formule assez violente, la dictature d'une économie qui tue, de reconnaître, alors que les gains d'un petit nombre s'accroissent exponentiellement, ceux de la majorité se situent de façon toujours plus éloignée du bien-être de cette minorité heureuse.
1: Et donc on peut peut-être prendre un exemple, parce qu'il y a eu un film là avec le problème d'IKEA.
0: Oui.
1: En fait, tout le monde ignorait, donc on s'est tous rués quand même pour aller acheter
0: les meubles
1: en kit, parce que c'est vrai que c'est très pratique, mais l'envers du décor, c'est que quand même, ils ont déforesté...
0: Déforesté la planète, puisque pratiquement un arbre sur trois, autant que je me souvienne, est détruit par IKEA et consorts.
1: Et donc, il y a eu, oui, des zones blanches, enfin, il y a plus des zones qui ont été
0: déboisées intégralement. Créant un déséquilibre, nous dit le pape, qui procède d'idéologies qui défendent l'autonomie absolue des marchés et la spéculation financière, alors que la terre est un bien commun. Donc, avec cet exemple d'une entreprise qui n'est pas plus méchante qu'une autre, mais là, on voit les désastres que cela implique à la communauté humaine et à la terre.
1: Alors que les personnes qui ont fait ça pensaient que c'était pour le bien aussi des...
0: Oui, pour le bien de tous, parce que là, les meubles ne seraient pas chers. Mais c'est là qu'on a oublié qu'on pouvait aussi réutiliser les meubles des parents, des grands-parents, et que les planches, ça peut se faire, et pas simplement des meubles en sûr. Le pape François disait, « Il devient normal d'ignorer les pauvres et de vivre comme s'ils n'existaient pas. Le choix semble raisonnable d'organiser l'économie en demandant des sacrifices au peuple pour atteindre des objectifs qui concernent les puissants. » Et pendant ce temps, seules les miettes qui tombent sont promises aux pauvres. C'est une véritable aliénation. Ça, c'est le texte du pape François d'Ilexitnos, parce qu'avant d'Ilexité, le pape François avait fait une encyclique « Il nous a aimés ». Alors, il a aimé tout le monde, nous, et maintenant, il s'adresse à chacun de nous. Et là, c'est Léon XIV qui s'adresse à chacun de nous. Et au numéro 94... Il donne une invitation. Nous devons nous engager davantage à résoudre les causes structurelles de la pauvreté.
1: Alors qu'en fait, c'est vrai qu'on peut remarquer, on pense d'abord à résoudre nos problèmes avant de penser
0: au problème de tout le monde,
1: aux pauvres. Moi, j'ai entendu dire, là, suite aux élections, là, pour les maires de nos villes, que c'était bien que d'abord, on allait résoudre les problèmes économiques de la ville, remettre sur le droit chemin les problèmes financiers, et ensuite, on s'occuperait des pauvres.
0: Oui, alors qu'en fait, il faut mieux prendre les choses globalement.
1: Mais les gens ont l'impression que, voilà, que si on est dans une stabilité financière, économique stable, que ça permettra en fait à tout le monde de bien vivre.
0: Alors, c'est
1: mais
0: la théorie
1: en fait,
0: du...
1: c'est peut-être l'inverse qu'il faudrait faire.
0: C'est la théorie du ruissellement. Hein. C'était inventé par les économistes de Chicago qui voyaient surtout l'argent, le fric pour eux, si j'ose dire. Pardonnez-moi l'expression fric, mais c'est un manque d'équité fondamental. Et là... Le pape stigmatise le manque d'équité et la racine des maux de la société. On s'aperçoit bien des fois que, de fait, les droits humains ne sont pas les mêmes pour tout le monde. C'est ce que tu viens de dire. Au numéro 95, il précise, dans le modèle actuel de succès et de droit privé, il ne semble pas que cela ait un sens de s'investir afin que ceux qui restent en arrière, les faibles et les moins pourvus, puissent se faire un chemin dans la vie. Là, on voit quand même la sévérité de l'analyse du pape, et ce serait bien que, de fait, nous l'entendions. La réponse que nous apportons à ces questions détermine la valeur de nos sociétés, parce que nous devons nous arrêter pour ne pas continuer à légitimer le modèle de distribution actuel où une minorité se croit le droit de consommer dans une proportion qu'il serait impossible de généraliser. Donc on voit cette analyse sévère et exacte, et il incombe donc, c'est au numéro 97, à tous les membres du peuple de Dieu de faire entendre, même de différentes manières, une voix qui réveille, qui dénonce, qui s'expose au risque même de passer pour des idiots. Les structures d'injustice doivent être reconnues et détruites par la force du bien, par un changement des mentalités, mais aussi, avec l'aide des sciences et de la technique, par des politiques efficaces pour transformer la société. Eh bien, on peut penser directement à la loi qui a été prise en France pour que les donneurs d'ordre tiennent compte des conditions de vie des personnes qui travaillent et des conditions de l'environnement. Cette loi a été votée en France. Les décrets d'application ont attendu un peu, mais elle a été aussi votée au niveau européen. Et ce sont des lobbies qui se sont multipliés pour empêcher qu'elle soit élargie, et ils ont tenu à faire en sorte que cette loi qui tenait compte des gens qui travaillaient et de l'environnement ne soit utilisée que pour des entreprises qui aient un nombre très important de personnes. Et on laisse pour les entreprises ayant un nombre moindre d'employés continuer à utiliser des produits que nous n'avons pas le droit d'utiliser chez nous, par exemple, pour les chaussures, pour travailler le cuir. Eh bien, peu importe si ces produits intoxiquent des gens du Bangladesh et autres. C'est un peu dramatique de voir que des lois bonnes prises au niveau européen, à l'initiative de la France, soient repoussées et ne soient pas appliquées pour tous.

0: Le pape nous dit, aussi bien l'annonce que l'expérience chrétienne tendent à provoquer des conséquences sociales. Des conséquences sociales. C'est-à-dire que c'est de l'enseignement même de l'Église, du fait de l'amour du Christ pour tous les hommes, que nous devons chercher son royaume. Et un royaume qui soit loin de nous rendre complices, coupables à l'égard de situations d'injustice intolérables et de régimes politiques qui entretiennent ces situations. Je cite le texte du pape, là. Le souci de la pureté de la foi ne va pas sans le souci d'apporter, par une théologie intégrale, la réponse d'un témoignage efficace de service du prochain, tout particulièrement du pauvre et de l'opprimé. Et dans cette partie, le pape poursuit en dénonçant les pauvres comme sujets. Les pauvres ne sont pas des objets dont on doit se soucier, mais ils sont eux-mêmes des sujets à l'égard des populations de nos pays.
1: Oui, ce qui est important, je pense aussi, c'est de dire qu'effectivement, c'est bien de pratiquer et d'observer effectivement toutes les célébrations, tous les rituels, d'être très rigoureux là-dessus, mais aussi...
0: On devrait être aussi très rigoureux sur la charité.
1: Oui, c'est ça, dans le domaine social. Il faut faire les deux, quoi. L'un ne va pas sans l'autre.
0: Voilà. Le choix préférentiel de l'Église pour les pauvres est inscrit dans la foi christologique en ce Dieu qui s'est fait pauvre pour nous enrichir de sa pauvreté. Ça, c'est dans les textes des papes, mais ça vient aussi de saint Paul. Les disparités criantes entre riches et pauvres nous invitent à travailler davantage, à être des disciples qui sachent dresser pour tous la table de la vie, la table de tous les fils et filles du Père, une table ouverte et accueillante où il ne manque personne. De ce point de vue-là, le pape insiste, c'est au numéro 100, l'épiscopat latino-américain insiste sur la nécessité de considérer les communautés marginalisées comme sujets capables de créer leur propre culture plutôt que comme objet de bienfaisance. Ça va quand même très loin. C'est aux personnes elles-mêmes de décider, de voir comment elles peuvent être aidées, pas simplement être considéré comme objet de bienfaisance.
1: C'est-à-dire qu'on a souvent, dans l'histoire, on voit qu'on a tendance à imposer notre culture aux autres pays, en disant que notre culture, c'est la meilleure, quoi.
0: Alors, imposer sa culture, la charité, finalement, c'est saint Augustin qui disait que la main qui donne est supérieure à celle qui reçoit. Et là, le pape Léon XIV, c'est un augustinien d'ailleurs, rappelle cela. L'Église doit évoluer positivement la manière populaire de vivre la foi et à la lumière de l'Évangile, nous reconnaissons l'immense dignité et la valeur sacrée aux yeux du Christ qui lui aussi fut pauvre et exclu comme eux. Donc, une attention à l'autre. On peut lire ce que le pape nous dit au numéro 100.
2: C'est seulement la fréquentation des pauvres qui fait que nous devenons leurs amis, qui nous permet d'apprécier profondément leurs valeurs d'aujourd'hui, leurs légitimes désirs et leur manière propre de vivre la foi. Jour après jour, les pauvres seront sujets de l'évangélisation et de la promotion humaine intégrale. Car ils éduquent leurs enfants dans la foi, ils vivent une constante solidarité entre parents et voisins, ils cherchent Dieu continuellement et donnent vie à la marche de l'Église. À la lumière de l'Évangile, nous reconnaissons leur immense dignité et leur valeur sacrée aux yeux du Christ, lui qui fut pauvre comme eux et exclu comme eux. À partir de cette expérience croyante, nous partageons avec eux la défense de leurs droits.
0: Donc, attention à l'autre. Cette attention est le début d'une véritable préoccupation pour la personne du pauvre, à partir de laquelle je désire effectivement chercher son bien.
1: Et donc, on peut dire aussi, il y a beaucoup d'actions qui sont faites pour aider les personnes dans leur projet.
0: Dans leur propre projet. Je vois par exemple, je suis au CCFD Terre Solidaire, et c'est vrai que le CCFD Terre Solidaire soutient les projets des gens eux-mêmes, des gens qui, par leur action, se sortent de la misère ou contribuent à éradiquer la faim ou interviennent pour éduquer leurs enfants. Donc là, je crois que, de fait, ce souci de soutenir les gens qui font est très important. Et c'est aussi maintenant le souci des grandes structures chrétiennes, que ce soit le Secours catholique, le CCFD, les œuvres jésuites. On a véritablement une volonté de soutenir ce que font les gens eux-mêmes. Et ça me paraît très, très important. Et la conclusion, c'est au numéro 102. Il apparaît clairement qu'il est nécessaire que tous nous nous laissions évangéliser par les pauvres et que nous reconnaissions tous la mystérieuse sagesse que Dieu veut nous communiquer à travers eux. Ceux qui sont dans les conditions les plus défavorables, faisant confiance à Dieu avec la certitude que personne d'autre ne les prend au sérieux. S'aidant mutuellement dans les moments les plus sombres, les pauvres ont appris beaucoup de choses qu'ils gardent dans le mystère de leur cœur. Donc, à nous de recevoir de cette source de sagesse. Eh bien, chers auditeurs, le temps s'écoule. Nous vous disons à bientôt sur les ondes de Radio Grand Ciel et ne manquez pas de lire le texte du pape Léon XIV, « Dilexite, je t'ai aimé ». Et aujourd'hui, nous avons lu la deuxième partie du quatrième chapitre. Bonne semaine à tous, à bientôt sur les ondes de Radio Grand Ciel.

Dieu lui a tout soumis, et le plaçant plus haut que tout, il a fait de lui la tête de l'Église. Ô Seigneur notre Dieu, qu'il est grand ton nom par toute la terre, jusqu'aux cieux ta splendeur est chantée par la bouche des enfants, des tout-petits, rempart que tu opposes à l'adversaire, où l'ennemi se brise en sa révolte. À voir ton ciel, ouvrage de tes doigts, la lune et les étoiles que tu fixas, qu'est-ce que l'homme pour que tu penses à lui, le fils d'un homme que tu en prennes souci? Tu l'as voulu un peu moindre qu'un Dieu, le couronnant de gloire et d'honneur. Tu l'établis sur l'œuvre de tes mains, tu mets toutes choses à ses pieds, les troupeaux de bœufs et de brebis, et même les bêtes sauvages, les oiseaux du ciel et les poissons de la mer, tout ce qui va son chemin dans les eaux. Ô Seigneur notre Dieu, qu'il est grand ton nom par toute la terre.

Lecture de l'Épître de saint Paul, apôtre aux Romains. Aucun d'entre nous ne vit pour soi-même, et aucun ne meurt pour soi-même. Si nous vivons, nous vivons pour le Seigneur. Si nous mourons, nous mourons pour le Seigneur. Dans notre vie, comme dans notre mort, nous appartenons au Seigneur. Car si le Christ a connu la mort, puis la vie, c'est pour devenir le Seigneur et des morts

0: Notre Père qui es aux cieux, que ton nom soit sanctifié, que ton règne vienne, que ta volonté soit faite sur la terre comme au ciel. Donne-nous aujourd'hui notre pain de ce jour. Pardonne-nous nos offenses, comme nous pardonnons aussi à ceux qui nous ont offensés. Et ne nous laisse pas entrer en tentation, mais délivre-nous du mal. Amen.
1: Au terme de ces fêtes pascales, accorde-nous, Dieu Tout-Puissant, de garder la Pâque de ton Fils présente dans toute notre vie. Lui qui règne avec toi et le Saint-Esprit, maintenant et pour les siècles des siècles. Amen.

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1: Bonjour, Didier Pilon est heureux de vous retrouver dans les studios de Radio Fidélité en compagnie de Mathieu Ordonneau à la technique et nous allons consacrer cette émission à une œuvre religieuse d'Hector Berlioz. Ça n'est pas le Requiem qui est peut-être son œuvre sacrée la plus célèbre, ça n'est pas la symphonie funèbre et triomphale, non, j'ai envie de vous parler du Te Deum que Hector Berlioz a composé en 1855 à l'occasion de la grande exposition universelle voulue par Napoléon III. Il y a eu énormément d'ouvrages lyriques qui ont été composés à cette occasion et Berlioz a voulu apporter également sa contribution et c'est ainsi qu'il a voulu donner, je dirais, un petit frère, entre guillemets, à son fameux Requiem. Alors Berlioz, autant le dire, Hector de son prénom, c'est à mes yeux le plus grand musicien français du 19e siècle. Bien sûr, on a Fauré, bien sûr, on a Ravel, mais ils sont déjà un peu sur le 20e. On a Gounod, on a Bizet, mais très certainement, Berlioz est notre grand compositeur romantique. Et un peu comme tous les romantiques, eh bien, il a eu une vie, je dirais, un peu difficile. Je rappelle qu'il est né le 11 décembre 1803, près de la côte Saint-André, donc en pleine Isère. Et il est mort à Paris, il avait 65 ans, c'est-à-dire sous le Second Empire, en 1869. Berlioz est connu, bien sûr, pour son œuvre musicale, mais je serais tenté de dire également en tant que critique musicale, écrivain, il a fait énormément de comptes rendus, de concerts, donné ses avis également sur ses contemporains. Il a beaucoup voyagé, parce que, comme je dirais peut-être les artistes un peu maudits, il n'a pas été prophète en son pays. C'est vrai que les Français n'ont jamais reconnu le talent, voire le génie de Berlioz, et c'est beaucoup plus à l'étranger, qu'il s'agisse de l'Angleterre, qu'il s'agisse de l'Allemagne, eh bien, ou même de la Tchécoslovaquie, eh bien, Berlioz était beaucoup plus célèbre qu'en France. On va en parler tout à l'heure, on va évoquer la difficile carrière d'Hector Berlioz, qui pourtant avait tous les talents lui permettant de réussir dans la carrière musicale, mais peut-être son côté trop novateur, eh bien, n'a pas plu à ses contemporains. Alors nous allons écouter, je vous l'ai dit, une œuvre qu'il a composé, il avait pensé au début donner ce Te Deum pour le mariage de Napoléon III, à l'époque on disait encore Louis-Napoléon Bonaparte, et puis après l'Empire, eh bien, il s'était dit que l'exposition universelle aurait été un très très bon prétexte pour la création de l'œuvre, et c'est ainsi que dans ce contexte où l'Europe entière avait les yeux tourné vers Paris, Paris qui voulait montrer la force de son industrie, de son économie et de son talent artistique, eh bien, avait créé cette fameuse grande exposition universelle inaugurée par Napoléon III en grande pompe. Et c'est donc à cette occasion que l'œuvre a été créée. C'est une œuvre, on va le voir, qui est colossale, comme faisait Berlioz. C'est peut-être aussi pour ça qu'on a eu du mal à le jouer régulièrement, parce que tenez-vous bien, il faut 12 harpes. Il faut un double chœur. Donc c'est un chœur compliqué, parce que il est double, il faut un ténor, il faut un orgue, il faut normalement, comme l'avait indiqué Berlioz, un chœur de 600 enfants. Vous imaginez aujourd'hui comment pourrait-on rassembler 600 petits chanteurs? Eh bien pourtant c'était ça, et c'était un petit peu à l'image de ce qu'avait connu justement Berlioz quand il avait été en Angleterre, on a tous ces fameux chœurs d'enfants. Ben là il voulait faire la même chose, donc c'est aussi, nous allons le voir, une œuvre qui est assez énorme. Alors on va commencer par la première section, on va avoir l'occasion d'entendre cet ouvrage dans son intégralité. La première section, c'est bien sûr le fameux Te Deum. Alors, je vous redonne un petit peu le texte de cette antienne qu'on joue en général dans les grandes occasions. Alors, c'est les victoires. Sous Louis XIV, on a fait beaucoup de Te Deum. C'est des grands anniversaires, c'est des mariages. Eh bien là, c'est l'exposition universelle de 1855. Alors, on veut rendre grâce à Dieu et on crée donc ce fameux Te Deum. Voici le texte, hein. Dieu, nous te louons, Seigneur, nous t'acclamons, Père éternel, toute la terre te vénère. C'est le début donc de la première section du Te Deum d'Hector Berlioz.

Le début donc de ce Tédéum d'Hector Berlioz qui porte l'opus 22, interprété ici par la maîtrise de la résurrection, les chœurs d'enfants de Paris, les chœurs de l'orchestre de Paris, l'orchestre de Paris sous la direction de Daniel Barenboim avec Jean Guillou aux grandes orgues. Vous avez pu constater déjà que l'œuvre, encore une fois, est ambitieuse et elle est ample et je vous l'ai dit, à cause de ces 12 harpes, de ces 600 enfants, bref, c'est une œuvre que l'on n'entend quasiment jamais parce qu'elle est très compliqué à monter, comme d'ailleurs la plupart des grandes œuvres célèbres d'Hector Berlioz. C'est pour ça qu'il n'est pas très connu en France et on peut le regretter. Il n'a eu, le pauvre, que des échecs, il faut bien le dire. Bon, il est pourtant rentré très vite, très jeune, au conservatoire, où il a eu les mêmes professeurs que ceux qu'auront après lui Charles Gounod, c'est-à-dire Le Sueur, qui est un compositeur tout à fait intéressant, Anton Reicha, qui était un étranger mais qui était très connu en France, et il va suivre, j'allais dire, une carrière normale. Sauf que il va tout de suite, parce qu'il a un tempérament quand même, on va dire, assez bouillant, assez sûr de lui, il va se heurter au directeur du conservatoire de l'époque, qui est l'italien Cherubini. Et on peut dire qu'entre Cherubini et Berlioz, ça va être une véritable lutte. Les deux personnes, problème de génération, hein, ni plus ni moins, ne vont pas se comprendre. Et il faut dire que notre pauvre Berlioz, après, va aller d'échec en échec. Hein. Benvenuto Cellini, composé en 1838, c'est un échec. Et les Troyens ne seront jamais joué dans son intégralité. Et donc, on peut dire que notre pauvre Berlioz va avoir beaucoup de mal. Mais il est encore considéré au Second Empire comme un compositeur extrêmement important, j'allais dire un peu incontournable, parce qu'il a écrit évidemment ce qui a été son premier grand succès, celui qu'on lui reconnaîtra tout au long de sa carrière, c'est bien sûr la fameuse symphonie fantastique qu'il a composée en 1830. Donc vous voyez, il était tout jeune à l'époque, hein. Il avait une vingtaine d'années. Et puis il a obtenu, ce qui est important aussi, le Grand Prix de Rome cette même année-là, en 1830. Ce qui lui a permis d'aller en Italie à la Villa Médicis et d'étudier la musique sous d'autres cieux. Il est quand même l'auteur également de la Grande Messe des Morts, le fameux Requiem 1837, Benvenuto Cellini, je vous l'ai dit, échec en 1838, Roméo et Juliette, ça n'a pas trop bien marché, 1839, et puis après le Carnaval romain 1844, la Damnation de Faust, qui a peut-être été son opéra le plus accepté en France en 1844, et puis après donc ce fameux Te Deum que nous écoutons maintenant. Donc je vous propose d'écouter la deuxième partie de ce Te Deum. Alors la suite du texte, elle est très simple, hein, le Tibi Omnes. C'est pour toi que tous les anges, pour toi que toutes les puissances du ciel, pour toi que tous les chérubins et les séraphins chantent d'une seule voix. C'est comme ça que nous allons entendre maintenant donc ce fameux Te Deum d'Hector Berlioz dans la très belle version des chœurs et de l'orchestre de Paris sous la direction de Daniel Barenboim.

l'occasion de cette deuxième partie du Tédéum d'Hector Berlioz dans la très belle version qui est due, je vous le rappelle, au cœur de l'Orchestre de Paris, à l'Orchestre de Paris, sous la direction de Daniel Barenboim, avec toujours, bien sûr, Jean Guillou à l'orgue. Alors, cette œuvre, vous vous en rendez compte, de par l'importance donnée à cette masse orchestrale et à cette masse chorale, ne pouvait pas être donnée dans n'importe quelle circonstance et qu'il a fallu attendre, justement, cet événement extraordinaire qu'était l'exposition universelle de 1855. Napoléon en a fait une deuxième 10 ans plus tard, en 1866, mais celle de 1855, eh bien, avait amené, il faut bien le dire, tous les plus grands musiciens à Paris, qu'il s'agisse bien sûr de Berlioz, mais je pense aussi à Verdi, à qui on avait commandé une œuvre, qui seront les Vêpres siciliennes, écrite justement pour l'opéra impérial, et qui, il faut bien le dire, n'a pas eu beaucoup de succès, parce que raconter la mort d'une garnison française en France, c'est pas terrible. Mais en tout cas, Verdi était venu passer quelques temps dans cette, entre guillemets, grande boutique qu'il appelait pour l'Opéra de Paris. Pendant ce temps-là, notre pauvre Berlioz, lui, il ne réussissait pas à faire jouer ses ouvrages, mais il a eu la satisfaction quand même de jouer devant l'empereur Napoléon III, son fameux Te Deum, à l'occasion, je vous l'ai dit, de cette inauguration incroyable qui était l'exposition universelle de 1855. La masse orchestrale, la masse chorale, je vous l'ai dit, est tellement importante que on en oublie finalement qu'il s'agit quand même d'une prière, d'une reconnaissance que l'on fait envers Dieu. Et nous allons maintenant entendre la troisième partie, ce qu'on appelle Dignare, où là, encore une fois, le texte est très simple, en parlant du peuple de Dieu, conduis-le, exalte-le jusque dans l'éternité. Chaque jour, nous te bénissons et nous louons ton nom à jamais et dans les siècles des siècles. Donc, je vous propose d'écouter la troisième partie, le Dignare, extrait toujours du Te Deum d'Hector Berlioz.

Voilà donc toujours cette troisième section du fameux Tédéum d'Hector Berlioz, composé en 1849, mais entendu pour la première fois en 1855. Ce qui est intéressant, donc, bien sûr, je vous l'ai dit à l'occasion de l'exposition universelle, mais comme il y avait justement toutes les têtes couronnées qui venaient, notamment la fameuse reine Victoria, eh bien figurez-vous que la partition est dédiée au prince Albert de Saxe-Cobourg-Gotha, autrement dit, le mari de la reine Victoria, qui était de passage à Paris, bien sûr, à l'occasion de cette exposition universelle. La première fois qu'on a entendu ce Tédéum, c'était en l'église Saint-Eustache, grande église parisienne, sous la direction même du compositeur Hector Berlioz. Alors, vous l'avez entendu, je le redis, normalement, il faut deux chœurs de 100 personnes et un chœur de 600 enfants. Je sais pas où on les mettait, même si l'église de Saint-Eustache est très grande, je sais pas où on les mettait, mais en tout cas, ça devait être quand même très compliqué de pouvoir donner la totalité de l'orchestration telle que le souhaitait au départ Berlioz. C'était au départ une grande œuvre, un peu comme la marche funèbre et triomphale, c'est-à-dire qu'il y avait avant le Te Deum une marche qu'on n'entend plus véritablement, et puis il y avait également une sorte d'introduction avant justement le texte que nous entendons maintenant du fameux Te Deum. Je rappelle que l'orchestration est extrêmement riche, hein, il faut 4 grosses caisses, il faut des trombones, 6, c'est énorme pour l'époque, alors je vous parle pas des cordes et tout, mais ce qui est intéressant, c'est que c'est une très belle œuvre qui nécessitait encore une fois une marche avec 12 harpes. Le texte que maintenant nous allons entendre est rajouté parce que Berlioz, il a respecté bien sûr la totalité du Te Deum, mais il en a rajouté. Il a rajouté des textes parce que il trouvait que ça faisait mieux, ça permettait d'être un peu plus dramatique et comme sorte d'offertoire finalement, de moment de recueillement, eh bien il a pris cette très belle section, le Christe Rex Gloria, autrement dit le Christ qui est le roi de gloire. Voici le texte que vont chanter justement tous les interprètes. Seigneur Jésus-Christ, roi de gloire, délivrez les âmes de tous les fidèles défunts des peines de l'enfer et du gouffre profond, délivrez-le de la gueule du lion, que l'abîme ne les engloutisse pas et qu'elles ne disparaissent pas dans les ténèbres. Donc je dirais que c'est un peu la partie peut-être la plus recueillie de ce Te Deum, et nous allons entendre tout à l'heure eh bien le ténor français Jean Dupuis, mais pour l'instant nous retrouvons la maîtrise de la résurrection, le chœur d'enfants de Paris, le chœur de l'orchestre de Paris, l'orchestre de Paris sous la direction de Daniel Barenboim pour la continuité, si je puis dire, de ce Te Deum.

Voilà, toujours un extrait. Je vous le rappelle, si vous prenez cette émission en cours, eh bien, en compagnie de Mathieu Ordonneau, nous parlons, nous évoquons, nous écoutons surtout le fameux Te Deum d'Hector Berlioz, composé dès 1849 et entendu pour la première fois, je vous le rappelle, en 1855. Le découpage, finalement, de ce Te Deum est un peu perturbant par rapport aux habitudes, si vous voulez, des autres Te Deum. Et là, on a bien entendu à la fois le fait qu'on croyait en Dieu, mais qu'on également, voilà, le texte de la fin de cette partie que nous venons d'entendre, toi qui assumais la nature humaine pour la délivrer, tu n'as pas redouté la matrice de la Vierge, toi qui en vainquant l'aiguillon de la mort a ouvert aux croyants le royaume des cieux, toi qui es assis à la droite de Dieu dans la gloire du Père, eh bien, et c'est ainsi que continue finalement ce texte dont nous allons poursuivre, bien sûr, l'écoute en entier. Donc là, nous arrivons au Te Ergo Quaesumus, c'est ce que je vous disais, c'est toi qui es... Normalement, on aurait dû enchaîner les deux parties, mais c'est étonnant ce découpage tel que l'a voulu Hector Berlioz. Là, maintenant, ce que nous allons entendre, eh bien, le texte dit bien, « Toi qui es assis à la droite de Dieu dans la gloire du Père, toi dont on croit que tu es le juge à venir, nous t'en prions donc, viens au secours de tes serviteurs que tu as rachetés par un précieux sang, fais qu'ils soient comptés parmi tes saints dans la gloire éternel. Donc, je vous propose d'entendre cette très belle œuvre qui se poursuit d'Hector Berlioz, ce fameux Te Deum, où là encore, on a entendu le ténor français Jean Dupuis, qu'on retrouvera d'ici la fin de cet ouvrage, en compagnie, bien sûr, de tous les interprètes nombreux, il faut bien le dire, de ce Te Deum. Donc, on continue l'audition de notre Te Deum d'Hector Berlioz.

Voilà, c'est encore belle prière, hein, ce moment de recueillement où bien sûr on demande au Seigneur de pardonner, de nous garder des péchés, d'avoir pitié de nous. Donc extrait de ce Tédéum, encore une fois d'Hector Berlioz. Je vous rappelle la distribution, Jean Dupuis, le ténor que nous venons d'entendre, Jean Guillou à l'orgue, la maîtrise de la résurrection, les chœurs d'enfants de Paris, les chœurs de l'orchestre de Paris, l'orchestre de Paris, sous la direction de Daniel Barenboim. Et ainsi nous arrivons à la fin de cette émission, et donc à la fin du Tédéum, une œuvre qui dure environ 48-50 minutes, ce qui nous donne un petit peu de le temps finalement d'échanger entre nous et d'écouter cette œuvre dans son intégralité. Alors la dernière partie, eh bien, c'est le iudex crederi, c'est-à-dire qu'on est sûr que Dieu va nous pardonner, que on a espéré que ta miséricorde, Seigneur, vienne sur nous selon l'espérance que nous avons mise en toi. En toi, Seigneur, j'ai espéré que je ne subisse pas ou à jamais la confusion. Donc c'est la conclusion de ce très beau Tédéum, dont encore une fois on peut regretter qu'il ne soit pas plus souvent joué, mais lorsqu'on connaît, hein, je vous l'ai dit, l'effectif d'interprète tel que le souhaitait Berlioz, eh bien ça n'est pas possible. Je pense d'ailleurs que Berlioz n'a jamais pu, même le jour de la création à Saint-Eustache, réunir quand même 800 chanteurs, vous imaginez, un chœur de sang, un autre chœur de sang, parce qu'il faut un double chœur, et puis également 600 enfants. Je pense que ça n'est pas réalisable, mais c'était un peu notre Berlioz, il aimait bien comme ça, le côté romantique, aller jusqu'au bout des choses. Mais en tout cas, cette œuvre, eh bien, fait partie quand même des œuvres sacrées de Berlioz qui méritent toute notre attention, à côté bien sûr de son fameux Requiem, qui est évidemment plus souvent joué, peut-être plus célèbre. Mais j'étais heureux de vous faire découvrir cette très belle partition sacrée du plus grand, je le redis, de nos compositeurs français du 19e siècle, à savoir Hector Berlioz. Donc tout de suite, la conclusion du fameux Tédéum de Berlioz.

0: Voilà, on laisse la résonance du grand orgue. C'est dommage parce qu'on ne dit pas où ça a été enregistré, dans quelle église c'est enregistré. J'aurais bien voulu vous le dire, mais ça n'est pas marqué. Donc, je vous le rappelle, nous venons d'entendre sur Radio Fidélité, en compagnie de Mathieu Ordonneau à la technique, la totalité de ce Tédéum, œuvre importante d'Hector Berlioz, commencée en 1849, entendue sous la direction du compositeur en 1855, en l'église de Saint-Eustache, avec la distribution suivante. Jean Dupuis, ténor, Jean Guillou au grand orgue, maîtrise de la résurrection, chœur d'enfants de Paris, chœur de l'orchestre de Paris, orchestre de Paris, le tout placé sous la direction de Daniel Barenboim. J'étais heureux de vous faire entendre cette très belle œuvre d'un des plus grands compositeurs français, pour moi le plus grand du 19e siècle. On aura peut-être l'occasion de retrouver Berlioz dans une autre émission. En tout cas, j'aurai plaisir à vous retrouver très vite pour une autre émission sur Radio Fidélité.
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0: Bonjour chers auditeurs, Marie-France Guimard-Roche est très heureuse de vous retrouver pour une émission de Jazz Rétro que je présente, ce qui n'est pas chose courante. Mais voilà, aujourd'hui dans les studios du Rocas de Radio Grand Ciel, j'ai le très grand plaisir de recevoir mon ami Emmanuel Janvier, qui est discothécaire à la médiathèque de Dreux. Bonjour Emmanuel.
1: Bonjour Marie-France.
0: Je ne connaissais pas ce titre de discothécaire.
1: Alors souvent quand je dis ça aux enfants, ils imaginent une discothèque, mais non, c'est vraiment l'endroit où on écoute de la musique et on trouve des perles rares.
0: Oui, vous me trouvez d'ailleurs de temps en temps des Ave Maria qui m'enchantent.
1: Eh bien, très bien.
0: Mais non, je ne les passe pas pour le moment dans Jazz Rétro. Aujourd'hui, vous allez nous parler d'un homme célèbre et dont on ne connaît pas forcément le parcours, l'invention et la vie.
1: Et qui s'appelle Adolphe Sax et qui est donc l'inventeur du saxophone. Il est né à Dinan, en Belgique, en 1814, et est le petit dernier d'une fratrie de 11 enfants. Donc son père a déjà une petite entreprise de facture d'instruments avant. Il travaille pour les Pays-Bas, surtout pour l'armée en fait, les fanfares du Pays-Bas.
0: Ah, les fanfares !
1: Il est spécialiste des cors.
0: Oui.
1: Donc voilà, il a déjà une petite entreprise. Et puis,
0: il est déjà dans le cuivre. Donc.
1: Oui, exactement. Et Adolphe Sax est un enfant très agité. Sa maman même dit de lui, elle pense qu'il est condamné au malheur, parce que dans les premières années de sa vie, il est d'un tempérament dangereux. À un an, il trébuche d'un haut d'un escalier de 3 étages. À peine rétabli, il avale une épingle. Ensuite, il se frotte au poil en fonte et se brûle tout un côté.
0: Non mais c'est fou ça.
1: À 3 ans, il confond une tasse de lait avec une tasse d'eau vitriolée. Mais bon, il se remet de toutes ces incartades. Et puis, une explosion de poudre le fera se projeter à l'autre bout de la pièce, alors qu'il aide son père à fusionner des métaux. C'est un explorateur en herbe, dès son plus jeune âge. Donc très tôt, il va travailler avec son père. Il est très curieux, donc a envie de comprendre comment fonctionnent les instruments. Et puis, il va avoir suffisamment d'imagination pour mettre mettre à profit toutes ses connaissances. Et à 15 ans, il va déjà, en fait, présenter une clarinette. Il a commencé par la lutherie de clarinette.
0: Si, oui. Il ne faut pas que des luths.
1: Non, du tout. Le luthier, c'est vraiment le facteur d'instrument, quel que soit, on parle de luthier pour les instruments à cordes.
0: Souvent pour les violons, oui, c'est vrai.
1: Oui, mais également pour les instruments à vent. En 1838, sa première invention brevetée est avec une clarinette basse qu'il présente à l'exposition de l'industrie à Paris en 1839. Mais c'était les expositions universelles avaient cette qualité de pouvoir montrer des nouveautés. Je pense que ça avait une autre importance il y a une centaine d'années qu'actuellement. Alors, à l'époque, les auditions se faisaient à l'aveugle, derrière un paravent. Et il y avait un jury qui ne pouvait donc se fier que aux oreilles et à l'écoute, hein, pour ne pas favoriser certaines inventions. Alors, en 1841, donc 3 ans après, deuxième exposition universelle, cette fois-ci à Bruxelles, où il présente 8 instruments, dont une ébauche de saxophone. Il a 27 ans. Et il remporte le deuxième prix après son père, parce que le jury n'a pas voulu lui décerner le premier prix pour épargner la vexation qu'aurait pu ressentir son père.
0: Bon, c'est sympathique,
1: du coup, du coup, Adolphe est très vexé.
0: J'imagine.
1: Et il va partir, quitter la Belgique et son père, et venir à Paris.
0: C'était une grosse vexation, dites-moi.
1: Ah, mais oui. Entre-temps, il a rencontré le lieutenant-général Marie-Théodore Gueuilly, comte de Rumigny, qui est aide de camp du roi Louis-Philippe, et qui le convainc de venir à Paris en lui disant qu'il aurait sûrement un bel avenir, qu'il y avait beaucoup de choses à faire. Donc il arrive avec 30 sous en poche et il va louer un hangar dans le 9e arrondissement. Alors il côtoie, ses voisins sont les frères Goncourt, Renoir, Wagner, qu'il aura l'occasion de rencontrer également.
0: Rien que du beau monde, quoi.
1: Et puis Liszt, Rossini, Berlioz, Meyerbeer, enfin voilà.
0: Ah non, mais attendez, Emmanuel, ils étaient tous dans le même quartier ?
1: Oui, tous dans le même quartier. C'était vraiment le quartier des artistes. Donc il loue un hangar dans lequel il dort, Il raconte même que dans son hangar, il dort sous un parapluie, parce que c'est vraiment tellement vétuste qu'il y a des fuites partout, et voilà. Mais ça ne le gêne pas plus que ça. Enfin, il est dans son monde, dans son univers de création. Et lui, Philippe, alors je suis partie quand même, il faudrait peut-être que je commence par là, par la découverte d'un livre que la médiathèque de l'Odyssée de Dreux a acheté. C'est un livre écrit par Jean-Pierre Rorive, qui est un musicien. Il a des prix de conservatoire en Belgique.
0: Et il joue de quoi ?
1: Il jouait du saxophone et du piano.
0: Ah !
1: Et il a écrit un livre... C'est sa vie, son génie inventif, en parlant d'Adolphe Saxe. C'est un livre qui est sorti en 2014 et que je vous recommande chaudement parce qu'il y a une documentation incroyable. On y découvre aussi la vie au 19e, comment était Paris au début 19e, mi-19e, sa relation avec le roi Louis-Philippe Ier.
0: Ah, justement, venons-en là. Emmanuel, vous qui côtoyez de très près le domaine royal de Dreux et la chapelle royale, et donc la nécropole des Orléans, voulue par le roi Louis-Philippe, est-ce que ça vous a conduit un peu sur le chemin du comte de Rumilly et...
1: Ah mais c'est dans ce livre que j'ai découvert plein de choses sur la relation que pouvait entretenir Adolphe Saxe vis-à-vis de l'armée de Louis-Philippe, des fanfares, des harmonies, et puis de voir que le dauphin, Louis-Ferdinand Philippe, qui est décédé dans un accident de calèche,
0: ah, oui,
1: et qui était amoureux des arts, sponsorisait Adolphe Saxe et beaucoup d'autres artistes de l'époque. Donc j'étais surprise en habitant Dreux, effectivement, de découvrir autant de choses sur la famille d'Orléans dans ce livre écrit par un Belge.
0: Et vous connaissez bien cette famille, Emmanuel, mais ça veut dire que des années plus tard, vous continuez à découvrir des choses.
1: Ah mais oui, on n'arrête jamais, on a toute une vie pour ça et une vie ne suffit pas.
0: J'aurais dû vous interviewer en fait dans Bienvenue chez le Roi, mais en fait les deux émissions se rejoignent aujourd'hui tout à fait extraordinairement parce que nous partons de ce saxophone qui au départ était plutôt consacré à la musique classique.
1: Oui.
0: Et ensuite, nous arriverons dans une deuxième émission vers le jazz.
1: Exactement. Mais alors, le saxophone s'est fait connaître par la musique classique. Alors, aux expositions universelles, donc, sax remporte un grand succès et il va se rapprocher de Berlioz qui aime beaucoup le son de cet instrument. Alors, la démarche de Adolphe Saxe envers cet instrument, c'est de retrouver la voix humaine. Au maximum se rapprocher des sentiments de la voix humaine. Donc il ne trouve pas son bonheur dans les instruments qui existent déjà, d'où l'invention du saxophone. Et Berlioz va être le premier compositeur à composer de la musique pour saxophone.
0: Ah, directement, voilà, oui, pour cet instrument.
1: Oui. La complexité, en fait, de l'époque et que va rencontrer Saxe, c'est que les instrumentistes ne veulent pas apprendre un nouvel instrument.
0: Et ils considèrent qu'il y en a déjà pas, oui, mal et que ça leur suffit en fait.
1: Exactement, dans l'orchestre. Et ils vont vraiment obliger les compositeurs à même faire des coupures dans les partitions pour enlever les parties de saxophone.
0: Mais je suis évidemment, vous le savez, une béotienne à la matière, mais est-ce que ça change vraiment l'écriture au niveau des notes, des portées?
1: Alors pas du tout, c'est uniquement une histoire de technique instrumentale et de doigté. D'ailleurs, quand Adolphe Saxe va jouer donc derrière un paravent, le morceau de Berlioz, il en est à l'ébauche du saxophone et il va à un moment faire durer une note très très longtemps en diminuant, augmentant le volume, parce qu'il ne se souvient plus des doigtés de la note suivante.
0: Excellent.
1: Donc c'est vraiment les ébauches. Alors je vous propose d'écouter ce morceau de Berlioz,
0: oui,
1: qui s'appelle Le Chant Sacré, œuvre qui a été composée en 1844. C'est la première œuvre comportant un saxophone, un baryton. Puisque Adolphe Sax va inventer jusqu'à 14 tailles de saxophones différentes.
0: Je crois que j'en connaissais 3, mais c'est tout, quoi.
1: Il y a le quatuor, quand même, qui est souvent utilisé le plus fréquemment, oui. Avec soprane, alto, ténor et basse. Mais là, c'est un baryton.
0: J'ai oublié la basse. Et c'est très, très grave, en effet. Le son est très grave pour la basse.
1: Ah, mais il y a des contrebasses aussi qu'il va,
0: composer. Nous y revenons.
1: Oui, oui. Donc, c'est... Dans le chant du cygne de Berlioz, c'est écrit pour un sextuor avant, uniquement d'instruments d'Adolphe Sax. Elle comportait 2 trompettes, 1 buc, 2 clarinettes et 1 saxophone. La création de cette pièce donc, a eu lieu le 3 février 1844, derrière Paravent, pour un parterre de musiciens et de journalistes. Un des chroniqueurs donc, de l'époque rapporte qu'Adolphe Sax, assurant la partie de saxophone baryton, qui n'était encore qu'un prototype. Certaines clés ne tenaient qu'avec des ficelles et des élastiques.
0: Mais
1: il s'arrêta sur un son, le diminua, puis l'enfla à l'extrême, le temps de se souvenir du doigté de la note suivante.

0: Alors, il rencontre aussi un autre compositeur qui s'appelle Jude Demersman, qui est un flûtiste assez renommé à l'époque et compositeur, qui va composer de nombreuses pièces pour saxophone. Alors, grâce à ce compositeur, ce nouvel instrument va être mis en valeur et reconnu petit à petit.
1: Mais en fait, qu'est-ce que les musiciens avaient contre le son du saxophone ?
0: C'est pas le son en lui-même, c'est le fait de devoir réapprendre un nouvel instrument.
1: Oui, parce que ça se joue d'une
0: ça
1: façon
0: ne se joue pas de la même façon que la clarinette ou que le hautbois ou donc il n'y avait personne de.
1: En fait, il y a beaucoup de pistons en fait.
0: Alors, ce sont des clés, c'est pas des
1: pardon.
0: Pistons. Les pistons, c'est sur la trompette.
1: Sur la trompette. Hein.
0: Mais sur un saxophone, ce sont des clés.
1: Des clés. Ouais.
0: Donc il y a tout un langage, un alphabet, si vous voulez, de doigté à apprendre pour ces musiciens chevronnés.
1: Et est-ce que Adolphe Sax considérait que ça devait avoir un son totalement différent et novateur?
0: Ah ben tout à fait. Il voulait créer un instrument qui a le caractère de sa voix, de sa voix humaine, et que qu'il pût se rapprocher des instruments à cordes, mais qui possédât plus de force et d'intensité que ces derniers. Donc voilà, revenons à donc cette popularité du saxophone malgré la réticence des instrumentistes. Comme il faut former des instrumentistes capables de jouer ce que les compositeurs écrivent, Adolphe Sax va créer la première classe de saxophone du Conservatoire de Paris.
1: Ah, carrément.
0: Ce sera en 1857. Et il va apprendre le saxophone et transmettre cet instrument à une foule de nouveaux musiciens qui, eux, sont ravis de passer à quelque chose de nouveau, en fait. Alors, l'avantage, ça va être à cette époque que les harmonies sont très importantes dans l'armée. Et Adolphe Sax va œuvrer pour le statut du musicien militaire.
1: Ouais.
0: Alors, à l'époque, on embauchait des musiciens, enfin l'armée embauchait des musiciens à droite, à gauche, pour venir jouer lors de représentations. Mais le musicien de l'armée n'avait pas de statut.
1: C'était lui-même un militaire ou pas ?
0: Non, pas du tout.
1: C'est ça ?
0: Non, non. Je vous ai dit, il était juste très ami avec un général, lieutenant-général, le comte de Rumigny. Et donc, grâce à ses relations avec ce lieutenant général, ils vont créer le statut de soldat musicien. Donc, ce qui change énormément la donne de confort de vie du musicien de l'époque.
1: Peut-être que la musique de la garde républicaine vient de là. C'est grâce à eux.
0: Possible, mais il me semblait que c'était sous Napoléon, mais je suis peut-être que je me trompe.
1: Et eux étaient déjà des soldats, donc.
0: Oui, tout à fait. Mais ils vont avoir une source de revenus fixe, être très important. Et eux-mêmes vont devenir, du coup, enseignants de... Mais ils vont avoir une source de revenus fixe, être très important. Et eux-mêmes vont devenir, du coup, enseignants de cet instrument. Alors, il faut savoir aussi...

0: à l'époque, parce que ça ne se faisait pas. Donc, vous voyez, c'était un féministe avant l'heure. Il ne va jamais se marier, Adolphe Sax, mais il va cependant vivre une belle histoire jusqu'à la fin de ses jours avec une femme, et ils auront 5 enfants, dont et sa compagne d'ailleurs, le papa de sa compagne est trompettiste de la garde nationale à cheval. Donc vous voyez, tout ce milieu se côtoie et reste un peu entre eux. Alors ensuite, il va y avoir aussi la découverte du saxo par les pays étrangers. Il s'avère que Moussorgski, donc Modeste Moussorgski, va venir faire un petit séjour en France et va découvrir cet instrument qui va l'enthousiasmer. Et il va écrire un morceau qui s'appelle Une nuit sur le Mont Chauve, qui est un poème symphonique. Alors, un poème symphonique, c'est en général une œuvre d'orchestre, en un seul mouvement, et pour laquelle le compositeur s'inspire d'un sujet non musical. Ce dernier peut être de différentes natures, littéraires, philosophiques, historiques, poétiques, picturales. La pièce est inspirée d'une nouvelle de Nicolas Gogol, La nuit de la Saint-Jean, qui met en scène le sabbat des sorcières. Donc, ce morceau va être composé en 1867.
1: Où se trouve le Mont Chauve? En Asie centrale?
0: Certainement, oui, en
1: Probablement.
0: Russie, je
1: J'ai
0: pense.
1: toujours, ça m'interroge toujours d'avoir des titres comme
0: C'est
1: celui-ci.
0: non loin de Kiev,
1: Ah,
0: me
1: c'est près de Kiev,
0: semble-t-il.
1: donc en Ukraine.
0: Oui,
1: et
0: sur
1: c'est
0: la
1: près
0: colline de Lysahora,
1: Lysahora
0: exactement.
1: en Ukraine.
0: Oui.
1: Et c'est toujours étrange parce que je me demande comment on peut traduire un poème en musique. Et apparemment,
0: Avec des couleurs bien différentes, voilà, c'est une ambiance particulière. Moussorgski, il a très peu écrit pour orchestre, il a surtout écrit dans le cadre d'opéra. Et il a fait une réorchestration de cette troisième version en 1908, et c'est la dernière fois qu'elle sera jouée et le plus jouée.
1: Depuis, non?
0: Si, si, depuis, si, mais il y a une
1: Ah,
0: très grande coupure après où
1: bien
0: il n'y a
1: sûr.
0: pas, ça n'a pas été joué.
1: Quelle
0: Et d'ailleurs,
1: était la
0: Fantasia
1: date?
0: reprend ce thème de
1: Ah,
0: Une nuit sur le Mont Chauve. C'est de 1867.
1: le film
0: Le
1: de Walt
0: petit film de
1: Disney.
0: Walt Disney, exactement, qui est sorti en
1: Pourquoi
0: 1940.
1: petit? Mais il est magnifique,
0: Oui,
1: ce film.
0: pardon.
1: Fantasia.
0: Qui est sorti en 1940.
1: Oui, et donc Walt Disney aimait La nuit sur le Mont Chauve.
0: Oui, et ce morceau va être utilisé dans des jeux vidéo, dans des longs métrages, dans Le Magicien d'Oz
1: Ah
0: également,
1: oui.
0: dans La Fièvre du samedi soir
1: Oh
0: également.
1: non,
0: Mais si,
1: Emmanuel.
0: mais si.
1: Vous n'allez pas me dire que quand même John Travolta a dansé
0: Non, mais
1: sur le Mont
0: c'est pas,
1: Chauve.
0: il l'a pas dansé, mais c'est en musique dans le film.
1: Oui.
0: Dans Le Créateur aussi d'Albert Dupontel. Nous pouvons donc écouter un
1: Écoutez ce
0: extrait de ce
1: morceau.
0: morceau.
1: Redites-moi le titre, s'il vous plaît, Emmanuel.
0: Une nuit sur le Mont
1: Une nuit.
0: Chauve de Modeste Moussorgski.

0: Et alors, il est prolixe pour ses inventions, ce
1: Alors
0: Adolphe
1: oui, il n'a pas développé que le saxophone, même s'il en a fait 15 tailles différentes.
0: Oh, c'est pas possible.
1: Finalement, il n'en restera que 1, 2, 3, 4, 5, 6, 7 tailles actuellement.
0: Qui s'appelle ?
1: Alors, il y a le plus grave, c'est la contrebasse. Ensuite, le saxo-basse, le saxophone baryton, le saxophone ténor, le saxophone alto, le saxophone soprano et le sopranino.
0: Soprano. Il est tout petit,
1: ah
0: ce
1: oui,
0: saxophone.
1: C'est tout petit et c'est assez rare, effectivement. On n'en croise pas tous les jours.
0: Bien sûr, dans le jazz, j'ai écouté le saxophone ténor, naturellement, et puis le baryton, ça c'est sûr. Mais
1: L'alto aussi est souvent utilisé.
0: Oui.
1: C'est les trois, je pense, les plus.
0: Oui, certainement.
1: Les plus développés. Mais lors des expositions universelles, il montre son savoir-faire. Donc, pour la clarinette basse, premier instrument qu'il avait créé. Mais il fait aussi des trombones à 6 pistons, chose qui n'existait pas du tout. Un petit tuba miniature.
0: Mais bien sûr.
1: Il fait aussi des trombones à 13 pistons. Donc vous imaginez bien la tête des instrumentistes quand ils doivent s'habituer à de nouveaux instruments
0: de
1: ce genre.
0: En plus, ils n'ont que 10 doigts, donc c'est compliqué, quoi.
1: Des trompettes aussi à 13 pistons. Mais il avait vraiment rien ne lui faisait peur.
0: Je regrette, chers auditeurs, que vous voyez pas la tête des trompettes à 13 pavillons. Il faut absolument, donc 13 pistons et 13 pavillons.
1: Oui.
0: Il va falloir que vous alliez sur Internet et regardez, c'est très particulier. On dirait des bouquets de fleurs.
1: Des clarinettes basses dites serpentines. Donc vous voyez le travail du bois.
0: Ouais,
1: et...
0: ouais.
1: Alors, je crois que la plus grande révolution que Adolphe Sax ait faite, c'est de mettre au point la perce des trous qui était faite d'une façon aléatoire. Et il va... La loi de la relativité, en fait, sur la perce des trous dans les instruments. Oui, c'est la loi des proportions qui est révolutionnaire dans le domaine de l'acoustique et qui permet de préciser exactement les endroits de perce des trous des instruments avant. Alors, il va avoir jusqu'à 250 ouvriers dans son usine d'instruments. La révolution de 1848 va l'obliger à licencier 125 de mémoire, donc son entreprise va être vraiment réduite. Mais ça l'empêche pas d'avoir quand même plein d'idées. Il va aussi vouloir créer une nouvelle salle d'orchestre. Avant, dans les salles d'orchestre, il y avait donc la scène et les musiciens étaient devant.
0: Et lui, dans la fosse d'orchestre.
1: Dans la fosse d'orchestre, mais qui était vraiment devant la scène. Mm-hmm. Et lui va vouloir. Ça, c'est une caricature aussi. De l'époque au milieu du 19e, les caricatures avaient bonne presse. Et il y en a une en particulier qui est assez drôle, parce que Adolphe Sax avait construit une trompette tellement grande que la caricature précisait le public visitant la trompette par le pavillon de Monsieur Sax. Et voilà la salle de spectacle que je montre à Marie-France en même temps. Donc vous voyez, il imagine en fait, comme il veut, des gros orchestres avec ses instruments qui sonnent énormément, avoir une fosse d'orchestre qui se trouve en partie sous la scène, oui, et avec uniquement le chef d'orchestre devant, qui puisse suivre ce qui se passait sur la scène et diriger ses musiciens. Et Paris étant une petite ville et ayant besoin de s'agrandir, il imagine faire une percée dans la butte de Montmartre pour faire une salle de concert en forme d'œuf. Et figurez-vous que ce procédé, un compositeur très connu, va reprendre cette idée et va construire le théâtre de Bayreuth, ça va être Wagner, 10 ans après, qui va construire son théâtre à Bayreuth. Avec le même procédé, les musiciens sous la scène. Parce que Wagner aussi avait un peu la folie des grandeurs et voulait des orchestres gigantesques à 140 musiciens. Voilà. Donc, il a aussi inventé un saxophone inhalateur pour les gens qui avaient des problèmes d'asthme. Donc, il avait vraiment beaucoup d'imagination. Qu'a-t-il inventé d'autre ? Ah oui, chose très importante pour les timbales. donc les timbales faisant partie de la famille des percussions, qui et il va permettre aux timbales, il va ajouter des clés sur les timbales pour pouvoir les ajuster. Alors dans un premier temps, ce sera au ton, puis dans un second temps, au demi-ton. Mais ça n'existait pas avant. Donc il va œuvrer pour la justesse d'un orchestre et l'équilibre de timbre en fait et de justesse dans l'orchestre.
0: Un très grand inventeur donc. Eh bien, nous allons nous quitter pour cette première émission. Merci beaucoup Emmanuel.
1: Je vous en prie, c'est un plaisir pour moi.
0: Nous allons donc écouter la suite du morceau que vous avez entendu, La nuit sur le mont Chauve de Moussorgski.

0: Pierre Ricard enregistrait cette émission dans les studios de Radio Grand Ciel. À bientôt, chers amis.
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Aujourd'hui, une émission consacrée aux oiseaux. Les oiseaux sont comme de petites virgules. Ils participent à l'intelligence de la clôture, petit monde qui est le reflet exact du tout. Les oiseaux participent à l'équilibre du monde. Ils lancent un pont sous forme d'un arc-en-ciel entre terre et ciel. Les premiers explorateurs du Nouveau Monde virent des vols entiers de minuscules oiseaux-mouches. Le trésor du monde, comme les moines dans leur clôture, tient à la somptuosité des êtres étagés, participant à un contrepoint où chaque partie vient enrichir et faire résonner autrement les éléments reliés entre eux du grand tout. L'extraordinaire, les oiseaux, où ces derniers chantent et parlent rondement.

Une de ces listes, celle des passereaux tels que Cuvier l'adopte, se trouve dans la somme indépassable qu'en fit Buffon dans sa monumentale histoire naturelle. Outre l'homme de science, il sut donner aux oiseaux, tel un fabuliste, un esprit qui les rend proches par un don d'écriture ajoutant un piquant à toutes ces merveilleuses et colorées descriptions. Il faut lire cette liste et rêver comme Proust autour des noms, la couleur, la matité, le bruissement, le lissé qu'ils produisent, venant à leur tour comme un chant modeste et monochrome, emplir le ciel de la page. La pigrièche. La pigrièche grise, le gobe-mouche. Le gobe-mouche à collier, le bec-figue, le jaseur, le merle. Il y a encore 10 ans, il traversait notre jardin et mangeait des graines, puis brusquement n'ont plus été là, à de rares occasions. Le cingle plongeur ou merle d'eau, le martin roselli ou merle rose, le chopard, le loriot, le bec fin, le traquépâtre, le tardé, le moteux au cul blanc, le traqué rieur, le traqué strapazin, le rouge-gorge, bleu, qui aurait tant plu à Jean-Pierre Le Goff. Le rouge gorge noir ou rossignol des murailles, la rouge queue. La fauvette rossignol, la fauvette locustelle, la fauvette la verderolle, la fauvette mouche ou traîne buisson, le roitelet ordinaire, le pouillot, le bec fin siffleur, la petite fauvette rousse, la fauvette citrine, la fauvette bonilly, le roitelet triple bandeau, la hoque queue bergeronnette, la bergeronnette grise ou lavandière, le fartouze ou pipi, le pépi spongille, et les becs fendus, le martinet à ventre blanc, le grand martinet, oiseau qui, à partir de sa naissance, ne se posera jamais roi du ciel. Le grand martinet ou martinet noir, l'hirondelle des cheminées, l'hirondelle des fenêtres, l'hirondelle des rivages.

tiré de l'histoire naturelle de Buffon, le pinson. Une petite splendeur dans un style coloré et plein d'entrain que le texte de Buffon. On apprend plein de choses décrites dans ce petit monde qu'il habite au milieu du nôtre. L'emploi du « nous » entraîne le lecteur dans le cercle, la vision d'ensemble. Nous sommes dans le récit, raconté, non pas simplement noté, dans l'histoire et la vie du petit oiseau. Cela permet de l'enfermer dans un conte, comme une cage dorée, plein de féerie et de magie. Force est de constater que ce chapitre commence par l'étymologie du mot, qui serait, et c'est un retour à l'envoyeur, l'onomatopée de son cri ou de son ramage, au passage synonyme de chant en langage soutenu. Je comprends mieux, enfin, le ramage qui faisait apparaître de manière incongrue un arbre ou les bois d'un cerf dans la fable de La Fontaine, le corbeau et le renard, sur la tête de cet oiseau. Si votre ramage est pareil à votre plumage, vous êtes le phénix de ces bois. Il s'agissait donc du chant. Notons que la comédie humaine de Balzac doit beaucoup à l'histoire naturelle de Buffon appliquée à la société humaine. Description d'un individu dans son milieu, portrait vif du physique et du caractère, questionnement sur les mobiles des actions. Si pour les oiseaux, ils tournent autour de la nourriture et de la reproduction et de la défense du territoire, chez l'homme, ils ont affaire, ou affaire, en un seul mot, à l'économie et à la recherche des biens. Le désir chez Balzac étant défini par la soif de l'or, d'où les portraits nombreux d'entrepreneurs, d'usuriers, d'artistes et de jeunes hommes en quête de gloire à l'assaut de la capitale. Fermez la parenthèse. Voici maintenant le texte de Buffon. Cet oiseau, dit-il, a beaucoup de force dans le bec. Il sait très bien s'en servir pour se faire craindre des autres petits oiseaux, comme aussi pour pincer jusqu'au sang les personnes qui le tiennent ou qui veulent le prendre. Et c'est pour cela que, suivant plusieurs auteurs, je trouve mieux fondée l'opinion de M. Frisch qui tire ce mot pinceau de pincio, latinisé du mot allemand pink, qui semble avoir été formé d'après le cri de l'oiseau. Les pinsons ne s'en vont pas tous en automne. Il y en a toujours un assez bon nombre qui reste l'hiver avec nous. Je dis avec nous, car la plupart s'approchent en effet des lieux habités et viennent jusque dans nos basses-cours où ils trouvent une subsistance plus facile. Ce sont de petits parasites qui nous recherchent pour vivre à nos dépens et qui nous dédommagent par rien d'agréable. Jamais on ne les entend chanter dans cette saison, à moins qu'il n'y ait de beaux jours. Ils se cachent dans les haies fourrées, sur les chênes qui n'ont pas encore perdu leurs feuilles, sur des arbres toujours verts, quelquefois même dans des trous du rocher, où ils meurent lorsque la saison est trop haute. Ceux qui passent en d'autres climats se réunissent assez souvent en troupes innombrables, mais où vont-ils? Le pinson est un oiseau très vif. On le voit toujours en mouvement. Et cela, joint à la gaieté de son chant, a donné lieu sans doute à la façon de parler proverbiale, gai comme un pinson. Il commence à chanter de fort bonne heure au printemps et plusieurs jours avant le rossignol. Il finit vers le solstice d'été. Son chant a paru assez intéressant pour qu'on l'analysât. On y a distingué un prélude, un roulement, une finale. À cet instant, Buffon précise dans une petite note. Le prélude, selon M. Frisch, est composé de trois notes, ou très semblables, le roulement de cette note différente, en descendant, et la finale en deux notes ou phrases. Il renvoie à l'art de la chasse, de Schroeder, page 138, et à l'Helvetia Curie d'Emmanuel Koenig, page 831. On a donné des noms particuliers à chaque reprise, on les a presque notés, et les plus grands connaisseurs de ces petites choses s'accordent à dire que la dernière reprise et les plus agréables. Quelques personnes trouvent son ramage, dans le sens du chant émis, trop fort, trop mordant, mais il est trop fort parce que nos organes sont trop faibles, ou plutôt parce que nous l'entendons de trop près, et dans des appartements trop résonnants, où le son direct est exagéré, gâté par les sons réfléchis. La nature a fait les pinsons pour être les chantres des bois. Allons donc dans les bois, pour juger leur chant, et surtout pour en jouir.

suit une terrible description des tortures qu'on leur fait subir afin de mieux chanter et de servir d'appât pour la chasse. Les pinsons, continue Buffon, outre leur ramage ordinaire, ont encore un certain frémissement d'amour qu'ils font entendre au printemps, et de plus un autre cri peu agréable qui, dit-on, annonce la pluie. On a aussi remarqué que ces oiseaux ne chantaient jamais mieux ni plus longtemps que lorsque, par quelque accident, ils avaient perdu la vue. Et cette remarque n'a pas été plus tôt faite que l'art de les rendre aveugles a été inventé. Ce sont des petits esclaves. Comment ne pas penser à la même époque à l'ignominie du code noir qui régissait la traite des esclaves africains, à qui, poursuit Buffon, nous crevons les yeux pour qu'ils puissent mieux servir à nos plaisirs.

Nerval, grand amateur d'oiseaux, cite à plusieurs reprises le physiocrate Dupont de Nemours, aujourd'hui bien oublié, qui avait cherché à comprendre et à traduire la langue de quelques animaux, et surtout le chant des oiseaux.

Tel ce personnage des Nuits d'Octobre qui s'arrêtera une heure à la porte d'un marchand d'oiseaux, cherchant à comprendre leur langage, Gérard ne cesse de broder autour du thème. Mais, écrit-il, à bien y penser, l'intelligence des animaux est quelquefois si inexplicable. Descartes ne veut voir en eux que des machines. Le père Boujat croit qu'ils sont des diables. Helvétius, d'après Anaxagore, pense que leur forme seule les empêche de faire tout ce que font les hommes. Et Dupont de Nemours leur accorde non seulement la raison, mais la parole.

C'est une erreur de croire que les oiseaux répètent toujours le même son, note Dupont de Nemours. Il assure, d'ailleurs, que le croassement des corbeaux ne comprend pas moins de 25 mots différents que voici. Cra-cré, cor-cron, cronon, cras-grès-grosse-gronce, grononesse, crac-créa, cri-crona-gronesse, crao-créo-croé-croné-groance, craon-créo-cro-o-chrono-gronos. À la lecture à haute voix, on entend bien le ridicule d'une telle transcription. Comme toutes les onomatopées, ce n'est qu'une imparfaite et nécessaire trahison du chant entendu. Si nous pensons, ajoute Dupont de Nemours, qu'avec nos 10 chiffres arabes, qui sont 10 lettres, 10 mots, en les combinant 2 à 3, 3 à 3, 4 à 4, on forme les chiffres diplomatiques de 100, de 1000, de 10 000 caractères, et si on les combinait de 5 à 5, on en ferait un chiffre de 100 000 caractères, ou de plus de mots que n'en a aucune langue connue, on aura moins de peine à comprendre que les corbeaux puissent se communiquer leurs idées. Leurs 25 mots suffisent bien pour exprimer là, droite, armée, froid, chaud, partir, je t'aime, moi de même, un nid, et une dizaine d'autres avis qu'ils ont à se donner selon leurs besoins. À propos du chant des oiseaux, Dupont poursuit. Cette énergique accentuation du discours tient à la surabondance de l'amour. Les oiseaux ne peuvent trouver cette force énorme dans leurs muscles si frêles que par un excès de vie dont les éléments donnent à leur amour une extrême ardeur. En pareil cas, il ne suffit pas d'aimer. Il faut ajouter à la pensée même par les intonations et le rythme. C'est ce qui fait nos poètes et qui rend nos oiseaux musiciens.

Le Rossignol a trois chansons. Celle de l'amour suppliant, d'abord langoureuse, puis mêlée d'accents d'impatience très vive qui se termine par des sons filés, respectueux qui vont au cœur. Dans cette chanson, la femelle fait la partie en interrompant le couplet par des sons très doux auxquels succède un oui timide et plein d'expression. Elle fuit alors. Mais les deux amants voltigent de branche en branche. Le mâle chante avec éclat très peu de paroles rapides, coupées, suspendues par des poursuites, qu'on prendrait pour de la colère, aimable colère. C'est sa seconde chanson, à laquelle la femelle répond par des mots plus courts encore. « Ami, mon ami !» Enfin, on travaille au nid, c'est une affaire trop grande, on ne chante plus. Quelle poésie de considérer les oiseaux comme de petits frères, dotés de sentiments, d'affects, dirait-on aujourd'hui, doués d'une parole qui devient chanson, air et parole mêlées, en une unité entre tous les éléments qui constituent la nature. »

Est-ce Henri Berthoux qui fait partie de ces auteurs dits de second rayon ? Loin d'être ridicule devant les fausses gloires que l'édition nous sert à chaque rentrée littéraire, écrit dans l'Esprit des oiseaux, publié chez MAM, illustré de magnifiques gravures en accord avec le style méticuleux du récit, situé dans ma bibliothèque, à mi-chemin entre terre et nuages, au centre. Madame la baronne de Chabord, femme de l'un de nos généraux les plus distingués, m'a raconté bien des fois que des hirondelles vinrent un soir établir leur nid dans un grand corridor du château où se passa son enfance. Elles y demeuraient paisiblement la nuit, car on fermait les portes vers 9h du soir pour ne les rouvrir qu'au point du jour. Mais quand par hasard le domestique chargé de ce double soin se trouvait un peu en retard le matin, elles témoignaient leur impatience en volant partout et en jetant des cris. Toujours dans l'esprit des oiseaux, témoignant de leur intelligence et sensibilité, le merveilleux début du chapitre 6, qui traite du serin, paraît être une déclinaison des gravures romantiques chères à Balzac. S. Henri Berthoux, amateur de jeux de dominos, énumère tout ce qui entoure la possession du petit oiseau. Aujourd'hui, on dirait l'écosystème. En aucune autre ville du monde, dit-il, on aime autant qu'à Paris les fleurs et les oiseaux. Les plus pauvres y ont leur pot de réséda, leur rosier, leurs plantes grimpant à une ficelle autour de leurs fenêtres. Heureux quand ils peuvent accrocher sous ces guirlandes feuillues et vivantes une cage habitée par un couple de serins. Pour bien des veuves qu'on laissait seules en chemin un mari ou des enfants morts avant l'heure, pour bien des ouvrières vieillies dans le travail au jour le jour, pour bien des jeunes filles qui commencent à travers tant de périls, de déceptions et de chagrins, cette vie d'ouvrière où la beauté devient presque toujours un malheur, un oiseau est une distraction, un plaisir et parfois une consolation. »

Brodant autour du mouron des petites vendeuses et de leurs cris qui évoquent la fameuse séquence des cris de Paris dans La Prisonnière de Marcel Proust, il ajoute un peu plus loin à quelques battements d'ailes. Le mouron est à Paris un véritable commerce qui fait vivre, comme tant d'autres, bien de pauvres gens. Dès l'aube, une voix éraillée annonce le passage de la marchande de mourons. « Mouron, mouron, mouron avant !» Et à cette voix descend de 6 étages pour emporter en échange de 5 centimes une poignée de l'herbe que les serins aiment tant à becter. La marchande qui approvisionne de mourons les hauteurs de mon quartier exerce cette industrie depuis 20 ans. Restée orpheline à 9 ans, elle arrivait un beau matin, j'ajouterai comme un oiseau tombé du nid, à peine vêtue, sans chaussures, et criant d'une voix fêlée qu'étouffait souvent les larmes, « Mourons pour les petits oiseaux !» Depuis lors, rien n'a changé pour cette laborieuse créature, si ce n'est que d'enfant, elle est devenue femme. Chaque matin, elle se rend à la halle, n'importe par quel temps, n'importe par quelle saison, elle revient dans son quartier, marche, crie et vend du mouron jusqu'à midi, et passe le reste de la journée à faire dans sa chambrette des ouvrages de grossière couture, son pauvre dîner, et surtout la toilette de sa chambre remplissante de propreté, et qui ne prend jour qu'à travers une lucarne à demi fermée par une petite volière pleine de serins.

Une dernière pépite, toujours dans l'esprit des oiseaux, le tout début du chapitre 16 consacré au bouvreuil. Il y a 20 ans, on voyait rarement à Paris des bouvreuils en cage. Aujourd'hui, on en trouve un certain nombre, surtout dans le monde de la finance et des artistes, où on les paie des sommes assez rondes. Certains coûtent 300 à 400 francs. Il faut bien vite ajouter que ces bouvreuils sont d'admirables chanteurs. Sachant jusqu'à 7 ou 8 airs, bibles qu'ils disent avec une justesse d'intonation et un goût qui tiennent du merveilleux. Surgissant d'on ne sait où, au zénith, un bouvreuil arrêté en plein vol plane au-dessus des personnages du tableau Le Déjeuner sur l'herbe d'Édouard Manet. Non seulement ce petit bouvreuil devient l'Esprit Saint au-dessus des convives, mais il introduit la notion de mouvement dans la nécessaire et tragique fixation de la peinture. Toutes les images, si elles cherchent la lumière, cherchent aussi le mouvement. Par des parties plus rapidement traitées à la brosse, ou tracent encore parmi la trace le bras et la main du peintre. Mon père, selon le roman familial, raconté comme un épisode ancien de la Bible, mettait quelques graines sur ses épaules. Surgit dont je ne sais où, la tourterelle semblait chuter d'en haut, traverser le balcon fleuri et par la fenêtre entr'ouverte se frayer un passage, non sans laisser neiger un fin duvet, puis se poser comme la colombe sur les épaules de mon père. Là, selon les dires, sa jolie tête barrée d'un gracieux collier blanc, tournée à droite, à gauche, laissant un peu du bleu des nuages traverser avant d'atteindre la cible. Il est vrai, l'écologie de façade. Et puis il y a la vraie vie, derrière. Celle où manquent terriblement les papillons qui ont pratiquement disparu, les chauves-souris, qui commencent à disparaître, les hirondelles qui égayaient le ciel et ponctuaient de leurs têtes noires comme des notes les portées des lignes téléphoniques. Barbotant dans le ciel bleu, elles venaient construire au bord du toit leur nid maçonné, déserté en hiver, reconquis avec la même énergie l'année suivante, après leur tour d'Afrique, dans un cycle sans fin qui est un des plis de la vie à l'infini évoqué par Leibniz. Sans les oiseaux, ils sont à l'origine du spirituel en l'homme, par l'imitation qu'on en fit aux origines, en soufflant dans des flûtes semblables à leur syrinx, en imitant leur parade nuptiale, nous perdrions une part de nous-mêmes et de cette manière d'habiter le monde poétiquement. Pour finir, un extrait de la 7e symphonie de Ratovaara, intitulé « Ange de lumière ». Au mois prochain, sinon pour une émission consacrée au paradis. Merci à Simon, à la technique.

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4: Madame, Monsieur, bienvenue à Barcelone, aéroport El Prat. Il est 11h passées de 52 minutes.

0: Située au nord de la péninsule ibérique, à la frontière française, la Catalogne est l'une des 17 communautés autonomes d'Espagne. D'une superficie de 32 000 km², un peu plus de la Belgique, la Catalogne compte 8 millions d'habitants. Barcelone est la capitale administrative et économique qui a attiré en 2025 18 millions de touristes. C'est davantage que la capitale Madrid. Parmi les Catalans célèbres, Salvador Dalí, à qui la série est essentiellement consacrée. Nous sommes dans ce quatrième et dernier Suel Guide catalan, à Figueras, la ville natale de Dalí, 50 000 habitants à 140 km au nord-est de Barcelone, mais aussi à Cadaqués, à l'est de Figueras, et Porligat, un quartier de Cadaqués, où se trouve la maison-musée de Dalí. C'est le cap de Creus, le cap de la Croix, le point le plus oriental du massif des Pyrénées.
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0: Salvador Dalí est né le 11 mai 1904 au numéro 6 de la rue Monturiol à Figueras. Dalí a conservé tout au long de sa vie un lien étroit avec sa ville natale puisque c'est à Figueras qu'il a choisi d'installer son théâtre-musée inauguré en 1974 et pensé comme une œuvre d'art en soi. Laura Bartolomé, conservatrice à la Fondation Dalí, nous attend à deux pas de l'entrée. Quand on arrive à Figueras, le premier site de visite, c'est le théâtre-musée de Salvador Dalí. On découvre cette façade. Je me suis dit en arrivant, bah voilà la façade, on reconnaît la signature incontestablement de Dalí. Et je me suis dit, tiens, bah ça doit être la façade du théâtre-musée. Eh bien, pas du tout. On est quand même arrivé quand on est là, parce qu'il est juste derrière. Et nous allons évoquer à la fois la fondation Gala Dalí et le théâtre-musée. Et puis... survoler l'ensemble des sites parce qu'on va pouvoir les visiter chacun, les sites ici dans la région attachés et liés à Salvador Dalí. Et nous allons avoir ces premières informations avec vous, Laura Bartolomé. Vous êtes conservatrice à la Fondation Dalí. Alors on va tout de suite expliquer pourquoi cette Fondation Dalí, de quand date la Fondation, sachant que tout le patrimoine, les œuvres, les trésors de Salvador Dalí n'avait pas d'héritier direct, pas d'enfant. C'est l'État espagnol qui a hérité de tout ce fonds. Je sais pas comment aurait dit Dalí, s'il aurait dit colossal ou quel adjectif aurait-il utilisé pour parler ou génial de son
2: génial,
0: œuvre.
2: Génial, bien sûr, oui. Oui, il aurait dit peut-être son œuvre d'art total. Oui, nous sommes devant la Fondation Dalí en fait. Nous sommes devant la Torre Gurgot, qui est le siège de la Fondation Dalí aujourd'hui. La Fondation a été créée en fait du vivant de Dalí par lui-même. C'est lui qui l'a créé, et après sa mort en 1989, il a fait héritier à l'État espagnol, comme vous avez bien dit. Et après ce moment, c'est la fondation qui est le gérant du légat dalinien et du théâtre musée Dalí qui est juste à côté.
0: Derrière, mais quand même.
2: Derrière
0: quand on voit la façade, on se dit qu'on est à peu près arrivé et qu'il est temps de se garer. Et puis sur la façade, sur le toit, on découvre des œufs. Et puis sur la façade, on voit partout ces petits pains. Et ils sont importants dans l'œuvre de Dalí, les petits pains.
2: Oui, le pain est en fait très important. Il fait partie de l'iconographie des années 30, avec les œufs qui sont à nous, de l'époque surréaliste.
0: Pourquoi à Figueras? Parce que Salvador Dalí est né à Figueras, mais Salvador Dalí est mort à Figueras aussi.
2: Oui, il est né à Figueras en 1904, l'11 mai. Et il est mort le 23, si je ne me trompe pas, de janvier de 1989. Et il est mort ici. En fait, il a été enterré ici dans son musée qui est...
0: Tous les visiteurs peuvent voir la crypte avec la tombe de Salvador Dalí. Alors, il y a la maison natale. La Fondation Gala Salvador Dalí gère plusieurs sites, gère les collections. C'est quoi votre boulot, Laura?
2: En fait, la Fondation gère les trois sites daliniens qui conforment le triangle dalinien et qui sont les théâtres musées Dalí, si. Ici à Figueras, la maison de Porligat qui est sur la côte de Cadaqués, et le château de Púbol qui est pas très loin de Girona, de la cité de Girona, et qui est un château d'origine médiévale où Gala a passé les dernières. Elle est morte là et elle est enterrée là.
0: Oui, et c'est vrai que je me suis posé la question, mais je vous la pose tout de suite avant d'oublier de vous la poser. Mais pourquoi ne sont-ils pas enterrés ensemble?
2: Oui, on n'est pas sûr sur ce point parce qu'en fait, il y avait le projet que tous les deux propose une poubelle, mais à la fin, il semble que Dali a choisi...
3: Donc c'est son choix. Hein.
2: Oui, c'est son choix. Il a choisi de remanier.
0: De rester.
2: Rester, excuse-moi, dans son musée, 5 années de sa vie. Il a habité ici, dans cette Torre Gourgaud, donc il était à côté de son musée.
0: Il était presque le gardien de son musée.
2: On peut le dire comme ça, oui, oui.

0: Dans ce dernier, suivez le guide d'Alénien, quittons Figueras, ville natale de Salvador. Il est intéressant de souligner que Salvador était aussi le prénom de son papa, notaire, et de son frère aîné, décédé à l'âge de 2 ans. Direction Cadaqués, à l'est de Figueras, 35 km seulement, mais il faut compter au moins 50 minutes de trajet et ne pas souffrir du mal des transports, car la partie finale est un festival de lacets. Dallier découvre Cadaqués très jeune, il y vient pour la première fois en 1910, alors qu'il n'a que 6 ans. Sa famille passait ses étés non loin de là, et ce village de pêcheurs, ainsi que le paysage de Porligat, où se trouve sa maison-musée, vont devenir essentiels dans son imaginaire artistique. Il ne s'y installe réellement de façon durable que plus tard, dans les années 30, lorsqu'il achète sa maison à Porligat. Mais ses premiers séjours d'enfance sont fondateurs, il dira que tout son univers visuel vient de ses paysages. Faisons connaissance avec Anelia Trendafilova, notre guide à Cadaqués.
1: Bienvenue à Cadaqués. Bienvenue à Cadaqués.
2: Dobar den, bon dia, buenos dias et bonjour.
3: Là, on a eu 4 versions, hein, Anelia. Donc, Dobarden, a priori, c'est pas ici en Espagne ni en Catalogne. C'est où Dobarden? On dit Dobarden.
2: Dobarden, c'est bonjour en bulgare. Mon origine, je suis bulgare et j'habite ici. Je suis maintenant à Cadaqués et à Cap de Creus, le parc naturel de Cap de Creus, c'est mon maison. Depuis 2016.
3: Depuis 2016. Et quand vous êtes arrivé ici, vous parliez bulgare.
2: Oui.
3: Vous parliez anglais.
2: Oui, aussi.
3: Français.
2: Pas de français.
3: Pas de français. Espagnol.
2: Un peu d'espagnol.
3: Un petit peu. Catalan. Non, il n'y a pas de raison. Il n'y a pas de raison d'apprendre le catalan en Bulgarie. Mais qu'est-ce qui vous a mené jusqu'en Catalogne et jusqu'à Cadaqués et jusqu'au Cap de Creus? Pourquoi?
2: Je tombais en amour avec Cap de Creus.
3: Ah, je croyais que vous montriez que vous êtes tombée amoureuse de Salvador Dali.
2: Oui. Non, pas de Salvador Dali.
3: Non.
2: La nature du Cap de Creus.
3: Mais la nature.
2: Oui, la nature. Je suis guide de nature aussi.
3: Et oui, donc c'est d'abord la nature qui vous intéresse.
2: Oui.
3: Et le Cap de Creus, c'est une réserve.
2: Oui. Hein. Après, je découvris toute la culture spéciale de Cadaqués et de la zone du Cap de Creus.
3: Et vous avez eu envie de la partager, parce que finalement c'est votre métier, c'est de partager la culture, la nature et les richesses de cette région avec les touristes.
2: C'est une chose que je suis enchantée de vous expliquer toutes les choses, toutes les particularités de l'histoire ici et montrer à la visitante.

0: Vous m'avez donné rendez-vous au pied, c'est un lieu de rendez-vous ici à Cadaqués. Dans chaque ville comme ça, il y a des lieux où on donne rendez-vous facilement parce qu'on ne peut pas se tromper. Si on se donne rendez-vous devant la statue de Salvador Dali, alors il y a la maison, on va en dire un petit mot, mais la statue de Salvador Dali à Cadaqués, sur la plage, il n'y en a qu'une, hein. On ne peut pas se tromper.
1: Ici, il y a une petite anecdote, pourquoi la statue de Salvador Dali...
0: Il ne regarde pas la mer.
1: La mer.
0: Il est de dos, tourne le dos.
1: Ne regarde pas la ville antique de Cadaqués, regarde à la ville nouveau. L'anecdote, c'est qu'il regarde au centre du monde. Et le centre du monde, c'est la station de train de Perpignan. La gare de Perpignan. Pourquoi Salvador Dali aime beaucoup la géologie. Et une amie de Salvador est géologue.
0: Géologue.
1: Expliquez-lui que géologiquement...
0: Géologiquement, oui.
1: Géologiquement, merci beaucoup. À la zone de Perpignan, il y a un centre où il y a tous les commencements du projet géologique de la zone, ici.
0: À Perpignan, il s'est passé quelque chose sur un plan géologique.
1: Oui. Oui.
0: Qui a concerné la zone ici.
1: Oui, oui.
0: Ah, c'est un épicentre.
1: C'est comme ça.
0: C'est pour ça qu'il regarde. Oui. Attends, je comprends aussi, après ce que vous venez de dire, Anelia, qu'effectivement, quand on visite le théâtre-musée Dali, il y a toute une partie d'œuvres qui sont des œuvres où on voit les pierres et une sculpture en pierre, etc. À Port-Licate, quand on sort, on voit les rochers, etc. Il aimait ça.
1: Il y a un point trop important ici, à notre côté, il y a le parc naturel du Cap de Creus et la réserve naturelle de Pla de Tudela. Et c'est une réserve naturelle géologique. À Pla de Tudela, il y a le rocher plus antique de toutes les Catalans, possiblement de tout le monde, rocher de 65 millions d'années.
0: 65 millions d'années.
1: Oui, c'est plus antique, de l'époque de Pangéa, le premier continent.
2: Un peu de géologie, la Pangée s'est formée il y a environ 310 millions d'années et a commencé à se désassembler il y a environ 180 millions d'années. La Pangée était un supercontinent unique qui regroupait presque toutes les terres émergées de la planète.
1: Ces rochers trop trop antiques, avant de l'existence humaine, avant de l'existence du dinosaure, avant de toute la vie.
0: D'accord. Ok.
1: Pla de Tudela, c'est un espace trop important pour Salvador Dali. Il allait avec bateau.
0: Avec le bateau gala, alors.
1: Oui, avec le bateau gala.
0: Bateau jaune.
1: En commencement, avec le bateau
0: des
1: pêcheurs.
0: Des pêcheurs.
1: Oui, des pêcheurs. Et après, avec son bateau gala, pour regarder tous les paysages. C'est un paysage très joli.
0: Il y a aussi, parce qu'on est passé devant c'est la grotte, la grotte de l'enfer.
1: Oui, la grotte de l'enfer. Et il y a toutes les formes différentes de la rocher, avec l'érosion, l'eau de mer, le vent et tout. C'est tout comme un musée naturel d'art.
0: Ah oui, un musée d'art naturel.
1: Oui,
0: ouais, c'est ça.

0: Un petit mot peut-être, puisqu'on n'en a pas enregistré à la maison de Port-Licat. Un petit mot, vous l'avez visité bien sûr, la maison de Port-Licat.
1: Je connais un peu la maison.
0: Donc on sait que c'est là où Dali a vécu le plus longtemps. En tout cas, c'était sa seule habitation vraiment stable, c'était la maison de Port-Licat. La seule maison où il a vécu sur une longue durée. 50 ans.
1: Salvador dit toute la vie, Port-Licat, c'est le place plus jolie de tout le monde. Et beaucoup de son paysage s'est inspiré de
0: Port-Licat.
1: De Port-Licat, oui.
0: Où il avait acheté une première maison, puisque ce sont des maisons de pêcheurs. Il a acheté une première maison, j'ai vu ça, qui faisait 22 mètres carrés. C'était tout petit. Et après, il a acheté les autres maisons. Il a agrandi, il a presque acheté tout le pâté de maisons, mais sauf, il y avait des réfractaires, c'est ça. Donc, il n'a pas pu tout acheter, mais une bonne partie. Et je me dis, mais quand il vivait dans sa maison à Port-Licat, il a passé sa vie à monter et à descendre les escaliers, parce qu'il y a des marches d'escalier partout. C'est sportif d'habiter dans sa maison.
1: Oui, et une chose importante, il a conservé la structure originale de la maison, de toutes les petites maisons.
0: On dit que c'est un labyrinthe.
1: Oui.
0: Et il est habillé comment, Dali, sur sa sculpture, sa statue de Salvador Dali? Il porte un costume, avec bien sûr sa canne, qu'il touche que d'un seul doigt d'ailleurs. Assez chic, hein.
1: C'est une personne de beaucoup beaucoup d'images. Un jour, vous pouvez trouver un Dali comme ça, avec un plan chic, et autre jour, avec le pêché.
0: Avec les pêcheurs, une tenue traditionnelle.
1: Une tunique traditionnelle, avec les chaussures traditionnelles, boire une bière, comme une personne d'ici.
0: Oui, ouais. Mais bon, si Cadaqués est connu, puisqu'aujourd'hui, il y a beaucoup de touristes ici à Cadaqués. C'est très joli, hein, Cadaqués. Si le nom de Cadaqués est connu mondialement...
1: C'est pour Salvador Dali.
0: À l'époque en France, on Saint-Tropez, Brigitte Bardot.
1: Oui, c'est ça. Jusqu'avant de Salvador Dali, il y a beaucoup d'histoires.
0: Oui, Cadaqués, cette petite ville de Cadaqués, c'est pas un village, hein, c'est une petite ville, n'a pas commencé avec Salvador Dali, bien avant. Hein.
1: Oui.
0: Nous, on va voir ce qui est plutôt avant Dali. Hein.
1: Oui. Le tour d'aujourd'hui, c'est toute l'histoire avant de Dali.
0: Voilà, allez, c'est parti, Anélia. Hein.
1: Oui.

0: La couleur, c'est la maison blanche avec la fenêtre bleue.
1: Ah, blanche et bleue.
0: Blanche et bleue, c'est trop important. Et après, il y a deux couleurs que c'est trop important, rouge et vert.
1: Ah, le rouge et le vert.
0: Oui. Et c'est une partie importante de notre histoire d'aujourd'hui, le couleur blanche.
1: Une part importante de l'histoire aujourd'hui, c'est les travaux aussi, avec les machines qui font du bruit, les véhicules. On va avancer un peu. Là, on passe le petit pont.
0: Oui, c'est le pont antique de Cadaqués. Ici, il y a la rivière.
1: Je suis avec un ami. Sa voiture, un jour, a été emportée dans la rivière.
0: Aujourd'hui, maintenant, la rivière, c'est sèche. Il n'y a pas d'eau. S'il y a beaucoup, beaucoup de pluie.
1: De pluie, oui.
0: De pluie.
1: Ça peut provoquer des dégâts, et c'est ce qui s'était passé. Ouais. Et on passe à côté, je peux lire, hein, casino de Cadaqués.
0: Le casino de Cadaqués, c'est pas un casino.
1: On vient pas jouer ici.
0: On ne vient pas de jouer avec argent. C'est un club social pour les jeunes de la ville. Il y a jouets, c'est une jouet typique catalan, ça s'appelle Botifarra.
1: Botifarra.
0: C'est une
1: jouet de cartes.
0: Oui. C'est pas avec argent. Le second étage, c'est une galerie d'art.
1: Il y a une terrasse.
0: Il y a une terrasse très jolie.
1: C'est de quelle époque? Quelle période ça? 19e siècle?
0: Le 19e siècle, oui, originalement. C'est une ferme.
1: C'était une ferme?
0: Oui. Bon. Et après, toute la place ici, c'est une zone humide, une zone humide ici pour cultiver le lino.
1: Ah, le lin.
0: Oui, le lin.

0: nous allons débuter l'ascension de Cadaqués parce que ça monte un petit peu. Et alors, nous sommes sur une place importante.
1: Oui, c'est une place trop importante. C'est la place de la.
0: On est au bord de l'eau aussi.
1: Au bord de l'eau, oui, c'est la place du marché.
0: À la place du marché.
1: Oui.
0: C'est pas plat.
1: Oui, c'est pas plat. À Cadaqués, c'est pas plat.
0: Et on fait le marché à des endroits pas plats.
1: Oui. Cadaqués, c'est une ville trop petite et trop limitée. C'est bordé avec la montagne.
0: Ah oui, donc oui. On est dans une enclave comme ça.
1: Oui.
0: Enclavé.
1: Enclavé à la montagne.
0: La montagne autour.
1: Mon mouche-clos à la montagne.
0: Cadaqués, c'est comme une moule qui est accrochée, attachée à la montagne.
1: Ah là, voilà.
0: C'est comme la moule qui est attachée, accrochée au rocher.
1: Ici, il y a une carte du siècle 15e
0: siècle.
1: 15e siècle. Et ici, c'est la montagne. C'est le même aujourd'hui. Et ici, il y a la ville de Cadaqués.
0: Oui, oui. Donc vraiment, elle ne pouvait pas se développer parce qu'il y a la montagne tout autour. Donc, ce n'était pas possible de développer la ville.
1: Oui. C'est une chose trop importante, la montagne. Pourquoi ? Avant, il y a une petite anecdote. Avant, la ville de Cadaqués, le gens de Cadaqués, allaient à Cuba plus souvent. À Figueras.
0: Donc l'anecdote, effectivement, dans le passé, les habitants de Cadaqués allaient plus facilement à Cuba,
1: oui.
0: Donc c'est pas vraiment la porte à côté, que à Figueras, où on est à moins de 100 km. C'était plus facile de prendre la mer et d'aller
1: oui.
0: à Cuba que de prendre la route, et c'est vrai, moi je les comprends, parce qu'il y a beaucoup de virages. Hein,
1: oui.
0: Il y a une seule route pour arriver à Cadaqués.
1: 19e siècle, non, il n'y a pas de route.
0: Ah, 19e siècle, il n'y avait pas de route du tout.
1: Bon. Pas de route du tout.
0: Et aujourd'hui, il y a une route.
1: Une seulement.
0: Il n'y a pas de route côtière.
1: Non.
0: Non, non, il n'y a pas de route côtière. Non. Il y a la seule route par la montagne.
1: Oui.
0: Ah oui, ça se mérite. Hein.
1: Et c'est très important comme ça. La culture de Cadaqués, c'est préservé comme avant. C'est,
0: oui.
1: c'est une ville avec la langue traditionnelle.
0: Ah, la langue traditionnelle.
1: Oui.
0: Il y a une langue locale de Cadaqués.
1: Ça s'appelle le parle salade. La parla salada.
0: C'est la salade.
1: Oui, non. C'est la salade.
0: On parle de la salade.
1: Pourquoi ? L'article, c'est avec S.
0: On salade. Retient, il y a vraiment une langue locale à Cadaqués. Hein. On met S devant.
1: À Cadaqués, il y a l'île Baléares.
0: On parle le même dialecte qu'aux îles Baléares. Mais quand on habite Cadaqués, je me dis, des fois, on réfléchit avant de prendre sa voiture et de prendre la route pour aller vers Barcelone ou vers, etc., vers d'autres villes. Parce qu'on se dit qu'il va falloir monter les virages et tout, alors du coup, on n'y va pas, on annule. Et peut-être aujourd'hui, on fait des visioconférences, c'est plus facile, et on se parle par Skype plutôt que d'aller rendre visite.
1: Hein. Oui.

0: Exactement.
1: Donc la place du marché.
0: Oui,
1: et sur le sol.
0: Sur le sol. C'est le rocher de la montagne ici.
1: Sur le sol, ce sont les rochers de la montagne, mais ce n'est pas plat du tout. Ce sont les pierres, hein, les pierres assemblées les unes à côté des autres.
0: Pourquoi ? C'est une technique pour éviter l'érosion de la ville.
1: Donc ça, c'est très ancien, ça.
0: C'est trop antique.
1: Sur la place du marché, nous avons trois arbres. Ce ne sont pas trois arbres typiques de la région ici.
0: C'est pas trois arbres, c'est trois plantes.
1: Oui, c'est quand même des arbres aujourd'hui.
0: C'est trop grand.
1: Ils sont très vieux aussi.
0: Oui, très vieux. Et c'est la plante de cacao qui le marin de Cadaqués importait.
1: Donc les marins de Cadaqués.
0: De son voyage.
1: Ils ont planté ces fèves de cacao et on a aujourd'hui des cacaoyers, mais quand même, ce sont quand même des cacaoyers géants, non ?
0: Oui, non, il n'y a pas.
1: Et donc on récolte les fèves de cacao ? On récolte les fèves ?
0: Non, désolé. Non, il n'y a pas. Avec tous les commerces et avec tous les pirates de la Méditerranée, ici la ville de Cadaqués, la nécessité, besoin d'un mur de protection.
1: C'est là où on entre.

0: C'est là où nous entrons effectivement dans le village médiéval de Cadaqués, qui était autrefois entouré d'une muraille complète pour se protéger des attaques des pirates, que nous quittons Anelia pour retrouver une personnalité, un personnage de Cadaqués, Andreu Estragues, 93 ans au moment de l'enregistrement.
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2: J'avais fait les français à l'école, ça va.
3: On va essayer. À Cadaqués, je rencontre un véritable habitant de Cadaqués depuis plusieurs décennies, Andreu. On est juste à côté de la statue de Salvador Dalí. À Cadaqués, vous êtes aussi connu que Salvador Dalí, Andreu?
2: Beaucoup. Et j'avais mangé avec lui.
3: Ah, vous avez mangé avec Dalí?
2: Oui, très bien.
3: C'était quand ça?
2: Je l'avais porté un grand artiste de Sud-Afrique, de la cité de Cape Town,
3: le Cap.
2: Ouais. Je l'avais porté pour connaître à Dalí quand je suis étudiant.
0: Quand j'étais étudiant,
2: un jeune s'appelait Harold Green. Harold Green arrivait ici en hiver. Et Dalí, tous les hivers, pas à Cadaqués. Il a passé au New York ou à Paris. Pas trouvé. Et beaucoup de fois, ils viennent et jamais trouvé.
3: Toujours Harold Green, toujours le même.
2: Il y a un jour, je l'avais dit, Harold, je te ferai connaître à Dalí un jour que je te dirai. Il avait arrivé ici, nous avons été avec Dalí. Dalí très content, il aime montrer beaucoup de productions qui sont les mêmes choses de Dalí. Je dis, hop, c'est pas possible. Il dit, bon, mon production. Et ça fait beaucoup d'amitié. Ah, et oui. Aussi, il avait travaillé avec lui.

0: Mais Andréo, vous êtes allé dans la maison de Borliga?
1: Si.
0: Mais souvent? Plusieurs fois?
1: Quelquefois, si.
2: Quelquefois.
1: Si, si, si. Et il avait porté de Sud-Africa une collection de les petits animaux
0: d'escargots. Il était intéressé par les escargots, Dali. Hein.
1: Si, c'est ça. De différents tamagnes.
3: Différentes tailles.
1: Et aussi des couleurs.
0: Ah, des couleurs différentes.
1: Et aussi un corne de rhinocéros. Nous avons mangé avec lui. Et pendant le même temps que nous avons mangé, la servante, il avait dit, Salvador, il y a une ministre qui aime parler avec toi. Il dit, ah bien. Et changer complètement. C'est-à-dire, ça a monté là-haut.
0: Donc il a grandi, sa posture.
1: Avec beaucoup d'énergie, comme en ressort ici. La chose qu'il fait, après, c'est la main gauche, à l'intérieur de la poche, une petite boîte métallique que nous utilisons pour les souliers. Il met les doigts et je lui dis, Salvador, qu'est-ce que ça? Bueno, en catalan, oui. C'est de miel et jus de date. Avec, comme ça, la mouche, il va à la moustache.
0: Wow. Ah, c'était pour lisser la moustache.
1: Mais il avait changé aussi les voix. Complètement différent.
0: Oui.
1: Les yeux, tout. Et avec mon ami, nous avons dit, oh, c'est un grand artiste.
0: Salvador Dali, quand on entend les interviews, il faisait beaucoup d'effets en parlant avec tous les mots compliqués, il parlait fort, etc. Est-ce qu'à la maison, il parlait plus simplement?
1: Il changeait complètement.
0: Oui, c'est ça, il n'était pas en représentation.
1: Les moments de manger avec ce personnage, c'est différent. Mm. C'est un grand, non plus qu'artiste, c'est un marketing.
0: Du marketing, oui.
1: Marketing, un grand marketing.

0: Mais il était populaire ici à Cadaqués.
1: Ah, bueno, le premier moment, oui. Après, il avait passé l'année 1956, le froid février de l'année 1956, il avait entré ici à 22 degrés de sud de zéro.
0: En dessous?
1: Congelé tout.
0: Bon, en 56, il y a eu un hiver glacial.
1: Oui. Pas connaissait ça. Avec cette situation, il avait dit, pas toucher rien, les olivières et tout ça.
2: Dali avait dit, ne touchez pas aux oliviers.
1: Qu'il viendra une commission gouvernementale pour
0: constater les dégâts,
1: oui,
0: et indemniser.
1: On n'arrivait pas.
2: La commission n'est jamais venue.
1: Ils ont passé beaucoup d'années pour arriver. L'arbre, il avait mort de les pieds jusqu'à Léo. Et quand il va à La Vanguardia, que c'est le journal de l'Espagne le plus grand, les oliviers de Cadaqués sont vivants.
0: Dali a dit que les oliviers sont vivants.
1: À Dali, c'est comme les démons.
2: Après avoir lu cela dans le journal, les habitants de Cadaqués ont considéré Dali comme le démon.
1: Changer de trottoir, changer de rue.
2: Changer de rue.
1: Et avec cette situation, il n'est pas venu beaucoup de fois à Cadaqués.
0: Il est resté dans la maison. Et ça s'est arrangé
1: critique,
0: après
1: hein. Après, ça passe. C'est une chance de Dali. Dali porta beaucoup de tourisme.
0: Dali continue à amener beaucoup de touristes à Cadaqués. Après, on vient aussi pour la nature.
1: Si,
0: mais...
1: si. Cadaqués est pittoresque. Avant de Dali, il vient ici beaucoup d'artistes de tout le monde aussi.
0: Mais alors vous, finalement, Andréu, puisque vous êtes ici depuis très longtemps, vous avez vu toute l'évolution du tourisme. Oui. Il n'y en avait pas et puis après il y en a eu, etc.
1: Et beaucoup de Français achètent des maisons parce qu'ils aiment Cadaqués.
0: Comme c'est petit, il faut les trouver les maisons. Et avec le parc, on ne peut plus construire aujourd'hui.
1: Non. C'est très...
0: réglementé.
1: Si.
0: Votre maison à vous, elle est juste en face, avec vue sur...
1: Ah oui. Je pouvais voir la mer, tout ça. C'est une chance.
0: Vous étiez d'abord horloger bijoutier, c'est ça?
1: Si.
0: C'était votre premier métier?
1: À Barcelone.
0: Et ici, vous étiez dans les boissons,
1: ici,
0: dans le vin?
1: À côté de la pharmacie. Ma mère m'a fait comme un cadeau, au mariage, la maison de le père de mon grand-père.
0: Mon arrière-grand-père.
1: Il s'appelait Joseph Berenguer. C'est capitaine des bateaux, il avait été à Philippines, ça il vient des Philippines.
0: Il gagne des Philippines de l'arrière-grand-père.
1: Philippines.
0: Oui, mais de l'arrière-grand-père. Mais alors c'est très vieux ça.
1: Il a habité aussi à Cuba, et à Cuba fait les voyages de commerce entre Cuba et Boston. 10 années à Cuba. Il avait une relation avec une cubaine. Et les enfants sont mulatos.
0: Ah, mulâtre, ouais.
3: Je suis absolument persuadé que je suis le plus important de tous en ce moment.
4: Et que pensez-vous de Pablo Picasso?
3: J'ai très souvent exprimé d'une façon très catégorique que je considère que c'est, après moi, le plus grand génie qui existe, mais c'est un génie de type opposé au mien, c'est-à-dire c'est un génie destructif, hétérogène et anarchiste, tandis que mon génie à moi, est de plus en plus près de ceux des anges.
0: Et est-ce que vous avez vu ici à l'époque, est-ce que vous étiez là quand il y a des films qui ont été tournés ici à Cadaqués, Le phare du bout du monde qui a été tourné au phare avec Yul Brynner et Kirk Douglas. Vous les avez vus?
1: Oui, il en a acheté à chez moi les voisins.
0: Ah oui, qui ça alors?
1: Et Samantha Edgar.
0: Samantha Edgar.
1: Ici, il avait mon bateau, il avait Samantha Edgar. Avec mon bateau.
0: Et vous avez vu Yul Brynner, Kirk Douglas.
1: Kirk Douglas, bien. L'autre...
0: Yul Brynner, qui n'avait pas de cheveux.
1: Yul Brynner, c'est différent. Très sérieux. Avec nous, bien. Tout le monde, bien. Et Mercury.
0: Mélina Mercury.
1: Mélina Mercury.
0: Si. Elle a tourné un film ici.
1: Si, si.
0: Ouais. C'est ça, le fameux, le piano mécanique.
1: Piano mécanique.
0: Vous l'avez rencontré aussi, Mélina Mercury.
1: Si, si. Fernando Rey.
0: Fernando Rey.
1: Eh bien.
0: Oui, mais le piano mécanique, c'était un film de Juan Antonio Bardem. Je l'ai pas vu.
1: Il avait gagné un concours. Je suis très ami de toutes.
0: C'est ça, vous avez rencontré tout le monde.
1: Parce que je suis très ouvert. J'aime beaucoup de causer avec l'une, avec l'autre. Et pour moi, c'est bon.
0: Pour l'esprit, c'est ça, c'est important. Et est-ce que vous avez rencontré, on parlait de Dali, mais Gala, vous l'avez connu aussi, Gala?
1: À distance.
0: À distance. Ça veut dire quoi, connu à distance?
1: C'est meilleur Dali. Je ne sais pas comme c'est Gala. Je sais que Gala...
0: Alors, vous faites le signe comme ci, comme ça veut dire quoi?
1: Oui, comme ci, comme ça. Meilleur Salvador. Avec Salvador, comme nous, ici. Oui. Complètement. La Gala, les jours, c'est-à-dire à midi, pas manger avec lui. Seulement pendant la nuit ou pendant le matin. Elle seule, toute seule. C'est Russie, de la Russie.
0: Mais elle était russe, hein?

0: Alors, on est près d'un pont, un pont historique. On en parlait tout à l'heure. Une partie du pont qui est à côté a été replacée sur la place du marché. À Jérusalem, il y a le mur des lamentations. Ici, il y a le banc des lamentations. Vous connaissez ça ? Le banc des lamentations, près des cacaoyers.
1: Les ponts restent de les ponts d'ici.
0: Le banc, c'est un reste du pont.
1: Il avait une grande catastrophe, inondation, ça l'a emporté.
0: Le pont a été emporté. Et on a réutilisé le pont historique pour faire un banc.
1: Si, c'est ça. Il vend les personnes très âgées, moi non.
0: Non.
1: Je suis jeune.
0: Oui.
1: 93.
0: 93 ans.
1: Quelques personnes, il dit à l'autre, si pas cette chose.
0: Ah, si j'avais pas ça, si j'avais pas ça, si j'avais pas ça.
1: C'est ça. C'est pour ça s'appelle El Sinophos.
0: On va se plaindre finalement. Des lamentations, le banc des lamentations.
1: Ils parlent seulement de cette chose. Oh,
0: si j'avais pas mal là, si j'avais pas mal au dos. À Jérusalem, le mur des lamentations et à Cadaqués, le banc des lamentations.
1: Oui.
0: On ne s'assoit pas sur le mur des lamentations, mais on peut s'asseoir sur le banc des lamentations.

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1: Et André, si vous deviez dire, qu'est-ce que vous aimez à Cadaqués?
2: Tout. C'est beaucoup, hein?
3: J'ai aussi beaucoup d'olivières.
1: Ah, d'oliviers?
3: Des terrains, si, avec les arbres.
1: Vous faites de l'huile d'olive?
3: Si. Tout, c'est de ma famille, qui vient de les 1600.
1: Des oliviers de 1600?
3: Cadaqués, le premier moment, toutes sont vignes, partout.
1: Il y avait des vignes partout.
3: Jusqu'à la haut de la montagne, les plus hauts. Et c'est joli parce qu'il y a un grand travail fait dans la nature avec la pierre sèche, toujours.
1: La pierre sèche est reine ici, partout.
3: Il y a des chemins, il y a des escaliers.
1: Oui, c'est ça.
3: Et aussi,
1: c'était des...
3: l'eau.
1: Des vignobles en terrasse, non? C'est un peu des vignobles en terrasse, avec la fameuse pierre sèche.
3: Avant, tout ça, c'est propriété des bénédictines de Saint-Père de Roda.
1: Ah, donc c'était les sœurs bénédictines.
3: Qu'est-ce qu'elles font? Ils ont vendu les bois. Ils ont coupé tous les arbres. Quand ils tombent de la pluie, l'eau s'emportait la terre. Et nous sommes à la haut d'une rocher. C'est rocher à Cadaqués. Et clar, si s'emporta la terre, rien de rien. S'ha començat a fer les terrasses. Après, ils van dir, com Cadaqués ser àrid, la millor sosa ser la vinya. La vinya hi la ve marxer fins que l'any 1846, quan a l'Europa, a l'Espanya o sí, s'ha finit.
1: C'est l'époque du
3: Cadaqués. Si nous avons une fois et arrivé ici, beaucoup de monde de Cadaqués, ils l'ont parti. Oui, la mer, c'est les chemins.
1: C'est plus facile que la route, hein. Il n'y avait pas de route.
3: C'est la grande route. Hein. À Cuba.
1: Donc tout le monde est parti à Cuba. Donc si on va à Cuba, moi je n'ai jamais cherché, mais à Cuba, il y a des familles qui sont originaires de Cadaqués.
3: Si. Ouais, ouais. Toute ma famille sont originaires de Cadaqués. Moi, mon père, qui est original de côté de Bic. À la montagne, proche de Barcelone. Hein.
1: Bic, à la montagne, proche de Barcelone.
3: Al qui avait fait les retables de Cadaqués, c'est de Bic. S'appelait Pau Costa.
1: L'artiste.
3: C'est beau, hein?
1: Ah, très, très beau. Très, très beau.
3: Sont 23 mètres d'altitude, 12 de longueur, 365 figures.
1: C'est un trésor de Cadaqués.

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2: Grand merci Andréou, et terminons ce dernier Suivez le Guide au pays de Dali, à Cadaqués et plus précisément Port-Ligat, à peine 1 km de marche depuis le centre historique, mais davantage en voiture avec encore quelques lacets. Nous embarquons à quelques mètres seulement de la maison musée de Salvador Dali.
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4: Ouais, monsieur, qu'est-ce que vous voulez que je dise?
5: Mais la même chose en version française.
4: Ouais, d'accord. Bienvenue à Barcarella. Je m'appelle Joseph. Et si vous avez des questions de l'épargne naturelle de Cadaqués, je suis ici pour faire la réponse. Si je la connais bien, sinon, excuse-moi. Mm-hmm. Ok? C'est ça, on y va?
5: Donc, la plupart des personnes qui vont faire cette promenade avec vous, Joseph, en fait, ont visité la maison de Salvador Dali avant. Donc, ils ont vu des images qui représentaient finalement les paysages. Donc, après avoir vu les images, on va voir les vrais paysages.
4: Oui, réellement, Salvador Dali, il utilisait les paysages de Cadaqués pour l'inspiration, pour faire les tableaux comme ça. C'est la nature qui nous fait avec cette promenade.
5: Ici, on est à Port-Ligat, voilà.
4: Are you okay? Vamos. Però ara ja treballo amb aquesta barca, ja no treballo amb l'altra. Ho segueixo fent, crec, eh? Encara ho aguanto.
5: Bueno, on quitte la...
4: No, perquè a l'any
5: le
4: següent...
5: Petit port, le port Ligat, et avec une vue sur la maison de Salvador Dalí, des œufs géants.
4: Vous voyez que tous les rochers, ils sont à la même position. Ça, c'est pour la plaque tectonique des Pyrénées. Nous sommes juste à la commence des Pyrénées. C'est la plaque tectonique qui s'élève de la mer. Ces rochers, c'est l'ardoise.
5: De l'ardoise, oui.
4: Et ces rochers, il y a beaucoup de trous. Et vous pensez peut-être que c'est volcanique, mais réellement, c'est un sediment très, très, très ancien. C'est le sédiment plus ancien de l'Europe et un des sédiments plus anciens du monde. Et les trous que tu vois, c'est pour l'érosion de la mer, de l'uvin et toutes ces choses.
5: Il y a quelques jolies maisons construites tout le long. Donc il y avait des autorisations de construire ici.
4: Ces maisons, elles sont avant de la formation de l'épargne naturelle de Cadaqués. Mais maintenant, c'est complètement interdit de faire des maisons. Plus à l'intérieur de l'épargne, il n'y a pas de maisons.
5: Est-ce qu'on est dans un parc national?
4: Un parc naturel, non national.
5: Joseph, que vient-on pêcher ici? Quel poisson?
4: Oui, ici, c'est des poissons de roche. C'est normalement les rascasses. Il y a beaucoup de langoustes. La mer d'ici, c'est de la langouste. Ici aussi, de l'homard. Ça, c'est les choses qu'il y a beaucoup. Il y a aussi de l'essart, de la dorade, comme ça. Mais rascasse, langouste et l'homard.
5: Il reste beaucoup de pêcheurs ici à Cadaqués?
4: Non. Réellement, maintenant à Cadaqués, qui fait la pêche traditionnelle, seulement il y a du bateau, il y a du personnes qui travaille avec ça.
5: Ah oui, c'est pas beaucoup.
4: Non, c'est pas beaucoup, non. Ouais.
5: Est-ce que Salvador Dali allait à la pêche? Est-ce qu'il partait avec les pêcheurs ou il avait un bateau?
4: Excusez-moi, mais je suis très jeune pour...
5: peut-être votre... Est-ce que vous êtes une famille de pêcheurs?
4: Oui, mais mon famille, il n'a pas resté à Port-Ligat, sinon à la village de Cadaqués.
5: Et Joseph, puisque le bateau part juste en bas de la maison de Salvador Dali, est-ce que vous l'avez souvent visité, la maison de Dali, vous?
4: Oui, je la connais, je l'ai visité deux fois, il y a fait beaucoup de temps avant, mais oui, je la connais. Avant, j'expliquais que les rochers de l'épargne, c'est sédiment, d'accord? Mais il y a des petites choses qui sont volcaniques, que cette formation, c'est quand il y avait les mouvements de la plaque pour faire les Pyrénées, il y avait des moments que les rochers, ils cassaient, ok? Et après, ces trous, ils touchaient avec les magmas et les magmas, ils soufflaient de lava à l'intérieur de ces trous. Et après des millions d'années et beaucoup de pression, cristallisaient avec les quartz, la mica, que c'est le minéral qui sont ici. Ils sont tous des rochers blancs avec cette formation qu'il y a ici à l'époque.
5: Mais parfois, il y a des reflets comme brillants comme ça sur les rochers.
4: Oui, ça, je ne sais pas comment ça s'appelle en français, c'est la mica, c'est un minéral.
5: La mica, oui. C'est comme de l'argent, comme ça.

0: Et voilà, on est pas en panne, hein. Non, non, on coupe le moteur et c'est un moment très impressionnant ici. Hein. Alors on passe où, Joseph?
1: Nous sommes juste à la grotte de l'enfer. Cette grotte s'appelle comme ça pour la lumière du soleil. Quand le soleil s'y lève, on s'y couche. Il y a des jours qu'avec la lumière, c'est la même chose que le feu. C'est pour ça qu'elle s'appelle comme ça la grotte.
0: La grotte de l'enfer, c'est spectaculaire. Hein.
1: And in summer, we organize a music festival inside of this cave. We come three boats and we make an acoustic concert. We play with a natural acoustic of the national park.
0: Voilà, donc je peux même traduire. L'été, il y a un festival de musique ici. Ils arrivent à trois bateaux et donc un concert acoustique dans la grotte. Mais on fait machine arrière, on peut pas traverser et repartir. Donc on est au bout.
1: Si vous voulez dire, le festival s'appelle Mar Acoustic.
0: Ah, Mar Acoustique.
1: Et c'est possible de voir à internet, c'est maracoustique.com.
0: Donc maracoustique.com. Mer Acoustique. Et Joseph, et vous chantez
1: alors? Non, moi, je organise ce festival.
0: Ah oui, c'est ça, organisateur du festival.
1: Trois bateaux, il nous fait des concerts acoustiques avec l'acoustique naturelle, comme j'expliquais avant en anglais. Et c'est de la musique classique, de la jazz, de la musique du monde, avec une dégustation de le vin de la région aussi.
0: Ah, le vin de la région. Et on se disait, là, c'est le moment de boire un verre de vin. Mais les musiciens viennent d'où?
1: De tout le monde. Cette année, nous commençons avec une chanteuse mexicaine. Et après, il y a aussi des musiciens de l'Orchestre National de France aussi. Et musiciens de tout le monde. Espagnol aussi, de la région aussi.
0: Ah oui, ça veut dire combien de spectateurs maximum?
1: Ça, c'est maximum 30 personnes. C'est
0: maximum 30 personnes.
1: Une chose très, très unique. Okay?
0: Très intime.
1: Oui, oui. Et c'est ça, les formations c'est solo, duo, trio.
0: Solo, duo ou trio.
1: Et nous jouons avec l'acoustique naturelle.
0: Ah,
1: il nous vient
0: génial.
1: Juste à 18h, le moment que à la grotte, les lumières entrent pour l'autre côté. C'est très joli. Tu vois réellement le nom de la grotte de l'enfer pour la lumière.
0: C'est génial, c'est vite complet, on affiche vite complet.
1: Réellement, hein, c'est une belle, une chouette expérience.
0: Si vous avez la c'est possibilité... toujours au mois de juin.

0: Nous sommes juste à le cap de Creus, le point plus à l'est de la péninsule ibérique, le premier endroit où le soleil s'y lève. Et les montagnes des Pyrénées, ils commencent dans cette île, qui est ici, et continuent d'ici, depuis le mar Méditerranée à l'Atlantique, à le Pays Basque. Et vous avez là-bas la frontière de la France, 30 km, Cap Sévère. C'est ça, si vous voulez faire les retours à la nage, maintenant c'est le moment.
1: Ah oui, c'est ça. On est à donc 30 km, c'est pas mal quand même. Hein. Donc on est à la pointe extrême est de la péninsule ibérique, Cap de Creus.
0: Cap de Croix.
1: Et le point extrême ouest, j'y suis allé, c'est au Portugal.
0: Non, c'est à Galicia, et ça s'appelle Finistère.
1: Alors bien sûr le Finistère en Espagne, en Galice, mais le point extrême ouest de l'Europe, c'est le Cabo da Roca, se trouve non pas en Espagne mais au Portugal avec des falaises de 140 mètres. Et quand on le visite, on reçoit un diplôme.

0: On est arrivé.
1: Merci beaucoup, Joseph.
2: Merci.
3: 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Grand merci, gracias, Laura Bartolomé, Anelia Trendafilova, Andreu Estragues et Joseph, le batelier du Cap de Creus. Grand merci aussi, Rosaire Morato, pour le prêt de sa voix et pour la conduite auto au pays de Dali. 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

Bonjour à toutes, bonjour à tous. Bienvenue dans Traces écrites sur Radio Grand Ciel. Aujourd'hui, je reçois Marc Roger, un marcheur-lecteur passionnant. Et bien sûr, la suite de l'émission sera consacrée aux chroniques. Tout d'abord de Norbert Charny, qui nous parlera de beaux livres et de cinéma. Ensuite, Maxime Lepelletier nous fera voyager du côté de l'Angola, l'Angola des années 70. Et enfin, Karine Simon nous présentera une bande dessinée intitulée « Saudade ».

0: C'est une voix toute particulière que je reçois aujourd'hui. Une voix qui ne vous est pas inconnue, on se souvient de 48 fois la mère. Effectivement, aujourd'hui, dans Traces écrites, je reçois Marc Roget. Bonjour Marc.
1: Bonjour Cédric.
0: Alors, on vous connaît, on te connaît comme lecteur public, comme voyageur. J'évoquais un 48 fois la mère. Et presque la première question que j'aurais en tête, est-ce qu'on est lecteur comme on est voyageur ?
1: Je fais souvent le rapprochement entre le voyage à pied, puisque c'est mon moyen de locomotion, et la lecture, qui ont l'horizon du paysage, l'horizon de la page, l'horizon de la ligne. Et ça, c'est une métaphore qui peut paraître facile sur le papier, mais elle me parle. Quand je marche, je suis toujours vers l'horizon. Quand je lis, je suis toujours vers. Vers quoi ? Je ne sais pas. Si le livre est formidable, je suis surpris de ligne et de page en page. Et quand le paysage est enchanteur, je suis surpris de kilomètre en kilomètre.
0: Oui, d'un paysage à découvrir. À
1: ouais, et j'emploie souvent le rapprochement de page et paysage.
0: Oui. Et il y a l'idée de rythme, j'aurais tendance à penser, le rythme du pas et le rythme de la phrase, le rythme du texte.
1: Ça, c'est vital pour moi, puisque quand je marche, je parle souvent à voix haute et je commence à écrire des morceaux de mon carnet de route en oralisant. Et là, tout est sur le rythme du marcheur.
0: D'accord.
1: Et ça induit une construction, un phrasé, une rythmique bien particulière, souvent qui est proche de l'octosyllabe ou de l'hexamètre.
0: D'accord.
1: Selon les principes anciens de rhétorique.
0: Oui. Alors, je mentionnais ton activité de lecteur public. Est-ce que tu peux nous en dire un petit peu plus ? Est-ce qu'un lecteur public, c'est un lecteur ? C'est plus qu'un lecteur ?
1: Alors, La distinction entre le lecteur silencieux et le lecteur public, c'est tout simplement que j'oralise, je lis à voix haute. Là, il y a une différence tout de même, puisque lorsque je lis pour moi-même, j'incarne pas jusqu'au bout. Même si j'ai tendance tout de suite dans ma tête à dire « Oh là, ce dialogue-là, il est bien ficelé, ça, j'y trouverai mon miel ». Mais quand je suis en prestation avec le public, la lecture à voix haute, elle va chercher la source sonore du texte où a voulu nous emmener l'auteur. On n'approche jamais la source de l'auteur. Ça reste un mystère. C'est son mystère qui est mystérieux pour lui-même en tant qu'auteur. Sinon, il continuerait pas à écrire des livres. Mais cette quête d'aller à la source à voix haute, elle prend de l'ampleur. Et à dessein, il y a plein de phrases comme ça, ou de vers, dans certains poèmes, qui ont explosé dans ma tête, qui ont trouvé leur sens, leur musique, par l'intermédiaire de la voix.
0: D'accord.
1: Alors qu'en lecture silencieuse, j'étais passé complètement à côté.
0: Oui, d'accord. Et puis ça crée un autre rapport à l'intimité. J'ai en tête, oui, avec une lecture silencieuse, intimité vraiment toute personnelle avec le texte, et une lecture publique, c'est créer une autre intimité avec le public, j'imagine.
1: Complètement différent. Comme ça en improvisant, c'est une intimité partagée.
0: Oui.
1: Et il y a l'intimité du texte dans laquelle je glisse ma voix, j'incarne, j'essaye, et j'invite les oreilles présentes à entrer dans cette intimité. Et quand je réussis la prestation, c'est que je suis devenu complètement transparent.
0: Oui.
1: La lecture publique, pour moi, c'est une présence transparente. On doit m'oublier au bénéfice des mots, des phrases qui sont lues à voix haute. Alors, bien sûr, tout dépend des textes. Hein, quand les textes sont très humoristique ou à l'inverse très conceptuel, on n'a pas la même transparence du lecteur. Il est plus ou moins présent. Mais d'une manière générale, j'essaye vraiment. Le plus beau compliment qu'on puisse me faire, c'est « Je vous ai oublié ».
0: Oui, le texte avant tout.
1: Le texte avant tout. Ouais. Et là, ça m'est arrivé. Ah, j'ai tout vu.
0: Ouais.
1: Le travail de lecture à voix haute, c'est de créer des images mentales en soi, pour moi-même. Et si je vois bien ce que je suis en train de lire, je suis persuadé que les auditeurs vont voir ce qu'ils entendent.
0: Oui.
1: Et alors, des fois, ça ne prend pas, mais on y retourne.
0: Oui, voilà. Alors, justement, est-ce que tu te souviens du déclic, du moment où tu t'es dit « c'est ça que je veux faire ».
1: Ah oui, parce que je n'y aurais jamais pensé.
0: Oui.
1: Moi, j'étais dans la poésie sonore. J'écrivais des textes que je disais, je les disais, je les lisais pas. Je les mémorisais, je les disais en public. Et ça a été pendant 10 ans mon moteur. Mais un moteur qui ne me faisait pas vivre économiquement. Et de spectacle en spectacle, de scène de théâtre en scène de théâtre, un jour, on m'a proposé de faire le spectacle en maison de retraite. Et j'ai dit à mon ami qui était animateur, j'ai dit... Si ça peut te faire plaisir, on va y aller. Mais ça ne va pas leur plaire. C'était vraiment de la poésie sonore très déconstruite, très, très étrange. Et le spectacle n'a pas plu. Mais c'était mon jour de chance. La directrice, n'ayant pas assisté à la représentation, elle m'a demandé avec un grand sourire comment ça s'est passé. Je rigole, là. C'est facile de rigoler. Ouais. Mais le jour même, je ne riais pas parce que ça a été un moment assez difficile, les gens n'avaient pas du tout écouté. Et elle me dit, mais qu'est-ce que vous avez fait? Elle était curieuse quand même. Je leur ai dit mes poèmes. Puis là, oh, c'est pas ça qu'il faut faire. Il faut leur faire la lecture. Ah. Et là, j'étais bouche bée. Je n'y aurais jamais pensé.
0: Ouais.
1: Et elle m'a proposé de revenir. Elle devait me trouver sympathique. Elle m'a proposé de revenir, mais pas au tarif spectacle, hein, au tarif animation.
0: Ouais.
1: La semaine d'après, elle m'a dit « Choisissez des textes, je suis sûr que ça va leur plaire. » Je suis revenu la semaine d'après avec Alphonse Daudet, Guy de Maupassant. J'ai fait un carton.
0: Ouais.
1: Il y a une dame aveugle. Je ne savais pas comment procéder. Il y avait 10 personnes. Bon, on s'est mis autour d'une table, comme ça. Les gens étaient là, tous très âgés, hein,
0: ouais.
1: Maison de retraite.
0: Ouais, ouais, ouais.
1: Entre 80... et 95 et plus. Et il y a une dame aveugle à la fin de la lecture, elle a tourné tout son visage vers moi, je me souviens d'elle, son prénom, Jeannette. « Quand est-ce que vous revenez ?»
0: C'est chouette, ça.
1: C'est
0: la récompense, la récompense
1: oui.
0: suprême.
1: J'en parle toujours.
0: Oui.
1: C'est vraiment un cadeau de la vie, parce que j'ai découvert mon métier, et j'ai découvert ma voix, V-O-I-E,
0: oui.
1: Puisque c'est le nom que j'ai donné à l'association que j'ai créée, La Voix, V-O-I-E, La Voix des Livres, le chemin qui mène au livre. Alors tout le monde l'écrit dans les courriels et autres, La Voix V-O-X, puisque je suis lecteur à vote, mais c'est cette polysémie qui m'a toujours animé.
0: Alors si on remonte encore un petit peu plus en arrière, sur ton rapport à la lecture, donc j'imagine peut-être vers l'adolescence, tes premiers coups de cœur pour la poésie, par exemple.
1: Alors, je suis un lecteur très tardif qui s'est réveillé très tardivement, un peu par mimétisme avec une petite cousine un peu plus âgée que moi qui lisait des bibliothèques vertes.
0: Oui.
1: Et j'étais fasciné parce qu'elle dévorait. Et dans ma petite tête, je me suis dit « elle » et pourquoi pas moi. Et avec mon premier argent de poche, j'ai commencé à acheter des bibliothèques vertes. C'était très timide. Rien d'un boulimique comme on a certains adolescents que je connais dans mon entourage. Et après, sur l'adolescence jeune adulte, je me suis immergé dans la poésie. C'est-à-dire que j'étais incapable de lire une nouvelle, incapable de lire un roman, je ne lisais que des recueils de poésie. Classiques, surréalistes, étrangères, contemporaines françaises ou autres, je ne lisais que ça. Et je lisais à voix haute.
0: Mmh.
1: C'était c'était ma drogue. C'était vraiment une drogue. Et de fil en aiguille, cette lecture de poésie m'a guidé vers l'écriture de poèmes.
0: Oui.
1: Et
0: donc,
1: là.
0: Mais donc, il y avait déjà l'idée de lecture à voix haute alors?
1: Non.
0: Non.
1: Pas du tout.
0: Oui.
1: Oh là là, j'avais 18 ans. J'ai fait ma première lecture à voix haute. À 30, je sais plus, en 92, ouais, vous ferez le calcul.
0: Oui.
1: Non, j'étais loin d'imaginer que j'allais devenir lecteur public. Par contre, ce qui me tenait aux tripes, c'était de dire mes textes en public.
0: Oui.
1: Et là, j'ai forcé l'affaire en regardant dans la presse, j'étais à Rennes, hein, mmh. Toutes les réunions de poètes. Et la première fois que j'y suis allé, il y avait 50 personnes dans la salle, tout le monde, chacun, chacune, de lire son poème. Et puis, vous, jeune homme, vous êtes là, auditeur, vous avez, je veux bien participer. Et j'avais ma feuille, j'étais comme ça. Je tremblais. Je tremblais comme une feuille morte. Et j'ai lu un texte. Et là, ça a été une révélation pour moi. Mmh. C'est-à-dire que j'ai eu un succès phénoménal. La voix, le texte, on va dire oui pour me faire plaisir, oui. Mais c'est surtout la voix, la projection.
0: Oui.
1: Tous les gens sont venus vers moi. Vous êtes qui? Vous avez écrit beaucoup de poèmes de ce type-là. Et on se prend au jeu. Hein.
0: Oui, oui, oui.
1: Et c'est gratifiant. Après, j'écumais toutes les scènes ouvertes à droite, à gauche. J'étais d'un culot. Un culot phénoménal. C'est-à-dire, j'allais voir l'organisatrice, l'organisateur. Il n'y aurait pas 3 minutes? Oh. Oui, oui. Hop, 3 minutes. Je raflais la mise à chaque fois.
0: Ouais, à ce moment-là, oui, la question que je me pose, c'est est-ce qu'on se lit soi-même ou est-ce qu'on lit quelqu'un d'autre, finalement?
1: Alors, ta question, ce serait, est-ce qu'on est un autre soi-même quand on lit à voix haute?
0: Peut-être, oui.
1: Ah, c'est pas mal, ça.
0: Merci.
1: Je sais pas comment répondre. Oui et non, une réponse de Normand. Oui et non, parce que c'est une grande responsabilité, je trouve, qu'on s'inflige en se lisant soi-même. Une responsabilité dont je me suis dédouané quand je suis devenu le lecteur à voix haute des autres.
0: Oui.
1: Là, quand on se lit soi-même, ce qui va être le cas à la librairie L'Esperluette ce soir, il y a une facilité d'un côté parce qu'on connaît le texte, on sait d'où il arrive, on sait vers où on a envie de le mener. Et puis, la difficulté, c'est que des fois, on est là en se posant la question avec le doute. Cette phrase-là est-elle encore bien construite? Ne mérite-t-elle pas une petite amélioration? Tandis qu'avec l'écriture des autres, j'accorde toujours un crédit maximum. Le livre a été publié, c'est que l'auteur a donné son aval, que entre son manuscrit et le livre que j'ai entre les mains, il y a le travail d'une éditrice, le travail d'un éditeur, de relecture. Et ça, moi, j'accorde, à partir du moment où le texte m'enchante,
0: oui.
1: J'accorde un crédit à 100%. Avec soi-même, souvent, je retourne à la maison et puis hop, je corrige quelque chose.
0: Oui.
1: Il y a Charles Dickens, dans une histoire de la lecture d'Alberto Mangel, il y a Charles Dickens qui était un grand sportif de la lecture à voix haute, de ses propres manuscrits. Il lisait partout. Les villes d'eau, les hôtels, les entreprises, il lisait partout. C'était un champion de la lecture à voix haute dans son siècle. Et quand il écrivait à sa femme, le soir, pendant ses tournées, il disait « J'ai remanié ». Il avait une version pour la publication et une version pour l'oralité. Moi, je trouve ça très, très séduisant. Je ne sais pas si ça répond à la question, mais...
0: Mais c'est une très bonne réponse. Écoute, merci beaucoup pour cet entretien. Merci pour ce partage de ta passion de la lecture. Et je te dis à bientôt.
1: À bientôt, Cédric.
0: Au revoir.
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0: C'était Bertrand Belin et son tout nouveau morceau « Berger ». Retrouvons à présent Norbert Charny.
1: Bonjour Cédric, bonjour à vous tous. Pour une fois, je vais déroger à trois règles. Premièrement, je ne lirai pas d'extrait. Deuxièmement, je ne donnerai pas aussitôt le titre du livre. Troisièmement, je ne parlerai pas d'un roman, mais de ce qu'en cette période de l'année, on appelle un beau livre. Continuons de façon mystérieuse. L'artiste dont il sera question est un amoureux du récit. Il aurait pu devenir romancier. Tout ce qu'il conçoit est maîtrisé, nous tient en haleine, nous émeut ou nous effraie. Ses personnages nous fascinent, nous horrifient ou nous impressionnent, comme les héros de Shakespeare, de Dostoïevski ou Melville, dramaturge ou écrivain qui compte pour notre auteur. Mais si j'ajoute John Ford, Orson Welles, Rossellini ou Truffaut, est-ce que vous devinez? Arrêtons là, ce jeu moins dangereux toutefois que la table de la roulette ou celle de poker dans un casino, à Las Vegas par exemple. Ça y est, vous voyez? Eh bien oui, cinéma, émotion forte, casino, je vous présente Martin Scorsese, la filmographie intégrale d'un monument du cinéma de Yann Nathan, traduit de l'anglais par Bérangère Viennot aux éditions Gallimard. Trois mots résument le cinéaste américain. Dieu, le crime, le cinéma. Il naît dans une famille italo-américaine catholique. Il passe son enfance dans un immeuble de Little Italy à Manhattan. Il sort peu, souffrant d'asthme. Cette maladie l'empêche de vivre et de jouer comme les autres enfants. Installé devant la fenêtre, il observe ce qui se passe dans la rue. La mafia règle souvent ses comptes. Cette image se fige en un plan. On le retrouve en effet dans Les Affranchis, quand Henry Hill, héros et narrateur en voix off de cette histoire, raconte qu'il a toujours rêvé d'être un gangster. Scorsese, non. Même si, parmi ses copains du quartier, beaucoup auront des trajectoires délicates. S'il sort, c'est pour être enfant de cœur ou pour se rendre avec ses parents dans sa véritable église, la salle de cinéma.

Il découvre le western, connaît sa première émotion avec Duel au soleil de King Vidor. Il découvre le nom de John Ford et avec lui le mot auteur. Oui, pas un réalisateur, mais un artiste qui pense, conçoit et crée son œuvre dans les moindres détails. Lui-même a débuté ainsi dans l'appartement familial en dessinant des storyboards qu'il signait. Tous ses films commencent par ce méticuleux travail. Scorsese ne deviendra pas prêtre, mais cinéaste. Il entre à l'école à New York, voit les films de la nouvelle vague française et européenne avec Forman ou Bertolucci. Il devient une encyclopédie vivante du cinéma. De cette cinéphilie, il tirera deux documentaires précieux, Voyage à travers le cinéma américain et Voyage à travers le cinéma italien, deux films que les amateurs de cinéma doivent avoir dans leur DVD-tech. L'ouvrage de Yann Nathan suit le fil chronologique pour présenter l'œuvre du cinéaste. Ces regroupements peuvent étonner, puisque des films dissemblables se suivent, comme À tombeau ouvert, Gangs of New York, Aviator et Les Infiltrés. Mais le cinéaste veut surprendre, aime ne pas être attendu. Il applique une maxime de Scott Fitzgerald. On décèle une grande intelligence à sa capacité de concevoir deux idées opposées en même temps, tout en étant capable de continuer à fonctionner. En outre, il ne craint pas de prendre des risques, notamment face aux studios hollywoodiens dont les règles strictes sont avant tout d'ordre économique. Certains de ses films perdent beaucoup d'argent, soit parce qu'il a pris un temps fou à tourner, excédant les budgets, soit parce qu'à la même époque, le public leur préfère Les Dents de la Mer ou La Guerre des Étoiles. Scorsese réussit malgré tout à tourner de nouveau. Il veut rester maître de son travail et s'assure les financements nécessaires, par exemple grâce à Leonardo DiCaprio pour Aviateur ou Brad Pitt pour Les Infiltrés. Oublions cet aspect industriel. Quand on pense à cet artiste, il vaut mieux s'intéresser au contenu d'une œuvre à la fois exigeante et populaire. Les thèmes qu'il traite sont souvent les mêmes. Ils doivent beaucoup à son éducation catholique, à son enfance parmi les mafieux et ses angoisses profondes. Il a en effet côtoyé des gouffres, il est tombé dans l'addiction dont il a failli mourir. Cette sombre période de sa vie est marquée par une forme de paranoïa qui l'empêchait de vivre parmi les autres. Lorsqu'on regarde Taxi Driver, After Hours ou encore À tombeau ouvert, film nocturne, cauchemardesque, on sent la fragilité de ce monde. Paul Schrader, son scénariste et proche collaborateur pour Taxi Driver, résume le film. C'est un cercueil jaune, un cercueil en métal qui flotte dans les égouts à ciel ouvert d'une métropole. Il y a un jeune homme pris au piège dans ce cercueil. On dirait qu'il est entouré de vie, alors qu'en réalité, il est absolument seul. Chez Scorsese, les hommes violents abondent, les couples ne fonctionnent pas, et souvent, l'échec est au bout du chemin. Ascension et chute sont des schémas fréquents que l'on voit aussi bien dans Raging Bull que dans Les Affranchis ou Casino. S'il met en scène des êtres solitaires qui se cherchent dans leur miroir, le cinéma de Scorsese raconte aussi l'histoire des États-Unis. Qu'il s'attache à sa ville natale dans Gangs of New York, son pays après le 11 septembre dans Les Infiltrés, ou qu'il raconte la spoliation des Indiens dans Killers of the Flower Moon, le conteur montre ce que les destinées individuelles doivent à l'histoire collective et à ses contraintes ou lois. Scorsese filme des êtres qui s'attachent à des rituels, qui respectent des règles, parce qu'ils appartiennent à des clans ou à des castes. On le voit aussi bien dans Le Temps de l'innocence qui se déroule dans le monde aristocratique de New York
à la fin du XIXe siècle, que dans les affranchis, dans lesquels les lois de la mafia l'emportent sur toutes les autres. Quand on transgresse, on s'exclut, au risque de la marginalité ou de la mort. Yann Nathan propose une lecture précise et dense de ce cinéma qui nous enchante et nous fait frémir depuis plus de 50 ans. L'iconographie, faite de photos de plateau et de plans de films, ajoute, bien sûr, à la qualité du texte. Un livre comme celui-ci, les Blu-ray et autres films en streaming, comme The Irishman, font que nous sommes nombreux, encore, à attendre le prochain Scorsese.

0: Nous venons d'écouter Bonga. Bonjour Maxime.
1: Bonjour.
0: Et si nous étions ailleurs? Et si nous étions au début des années 70?

0: plus exactement en 1971. Année qui, vue depuis maintenant, semble appartenir à un autre monde. Qui est d'un autre monde ? Parce que mon monde est un monde où les illusions coloniales tiennent, on ne sait pourquoi, encore debout, comme ces immeubles décrépits que personne n'ose toucher de peur qu'ils s'effondrent d'un seul coup. Il y eut cette convocation, ce papier administratif tombé comme une sentence. Vous partirez, vous tous, fils de Lisbonne, de Benfica, d'Aero, de Campo de Urique. Et ne croyez pas que vos études, vos lignées vous protègent, car nous en avons décidé ainsi. Et qu'après tout, la gloire du Portugal et le menton haut encore, vous allez affronter un monde inconnu et incertain et violent et étrange. Et moi, Antonio Lobo Antunes, interne en psychiatrie, qui croyait encore qu'on pouvait vivre protégé derrière la clinique et les livres, derrière le zoo de Lisbonne, derrière la protection de mon père et les bigoteries de ma mère, je regardais ce papier avec la stupeur de celui qui, ouvrant les yeux au matin, découvre que
1: l'ordre naturel des choses
0: n'était qu'une illusion confortable. On nous entassa dans ce bateau qui vibrait d'huile et de peur, avec les fils de la bourgeoisie, des fils comme moi, trop bien coiffés pour une guerre.
1: Ne me demandez pas de partir.
0: Une discussion.
1: Salazar exagère, Antonio.
0: Et les garçons de l'Alfama, qui n'avaient jamais quitté leur ruelle, tous ramenés à la même condition dérisoire, être jeune et partir. Je n'étais pas soldat. Les soldats n'existent pas. J'étais médecin, psychiatre. Je voulais comprendre les hommes et non compter les morts. Je ne veux pas soigner les morts, ni ces vivants-là, mais sur le pont, face au vent salé, j'entendais déjà cette voix intérieure, longue et ondulée, qui plus tard deviendrait cette prose continue qui ne cesse jamais. La même voix qui un jour se réfugierait dans
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0: Sans que je le sache encore, quelqu'un déclenche son appareil photographique. Je me souviens de faire le geste, le menton haut. Je me souviens de l'instant où le port disparut dans une brume d'indifférence et où j'ai commencé à écrire à ma femme Maria José, à envoyer des lettres trop longues, trop pleines, trop lourdes, où le récit, déjà, avançait comme une barque secouée par des souvenirs qui n'avaient pas encore eu lieu. Je croyais écrire pour la rassurer, mais en vérité, je me gardais moi-même de glisser dans un silence dangereux. Ce silence que je connaîtrais plus tard, dans ces nuits ouvertes, comme une porte sans fin, où il ne faudrait surtout
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0: Wanda nous a avalés comme une bête vivante, avec sa poussière rouge qui se glissait dans les poches et sous les paupières. Et je découvrais cette terre immense, où l'on ne venait pas pour soigner, mais pour constater une agonie. Misérable bidonville où parfois, le corps d'un garçon sur le bord d'une route, un bras,
1: remonter en voiture, le Bantounès.
0: Une épaule.
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0: Pas de tête.
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0: Et moi, médecin, sous-lieutenant de milice, je voyais tout. Les blessures ouvertes, les corps que je recousais mal parce que je savais qu'ils seraient rouverts plus loin. Les soldats qui m'appelaient Doutor avec une voix d'enfant. Leur fièvre, leur crise, leur angoisse, qui ressemblait parfois à des pages arrachées.
1: De connaissance de l'enfer.
0: Avant même que ce livre n'existe, je décrivais à ma femme, petite, étroite, une ombre, une armée parfaitement démoralisée. Un pays en ruine, des colons méfiants, leur folie, leur solitude, leurs regards d'animaux pris au piège, et parfois aussi l'espoir très mince, presque invisible, qu'on trouvait dans les villages, ou dans le rire soudain d'un Angolais, un rire qui semblait parvenir d'un monde qui aurait survécu au nôtre. Spectateur de cette
1: farce des damnés.
0: La guerre était perdue, je le sentais dans mes os, perdu comme un navire sans capitaine, perdu comme ces flottes anciennes dont j'entendais l'écho, perdu comme tout ce que le Portugal refusait d'admettre. Je demandais à Maria José de brûler mes notes. Oui, de les brûler, croyant qu'après cette guerre, il faudrait repartir léger, sans ces lambeaux de mémoire. Je ne savais pas encore que rien ne brûle vraiment, que tout revient, transformé, déplacé, métamorphosé, comme ces voix qui, des années plus tard, parleront en moi dans
1: « Explication des oiseaux »
0: ou se répondraient en cœur, comme dans
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0: où les souvenirs se cognent, se chevauchent, se contredisent, exactement comme il m'avait cogné là-bas, sous le soleil angolais.
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0: 2 ans. 2 ans à recoudre des corps que la guerre recassait. 2 ans à marcher dans la poussière rouge. 2 ans à écouter les soldats me confier des peurs qu'aucune psychiatrie universitaire ne m'avait préparé à entendre. Des peurs qui auraient trouvé refuge plus tard dans
1: une exhortation au crocodile.
0: Ou glisser dans les couloirs étouffants de
1: la mort de Carlos Gardel.
0: Car tout ce qui m'avait suivi ensuite, mes livres, mes phrases trop longues, mes voix empilées comme des strates de terre, tout vient de cette terre rouge-jaune.
1: Tu as vu cette route infinie? Eh bien moi j'en reviens.
0: Et puis 1974 arriva, avec ses œillets, sa douceur presque irréelle, cette révolution qui mit fin à une guerre que personne ne gagnait. On rentra, on tenta d'oublier. Je redevins psychiatre, aidé par mon père. Je repris une vie ordinaire, une vie qui ressemblait à une de ces illusions tranquilles que j'aurais pu décrire dans
1: Le manuel des inquisiteurs.
0: Avec son mélange de règles, d'autorité, de culpabilité ancienne. Je travaillais, j'écoutais les malades, j'observais les familles se déchirer. Et je croyais que la guerre reculerait, qu'elle se tairait, qu'elle deviendrait un bruit de fond. Elle ne se tut jamais.
1: Mes yeux de maintenant.
0: Je vais mieux. Elle se transforma seulement. Elle devint cette phrase interminable, une maison à l'abandon, au bord d'une route jaune, qu'on m'a racontée rouge, mais ce n'est pas vrai. Ce souffle que je n'arrêtais plus, une manière d'écrire qui ressemblait à la marche dans la brousse, lente, répétitive, obsédante, la guerre se glissa dans chaque livre, parfois de face, parfois de biais, parfois à travers un souvenir, une voix, une hallucination. Les objets eux-mêmes semblent garder la trace des vivants disparus. Elle revenait sous la forme d'animaux étranges, ceux qui galopent en silence dans
1: « Quels sont ces chevaux qui jettent leurs ombres sur la mer ?»
0: Elle revenait dans l'insomnie, cette compagne obstinée qui m'accompagna tant d'années et que je déposerai plus tard dans
1: Nébuleuse de l'insomnie.
0: Elle revenait dans les fleuves intérieurs, ces fleuves qui coulent dans...
1: Au bord des fleuves qui vont...
0: Fleuves de mémoire qui ne trouvent jamais l'estuaire. Et moi, je comprenais, lentement, que je n'avais jamais quitté l'Angola, que je n'avais écrit qu'un seul livre, au fond, un livre, un seul, en mille variations, et que ce livre parlait toujours de la même chose. La blessure, la perte, la folie, la beauté parfois, et ce silence qui suit les guerres comme une ombre derrière les arbres. Peut-être, oui, que l'on dit que j'ai été obsédé par l'Angola.
1: Mais ce n'est pas moi qui l'ai cherché.
0: C'est elle qui m'a traversé.
1: Je suis en Afrique, papa.
0: Et qui encore maintenant n'a pas fini de parler. Ce souffle, je l'entends encore.
1: Bonsoir, les choses d'ici-bas.
0: Ma maison a été là.

0: Vous êtes toujours dans Traces écrites sur Radio Grand Ciel. C'était Marta Pereira da Costa et Tara Tiba qui chantaient Moon. Et tout de suite, nous retrouvons Karine Simon pour la présentation de la BD du mois.
1: Depuis l'échec de leur dernier film, le couple de cinéastes, Alma et Rio, gère le cinéma d'une station balnéaire. Nous sommes à la veille d'une grande soirée de rétrospective où toutes les personnes importantes de la ville sont conviées. Il y aura notamment Cristobal, le maire, qui s'est découvert une passion pour la culture depuis qu'il est en campagne. La projection du grand classique, Soudad, est prévue, et Alma stresse. Les jeunes Luz et Scardo travaillent pour eux. Scardo, le barman, est amoureux de la jeune ouvreuse qui vient de rompre avec son petit ami. Mais il tremble à l'idée de lui déclarer son amour. Heureusement, Rio est là pour Scardo. Plus loin, dans un restaurant un peu miteux, il y a deux flics ripoux qui commanditent le casse d'une banque à deux énergumènes, Cisco, un petit nerveux, et Micha, une armoire taiseuse et violente. Le casse réussit, mais sans la discrétion promise au commanditaire. En effet, le coffre étant bloqué, il sera ouvert grâce à un bazooka. La police les poursuit, ils se tirent dessus mutuellement, mais les deux malfrats les sèment. Cisco se débarrassera de Micha peu de temps après et se réfugiera dans la salle de cinéma lors de cette fameuse soirée. Il décide de cacher son butin dans un débarras du cinéma avant d'être arrêté. À partir de ce moment, l'histoire monte en tension. Les ripoux vont vouloir récupérer le butin. Cisco s'échappera-t-il et s'est-il vraiment débarrassé de Micha? Tous vont devoir passer par la salle de cinéma qui va devenir le décor de ce mauvais polar. Et tous les personnages vont se retrouver mêlés de près ou de loin, et souvent malgré eux, à ce casse. Sans le vouloir, ils vont être la source d'inspiration d'Alma. Parce que cette dernière le dit elle-même, la Soudad n'est pas une nostalgie dans laquelle on se perd, mais au contraire, c'est une nostalgie dans laquelle on retrouve ce qui nous animait dans le passé. Dans ce roman graphique, tous les personnages souhaitent poursuivre leur rêve. Tous puissent dans leur passé ou celui des autres pour y arriver. Ainsi, Rio voit dans l'histoire naissante de Scardo et Luz le début de son histoire d'amour avec Alma. Les malfrats, quant à eux, courent après l'argent du casse, promesse d'une vie de rêve. Alma, elle, retrouve ce qui les avait poussés à créer avec Rio. L'énergie du dessin adoucie par le choix des couleurs, l'humour involontaire des bandits et ripoux bras cassés, et la tendresse des autres personnages font de ce roman graphique un récit mêlant légèreté et profondeur. La construction et le cadrage le rendent particulièrement cinématographique. Parce que s'il questionne le lecteur sur l'importance des rêves de jeunesse, Vincent Turane interroge sur la part de l'art, ici le cinéma, dans notre propre construction. Cela s'appelle Soudad. C'est écrit et illustré par Vincent Turane et c'est édité chez Sarbacane.
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0: Dans l'émission d'aujourd'hui, vous avez pu entendre Marc Roger, dont on peut retrouver le dernier ouvrage, Le sentiment du littoral, aux éditions La Grange Batelière. Mais aussi Yann Nathan et son livre sur Martin Scorsese paru chez Gallimard. Karine Simon nous a présenté la bande dessinée Soudad de Vincent Turane aux éditions Sarbacane. Et on se quitte sur Nothing Matters du groupe anglais The Last Dinner Party.

0: Sur l'air des oignons de Sibne Béchette, Marie-France Guimaroche est ravie de vous retrouver pour La Cuisine de Marie, diffusée depuis les studios d'Urocas de Radio Grand Ciel.
1: Bonjour chers auditeurs, bonjour chers amis. Je vais vous parler aujourd'hui de plats mythiques, des morceaux de bravoure, voilà. On va commencer très simple avec des œufs de caille à la pistache et au magret de canard fumé. Le magret de canard, je vous en ai déjà parlé, mais c'est vrai que c'est un produit qui est très agréable parce que ça se conserve un moment et on peut le trouver très facilement. Et quand il vient d'une bonne maison, évidemment, il n'est pas trop salé, il est parfait. Alors donc, pour ces œufs de caille à la pistache et au magret de canard fumé, pour 8 personnes, il vous faut 24 œufs de caille, 150 g de magret de canard fumé en lamelles, mais il est déjà coupé dans son paquet, c'est sûr. 3 cuillères à soupe de pistache nature concassée, du sel, du poivre et 24 piques de bois. Ça pourra très bien aller avec l'apéritif. Placez délicatement les œufs de caille dans une casserole d'eau froide, portez à ébullition et laissez cuire 3 minutes. Passez les œufs sous l'eau froide avant de les écaler, ça sera beaucoup plus facile. Vous salez et vous poivrez. Enroulez chaque œuf de caille dans une lamelle de magret de canard fumé et vous maintenez le tout avec une pique en bois. Et vous servez avec les pistaches concassées à côté, c'est très très bon. Alors, mon morceau de bravoure, le voilà. C'est un poisson que j'aime beaucoup. Il s'agit du bar. Le bar en croûte, sauce choron. Pour 4 personnes, c'est assez facile. Oui, mais enfin, quand même, faut le faire, hein, c'est certain. Une préparation d'une heure est requise. Et le temps de repos, 30 minutes, surtout à ne pas zapper. La cuisson, environ une heure. Il vous faut un bar sauvage, si possible, de 2 kg, ébarbé et vidé. 2 rouleaux de pâte feuilletée. 1 jaune d'œuf, du sel de mer, du poivre noir, du moulin. D'où voulez-vous qu'il soit d'ailleurs, ça m'amuse beaucoup cette appellation. Huile d'olive et pour la mousse, ah voilà, la mousse qui fait tout. Il faut 100 g de filet de poulet de Bresse, mais oui les amis, 100 g de noix de Saint-Jacques rincées et séchées, du sel fin, du poivre, un œuf, plus un jaune, plus 200 g de crème double, entière évidemment, on la préfère, 50 g de beurre mou, demi-sel, une cuillère à café d'estragon haché, ah j'aime beaucoup l'estragon, de la ciboulette ciselée, le tout de votre jardin ou de votre pot de fleurs, 30 g de noisettes et pour la sauce choron, 30 centilitres de vinaigre de riz, ah bon, 3 échalotes, 150 g de beurre, 3 jaunes d'œufs, une cuillère à soupe d'estragon haché, revoilà l'estragon, une demi-cuillère à café de concentré de tomate, sel fin et une pointe de couteau de poivre. Bon, une pincée, quoi. Le plus difficile commence. Il faut que vous décolliez soigneusement la peau du poisson et que vous la retiriez. Assaisonnez le bar, l'arroser d'huile d'olive. Coupez le poulet en petits morceaux. Les mettre dans le mixeur avec les noix de Saint-Jacques et 2 cuillères à café de sel et vous mixez. Ajoutez le poivre, les œufs et vous remixez. Vous ajoutez la crème et vous remixez encore. Et vous ajoutez le beurre et vous mixez toujours. Ensuite, vous ajoutez les noisettes, toutes les herbes, vous mélangez. Et vous laissez durcir le mélange 30 minutes. Puis, vous ciselez les échalotes en petits dés. Vous faites chauffer le vinaigre dans une casserole. Vous y ajoutez l'échalote et vous laissez réduire à sec, un petit peu comme dans la béarnaise d'ailleurs. Dans une autre casserole, faites fondre le beurre. Versez les 3 jaunes d'œufs dans une casserole avec 2 cuillères à soupe d'eau. Faites chauffer à feu très doux en mélangeant en sabayon. Léger, arachnéen le sabayon. Retirez du feu. Ajoutez le beurre fondu en remuant, puis les échalotes, l'estragon, le concentré de tomate. Vous salez et vous poivrez. Bon, maintenant, les mélanges sont terminés. On préchauffe le four à 200 degrés centigrades. On prend les 2 rouleaux de pâte et leur papier. On déroule un rouleau de pâte sur son papier. On pose le bar sur la pâte. On ajoute la mousse dans les ouïes à l'intérieur du poisson. On passe au pinceau du jaune d'œuf battu sur la pâte autour du poisson. On déroule la seconde pâte. On la pose sur la première en recouvrant bien tout le poisson. Et on appuie sur les côtés pour les souder. Découpez autour du poisson pour faire joli. Utilisez le surplus de pâte pour créer un décor sur le feuilletage. Artistique, hein, le décor, je compte sur vous. Badigeonnez l'ensemble de jaune d'œuf, puis on place dans un plat à four. On laisse cuire 25 minutes à 200 degrés centigrades et on sert chaud avec la sauce chaudron. Ça mérite quand même que je vous redonne les ingrédients, hein. Pour 4 personnes, un bar sauvage de 2 kg, ébarbé et vidé. 2 rouleaux de pâte feuilletée. Jusque-là, c'est le plus facile. Mais il vous faut aussi un jaune d'œuf, du sel de mer, du poivre noir, de l'huile d'olive. Et pour la mousse qui va garnir l'intérieur du poisson, il vous faut 100 g de filet de poulet, 100 g de noix de Saint-Jacques, du sel fin, du poivre, un œuf plus un jaune, 200 g de crème double et si c'est possible entière, 50 g de beurre mou, demi-sel, une cuillère à café d'estragon haché, une cuillère à café de ciboulette ciselée, 30 g de noisettes et pour la sauce chaudron, la fameuse sauce chaudron, 30 centilitres de vinaigre de riz, ma foi peut-être on peut prendre un autre vinaigre hein, à mon avis. 3 échalotes, 150 g de beurre, 3 jaunes d'œufs, une cuillère à soupe d'estragon haché, une demi-cuillère à café de concentré de tomate, ça alors là, d'après ce que je vois, c'est pour la couleur, du sel fin et une pointe de couteau de poivre ou une pincée, ça ira très bien. Et c'est donc le bar en croûte sauce chaudron. Le dessert lui aussi est un morceau de bravoure. C'est une recette de Jamie Oliver, dont je vous ai déjà parlé, qui a été découverte dans une émission de la BBC en 1999. L'Anglais de 49 ans a vendu plus de 50 millions de livres de cuisine et ouvert, tenez-vous bien les amis, près de 70 restaurants dans le monde entier. Il est connu pour son approche totalement décomplexée de la gastronomie et de son engagement envers une alimentation accessible et saine. De bonnes résolutions. Et il nous présente son incroyable gâteau au caramel. Pour 6 personnes. 25 minutes de préparation, cuisson 45 minutes. Mais la cuisson, il faut toujours avoir le nez sur le four et ne jamais être très loin de ce four. Pour 6 personnes, donc 4 gros œufs, 300 ml de crème liquide, 350 g de beurre doux, un peu aussi pour graisser le plat généreusement, 350 g de farine T45, comme dirait mon cousin le tuilier, c'est la naturelle, c'est la normale. 2 sachets de thé Earl Grey, 350 g de cassonade, 350 g de sucre muscovado, 200 g de dattes, Une cuillère à café de bicarbonate de soude, ah bon. Une cuillère à café de cannelle moulue ou pas. La cannelle, tout le monde n'aime pas, donc il faut se renseigner avant. Une cuillère à café de gingembre moulu, ça j'aime bien. Une demi-noix de muscade. Et 50 ml de whisky, puisque je prononce le nom d'un alcool. Je vous rappelle que tout le whisky, comme les autres alcools, sont à boire avec modération. Et donc, vous préchauffez le four à 160 degrés centigrades, thermostat 5-6. Faites insuser les sachets de thé dans 175 ml d'eau bouillante pendant 5 minutes. Dénoyautez et ajoutez les dattes, puis incorporez le bicarbonate de soude et vous laissez reposer le tout 10 minutes. Retirez les sachets de thé, puis mixez la préparation dans un robot. Ajoutez la cannelle ou pas, le gingembre évidemment, la noix de muscade râpée aussi, 175 g de beurre, 175 g de cassonade, 175 g de sucre muscovado, la farine et les œufs. Et vous mixez le tout jusqu'à ce que ce soit lisse. Allez, allez, on y va. Graissez un plat de, beurrez un plat généreusement de 20 par 30 cm avec du beurre, donc. Vous y versez la préparation, puis vous enfournez pour 35 minutes. Et à chaque fois, il faut évidemment vérifier la cuisson en plantant la lame d'un couteau qui doit ressortir sèche. Mais ça, vous connaissez bien entendu. Pendant la cuisson, préparez la sauce au caramel. Placez le reste de beurre, de cassonade et de sucre dans une petite casserole avec le whisky. Laissez mijoter 5 minutes à feu moyen en fouettant de temps en temps. Le mélange doit devenir brillant et facile à manipuler avec une cuillère. Retirez du feu et incorporez la crème liquide. À la sortie du four, versez la moitié de la sauce au caramel sur le gâteau et proposez le reste à part. Ce dessert sera délicieux, nappé aussi de crème anglaise, de crème fouettée ou même de glace à la vanille. Et c'était donc l'incroyable gâteau au caramel de Jamie Oliver. Je le dis à chaque fois, mais bien sûr, je sais que vous vous régalez avec ces recettes que je vous donne. J'espère que ça vous plaît et que vous reviendrez m'écouter sur les ondes de Radio Grand Ciel. J'ai enregistré cette émission pour vous d'ailleurs. Et Pierre Écart la réalisera également pour vous dans les studios du Rocas de Radio Grand Ciel. Au revoir les amis!

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0: Bienvenue sur votre émission Gospel chez vous. C'est votre animateur Cyprien Josson et comme d'habitude, Anne Racine, bonjour.
1: Bonjour Cyprien.
0: Tout va bien, Anne?
1: Ça va bien, oui.
0: Ok.
1: J'ai un dormi.
0: Bah, ok. Sally est toujours encore là. Elle va rester longtemps avec nous, Sally.
2: Bonjour, bonjour, bonjour, bonjour.
0: Ok, Sally, vous dites bonjour. Vous commencez à avoir l'habitude avec la voix de Sally. C'est entre moi et Anne depuis des années. Et là, gospel chez vous. Aujourd'hui, on va parler de l'histoire des groupes de gospel en France. Alors, le gospel, une musique qui touche l'âme, qui élève l'esprit et qui raconte une histoire profonde faite de voix, de lutte et d'espérance. À l'origine, le gospel naît aux États-Unis au sein des communautés afro-américaines héritées des chants d'esclaves appelés spirituals. Des artistes emblématiques comme Mahalia Jackson ou encore Thomas A. Dozy ont contribué à faire rayonner ce style musical à travers le monde. Alors, il faut savoir que Thomas Dozy, c'est un gars extraordinaire dans un sens où c'est lui qui a chanté... c'est quoi cette chanson-là, Anne? Blessed Lord, Take My Hand. Oui, parce que il est en train de jouer dans un concert et sa femme est morte en couche. Il said, Blessed Lord, take my hand. Oui, c'est ça. Oui, c'est ça. Alors, bah voilà, avant de continuer notre histoire sur les groupes de gospel en France, parce que on a beaucoup de groupes maintenant, mais peut-être moins en moins, hein, on voit plus les affiches à Chartres.
1: Sur Chartres, non.
0: Oui, sur Chartres.
1: Mais je pense que dans toute la périphérie, dans toutes les petites villes aux alentours, on voit souvent des concerts de gospel.
0: Ah bon?
1: Oui.
0: Ah bon. Ok, bah, ça c'est bien, mais c'est parce que notre association est moins active maintenant, mais attention, on arrive.
1: Ça va repartir.
0: Et maintenant, d'abord, on va faire un voyage musical, comme d'habitude, Deep River, c'est ce qu'on va écouter. C'est la voix de Marcel Bongo, Deep River.

0: Vous êtes sur la radio Grand Ciel, c'est votre animateur Cyprien Josson. Dans ce voyage musical aujourd'hui, on est en train de parler de l'histoire des groupes de gospel en France. Alors, ma question c'est, mais comment cette musique a-t-elle traversé l'Atlantique pour s'implanter en France, Anne?
1: Alors, tout commence véritablement dans les années 1960 et 1970. À cette époque, le gospel arrive en France à travers les tournées de chorales américaines et les échanges culturels. Le public français découvre alors une musique vibrante, différente, profondément spirituelle. Dans les années 80, le gospel commence à s'enraciner. Des groupes français émergent souvent au sein d'églises protestantes évangéliques ou de communautés africaines et antillaises. Le gospel devient alors

0: alors une expression de foi, mais aussi d'identité culturelle. Puis, dans les années 90 et 2000, le mouvement prend de l'ampleur. Des chorales comme Total Press Massacre ou encore Gospel Dream contribuent à populariser le gospel moderne en France. Elles mêlent la tradition américaine, des influences africaines et des sonorités contemporaines.
1: Exactement, et parce que comme on regarde les groupes en France qui chantent le gospel, beaucoup de gens dans ces groupes-là ne parlent pas anglais, hein. Mais comme ils chantent correctement avec les dictions. On l'a vu, hein. Et Sally, tu connais un petit peu les groupes gospel en France?
2: Pas du tout.
1: Pas du tout. Mais dans le milieu nigérien que tu fréquentes souvent, il n'y a pas, les gens ne chantent pas ce genre de gospel, ce qu'on appelle gospel, ou bien c'est gospel nigérien.
2: Ouais.
1: Et c'est ce qui est sur, tu peux nous fredonner un petit peu, juste un morceau de gospel nigérien. Comment ils chantent là-bas? Je sais bien que ça fait un peu de temps que t'es là. Tu te rappelles, hein?
2: Oui. Okay. Donc, frappe les mains beaucoup, ouais. Crier beaucoup, et parfois, je sais pas, ben c'est, fait beaucoup de bruit, hein.
1: Ouais,
2: c'est pas facile.
1: Ouais, elle a dit que c'est du bruit.
2: Voilà,
1: du
2: bruit. Du bruit.
1: Ils seront pas contents, hein. Au lieu de chanter, elle a dit que c'est du bruit. Bon, maintenant, on va pas écouter du bruit. On va écouter Marcel Bongo qui va nous chanter Kumbaya My Lord, une autre version extraordinaire. On s'amuse bien dans le studio. Merci aussi notre ingénieur du son, Simone. On écoute Kumbaya My Lord. Kumbaya.

0: Vous êtes sur la radio Grand Ciel, Kumbaya de Marcel Bongo. Quelle voix, quelle voix. Alors, Sally, tu vas continuer avec Gospel en France. Qu'est-ce que t'en dis?
1: Ah oui. Aujourd'hui, le gospel en France est un véritable phénomène culturel. Il dépasse largement le cadre religieux pour toucher un public très large. Des festivals, des concerts et même des émissions de télévision mettent en lumière cette musique. Des artistes comme John Carpenter ou Dominique Magloire connus pour sa participation à The Voice, la plus belle voix, contribuent à cette popularité.
0: Oui, oui, voilà, c'est la popularité du gospel en France, tout le monde le sait. Mais je pense que en Eure-et-Loire ou bien à Châtres, il y a quand même moins de tendance. On voit plus les affiches comme avant partout. On en a parlé tout à l'heure. Mm-hmm. Et tu sais pourquoi, Anne? Et c'est parce que les gens ne veulent plus, ou bien les gens n'ont plus cette énergie de organiser, ou bien qu'est-ce qui se passe?
2: Voilà. Mais je crois que le Covid ne nous a pas aidés.
0: Ah oui, oui, oui, oui, oui, oui.
2: Ça c'est a fait un bon une grosse point. Coupure.
0: C'est un bon point. C'est un bon point. Parce que Covid, c'était combien d'années Covid? C'était.
2: Maintenant,
0: 4
2: années?
0: Oui, oui, 5 ans.
2: 4 ans.
0: Oui, oui. Et c'était à cause de Covid que notre atelier s'est arrêté complètement. Au lycée Notre-Dame. Voilà. Alors, on continue notre voyage. Musical, on va écouter un autre morceau, Dance Around the World. Oui, c'est ce qui est particulier encore avec le groupe français Gospel en France, c'est que tout le monde chante en anglais. Voilà. Mm-hmm. Et peut-être la sonorité en anglais, c'est quand même beaucoup mieux que le chanter en langue française. Qu'est-ce que t'en penses? C'est quoi la différence, Sally? Qu'est-ce que tu en penses?
1: Pour moi, la différence, c'est les Français chantent calme, c'est tout calme.
0: Tout calme, oui.
1: Tout calme, tout calme. Oui. Toujours calme. Oui.
0: Et
1: c'est mieux pour moi.
0: Ah oui,
1: bah, c'est mieux.
0: Ok.
1: Bah okay. Oui.
0: Bon, si les Français sont...
1: Je n'aime pas de bruit.
0: Ça se voit.
1: Je n'aime pas.
0: Ça se voit, ça se voit. Ok, on va écouter Dance Around the World, on écoute.

0: Vous êtes sur la radio Grand Ciel. C'est la voix de Marcel Bongo dans ce voyage musical. C'est gospel chez vous, où vous êtes, dans la voiture, n'importe où, dans votre cuisine. Ne bougez pas, restez avec nous. Et on continue notre voyage. Et notre histoire aujourd'hui, c'est l'histoire des groupes de gospel en France. Le gospel français aujourd'hui est riche et diversifié. Il se chante en anglais, en français, mais aussi en langue africaine. Il mélange tradition, modernité et influence de R&B, de la soul et même de l'afrobeat. Voilà. Et Anne, ce voyage quand même est extraordinaire aujourd'hui avec tous les deux, avec Sally. Qu'est-ce que t'en dis, Anne?
1: Eh ben moi, je dis que plus qu'une musique, le gospel est devenu en France un langage universel, un langage de joie, de partage et d'émotion.
0: Et Sally?
2: Alors que les voix se lèvent, que les mains frappent en rythme, une chose est sûre. Le gospel en France n'a pas fini de faire vibrer les cœurs.
0: Exactement, notre cœur. Nos cœurs vont vibrer tout de suite avec Down by the Riverside de Marcel Bongo. Ça va être chaud, chaud, chaud. Ne quittez pas, restez avec nous. Vous êtes sur la radio Grand Ciel.

0: Merci beaucoup, c'est la fin de notre émission. À bientôt, Anne.
1: Au revoir à tous.
0: Salut.
2: À la prochaine.
0: À la prochaine, au revoir. Oui.

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0: ici Radio Grand Ciel, dans notre studio de Châteaudun. Bonjour chères auditrices, chers auditeurs, c'est l'émission Tourne-Page. Nous recevons Jean-Marie Lange. Bonjour Jean-Marie, c'est Henri qui est à l'enregistrement. Et alors, quel est le titre du livre dont tu vas nous parler?
1: Bonjour Henri, il s'agit des nouveaux moutons de Panurge. Ouvrage écrit par Myriam Ackermann-Soler et aux éditions Albin Michel. Elle est docteure en littérature et première femme rabbin orthodoxe de France. Elle commence par se poser la question « À quoi faut-il consacrer notre temps ?» Et avant toute chose, que vaut vraiment notre temps pour que nous dussions le consacrer, comme jadis les Hébreux, offrant à leur Dieu le meilleur du troupeau, les plus précieuses de leurs ressources matérielles. Ces questions, elle se les pose en tant que rabbin, mais aussi en tant que femme juive qui s'efforce de toujours penser de l'intérieur d'une tradition textuelle, mais aussi en tant qu'enfant, un âge de l'hyperconnexion. Elle en a fait quotidiennement l'épreuve en tant que propriétaire d'un smartphone et utilisatrice sporadique de certains réseaux sociaux. Bien souvent, on pose la question du temps d'un point de vue quantitatif. On dit « je n'ai pas le temps ». Mais à bien y regarder, de quoi manquons-nous vraiment? Premier constat, d'un point de vue purement statistique, la ressource « temps » ne nous fait quantitativement pas plus défaut qu'autrefois. Ce serait même plutôt le contraire. On n'a jamais vécu aussi longtemps. On n'a jamais eu, du moins collectivement, et notamment dans nos sociétés occidentales, la possibilité de consacrer autant de temps aux loisirs. On n'a jamais non plus passé autant de temps devant les écrans. À quoi choisissons-nous de consacrer notre temps libre? La démarche du présent ouvrage consiste à proposer au lecteur un détour par la tradition talmudique qui est la sienne. Dans l'histoire juive, il y a les élèves des sages, ceux dont la vie se veut riche de sens et ceux dont l'existence n'est que pure vacuité. Même pour la première fois que nous étudions un volume du Talmud, nous affirmons que nous faisons retour. Cela signifie que pour la première fois, nous n'avions pas fait le tour du sujet. Énoncé Adran, c'est la courte prière récitée à la fin de l'étude d'un traité de Talmud, s'est témoigné d'une lecture seconde. Dans la tradition juive, on ne lit jamais seul. Elle se fait à minima en binôme. Dire que l'on a étudié une page de Talmud revient souvent, dans les milieux où cette étude est prise au sérieux, à affirmer que l'on a également parcouru ses commentaires. On comprend désormais mieux ce qui se joue, le « nous » du Hadran et celui des êtres en quête de sens. Qui sont les autres, ceux qui foncent tout droit vers l'abîme? Une première réponse, ce qui leur est reproché, n'est pas de se tromper ou de mal penser, mais de ne pas penser tout court. Son temps à lui est pris, mais il est vide, vide de sens et de substance. Eux, ce n'est pas mon voisin, c'est moi. La Torah contre le cirque et les autres hauts lieux d'idolâtrie où l'on sacrifie sur l'autel du divertissement. Nous verrons le Talmud comme le lieu d'une inquiétude, le point de départ d'une critique radicale de nos habitudes et de nos institutions. Le Talmud présente souvent l'étude de la Torah comme une guerre. À l'ère de l'immédiateté, du zapping, de l'impossible déconnexion, sachons dire « Adran, nous sommes revenus » sur nos choix, nos actions. De la civilisation du loisir à l'obsession du sens. s'il y a bien une déclaration qui manque rarement de susciter les froncements de sourcils de mes interlocuteurs, c'est la suivante. Je n'ai pas de loisirs. Pourquoi ? Cela ne m'intéresse pas, je n'aime pas ça. Bref, les loisirs m'ennuient. Bien sûr, j'exagère. Je passe un certain temps sur l'obsédant écran. Ce n'est pas à proprement parler un temps de loisir, mais un temps de vide, des minutes sacrifiées au limbe du rien. Il ne me viendrait pas à l'idée d'appeler cela un loisir. En fait, ce qui jalonne mon existence, c'est le temps passé en famille, comme parents responsables, et puis le temps dit physiologique. C'est à peu près tout. Ce que j'appelle un loisir, ce serait le choix de perdre mon temps, ou du moins de m'offrir quelques instants de plaisir sans conséquence, sans pression, sans objectif. Le loisir serait, dans ma conception, volontaire, voire volontariste. Et pourtant, le smartphone est devenu le loisir par excellence, un loisir qui constituerait une forme d'égarement. Avons-nous vraiment du temps à consacrer à autre chose qu'à notre travail au sens strict ? Ici défini comme l'activité professionnelle principale qui permet à chacun d'assurer sa subsistance. Les écrans représentent plus de 75% de notre temps de loisir. Une fois de plus, l'appel du néant. Nous courons, et ils courent, se vantaient les lecteurs du Hadran, mais à la vérité, on ne sait jamais vraiment de quel côté de la ligne de démarcation on se trouve. Mais je cours, moi aussi, vers l'abîme. Pas toujours, pas seulement. Mais la dichotomie était de surface. La perte de temps, voilà donc ce que fustige à diverses reprises le traité talmudique Hagiga, consacré au sacrifice offert à l'occasion des fêtes. Le loisir serait permis pour peu que l'on ne perde pas de vue ce qui compte vraiment. L'horizon d'attente, c'est la recherche, c'est l'herméneutique. L'exigence de se fixer un temps d'étude quotidien non négociable est toujours prise au sérieux par les juifs religieux contemporains, à tel point qu'elle détermine souvent le choix d'un travail et implique concrètement de restreindre la quantité de loisirs acceptables dans la journée. La recherche du sens et l'étude ont la priorité absolue sur le superflu, l'agréable, ce qui permet de se détendre, voire de se vider la tête. Fixer des moments dédiés à l'étude est donc paradoxalement une pratique libératrice qui nous permet, ne serait-ce que temporairement, de reprendre le contrôle de notre temps. L'étude dont il est question ne se limite pas à l'étude du Talmud, mais désigne plus largement la démarche qui consiste à se poser des questions, à penser par soi-même et souvent, pour reprendre une expression du philosophe Nathan Dever, contre soi-même, c'est-à-dire en allant à contre-courant de la plupart de nos intuitions les plus élémentaires et les mieux ancrées. J'ai fait l'expérience, à travers l'étude talmudite en particulier, d'une forme d'invitation radicale à la remise en question de ces évidences, d'une inquiétude de la pensée, ne pas être un mouton, et encore moins un mouton de Panurge. Rencontrer l'autre sur le plan de la pensée et du débat, la chose n'est guère plus aisée qu'en amour. En effet, dans un domaine comme dans l'autre, règne la recherche de ceux qui nous ressemblent et sont déjà d'accord avec nous. En politique comme en religion, il semble important de tracer les frontières. Qui est vraiment des nôtres ? Le langage du groupe prévaut. Pour être de la bande, il faut reconnaître telle ou telle vérité, faire sien tel ou tel dogme. Si tu en nies ne serait-ce qu'un, tu n'en es pas. À quelques exceptions près, on vivait somme toute assez bien dans sa chapelle. Le contexte actuel me paraît différent. À l'ère de la mondialisation, dans le grand marché des idéologies, chacun fait son choix. cela implique une forte dose d'individualisme. Et si l'on est isolé, qu'importe, un monde virtuel s'ouvre à nous. À l'évidence, la pensée juive, si tant est qu'elle existe sous une forme aussi totalisante, ne serait-ce qu'un petit monde de plus, doté de ses propres codes, références, autorités, et même de son propre langage. Elle coexisterait auprès d'autres religions, idéologies, proposant une certaine lecture du monde, avec le défaut évident de prétendre constituer, du moins pour le sous-groupe que forme le peuple juif, la vérité. La question de la vérité en charrie une autre dans son sillage, celle de l'autorité. La maison d'études, rappelons-le, est elle aussi un champ de bataille, tout comme nos réseaux sociaux. Elle a son art de la guerre, le débat y est de mise. Lui seul est à même de faire émerger la pensée. Lui seul préside au lent travail d'élaboration de la loi où cohabitent différentes écoles de pensée. Dans la religion juive, notons l'importance du Shabbat. Le Shabbat est un temps hors du temps habituel. Les tâches y sont interdites, relèvent plus précisément d'une velléité d'agir sur le monde en le transformant de façon aussi infime que ce soit. Le Shabbat permet de se situer dans le non-agir comme Dieu au septième jour de la création. Conclusion. Comment sommes-nous devenus des moutons de Panurge? Qui en est responsable? Qui nous sauvera des flots où l'on n'en finit plus de s'asphyxier en une longue noyade, devenue presque morne à force d'être quotidienne? Nous avons plusieurs pistes de réponse à l'échelle sociétale. Nombreux sont les coupables désignés. Nous sommes plus que jamais les artisans de notre propre perte, que nous sommes nombreux à avoir l'impression déplaisante de ne courir que vers l'abîme, de ne plus avoir la maîtrise de notre propre temps. Dans le domaine du travail comme dans celui des loisirs, nous ne supportons plus le vide, le silence, de la stimulation encore et encore. Voilà ce qu'il nous faut. C'est donc bien la voie moyenne que je recherche, celle qui fait la part belle à la nuance, au cas par cas, cependant sans lésiner sur ce que l'on attend de soi-même. Savoir nommer les écueils, les débordements, sans se priver totalement de l'accès au numérique, qui ouvre, au-delà des risques sérieux d'addiction, des mondes de culture et de ressources. Valoriser le travail, y compris profane, tout en sachant qu'il faudra bien y mettre un terme. Et ce terme, c'est le Shabbat.
0: Merci pour ce compte-rendu de ce livre et la pensée du peuple juif qui est à nouveau étudié. Et puis, la conclusion, c'est, on peut dire que c'est aussi celle d'Aristote qui plaidait pour le juste milieu.

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La semaine dernière, nous nous demandions si Philippe VI allait s'en sortir après les désastres de l'Écluse et de Crécy. En fait, on peut dire de lui que il n'a pas trop la tête politique. C'est pas non plus un capitaine de génie. Alors, il est quand même courageux, il est généreux. C'est quelqu'un de fidèle à ceux qui lui sont fidèles, mais quand même d'assez rancunier. Seulement, c'est plutôt qu'un roi, on peut dire c'est un chevalier. Comment est-ce qu'il gouverne? Eh bien, justement, pas tout seul. Il gouverne avec un conseil. L'ennuyeux, c'est que ce conseil est très nombreux, complètement hétérogène. Les princes qui en font partie se croient là pour veiller à leurs intérêts propres plutôt qu'aux intérêts de la France. Alors, il y en a un qui est important, qui se détache, c'est Mille de Noyon. C'est un diplomate très avisé, très prudent. Et en fait, on se bat dans ce conseil-là pour dominer le conseil, qui finalement n'est pas très uni. Et la première fissure dans l'unité du royaume, ça vient de la succession de Bretagne du duc Jean III. Ce duc, il est mort sans enfant. Je précise, sans enfant légitime. Son frère Guy aurait dû lui succéder, puisqu'il n'avait pas d'enfant. Mais le frère, il est mort. Alors, à qui va aller le royaume? L'héritière la plus proche, c'est la fille de Guy, Jeanne de Penthièvre. Seulement, Jean III, il a un demi-frère, Jean de Montfort. Et vous avez deviné que lui aussi veut l'héritage. Jeanne de Penthièvre, elle est mariée à un prince valois, c'est-à-dire du côté du roi, Charles de Blois. Donc, deux candidats pour un trône. Alors la crise s'ouvre le 30 avril 1341, à la mort donc de Jean III. Et cette crise, elle va durer 23 ans. Alors le premier qui se lance pour acquérir le trône, c'est Jean de Montfort. Il conquiert Brest, Vannes, Hennebon, Rennes. Il tient pratiquement toute la Bretagne. Alors que fait Jeanne? Surtout que fait son mari? Eh bien, rien pour l'instant. Jean de Montfort aurait dû prêter hommage à Philippe VI pour la Bretagne, parce qu'il peut très bien être roi de Bretagne, mais il est sous l'autorité du roi de France. Il ne veut pas et décide que le roi de France, c'est qui? Ça n'est pas Philippe VI, c'est Édouard III d'Angleterre. Je vous rappelle que c'est le petit-fils de Isabelle de France. Alors, celui-ci, il est tout content. Il accepte l'hommage et puis en plus, il lui donne le comté anglais de Richmond. Quand le roi apprend la chose, il convoque Jean de Montfort à Paris. En fait, le roi veut le faire passer devant la cour de justice. Montfort décide d'y aller. Il rencontre Philippe VI, persuadé qu'il finira par lui donner ce duché de Bretagne. Il se présente. Le roi n'est pas seul. Il est entouré de tous ses fidèles barons. Certainement, le roi est mal informé, dit-il. Je suis le meilleur héritier pour la Bretagne, étant le frère du dernier duc. En réalité, le demi-frère. Philippe VI lui enjoint de ne pas quitter Paris. Il aura la réponse du roi dans les 15 jours. Montfort se dit que cela sent la prison à plein nez. Il se fait donc porter malade et en réalité, il se sauve et parvient à rejoindre Nantes. Il a de l'argent puisqu'il s'est octroyé donc le trésor de son demi-frère carrément. Il lève une armée et pendant ce temps, le roi désigne comme duc de Bretagne l'autre, son neveu, le mari de Jeanne de Penthièvre, Charles de Valois. Nous sommes le 7 septembre 1341. Ajoutons aussi que ce Charles de Valois, je vous l'ai dit, et qui était donc le neveu de Jean III, il est aussi le neveu du roi. Donc,
Il part vers la Bretagne avec une grosse armée et des mercenaires génois. On va beaucoup les utiliser, ceux-là. Une vraie promenade jusqu'à Nantes. Montfort s'y trouve et il est fait prisonnier. Il croyait pas que c'était vrai que le roi se dirigeait vers lui. Tout content, Charles de Blois retourne à Paris pour enfermer son prisonnier au Louvre. Il est persuadé que l'affaire est close. Restent en Bretagne les deux femmes respectives, c'est-à-dire Jeanne de Penthièvre, la femme de Charles de Blois, et Jeanne de Flandre, la femme de Jean de Montfort. Et commence alors ce qu'on va appeler la guerre des deux Jeannes. La première est soutenue par les barons, les évêques, les abbés et les Bretons de l'est de la Bretagne. La seconde est soutenue par les Bretons, ben forcément de l'ouest, les notables ruraux, les petits nobles et, chose importante, les Anglais. Le pape Clément VI s'en mêle et on aboutit à la trêve de Malestroit le 19 janvier 1343. Nous allons faire une première pause musicale.

Nous sommes sur Radio Grand Ciel. Je vous raconte la guerre de 100 ans et j'en suis au moment où cette guerre de 100 ans contient aussi la guerre de succession de la Bretagne qui se termine par la trêve de Malestroit III le 19 janvier 1343. Édouard III, le roi d'Angleterre, ne paraît plus en Bretagne. Jeanne de Flandre commence à tomber dans la folie et elle finit sa vie en Angleterre. Philippe VI, lui, le roi de France, donc vient, veut se montrer clément. Il libère Jean de Montfort qui retourne à Hennebon où il meurt en septembre 1345. Il laisse un fils qui va devenir Jean IV. Et Édouard III s'empresse de prendre sous son aile ce fils duc de Bretagne. Alors, où en est le trésor? Parce que c'est toujours le nerf de la guerre. Eh bien, le trésor français est vide. Tout le monde est mécontent. En fait, les finances sont mal gérées. Les barons, les prélats et les marchands disent que tous les malheurs du royaume viennent de la justice royale, des nantis, de l'administration financière, bref, finalement, tout est la faute des serviteurs du roi. Alors, celui-ci est obligé de réunir les états généraux pour avoir des sous. C'est fait en février 1346. Très vite, les états s'intéressent surtout au mécontentement de la population. Et ça ne s'arrange pas après la défaite de Crécy. Alors, on cherche des coupables. Philippe VI jette du lest à ce moment-là. Il sacrifie quelques-uns de ceux qui ont pris part au pouvoir. Il en fait arrêter une dizaine. Bon, il les relâchera moyennant finance. Trois clercs à la réputation d'intégrité sont chargés alors d'assainir la gestion financière, de remettre de l'ordre dans le mouvement des fonds et de reprendre en main la Chambre des comptes. Celui qui redresse la barque dans l'année qui suit le désastre de Crécy, c'est l'héritier du royaume, Jean, qui fait cause commune avec la bourgeoisie d'affaires. Il négocie le Dauphiné que le Dauphin, parce que c'était le Dauphiné à ce moment-là, c'était un royaume à part. Le Dauphin Humbert III lui vend en 1349, à condition que le futur roi prenne le titre de Dauphin. Voilà que se présente encore un problème. Quand la veuve du duc de Bourgogne meurt, eh bien, ce Humbert II, il gouvernait la province. Philippe VI vieillit, il meurt le 22 août 1350, et son fils Jean devient le roi Jean II, celui qu'on appelait Jean le Bon. Alors, à l'époque, ça voulait dire Jean le Brave. Il a 31 ans, il est moyennement intelligent, très cultivé. On peut lui reprocher son manque de souplesse intellectuelle et puis quand même aussi son autoritarisme. Il n'est pas porté à la violence, il devient intraitable lorsqu'il est en colère. Et alors là, il a des colères faramineuses. Il dépense sans compter, c'est embêtant. C'est un homme de cabinet, dépressif, un homme d'État, mais un homme d'État qui a du mal à trouver son équilibre. Il commence son règne par deux erreurs. Il fait décapiter le connétable Raoul de Brienne, battu à Crécy, et fait prisonnier en Angleterre. Les contemporains ne sont pas d'accord sur les raisons de cet assassinat. La seconde bêtise, il spolie Charles de Navarre. Charles de Navarre, c'est lui qu'on appelle Charles le Mauvais. C'est la goutte d'eau qui fait déborder le vase. En effet, il a épousé la fille du roi. Elle a 8 ans et on lui promet une dot considérable. Alors, Charles de Navarre, il a accepté, à cause de la dot, bien sûr, mais l'embêtant, c'est qu'il ne voit rien venir. Alors, je vous ai dit tout à l'heure qu'il avait été spolié. Charles de Navarre, en effet, on lui a pris le comté d'Angoulême pour le donner à Charles d'Espagne, qu'on espère avoir comme allié.
Les frères Navarre, alors furieux, donc tuent Charles d'Espagne le 8 janvier 1354. De plus, Charles Mauvais négocie avec le prince noir. Le prince noir, c'est le fils aîné du roi d'Angleterre. Le roi Jean, donc Jean le Bon, ben quand il voit ça, il s'alarme. Le Navarrais a offert un château normand au roi d'Angleterre, rien que ça. Donc, c'est une menace pour le roi Jean. Deux personnages assez douteux, Robert de Lauris et l'évêque de Laon, se proposent alors pour être médiateurs. Et on en arrive à un traité, le traité de Mantes, qui est conclu le 22 février 1354. Le roi de Navarre reçoit une bonne partie de la Normandie. Il se rend à la cour, il est tellement content de ce qu'il vient d'avoir qu'il parade un petit peu trop. Si bien que le roi Jean se lasse et Charles le Mauvais sent qu'il vaut mieux s'en aller. Alors il quitte la cour. Il gagne Avignon, où il se plaint au pape. Vous vous rappelez que les papes sont actuellement donc en Avignon, qui est un domaine à part. Et là se trouve aussi, bizarrement, un Anglais, le duc de Lancastre. Tous les deux complotent en décidant carrément de dépecer la France. Charles part en Navarre pour préparer l'invasion de la France par le sud, et puis Lancastre, en Angleterre, pour réunir une armée afin de débarquer dans le Cotentin. Ça se présente mal pour la France, mais elle est sauvée, pas par une personne, grâce à une forte tempête qui empêche les navires de débarquer. Et voici qu'à la fin de 1347, la peste débarque en Occident. Elle atteint d'abord les grands ports de la Méditerranée, Venise, Gênes, Marseille, Barcelone. Manque de chance, on subit 3 étés absolument pourris, si bien que l'on manque de vivres. On peut dire que c'est la peste des mal nourris. C'est une peste qui est pulmonaire. En quelques mois, elle atteint presque toute la France. En août 1348, elle est à Paris. C'est une épidémie meurtrière. On ne sait plus où enterrer les morts. Le malheur, c'est que l'épidémie va se reproduire en 1361, en 1363, 1368, 1375. En un demi-siècle, certaines villes ont perdu les 2/3 de leur population. Alors forcément, on cherche des coupables. Ce sont d'abord les mendiants. Puis après ça, on dit les Juifs. Le pape Clément VI lance l'excommunication contre quiconque molestera un Juif. On va même jusqu'à penser qu'il s'agit d'un châtiment divin. En tout cas, si la vie sociale s'en remet mal, la conséquence directe, c'est que la guerre de 100 ans marque le pas. Dès la paix se terminée, on repense à la guerre. Nous allons faire une deuxième pause musicale.

Nous sommes toujours sur Radio Grand Ciel. Je vous raconte la guerre de 100 ans. La peste vient de se terminer. Et pendant ce temps-là, évidemment, on ne s'est pas battu. Mais dès que la peste est terminée, on repense à la guerre. Jean II, roi de France, hein, Jean le Bon, prépare son armée dès 1351. Et il la prépare bien. Et du côté anglais, eh bien, le 20 septembre 1355, le prince noir a pris position en Guyenne. Je vous rappelle que la Guyenne appartient par héritage à l'Angleterre. Édouard III, lui, veut attaquer le nord de la France. Son fils fera ainsi diversion. Parce que pendant qu'il est en Guyenne, il pense que le roi de France va envoyer son armée en Guyenne et que lui, le roi d'Angleterre, il pourra donc attaquer sans problème le nord de la France. Donc, le fils en question sème la terreur dans le sud. Le pays est ravagé. Il prend les villes, petites ou grandes. Cependant, il n'arrive pas à prendre Carcassonne, qui est absolument bien défendue. Narbonne résiste aussi. On est en novembre, l'hiver approche. Le prince noir se retire. Vous savez bien qu'il y a des règles. À l'époque, on ne se bat pas en hiver. Il a montré sa puissance. Pendant longtemps, cette guerre sera faite de chevauchées avec des pillages. Et que fait Édouard III, lui qui voulait débarquer dans le nord de la France? Eh bien, il y arrive, il mène ses troupes en Artois. Il ravage quelques villages, il arrive à Hesdin, fait semblant d'attendre l'ennemi. Lequel arrive? Jean le Bon, il arrive à Amiens. Édouard III lui fait savoir qu'il refuse la bataille parce qu'il a trop attendu. L'hiver est là, chacun se retire, Édouard III à Calais, le prince noir à Bordeaux et le roi Jean le Bon à Paris. Pourquoi faire? Eh bien, bien sûr, pour préparer la nouvelle campagne. Malheureusement, les caisses françaises, comme d'habitude, sont vides. Alors, comme à chaque fois, il faut convoquer les états généraux. Ils se réunissent à la grande salle du palais de la Cité le 2 décembre 1355. On y voit quelques grandes figures comme celle d'Étienne Marcel, qui est le prévôt des marchands. Les trois États, je vous rappelle, noblesse, clergé, tiers États, sont d'accord pour aider le roi. Ce sera un impôt sur toutes les ventes. On veut bien aider le roi, mais on veillera à l'usage qu'il fera de cette aide. C'est-à-dire, ça doit servir uniquement pour la guerre. Et on se réunit de nouveau en mars pour vérifier que c'est bien vrai. Et la vérification montre que l'impôt n'est pas forcément pour l'armée. Alors, c'est déjà un ennui. Eh bien, un autre ennui s'ajoute. Un complot contre le roi. Et qui est dans le complot? Le même toujours évêque de Laon, qui s'appelle Robert le Coq, Charles le Mauvais, le roi de Navarre, et qui d'autre? Charles, le propre fils du roi. Ce dernier devait partir en Allemagne et revenir avec une armée. Seulement, quand il y a un complot comme ça, eh bien, il y a toujours quelque part quelqu'un qui est au courant. Jean le Bon. Avant de l'histoire. Et au lieu d'arrêter et de punir Charles, il lui accorde par lettre patente le duché de Normandie. Tout content alors, Charles ne s'en va pas en Allemagne récupérer une armée. Robert le Coq va alors essayer de dresser le nouveau duc de Normandie, Charles, contre son père. Et il le décide à faire un voyage à Rouen. L'accompagne, le roi de Navarre, et l'évêque, cet évêque qui dit que finalement, le roi, quand il parle du roi, dit que c'est un très mauvais sang et que c'est une race pourrie. Alors, tout ceci parvient aux oreilles du roi de France. Son nom est traîné dans la boue, sa suzeraineté est bafouée, il a donné le duché de Normandie à son fils. Et c'est l'anarchie complète dans ce duché. Il a fait la paix avec son gendre de Navarre
et celui-ci le nargue. En fait, les conjurateurs de Rouen ont décidé d'enlever le roi, voire de le tuer. Donc, comme je vous l'ai dit, ça arrive à ses oreilles. Donc, c'est pas un imbécile, Jean le Bon. Je vous ai dit qu'il était très coléreux et absolument incontrôlable. Quand il apprend ça, il rentre dans une colère noire. Il part avec une petite troupe en direction de Rouen. Nous sommes le 5 avril 1356. Charles, le fils, et la cour vont passer à table. Alors il y a là, Charles, son fils, le Navarrais, Charles le Mauvais, les trois frères d'Harcourt, le maire de Rouen, beaucoup de bruit, si bien qu'on n'entend pas ce qui se passe dehors. Et le château n'est pas gardé. Parce que, qui s'en prendrait au fils aîné du roi en plein Rouen? Personne, bien sûr. Tous ces conspirateurs, tous ces barons sont occupés à manger et à boire. Et soudain, tous se figent. Derrière un sergent qui agite sa masse d'armes, le roi de France entre dans la salle. Il a contourné la ville, il est entré par la poterne. Jean le Bon a le haume en tête, la visière seulement relevée, et nul n'a jamais mis un haume pour voyager. On voit bien sûr que le roi est armé pour entrer chez son fils. Le maréchal d'Oudrehem, à côté du roi, l'épée nue à la main, crie « Que personne ne bouge ou il est mort !» À la table d'honneur, personne ne fait le fier. Le roi fonce droit sur son gendre, le roi de Navarre, la grippe par le col, debout, traître. L'écuyer de Navarre, qui est en train de couper sa viande, lève son couteau vers le roi de France pour protéger Charles de Navarre. Les gens du roi l'empoignent, Charles le Mauvais est emmené. Le dauphin Charles supplie son père. « Vous me déshonorez, que va-t-on dire et penser de moi qui avait invité à dîner le roi de Navarre et ses barons que vous traitez ainsi ? On dira que je les ai trahis. » Le roi Jean est trop en colère pour écouter son fils, il lui donne même un coup de pied. Il assène un coup de masse dans le dos à Jean d'Harcourt, le secoue comme un prunier, il est arrêté ainsi que les barons fidèles à Charles de Navarre. Le roi ne cesse de crier et de menacer. En fait, l'intérêt de Jean II n'est pas de traîner à Rouen, parce qu'il n'est pas certain, en Normandie, d'être quelqu'un de très aimé. Les prisonniers donc sont conduits vers un champ de foire et carrément exécutés, pas de procès. L'entourage du dauphin est absolument terrorisé. Charles de Navarre, lui, est incarcéré. Son frère Philippe essaie de négocier. C'est non. Alors il envoie une lettre au roi, un monument d'insolence. Beaucoup de seigneurs normands font savoir au roi qu'ils lui retirent leur hommage. Et vers qui se tournent-ils, ces normands? Édouard III. Le roi revient à Paris. Charles de Mauvais est incarcéré au Louvre, puis dans la forteresse d'Arleux, près de Douai, afin qu'il ne s'échappe pas. Celui qui s'en tire le mieux, c'est Robert Lecoq, l'évêque de Laon. Sa qualité d'évêque l'a sauvé. Il va pouvoir continuer à clompoter. Le problème de l'argent manquant n'est pas résolu, alors qu'approche le temps de reprendre les hostilités. Les coffres du trésor sont toujours vides. Le roi rappelle alors au conseil ceux que les réformateurs tiennent pour responsables de la situation antérieure. Pour Étienne Marcel, ses retours sont le triomphe de la spéculation. Il est furieux. Dans la bourgeoisie parisienne, la confiance dans le roi s'effrite. Et deuxième erreur de Jean le Bon, la dévaluation. Les loyers ne rapportent plus, les rentes s'effondrent, tout le monde grogne. Tout à l'heure, je vous parlais de Normandie, des Normands qui se tournent vers Édouard III. Celui-ci alors envoie une armée avec à sa tête son deuxième fils, le duc de Lancastre. Un fils au nord, un autre au sud, l'aîné,
C'est habile, et de plus, ça va permettre à Édouard III de rester en Angleterre. Ses fils sont adultes et peuvent commander une armée sans lui. Lancastre, installé près de Valogne, lance une expédition vers la Seine. Les Anglais brûlent Vernon. Il décroche quand il entend dire que les Français arrivent. Jean le Bon cherche à joindre l'ennemi pour le contraindre, au combat. Le face-à-face se produit devant l'Aigle. Nous sommes le 8 juillet 1356. Il y a là le roi, son fils, le duc de Normandie, Charles, le frère du roi, Orléans, son connétable et ses deux maréchaux. Les armées sont donc face à face, prêtes à l'engagement. Les Français sont fatigués par la poursuite, donc le roi préfère attendre le lendemain pour attaquer les Anglais. Les Anglais se savent trop peu nombreux, les adversaires se regardent, le jour passe, le lendemain les Français voient les silhouettes de la cavalerie anglaise derrière une longue haie. Alors ils attaquent. Les cavaliers anglais n'ont pas l'air de réagir. Au milieu de l'après-midi, ces cavaliers s'évanouissent dans le bocage. Alors le roi envoie des coureurs pour voir ce qui se passe. Derrière la haie, personne. Les Anglais sont sur la route de Cherbourg. Les partisans de Charles le Mauvais sont dans les forteresses qu'ils ont déjà en Normandie. En son fort intérieur, Jean le Bon doit s'estimer vainqueur. Il a offert la bataille, son ennemi s'est dérobé, il s'est sauvé, donc il va mettre le siège devant Breteuil, l'une des places fortes navarraises. On remet en honneur la vieille technique de la tour d'assaut, grâce à laquelle, voici 2 siècles et demi, Godefroy de Bouillon a pu pénétrer dans Jérusalem. Vers le 15 août, tout est prêt pour l'assaut. La tour, qui est sur roulette, s'avance de la garnison de Breteuil. Ah oui, mais cette garnison, elle est bien armée et elle envoie des boulets de canon. Brûlés, renversés, les Français prennent la fuite. Le roi veut quand même continuer le siège. Il rassemble des paysans et à ce moment-là, le commandant de la place a conscience que sa garnison est faible. Ben, il préfère se rendre. Et pendant ce temps, le prince noir, c'est le fils aîné du roi d'Angleterre, je vous le rappelle, gagne les pays de la Loire, il arrive à Amboise, de l'autre côté du fleuve, il peut voir l'armée de son frère Lancastre. Jean II, alors, va être pris en tenaille. Il se dépêche d'engager des mercenaires lorrains, suisses et allemands, et même écossais. Toute la chevalerie française et les mercenaires se retrouvent à Chartres, et on marche vers la Loire. Le roi et le gros de l'armée passent le fleuve à Blois. Le prince noir est à Montbazon. Le roi de France s'avance jusqu'à Loches. Le roi, jusqu'ici, est maître de la situation. C'est alors qu'il commet 2 erreurs. Nous allons faire une dernière pause musicale.

Nous sommes toujours sur Radio Grand Ciel, je vous raconte la guerre de Cent Ans, et j'en suis au moment où Jean le Bon va affronter l'armée anglaise par-delà la Loire. Ils sont partis de Chartres. Alors il commet deux erreurs, vous disais-je. La première, c'est de repousser les offres de paix que personnage célèbre, qui s'appelle Élie de Talleyrand-Périgord, un ancêtre du fameux Talleyrand. Parce que le pape Innocent VI a proposé d'intervenir pour une paix. Et la deuxième erreur, c'est de vouloir aller trop vite, un petit peu à l'aveuglette. Il veut à tout prix Jean le Bon en découdre. Alors que l'anglais sillonne la France comme dans un royaume conquis, est-ce qu'il ne convient pas de lui infliger une correction avant de traiter la paix? On verra bien après. En fait, Jean le Bon est en train de dépasser son adversaire par l'Est, mais il ne l'a pas fait exprès. Il a gagné donc la Creuse, il a franchi la Vienne. Croyant la ville de Poitiers menacée, il marche vers l'Ouest. Il ignore que le prince noir est sur la même route. Et tout à coup, les cavaliers d'un petit détachement anglais surgissent. Ils veulent seulement traverser la route pour aller vers Bordeaux. Et malheureusement, ils tombent sur l'arrière-garde française. Alors, c'est la bataille. Et le roi découvre que les Anglais sont sur sa route. Alors, il veut les anéantir. Le prince noir attend le roi de France à Noailles, au sud-est de Poitiers. Exactement comme à Crécy, les Anglais installés sur une hauteur disposent d'un bon observatoire. Et voilà les armées face à face, 10 000 Anglo-Gascons, 20 000 Français. Mais on est dimanche, pas de bataille un dimanche. Le cardinal Talleyrand de Périgord fait le va-et-vient entre les deux troupes pour empêcher l'affrontement. Le prince noir serait prêt à des concessions. Il accepte de libérer les prisonniers faits la veille, de restituer même les places fortes qu'il a conquises depuis 2 mois, et de conclure même une trêve de 7 ans. C'est pas mal quand même, hein? Seulement Jean le Bon, il n'entend pas de cette oreille. Il veut battre les Anglais. Ceux-ci renforcent leur retranchement. De part et d'autre, on s'espionne pour reconnaître les positions et estimer les forces. Jean de Clermont dit que les Anglais sont à bout de vivres. On pourrait commodément les assiéger sur leur plateau. Jean le Bon cherche la victoire pour vraiment prouver que il est le plus fort. Hein. La chevalerie française va rivaliser de courage. 300 chevaliers sont désignés pour charger et anéantir les archers anglais. Et les autres attaqueront à pied, en un front continu. Tout est prêt pour la fête de chevalerie, qui est une bataille en bonne forme. Je vous rappelle que dimanche on ne s'est pas battu, pardon, donc on arrive à lundi. Lundi, le jour se lève. Le roi prélève dans chaque bataillon ce qu'il considère comme la fleur de la chevalerie. Jean le Bon est sur son cheval blanc, entouré de ses fils, le duc Louis d'Anjou, le duc Jean de Berry et le dernier Philippe, 14 ans. Et bien sûr, l'aîné Charles, le futur Charles V. Les ordres sont de tuer le plus d'Anglais possible et de prendre vivant le prince noir. Le roi pense qu'il va gagner car il a le nombre pour lui. Les Anglais s'en rendent compte. Et le prince noir décide d'éviter un combat perdu d'avance. Donc l'armée anglaise se glisse hors du bois et tente de s'assurer un nouveau champ de bataille plus favorable. Le maréchal Audrehem le devine et dit qu'il faut attaquer tout de suite. Brienne et Clermont le font sur l'arrière-garde anglaise qui est encore à la sortie du bois. Or cette arrière-garde est accompagné d'archers. Et alors, en quelques minutes, c'est l'hécatombe. Tous les Français tombent sous les flèches des Anglais. Audrehem est fait prisonnier, Clermont est tué,
les Écossais de l'armée française n'ont aucune envie de tomber aux mains des Anglais. Donc, qu'est-ce qu'ils font? Ben, ils s'en vont. Jean le Bon vient de perdre la quasi-totalité de sa cavalerie d'élite. Ce qui reste de l'armée française reprend le combat. On peut dire que c'est plutôt un enchaînement de faits d'armes individuels. Ça, c'est le défaut de l'armée française. Il n'y a pas de discipline tactique. Les morts jonchent le champ de bataille. Maintenant, Jean le Bon fait sortir ses fils du combat, sauf le plus jeune Philippe. Il s'est avisé que toute la descendance, bah oui, si ses fils sont là et qu'ils se font tuer, il n'y aura plus de descendance. Donc, il sort ses fils et il ne garde que le dernier. Parce que, je vous ai dit, il n'y aurait plus de descendance. Si il y aurait comme descendance, bah, le dernier, ou bien Charles le Mauvais, parce que Charles le Mauvais, il descend lui aussi de Saint-Louis. Hein. Alors, à ce point de la bataille, Jean le Bon fait une erreur. Ce retrait, c'est une forte troupe qui va manquer au roi. Ce dernier, faute d'être un grand stratège et très courageux, il est descendu de cheval et il attaque à la hache. Son fils Philippe à ses côtés, il crie « Père, gardez-vous à droite, père, gardez-vous à gauche !» Le prince noir, qui jusque-là n'a pas quitté son observatoire, se porte dans la mêlée. On peut dire que c'est vraiment un corps à corps. Les archers ont cessé de tirer, car à la fois il manque de munitions et qu'il ne faudrait pas se priver d'une belle rançon. Oui, parce que si on capture le roi, ça sera une rançon extraordinaire. L'affaire se conduit à l'épée, à la hache, à la masse, et soudain, tout s'arrête. Le prince noir demande si l'on sait où se trouve le roi de France. Personne ne sait. Alors il envoie deux barons au renseignement, et les deux barons font le roi de France prisonnier. Alors évidemment, ils sont deux, ils se disputent, tous les deux disent que c'est chacun qui a fait le roi prisonnier, pas parce qu'il y a une rançon. Hein. Le maréchal d'Angleterre, Warwick, fait reculer les prétendants à la prime et il s'incline devant le roi de France. Prisonnier peut-être, mais roi tout de même. Les règles de la bataille chevaleresque restent encore. Quelques instants plus tard, Jean le Bon et Édouard, prince de Galles, se trouvent face à face. Ils ne se sont jamais vus et pourtant ils sont descendants issus de Germains. Jean le Bon est loin du désespoir. Il a fait son devoir, il a perdu, mais il reste un chevalier courageux. Il est vaincu, certes, mais dans le respect des règles. S'il est confus, c'est en pensant à son fils aîné qui doit à une fuite plus glorieuse de s'en être tiré de ce guépier de Poitiers. Et maintenant, en route pour Bordeaux, afin que le prince noir embarque Jean le Bon pour l'Angleterre. Au revoir à tous.

0: Bonjour, Raymond Richard au micro. Eh bien, nous nous retrouvons pour l'émission Terre solidaire. Et pour cette émission Terre solidaire, eh bien, aujourd'hui, je reçois Monsieur Bernard Lepivin et je vais lui donner la parole pour qu'il se présente. Bonjour Bernard et merci d'être à Radio Grand Ciel pour parler de cette affaire d'eau.
1: Bonjour Raymond. Merci de me recevoir. Oui, ce sera avec plaisir que je parlerai des affaires d'eau.
0: Des affaires d'eau, c'est ton métier.
1: Donc,
0: en plus.
1: Tout à fait, tout à fait. Je suis arrivé ou accouru à Chartres, selon le terme
0: local.
1: Donc en 1990. Et j'ai travaillé pour la Compagnie des eaux et de l'ozone, qui maintenant a été remplacée par CMO. J'ai travaillé 14 ans. À alimenter l'agglomération chartraine en eau potable.
0: Et en même temps, tu t'intéressais à d'autres questions.
1: Oui, il se trouve que j'avais un premier parcours professionnel en Afrique. J'ai passé une dizaine d'années comme d'abord jeune volontaire du Progrès à la place du service militaire. Et puis...
0: Ça, c'est une très bonne chose, au moins. Si je peux me permettre de faire les commentaires.
1: Et ensuite, j'ai travaillé pour des sociétés qui faisaient du pompage. Et pendant cette période, je me suis marié à une Parisienne. Et on a décidé, au bout d'une dizaine d'années de travail en Afrique, de rentrer en France. Et naturellement, j'ai travaillé dans le domaine de l'eau. Et c'est comme ça que je suis arrivé à Chartres, où j'ai donc travaillé 14 ans pour Compagnie des eaux et de l'ozone.
0: Alors, entre ça et puis Sève, que tu as créé, raconte-nous un peu cette péripétie de...
1: Alors, Sève est venu un petit peu après, c'est-à-dire que la quarantaine bien tassée, je me suis dit, bon, j'aimerais bien retrouver un peu l'Afrique. Et j'ai donc proposé mes services en tant que consultant dans le domaine de l'eau potable et en Afrique, que je connaissais déjà bien, compte tenu de mon premier parcours professionnel.
0: Et consultant dans ce travail, pour ton entreprise.
1: Alors, consultant indépendant, mais en fait, on travaille pour des bureaux d'études. Hein, c'est presque de l'intérim d'assez haut niveau, mais voilà. En fait, on est effectivement indépendant, mais on travaille pour des bureaux d'études qui eux décrochent des financements pour des projets en Afrique. Hein, des projets d'eau potable, c'est-à-dire réaliser des petites adductions d'eau dans les villages. Alors, effectivement, je dois préciser que j'ai travaillé ensuite dans le domaine de l'eau potable dans les villages en Afrique subsaharienne, c'est-à-dire donc au sud du Sahara. Hein. Donc j'ai eu très très rapidement, j'ai dû rester 5 jours au chômage entre une fois que j'ai quitté Veolia et que j'ai commencé mes activités de consultance. Hein. Autrement dit, j'ai pas du tout été
0: au chômage.
1: Ça s'est enchaîné très rapidement. On m'attendait même sur le terrain. Et au bout de 3-4 ans, je me suis dit, mais il y a un problème dans tous ces grands projets financés par l'Union européenne, l'Agence française de développement, les Nations unies ou autres, ou même l'Allemagne, etc. Parce qu'ils sont très très bons, très très bien organisés pour construire des adductions d'eau. Mais le côté exploitation, c'est-à-dire faire fonctionner l'adduction d'eau, était complètement négligé. Or, c'est mon métier. À Chartres, je faisais fonctionner avec des équipes, c'est pas moi tout seul, j'avais des équipes qui faisaient fonctionner l'alimentation en eau potable des populations. Et donc ce volet fonctionnement, qu'on appelle dans le métier exploitation, était
0: complètement insatisfaisant.
1: Totalement. C'est-à-dire qu'on construisait les adductions d'eau, on rassemblait les villageois en leur disant « c'est pour vous maintenant, vous allez bien vous occuper de ça ». Et on demandait ça à des gens qui n'avaient jamais, à part la bicyclette, quoi. Ils n'ont pas de technique, ils n'ont pas de technicité moderne. Ils ont de la technique, mais technique agricole, élevage, etc. Mais cette technicité de pompage avec de l'électricité, un groupe électrogène à l'époque, maintenant c'est du solaire, tout ça, ils ne l'ont pas. Hein. Donc il ne faut pas s'étonner que quelques mois après, quelques années après, dans les meilleurs des cas, bah, tous les systèmes tombent en panne.
0: Oui, c'est vrai que c'était souvent une réflexion. On disait, ben voilà, on fait. Et puis après, ben on s'aperçoit que les tracteurs sont au milieu des champs ou que je sais pas quoi. Et là, c'était, tu disais, les puits, le pompage était en panne.
1: Exactement.
0: Donc là, c'est une question très intéressante que tu soulèves là, parce que c'est souvent, quand on parle de projet de développement, on dit, ah oui, mais vous comprenez, hein, bon. Et là, je crois que c'est intéressante que tu soulèves là, parce que c'est souvent, quand on parle de projet de développement, on dit, ah oui, mais vous comprenez, hein, bon. Et là, je crois que c'est comprendre pourquoi.

0: quand il y a des pompes à main. Hein. En combien de temps on est passé de ça à l'adduction d'eau et le robinet à la maison, hein.
1: Oui.
0: Et là, on leur demande, comme ça, quasiment instantanément, donc de gérer cette grande différence. Et donc, je me suis dit, en fait, plutôt que de pleurnicher à dire, ah, c'est pas comme ça qu'il faut faire, ah, eh ben, je vais créer une structure pour faire comme je l'entends. Et comment est-ce que je l'entends? C'est-à-dire d'impliquer des opérateurs économiques locaux, hein, des petits opérateurs économiques locaux, hein, qui ont la capacité de participer à l'investissement. Donc, on est dans le cadre d'une petite adduction d'eau, c'est-à-dire un forage, un réservoir et un réseau. Ça, c'est financé par l'extérieur. En revanche, tout ce qui peut tomber en panne, c'est-à-dire la pompe qui est dans le forage, le groupe électrogène qui fait tourner la pompe et l'armoire électrique qui est entre les deux, et tout cela est financé par l'opérateur local. Du coup, ça le responsabilise.
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1: Donc, il fallait les trouver, les opérateurs locaux.
0: Il y en a.
1: Il y en a.
0: Bien sûr. Les Africains sont pauvres. Les pays africains sont généralement pauvres. Pas tous, mais en tout cas,
1: c'est où tu
0: effectivement, il y a de la
1: intervenais.
0: pauvreté. Et là, mais il y a quand même des circuits économiques. Il y a quand même une vie économique. Et effectivement, il faut trouver l'opérateur économique qui est pas trop grand, parce que, il aura trop d'argent et il voudra pas. Comment dirais-je,
1: Aller
0: vraiment
1: chercher
0: s'impliquer.
1: auprès du plus petit parce qu'il trouve que c'est pas le grand truc qui est
0: Exactement.
1: visible et pour lequel on fait de la pub. Alors que
0: Oui.
1: là, il y a véritablement le souci des personnes.
0: Il faut avoir le souci des personnes. Et il y a des gens qui sont intéressés de faire quelque chose pour leur population, hein. Mais ils se positionnent bien dans le cadre d'un investissement. C'est-à-dire qu'effectivement, la contrepartie, c'est qu'il faut passer beaucoup de temps à expliquer à la population que, ils vont devoir payer le service de l'eau. C'est-à-dire que pour avoir de l'eau potable à la bande fontaine, pouvoir l'avoir éventuellement chez soi, on n'y est pas encore, hein. En tout cas, pour avoir de l'eau potable plutôt que le marigot, plutôt que le puits.
1: Faut faire 3 km pour y aller, 3 km pour revenir.
0: Ouais, exactement, il y a
1: Moins, mais
0: la
1: enfin
0: question de
1: bon.
0: la proximité aussi, ça peut être plus que ça. Mais bon, effectivement, des longues distances avec 20 kilos, voire 30 kilos sur la tête,
1: Des femmes en plus.
0: ah ben c'est 100% des femmes. Hein. Donc voilà, il va falloir sortir un peu d'argent. Hein. Et l'argent, je ne vais pas dire qu'il y en a beaucoup, mais il y a de l'argent. Hein. Les gens ont de l'argent et peuvent consacrer une petite partie de cet argent pour avoir accès à l'eau potable. Alors, il y a une
1: Toute une
0: explication,
1: éducation à
0: toute une
1: faire,
0: éducation à
1: j'imagine.
0: faire exactement, et en particulier concernant la santé. Hein. Le grand argument, c'est de dire, mais si vous prenez de l'eau potable, vous serez moins malade et donc vous pourrez plus travailler dans les champs et dépenser moins d'argent pour les médicaments. Et donc, j'ai créé cette structure en 2007. 5 ans après, notre première adduction d'eau a démarré donc en 2012 avec ce principe-là d'un investisseur que j'avais repéré dans le cadre de mon travail de consultance. Parce que alors, j'ai oublié de préciser, le premier pays, c'est le Tchad. Hein. Donc,
1: Mais ils avaient besoin d'eau,
0: ils ont
1: donc.
0: besoin d'eau, hein, mais tout le monde a besoin d'eau.
1: Oui.
0: Hein. Et donc, j'avais repéré, c'est un opérateur qui m'avait dit, mais sur les projets, c'est vous qui fournissez les groupes électrogènes qui viennent de France, etc. Si vous nous les confiez, on les fera durer beaucoup plus qu'entre les mains des villageois. Et là, j'ai dit, on va se revoir. Et effectivement, quelques années après, je le revois, je lui dis, est-ce que maintenant tu es prêt pour investir? Il a investi. Groupe électrogène, pompe et armoire électrique. Hein.
1: Et là, c'est
0: Aujourd'hui,
1: oui, c'est
0: 2012, enfin,
1: oui.
0: ça fait donc 13 ans.
1: Oui.
0: Aujourd'hui, ce réseau-là fonctionne encore. Alors, cet opérateur, lui, il a préféré retourner dans sa région et gérer le réseau d'eau d'une ville beaucoup plus grande, mais n'empêche que il a été remplacé par un autre, etc. Hein.
1: Non, mais
0: Et
1: c'est
0: alors,
1: intéressant parce que là, il y a quand
0: on a
1: même.
0: vraiment créé un mouvement au Tchad. Alors, en tant que consultant, pas que l'ONG Sève, hein, On a créé vraiment un mouvement où on s'est rendu compte qu'en impliquant les

0: opérateurs, finalement, les gens avaient plus accès à l'eau. Hein.
1: Alors, ils avaient plus accès à l'eau et ils se sentaient responsables.
0: Alors, les opérateurs, c'est ça. L'objectif, il est vraiment de chercher la responsabilisation. Et donc, l'ONG que j'ai créée en 2007, donc s'appelle SEV, Système économiquement viable pour l'eau au Sud. Le message, on l'a mis dans l'anagramme.
1: Oui, parce que économiquement
0: C'est
1: viable, c'est clair, hein, on fait de
0: exactement.
1: l'économie et pas de l'économie. Ça, je trouve ça
0: Alors,
1: génial. C'est pas de l'économie pour faire de l'argent, mais de l'économie pour rendre un service. Et on fait de l'argent où il en faut, mais
0: oui.
1: c'est en même temps, c'est ça, c'est très intéressant.
0: Je dirais que moi, je l'inverse. C'est-à-dire que c'est du développement, voire de l'humanitaire.
1: Oui.
0: Mais pour vraiment faire du développement, il est impératif de parler dès l'entrée de jeu des aspects économiques. Alors, pour l'eau, ça semble assez évident, hein, mais c'est un peu la même chose pour l'éducation, la santé, etc. Hein,
1: Bien
0: même si ça
1: sûr,
0: peut
1: oui.
0: choquer de dire, ah, mais il va falloir payer pour des soins. Mais si on ne paye pas, rien ne fonctionne.
1: Bien
0: Hein.
1: sûr.
0: Évidemment, il faut avoir un objectif. Je dirais qu'on a, tu l'as dit tout à l'heure, on a un objectif, on n'a pas un objectif économique, nous, en tant qu'ONG. L'opérateur, lui, il doit avoir quand même un objectif économique parce qu'il doit en vivre.
1: Il doit en vivre et
0: Il
1: puis
0: doit
1: il
0: en
1: doit,
0: vivre. Il doit
1: j'imagine,
0: équilibrer.
1: investir parce que ça, elle ne tombe pas du ciel, ces pompes, ces groupes électrogènes ne tombent pas du
0: Non, c'est
1: ciel.
0: ça. Non, mais je veux dire, il faut qu'il récupère son investissement, etc. Hein. Et puis surtout qu'il pense au renouvellement des équipements, parce que c'est ça la grande maladie. Dès que ça tombe en panne, ah, ben, il n'y a pas l'argent.
1: Oui.
0: Hein. Alors, ce que je voulais aussi, le message que je voulais passer, c'est qu'en fait, quand il y a une pompe qui tombe en panne, on dit, ah, c'est un problème technique. Ok, il y a eu un problème technique. Mais pourquoi il n'a pas été réparé? Ah, parce qu'il n'y a pas l'argent. Pourquoi il n'y a pas l'argent? Ah, parce que oui, mais bon, on ne s'entend pas bien au sein du village, c'est pas
1: Au sein
0: simple,
1: du village, puis ce
0: etc.
1: sont les femmes que ça arrange. Alors finalement, bon, on pourrait peut-être faire autre chose avec l'argent,
0: Il
1: non? C'est ça
0: y a
1: aussi?
0: peut-être un peu ça, hein, mais hein. Ah, toujours est-il que, en fait, la réalité, c'est que tous ces systèmes techniques tombent en panne parce qu'il y a des problèmes humains. Hein. Et ce travail de l'eau dans les villages donc subsahariens concerne à 80% des questions humaines.
1: Des relations entre les
0: Après,
1: personnes.
0: voilà, c'est-à-dire de trouver la bonne organisation, de trouver qui va faire la maintenance, de trouver qui va gérer l'argent, etc. Et effectivement, c'est trop demander à la structure villageoise de faire ça. Hein. C'est pour ça que nous, on s'appuie sur un opérateur et on le responsabilise en lui demandant d'investir. Hein. Donc
1: Alors, un
0: 80%, c'est
1: opérateur,
0: de l'humain.
1: oui.
0: 15%, non, 10%, c'est des questions financières et 5%, c'est des problèmes techniques. Mais en
1: Non, mais en fait, les
0: général.
1: problèmes techniques qu'on avance au démarche, c'est 5, ça représente 5%.
0: Ah oui! La réalité, si on creuse, le problème technique est venu d'un problème financier, venu d'un problème humain.
1: Eh bien, donc, la conclusion, c'est un problème humain. Eh bien, nous allons, dans une prochaine émission, encore entendre ce qui se fait avec Sève et ce qui se fait avec vous, Bernard Lepivain. Aux auditeurs, je dis merci d'être à l'écoute de Radio Grand Ciel pour cette émission Terre solidaire. Et vous voyez que la solidarité, c'est aussi avoir de l'eau.

0: Chers auditeurs de Radio Grand Ciel, bonjour. Que soient toujours loués les cœurs unis de Jésus et de Marie. En ce début du mois de mai, mois dédié à notre Maman du Ciel, nous sommes heureux de vous retrouver pour prier ensemble les mystères joyeux du chapelet. Mettons-nous à l'écoute de la Vierge Marie et consacrons-nous à son cœur immaculé. Pénétrons ensemble dans le mystère de son cœur qui a été formé entièrement pour recevoir l'amour de Dieu et pour le lui redonner, avec l'élan virginal et maternel d'une créature cultivée dans le jardin de la Trinité, au soleil divin d'un amour reçu et échangé de manière parfaite, nous disait ainsi le père Olivier Roland. Aucun cœur humain n'a jamais aimé et ne pourra jamais aimer comme celui de notre Maman du Ciel. Il est le lieu de la plus grande glorification de Dieu, et le lieu où le Fils trouve sa demeure habituelle. Et c'est l'Esprit-Saint qui nous fait entrer dans le jardin de son cœur. Laissons-nous cultiver et former par Marie, pour que chacun de nous devienne transparent de Dieu et que croissent les racines dont dépendent nos possibilités de croissance, la foi, l'espérance et la charité. Au nom du Père, et du Fils, et du Saint-Esprit. Amen. Je crois en Dieu, le Père Tout-Puissant, Créateur du ciel et de la terre, et en Jésus-Christ, son Fils unique, notre Seigneur, qui a été conçu du Saint-Esprit, est né de la Vierge Marie, a souffert sous Ponce Pilate, a été crucifié et mort, a été enseveli et descendu aux enfers. Le troisième jour est ressuscité des morts et monté aux cieux, est assis à la droite de Dieu, le Père Tout-Puissant, d'où il viendra juger les vivants et les morts. Je crois en l'Esprit Saint, à la Sainte Église catholique, à la communion des saints, à la rémission des péchés, à la résurrection de la chair, à la vie éternelle. Amen. Notre Père, qui es aux cieux, que ton nom soit sanctifié, que ton règne vienne, que ta volonté soit faite sur la terre comme au ciel.
1: Donnez-nous aujourd'hui notre pain de ce jour. Pardonnez-nous nos offenses, comme nous pardonnons aussi à ceux qui nous ont offensés. Et ne nous laisse pas entrer en tentation, mais délivrez-nous du mal.
0: Je vous salue Marie, pleine de grâce, fille bien-aimée du Père éternel. Le Seigneur est avec vous. Vous êtes bénie entre toutes les femmes, et Jésus, le fruit de vos entrailles, est béni.
1: Sainte Marie, Mère de Dieu, priez pour nous pauvres pécheurs, maintenant et à l'heure de notre mort. Amen.
0: Je vous salue, Marie, pleine de grâce, Mère admirable du Fils. Le Seigneur est avec vous. Vous êtes bénie entre toutes les femmes, et Jésus, le fruit de vos entrailles, est béni.
1: Sainte Marie, Mère de Dieu, priez pour nous pauvres pécheurs, maintenant et à l'heure de notre mort. Amen.
0: Je vous salue, Marie, pleine de grâce, épouse très fidèle du Saint-Esprit. Le Seigneur est avec vous. Vous êtes bénie entre toutes les femmes, et Jésus, le fruit de vos entrailles, est béni.
1: Sainte Marie, Mère de Dieu, priez pour nous, pauvres pécheurs, maintenant et à l'heure de notre mort. Amen.
0: Gloire soit au Père, au Fils et au Saint-Esprit.
1: Comme il était au commencement, maintenant et toujours,
0: dans les siècles des siècles. Amen.

0: Premier mystère joyeux, l'Annonciation. Réjouis-toi, comblé de grâce. L'être saint qui naîtra sera appelé Fils de Dieu.
1: La Vierge ayant donné son assentiment, l'Esprit-Saint descendit en elle, comme un feu divin qui enflamma son esprit et conféra à sa chair une pureté ineffable. En même temps, la vertu du Très-Haut la couvrit de son ombre. En un moment, un corps fut formé, une âme créée, et à l'instant même, l'un et l'autre furent unis à la divinité en la personne du Fils, en sorte qu'il se trouva Dieu et homme.
2: Nous te prions, Seigneur, pour tous les enfants à naître, que leur mère les entoure d'amour, comme l'a fait la Vierge Marie.
0: Notre Père, qui es aux cieux, que ton nom soit sanctifié, que ton règne vienne, que ta volonté soit faite sur la terre comme au ciel.
3: Donne-nous aujourd'hui notre pain de ce jour. Pardonne-nous nos offenses, comme nous pardonnons aussi à ceux qui nous ont offensés. Et ne nous laisse pas entrer en tentation, mais délivre-nous du mal.
0: Je vous salue, Marie, pleine de grâce. Le Seigneur est avec vous. Vous êtes bénie entre toutes les femmes, et Jésus, le fruit de vos entrailles, est béni.
4: Sainte Marie, Mère de Dieu, priez pour nous pauvres pécheurs, maintenant et à l'heure de notre mort. Amen.
0: Je vous salue, Marie, pleine de grâce. Le Seigneur est avec vous. Vous êtes bénie entre toutes les femmes, et Jésus, le fruit de vos entrailles, est béni.
4: Sainte Marie, Mère de Dieu, priez pour nous pauvres pécheurs, maintenant et à l'heure de notre mort. Amen.
0: Je vous salue, Marie, pleine de grâce. Le Seigneur est avec vous. Vous êtes bénie entre toutes les femmes, et Jésus, le fruit de vos entrailles, est béni.
4: Sainte Marie, Mère de Dieu, priez pour nous pauvres pécheurs, maintenant et à l'heure de notre mort. Amen.
0: Je vous salue, Marie, pleine de grâce. Le Seigneur est avec vous. Vous êtes bénie entre toutes les femmes, et Jésus, le fruit de vos entrailles, est béni.
4: Sainte Marie, Mère de Dieu, priez pour nous pauvres pécheurs, maintenant et à l'heure de notre mort. Amen.
0: Je vous salue, Marie, pleine de grâce, le Seigneur est avec vous. Vous êtes bénie entre toutes les femmes, et Jésus, le fruit de vos entrailles, est béni.
4: Sainte Marie, Mère de Dieu, priez pour nous pauvres pécheurs, maintenant et à l'heure de notre mort. Amen.
0: Je vous salue, Marie, pleine de grâce. Le Seigneur est avec vous. Vous êtes bénie entre toutes les femmes, et Jésus, le fruit de vos entrailles, est béni.
4: Sainte Marie, Mère de Dieu, priez pour nous pauvres pécheurs, maintenant et à l'heure de notre mort. Amen.
0: Je vous salue, Marie, pleine de grâce. Le Seigneur est avec vous. Vous êtes bénie entre toutes les femmes, et Jésus, le fruit de vos entrailles, est béni.
4: Sainte Marie, Mère de Dieu, priez pour nous pauvres pécheurs, maintenant et à l'heure de notre mort. Amen.
0: Je vous salue, Marie, pleine de grâce. Le Seigneur est avec vous. Vous êtes bénie entre toutes les femmes, et Jésus, le fruit de vos entrailles, est béni.
4: Sainte Marie, Mère de Dieu, priez pour nous pauvres pécheurs, maintenant et à l'heure de notre mort. Amen.
0: Je vous salue, Marie, pleine de grâce. Le Seigneur est avec vous. Vous êtes bénie entre toutes les femmes, et Jésus, le fruit de vos entrailles, est béni.
4: Sainte Marie, Mère de Dieu, priez pour nous pauvres pécheurs, maintenant et à l'heure de notre mort. Amen.
0: Gloire soit au Père, au Fils et au Saint-Esprit, comme il était au commencement, maintenant et toujours, et dans les siècles des siècles. Amen.

0: Deuxième mystère joyeux, la visitation. Marie se leva et s'en alla en hâte vers les montagnes dans une ville de Juda.
1: Si vous pouviez entendre les chants de jubilation de Marie, s'il vous était donné de gravir les montagnes à sa suite, de contempler l'embrassement de celle qui était stérile et de votre souveraine, d'être témoin de ce qui se passa au moment où eut lieu la salutation, alors que le petit serviteur reconnut son seigneur, le héros son juge, et que la voix confessa le Verbe, vous chanteriez avec la Vierge bienheureuse ce cantique sacré « Mon âme exalte le Seigneur ».
2: Rends-nous fidèles, Seigneur, au souffle de l'Esprit, pour que la louange soit sans cesse en notre cœur et sur nos lèvres.
0: Notre Père, qui es aux cieux, que ton nom soit sanctifié, que ton règne vienne, que ta volonté soit faite sur la terre comme au ciel.
2: Donnez-nous aujourd'hui notre pain de ce jour. Pardonnez-nous nos offenses, comme nous pardonnons aussi à ceux qui nous ont offensés. Et ne nous laisse pas entrer en tentation, mais délivrez-nous du mal.
0: Je vous salue, Marie, pleine de grâce. Le Seigneur est avec vous. Vous êtes bénie entre toutes les femmes, et Jésus, le fruit de vos entrailles, est béni.
2: Sainte Marie, Mère de Dieu, priez pour nous, pauvres pécheurs, maintenant et à l'heure de notre mort. Amen.
0: Je vous salue, Marie, pleine de grâce. Le Seigneur est avec vous. Vous êtes bénie entre toutes les femmes, et Jésus, le fruit de vos entrailles, est béni.
2: Sainte Marie, Mère de Dieu, priez pour nous, pauvres pécheurs, maintenant et à l'heure de notre mort. Amen.
0: Je vous salue, Marie, pleine de grâce. Le Seigneur est avec vous. Vous êtes bénie entre toutes les femmes, et Jésus, le fruit de vos entrailles, est béni.
2: Sainte Marie, Mère de Dieu, priez pour nous, pauvres pécheurs, maintenant et à l'heure de notre mort. Amen.
0: Je vous salue, Marie, pleine de grâce. Le Seigneur est avec vous. Vous êtes bénie entre toutes les femmes, et Jésus, le fruit de vos entrailles, est béni.
2: Sainte Marie, Mère de Dieu, priez pour nous, pauvres pécheurs, maintenant et à l'heure de notre mort. Amen.
0: Je vous salue, Marie, pleine de grâce. Le Seigneur est avec vous. Vous êtes bénie entre toutes les femmes, et Jésus, le fruit de vos entrailles, est béni.
2: Sainte Marie, Mère de Dieu, priez pour nous, pauvres pécheurs, maintenant et à l'heure de notre mort. Amen.
0: Je vous salue, Marie, pleine de grâce. Le Seigneur est avec vous. Vous êtes bénie entre toutes les femmes, et Jésus, le fruit de vos entrailles, est béni.
2: Sainte Marie, Mère de Dieu, priez pour nous, pauvres pécheurs, maintenant et à l'heure de notre mort. Amen.
0: Je vous salue, Marie, pleine de grâce. Le Seigneur est avec vous. Vous êtes bénie entre toutes les femmes, et Jésus, le fruit de vos entrailles, est béni.
2: Sainte Marie, Mère de Dieu, priez pour nous, pauvres pécheurs, maintenant et à l'heure de notre mort. Amen.
0: Je vous salue, Marie, pleine de grâce. Le Seigneur est avec vous. Vous êtes bénie entre toutes les femmes, et Jésus, le fruit de vos entrailles, est béni.
2: Sainte Marie, Mère de Dieu, priez pour nous, pauvres pécheurs, maintenant et à l'heure de notre mort. Amen.
0: Je vous salue, Marie, pleine de grâce. Le Seigneur est avec vous. Vous êtes bénie entre toutes les femmes, et Jésus, le fruit de vos entrailles, est béni.
2: Sainte Marie, Mère de Dieu, priez pour nous, pauvres pécheurs, maintenant et à l'heure de notre mort. Amen.
0: Je vous salue, Marie, pleine de grâce. Le Seigneur est avec vous. Vous êtes bénie entre toutes les femmes, et Jésus, le fruit de vos entrailles, est béni.
2: Sainte Marie, Mère de Dieu, priez pour nous, pauvres pécheurs, maintenant et à l'heure de notre mort. Amen.
0: Gloire soit au Père, au Fils et au Saint-Esprit, comme il était au commencement, maintenant et toujours, et dans les siècles des siècles. Amen.

0: Troisième mystère joyeux, la naissance de Jésus. Marie mit au monde son fils premier-né. Elle l'emmaillota et le coucha dans une mangeoire.
1: 9 mois s'étant écoulés depuis le jour de sa conception, ce roi pacifique sortit du sein de la Vierge comme un époux de la chambre nuptiale. Il voulut pour nous se rendre petit enfant, naître pauvre, être enveloppé de pauvres langes, être nourri du lait d'une vierge et être couché dans une crèche entre un bœuf et un âne. C'est alors que brilla pour nous le jour de la rédemption nouvelle.
2: Dans notre société de consommation, accorde Seigneur aux chrétiens le détachement des biens matériels.
0: Notre Père qui es aux cieux, que ton nom soit sanctifié, que ton règne vienne, que ta volonté soit faite sur la terre comme au ciel.
2: Donne-nous aujourd'hui notre pain de ce jour. Pardonne-nous nos offenses, comme nous pardonnons aussi à ceux qui nous ont offensés. Et ne nous laisse pas entrer en tentation, mais délivre-nous du mal. Amen.
0: Je vous salue Marie, pleine de grâce, le Seigneur est avec vous. Vous êtes bénie entre toutes les femmes, et Jésus, le fruit de vos entrailles, est béni.
2: Sainte Marie, Mère de Dieu, priez pour nous pauvres pécheurs, maintenant et à l'heure de notre mort. Amen.
0: Je vous salue Marie, pleine de grâce, le Seigneur est avec vous. Vous êtes bénie entre toutes les femmes, et Jésus, le fruit de vos entrailles, est béni.
2: Sainte Marie, Mère de Dieu, priez pour nous pauvres pécheurs, maintenant et à l'heure de notre mort. Amen.
0: Je vous salue Marie, pleine de grâce, le Seigneur est avec vous. Vous êtes bénie entre toutes les femmes, et Jésus, le fruit de vos entrailles, est béni.
2: Sainte Marie, Mère de Dieu, priez pour nous pauvres pécheurs, maintenant et à l'heure de notre mort. Amen.
0: Je vous salue Marie, pleine de grâce, le Seigneur est avec vous. Vous êtes bénie entre toutes les femmes, et Jésus, le fruit de vos entrailles, est béni.
2: Sainte Marie, Mère de Dieu, priez pour nous pauvres pécheurs, maintenant et à l'heure de notre mort. Amen.
0: Je vous salue Marie, pleine de grâce, le Seigneur est avec vous. Vous êtes bénie entre toutes les femmes, et Jésus, le fruit de vos entrailles, est béni.
2: Sainte Marie, Mère de Dieu, priez pour nous pauvres pécheurs, maintenant et à l'heure de notre mort. Amen.
0: Je vous salue Marie, pleine de grâce, le Seigneur est avec vous. Vous êtes bénie entre toutes les femmes, et Jésus, le fruit de vos entrailles, est béni.
2: Sainte Marie, Mère de Dieu, priez pour nous pauvres pécheurs, maintenant et à l'heure de notre mort. Amen.
0: Je vous salue Marie, pleine de grâce, le Seigneur est avec vous. Vous êtes bénie entre toutes les femmes, et Jésus, le fruit de vos entrailles, est béni.
2: Sainte Marie, Mère de Dieu, priez pour nous pauvres pécheurs, maintenant et à l'heure de notre mort. Amen.
0: Je vous salue Marie, pleine de grâce, le Seigneur est avec vous. Vous êtes bénie entre toutes les femmes, et Jésus, le fruit de vos entrailles, est béni.
2: Sainte Marie, Mère de Dieu, priez pour nous pauvres pécheurs, maintenant et à l'heure de notre mort. Amen.
0: Je vous salue Marie, pleine de grâce, le Seigneur est avec vous. Vous êtes bénie entre toutes les femmes, et Jésus, le fruit de vos entrailles, est béni.
2: Sainte Marie, Mère de Dieu, priez pour nous pauvres pécheurs, maintenant et à l'heure de notre mort. Amen.
0: Je vous salue Marie, pleine de grâce, le Seigneur est avec vous. Vous êtes bénie entre toutes les femmes, et Jésus, le fruit de vos entrailles, est béni.
2: Sainte Marie, Mère de Dieu, priez pour nous pauvres pécheurs, maintenant et à l'heure de notre mort. Amen.
0: Gloire soit au Père, au Fils et au Saint-Esprit,
2: comme il était au commencement, maintenant et toujours, et dans les siècles des siècles. Amen.

0: Quatrième mystère joyeux, la présentation de Jésus au Temple. Ils l'emmenèrent à Jérusalem pour le présenter au Seigneur, selon qu'il est écrit dans la loi du Seigneur.
1: Le maître de l'humilité parfaite voulut qu'on le rachetât lui-même, lui le rédempteur de tous les hommes, comme un premier-né ordinaire, qu'on l'offrit à Dieu dans le temple et qu'on payât une victime pour son rachat en présence des justes remplis d'allégresse. Livrez-vous au transport de la joie avec le vénérable vieillard Siméon et chantez « Maintenant, Seigneur, laisse ton serviteur s'en aller en paix selon ta parole. »
2: Prions pour tous ceux qui ne trouvent aucun sens à leur vie, qu'ils sachent reconnaître l'action aimante de Dieu dans leur quotidien.
0: Notre Père, qui es aux cieux, que ton nom soit sanctifié, que ton règne vienne, que ta volonté soit faite sur la terre comme au ciel.
3: Donne-nous aujourd'hui notre pain de ce jour. Pardonne-nous nos offenses, comme nous pardonnons aussi à ceux qui nous ont offensés. Et ne nous laisse pas entrer en tentation, mais délivre-nous du mal. Amen.
0: Je vous salue, Marie, pleine de grâce. Le Seigneur est avec vous. Vous êtes bénie entre toutes les femmes, et Jésus, le fruit de vos entrailles, est béni.
3: Sainte Marie, Mère de Dieu, priez pour nous, pauvres pécheurs, maintenant et à l'heure de notre mort. Amen.
0: Je vous salue, Marie, pleine de grâce. Le Seigneur est avec vous. Vous êtes bénie entre toutes les femmes, et Jésus, le fruit de vos entrailles, est béni.
3: Sainte Marie, Mère de Dieu, priez pour nous, pauvres pécheurs, maintenant et à l'heure de notre mort. Amen.
0: Je vous salue, Marie, pleine de grâce. Le Seigneur est avec vous. Vous êtes bénie entre toutes les femmes, et Jésus, le fruit de vos entrailles, est béni.
3: Sainte Marie, Mère de Dieu, priez pour nous, pauvres pécheurs, maintenant et à l'heure de notre mort. Amen.
0: Je vous salue, Marie, pleine de grâce. Le Seigneur est avec vous. Vous êtes bénie entre toutes les femmes, et Jésus, le fruit de vos entrailles, est béni.
3: Sainte Marie, Mère de Dieu, priez pour nous, pauvres pécheurs, maintenant et à l'heure de notre mort. Amen.
0: Je vous salue, Marie, pleine de grâce. Le Seigneur est avec vous. Vous êtes bénie entre toutes les femmes, et Jésus, le fruit de vos entrailles, est béni.
3: Sainte Marie, Mère de Dieu, priez pour nous, pauvres pécheurs, maintenant et à l'heure de notre mort. Amen.
0: Je vous salue, Marie, pleine de grâce. Le Seigneur est avec vous. Vous êtes bénie entre toutes les femmes, et Jésus, le fruit de vos entrailles, est béni.
3: Sainte Marie, Mère de Dieu, priez pour nous, pauvres pécheurs, maintenant et à l'heure de notre mort. Amen.
0: Je vous salue, Marie, pleine de grâce. Le Seigneur est avec vous. Vous êtes bénie entre toutes les femmes, et Jésus, le fruit de vos entrailles, est béni.
3: Sainte Marie, Mère de Dieu, priez pour nous, pauvres pécheurs, maintenant et à l'heure de notre mort. Amen.
0: Je vous salue, Marie, pleine de grâce. Le Seigneur est avec vous. Vous êtes bénie entre toutes les femmes, et Jésus, le fruit de vos entrailles, est béni.
3: Sainte Marie, Mère de Dieu, priez pour nous, pauvres pécheurs, maintenant et à l'heure de notre mort. Amen.
0: Je vous salue, Marie, pleine de grâce. Le Seigneur est avec vous. Vous êtes bénie entre toutes les femmes, et Jésus, le fruit de vos entrailles, est béni.
3: Sainte Marie, Mère de Dieu, priez pour nous, pauvres pécheurs, maintenant et à l'heure de notre mort. Amen.
0: Je vous salue, Marie, pleine de grâce. Le Seigneur est avec vous. Vous êtes bénie entre toutes les femmes, et Jésus, le fruit de vos entrailles, est béni.
3: Sainte Marie, Mère de Dieu, priez pour nous, pauvres pécheurs, maintenant et à l'heure de notre mort. Amen.
0: Gloire soit au Père, au Fils et au Saint-Esprit,
3: comme il était au commencement, maintenant et toujours,
0: et dans les siècles des siècles. Amen.

0: Cinquième mystère joyeux, le recouvrement de Jésus au temple. Au bout de 3 jours, les parents de Jésus le trouvèrent dans le temple, assis au milieu des docteurs, les écoutant et les interrogeant.
1: Regardez Jésus assis au milieu des docteurs, les écoutant avec un visage calme, où luisent la sagesse et le respect. Il les interrogeait comme s'il eût ignoré, mais il le faisait par humilité, et aussi pour qu'ils n'eussent point à rougir en écoutant ses réponses admirables.
2: Rends-nous dociles à écouter ta parole, Seigneur Jésus, qu'elle transforme notre vie.
0: Notre Père, qui es aux cieux, que ton nom soit sanctifié, que ton règne vienne, que ta volonté soit faite sur la terre comme au ciel.
2: Donne-nous aujourd'hui notre pain de ce jour. Pardonne-nous nos offenses, comme nous pardonnons aussi à ceux qui nous ont offensés. Et ne nous laisse pas entrer en tentation, mais délivre-nous du mal.
0: Je vous salue, Marie, pleine de grâce. Le Seigneur est avec vous. Vous êtes bénie entre toutes les femmes, et Jésus, le fruit de vos entrailles, est béni.
2: Sainte Marie, Mère de Dieu, priez pour nous, pauvres pécheurs, maintenant et à l'heure de notre mort. Amen.
0: Je vous salue, Marie, pleine de grâce. Le Seigneur est avec vous. Vous êtes bénie entre toutes les femmes, et Jésus, le fruit de vos entrailles, est béni.
2: Sainte Marie, Mère de Dieu, priez pour nous, pauvres pécheurs, maintenant et à l'heure de notre mort. Amen.
0: Je vous salue, Marie, pleine de grâce. Le Seigneur est avec vous. Vous êtes bénie entre toutes les femmes, et Jésus, le fruit de vos entrailles, est béni.
2: Sainte Marie, Mère de Dieu, priez pour nous, pauvres pécheurs, maintenant et à l'heure de notre mort. Amen.
0: Je vous salue, Marie, pleine de grâce. Le Seigneur est avec vous. Vous êtes bénie entre toutes les femmes, et Jésus, le fruit de vos entrailles, est béni.
2: Sainte Marie, Mère de Dieu, priez pour nous, pauvres pécheurs, maintenant et à l'heure de notre mort. Amen.
0: Je vous salue, Marie, pleine de grâce. Le Seigneur est avec vous. Vous êtes bénie entre toutes les femmes, et Jésus, le fruit de vos entrailles, est béni.
2: Sainte Marie, Mère de Dieu, priez pour nous, pauvres pécheurs, maintenant et à l'heure de notre mort. Amen.
0: Je vous salue, Marie, pleine de grâce. Le Seigneur est avec vous. Vous êtes bénie entre toutes les femmes, et Jésus, le fruit de vos entrailles, est béni.
2: Sainte Marie, Mère de Dieu, priez pour nous, pauvres pécheurs, maintenant et à l'heure de notre mort. Amen.
0: Je vous salue, Marie, pleine de grâce. Le Seigneur est avec vous. Vous êtes bénie entre toutes les femmes, et Jésus, le fruit de vos entrailles, est béni.
2: Sainte Marie, Mère de Dieu, priez pour nous, pauvres pécheurs, maintenant et à l'heure de notre mort. Amen.
0: Je vous salue, Marie, pleine de grâce. Le Seigneur est avec vous. Vous êtes bénie entre toutes les femmes, et Jésus, le fruit de vos entrailles, est béni.
2: Sainte Marie, Mère de Dieu, priez pour nous, pauvres pécheurs, maintenant et à l'heure de notre mort. Amen.
0: Je vous salue, Marie, pleine de grâce. Le Seigneur est avec vous. Vous êtes bénie entre toutes les femmes, et Jésus, le fruit de vos entrailles, est béni.
2: Sainte Marie, Mère de Dieu, priez pour nous, pauvres pécheurs, maintenant et à l'heure de notre mort. Amen.
0: Je vous salue, Marie, pleine de grâce. Le Seigneur est avec vous. Vous êtes bénie entre toutes les femmes, et Jésus, le fruit de vos entrailles, est béni.
2: Sainte Marie, Mère de Dieu, priez pour nous, pauvres pécheurs, maintenant et à l'heure de notre mort. Amen.

0: Vie de famille. Si je vous dis que vous la trouverez aussi bien l'été sur le marché de Dinard, dans les librairies ou les mariages, qu'elle aime le beau et le chic, que pour elle la transmission du savoir-vivre est essentielle, qu'elle fabrique des bijoux, qu'elle n'y connaissait rien aux réseaux sociaux il y a 5 ans et qu'elle a aujourd'hui près de 100 000 followers, vous l'aurez sans doute deviné, je suis aujourd'hui avec Hélène Meillard. Des bijoux, une véritable communauté sur les réseaux, un livre qui vient de sortir, brillé par votre savoir-vivre. Bonjour Hélène Meillard.
1: Bonjour Ségolène.
0: Et merci d'être avec nous dans Vie de famille, émission présentée aujourd'hui par Ségolène Boussion. Hélène, votre livre, brillé par votre savoir-vivre, paru chez Robert Laffont et préfacé par Stéphane Bern, fait l'éloge du savoir-vivre. Quelle est votre définition du savoir-vivre ?
1: Ah, le savoir-vivre ! Bien écoutez, d'abord c'est la bienveillance. C'est la bienveillance tournée vers les autres. C'est une bienveillance aussi qui est teintée d'élégance, de gentillesse, qui regroupe tout un art de vivre. C'est tendre vers le beau, donc le beau dans ses manières, dans sa gestuelle et effectivement dans son élégance d'habillement.
0: Et comment est-ce que vous avez souvenir de la première fois où vous êtes dit ça c'est un élément de savoir-vivre ? En conscience ?
1: En conscience, je ne peux pas vous dire. Assez tôt, enfin, je pense que mes parents, mes grands-mères m'ont en permanence inculqué les choses avec une sorte de répétition systématique. Et c'est vrai qu'après, les choses deviennent un peu naturelles, peut-être.
0: Donc, il y a eu une éducation au beau, vous diriez que ça vient de... C'est une transmission.
1: Ah oui, vraiment, vraiment. C'est... apprendre à regarder les choses, à attacher son regard sur un joli meuble, sur un joli paysage, sur une jolie tenue, sur un joli tissu, oui. Ça s'éduque.
0: Ça s'éduque et on devient sensible en fait à ce qui est beau autour de nous.
1: Oui,
0: mais parce qu'on n'a pas la même notion du beau, votre beau ne sera pas forcément le même
1: ça
0: que
1: reste,
0: le mien.
1: Bien sûr, très très très très subjectif et en fait tant mieux. On a, je dirais, tous son mauvais goût, mais finalement... Je pense que la majorité des gens sont souvent d'accord sur une certaine définition du beau. Voilà.
0: Et donc, qu'est-ce qui est, comment dire, quel est votre regard aujourd'hui sur le savoir-vivre ? Est-ce qu'il y a eu
1: évidemment une évolution, un changement ? Tout à fait. Mmh. Il y a une évolution. Je dirais que on a envie d'un peu de dépoussiérer ce savoir-vivre des grands-mères, voilà, et le rendre. Et en fait, le savoir-vivre est vraiment actuel. Voilà, on le pratique tous les jours, mais en fait, tout le monde le pratique, le savoir-vivre. Après, il y a quelques petits réflexes, quelques petits codes à adopter. Alors, soit on les a rejetés, soit on les a peut-être jamais appris, mais voilà, c'est bien d'en avoir à nouveau conscience. Et ce savoir-vivre avec cette petite règle permet de mieux être ensemble, voilà, d'être beaucoup plus à l'aise finalement aussi.
0: Et quand vous dites qu'il y a des codes, est-ce que c'est pas enfermant aussi d'avoir trop de codes dans notre façon d'être ?
1: Alors, on pourrait considérer que c'est enfermant, et c'est pour ça que justement ce manuel que j'ai écrit est beaucoup plus léger que tous ces vieux manuels qui ont 100 ans d'âge, où tout était précisément décrit dans tous les sens. Là, les choses sont quand même très, très simplifiées avec des fondamentaux.
0: Donc votre livre est accessible à tous.
1: Exactement. Et les fondamentaux, je pense, restent essentiels. Voilà, c'est être accueillant, avoir le sens de l'hospitalité, faire en sorte que son invité soit à l'aise, faire en sorte que son collaborateur également soit à l'aise, savoir correctement présenter les personnes les uns par rapport aux autres. Voilà. Donc c'est.
0: En fait, une société peut pas avancer sans savoir vivre.
1: Oui, c'est compliqué. On s'en va jeune dans ces cas-là. Oui.
0: Et vous, qu'est-ce qui vous porte et vous anime en fait sur ce sujet-là ?
1: Qu'est-ce qui me porte ? Je trouve que on pêche beaucoup par rudesse en ce moment, par brutalité, et on a envie un peu de remettre des belles choses au goût du jour, d'avoir des relations beaucoup plus harmonieuses, de pas se retrouver en colère immédiatement lorsqu'on est dans une situation qui est compliquée, savoir apaiser les tensions. Et ça, c'est avoir preuve de savoir-vivre, je pense.
0: Du coup, vous en êtes aperçu au sein de votre communauté, quand vous avez vu que toutes ces personnes vous suivaient sur les réseaux sociaux, qu'il y avait un besoin, donc c'était au point d'en faire un livre?
1: Alors oui, effectivement, j'ai eu beaucoup de remarques. D'abord, l'une des premières remarques, c'était « Hélène, vous nous faites du bien ». Donc voilà, c'était on sentait que les gens vivant dans des situations souvent compliquées ont besoin d'autre chose, d'avoir une vision sympathique de la vie peut-être, avec un peu une tendance esthétique, puisque les photos que je fais sur mon compte Instagram, bon, je les trouve jolies, c'est esthétique, donc cela fait du bien. Et voilà.
0: Parce que les gens, quand ils viennent sur votre compte Instagram, ils viennent chercher, finalement, il y a des conseils ou il y a juste
1: Non, il n'y a pas de
0: vous
1: conseils.
0: Vous qui vous mettez
1: non,
0: en scène.
1: Non, justement, il n'y a pas de conseils. Je trouve que je n'ai pas envie de donner des leçons. Je me sens pas forcément, c'est pas à moi de le faire, mais c'est plutôt un style de vie, un art de vivre, voilà.
0: Et ça veut dire que quand on n'a pas eu la chance, peut-être, en fait, d'avoir cette transmission que vous avez eue, c'est l'occasion de pouvoir apprendre.
1: Oui, mais en fait, on a tous à apprendre. Je ne connais pas tout. Et on agit aussi souvent par mimétisme. Donc c'est peut-être mieux de s'orienter vers des personnes sympathiques et bienveillantes plutôt que le contraire. Donc voilà, on est tous à apprendre les uns des autres. Donc effectivement, certaines personnes peuvent se dire, tiens, voilà, elle se positionne comme ça, je ferai comme elle, mais moi aussi, je fais la même chose.
0: Et vous avez des retours là, parce que donc vous avez votre livre « Briller par votre savoir-vivre » qui est sorti, vous faites des dédicaces.
1: Oui.
0: Que vous disent les gens ?
1: Les gens disent, mais c'est essentiel madame, mais vous avez raison de le faire, on en a besoin. En fait, on en a besoin. C'est vrai que les rapports sont assez tendus, des personnes les unes envers les autres, et on a envie un peu d'apaisement. Donc oui, les gens se disent, et c'est vrai que c'est un livre que l'on achète pour soi et que l'on offre aussi.
0: Donc il y a un lien entre savoir-vivre et convivialité.
1: Bien sûr, ça fait partie, oui.
0: Et comment est-ce qu'ils se complètent ?
1: De quoi ?
0: Le savoir-vivre, la convivialité, le savoir-être aussi, du coup, l'un nourrit l'autre, en fait ?
1: Oui, disons que le savoir-vivre, c'est un savoir-vivre ensemble, savoir bien vivre ensemble, tout à fait, oui.
0: C'est ce qui nous manque un peu aujourd'hui.
1: Bien sûr. J'irais même au-delà. Vous savez, tous ces petits jeunes qui font des CV pour trouver un travail et qui cèdent de l'intelligence artificielle, finalement... On va se retrouver avec des curriculum vitae qui se ressemblent tous. Le fait d'adopter quelques attitudes de savoir-vivre permet de se démarquer aussi des autres. Ce savoir-être, le savoir-vivre qui devient du savoir-être. Voilà. Un langage corporel, une gestuelle, une façon de parler, une syntaxe. Voilà.
0: Donc ça permet plein de possibilités.
1: C'est important, oui.
0: Est-ce que votre regard a changé sur... Vous avez donc une communauté qui est près de 100 000 followers, donc ça veut dire qu'il y a plus
1: de
0: maintenant,
1: 100 000,
0: pardon.
1: Oui.
0: Combien vous savez exactement ?
1: 104 000.
0: 104 000.
1: Voilà.
0: Du coup, ça veut dire que vous avez des profils variés. Vous connaissez un peu, vous savez qui vous suit ?
1: Oh oui, je suis, parce que j'aime bien faire des ventes. Ça me permet de voir les gens et de discuter avec eux. Eh bien, il y a tout le monde. Des jeunes, comme des personnes beaucoup plus âgées. Des femmes et évidemment des hommes, bien sûr, beaucoup d'hommes.
0: Parce qu'on a tous un peu une communauté propre dans notre quotidien, mais ça, sans parler de réseaux sociaux. Et est-ce que du coup là, de par cette communauté des réseaux qui est très conséquente, vous avez du coup changé de regard sur certaines personnes, découvert certains univers.
1: Ah oui, bien sûr. Ah oui, parfait. Oui, oui, c'est vrai que dans son cercle d'amis, on est dans un certain cadre. Voilà, on est amis avec des personnes qui nous ressemblent. Et là, j'ai été amenée à m'adresser, à parler avec des personnes d'univers complètement différents. Et en fait, c'est très très enrichissant, c'est très très sympathique. J'ai fait des belles rencontres et j'ai même eu il y a des amitiés qui se sont nouées, vraiment.
0: Vous avez eu des contacts qui vous ont fait aussi peut-être changer de point de vue, de regard, de la même façon que d'autres ont pu changer de regard sur votre...
1: Bien sûr, oui, tout à fait. Ben, c'est vrai que quand on se parle, quand on commence à se connaître, on s'apprécie, oui, c'est tout à fait normal.
0: Tout en restant avec votre grand naturel.
1: Je reste moi-même, oui, bah bien sûr. Bah je ne renie pas ce que je suis, et puis c'est très bien comme ça. Enfin, mais je ne demande pas aussi aux autres de forcément changer leur façon d'être.
0: Oui, vous faites des propositions de quelque chose qui
1: Exactement.
0: Vous tient à cœur.
1: Oui. Mm-hmm.
0: Est-ce qu'on pourrait parler de, si on revient au savoir-vivre, d'erreurs les plus courantes en fait qu'on fait en matière de savoir-vivre? Est-ce qu'il y a quelque chose d'identifié?
1: Oh, les grandes erreurs, c'est à table peut-être, ça c'est classique. C'est vrai que les personnes qui ont du mal à tenir leur couvert, voilà, ça c'est un peu navrant pour eux parce que on peut se dire dans un milieu amical et alors peu importe, mais dans le milieu du travail, ça peut être compliqué pour eux, oui, ils peuvent être un peu étiquetés. Donc voilà. Après, c'est une quelles sont les grandes erreurs de savoir-vivre? Bah, c'est de ne pas être habillé correctement et sobrement lorsqu'on va à une réception, lorsque l'on va dans un grand restaurant, voilà.
0: Donc c'est un peu l'image qu'on renvoie quand même.
1: Oui, c'est l'image qu'on renvoie. Le jogging basket tous les jours de l'année, alors qu'il y a de temps en temps quelques petites cérémonies, quelques petites occasions où on pourrait s'habiller autrement, bah oui, voilà, c'est un peu dommage. Ça, c'est un peu du manque de savoir-vivre, oui.
0: C'est une spécialité française, le savoir-vivre?
1: Alors, le savoir-vivre... Un peu, le savoir-vivre à la française, oui, oui, oui, c'est très très apprécié. Ça a vraiment démarré au XVIIe siècle, vraiment.
0: Donc ça, c'est le siècle qui vous est cher.
1: Ah oui, oui, oui. Je dirais un peu les bases ont été posées par les précieuses, hein, donc qui sont ces femmes à la fin de l'époque Louis XIII, la période de la Fronde, de la jeunesse de Louis XIV. Donc on a Madame de Rambouillet, Mademoiselle de Scudéry, Madame de Sévigné, Madame de Lafayette, et puis des hommes également. Donc ces fameuses précieuses recevaient chez elles, et ne recevaient pas que des femmes, elles recevaient également des hommes. Et elles ont un peu mis à plat les bases de l'élégance et du raffinement à la française.
0: Qui est resté, enfin, avec des moments de flottement,
1: Bien sûr, mais... Toutes ces bases ont été reprises par un diplomate à la cour de Versailles, Monsieur de Courtin, et il a écrit un ouvrage qui a été très rapidement traduit pour être diffusé dans toutes les cours européennes. Donc très très vite, les Européens se sont inspirés de l'élégance à la française. Alors l'élégance à la française, c'est tout, hein. C'est la manière de se positionner, c'est le vocabulaire, c'est la conversation, ce sont les arts, c'est la gastronomie aussi.
0: Oui, parce qu'on pourrait dire finalement le goût des belles choses, ça peut coûter cher. Mais là, on n'est pas dans...
1: Alors, c'était quand même élitiste à cette époque-là. Oui, oui, non, c'était élitiste. Ce n'est qu'au XXe siècle où ça devient complètement démocratisé. Bien sûr.
0: On parle finalement d'élégance, une élégance extérieure et une élégance intérieure.
1: Exactement, oui.
0: Je vous propose d'écouter maintenant, Hélène, dites-nous la musique que vous avez choisie.
1: Sur la place de Rosemary Stanley, qui est une chanteuse franco-américaine, que j'aime beaucoup parce qu'elle a un répertoire extrêmement varié. Elle va chanter, donc là c'est une chanson de Brel. Elle peut également chanter du Purcell ou du Schubert, mais également des musiques bretonnes ou des musiques américaines, des musiques actuelles. Voilà, donc elle a un répertoire extrêmement vaste, une très belle voix. Je vous laisse écouter.

0: La transmission du savoir-vivre et du savoir-être est notre sujet aujourd'hui dans Vie de famille avec Hélène Meillard, créatrice de bijoux, influenceuse et auteure du livre « Briller par votre savoir-vivre » publié chez Robert Laffont. Hélène, en quoi cette musique qu'on vient d'écouter, qui est très belle, peut-être vous inspire dans votre, parce que votre projet de départ, c'est la création de bijoux.
1: Oui. Alors déjà, je suis assez solitaire. Finalement, j'aime bien travailler dans mon petit atelier, calme.
0: Vous faites toujours tous vos bijoux toute seule.
1: Oui. Alors tout ce qui est enfilage de perles. Oui. Donc toutes les lanières de montre, les manchettes, les bracelets, les barrettes, les serre-têtes aussi, les colliers. Voilà. Je ne fais pas les boucles d'oreilles que je sélectionne auprès de d'artisans ou de fournisseurs, parce que voilà, je ne peux pas non plus tout faire. Mais j'écoute beaucoup de musique quand je travaille, au calme. Et c'est vrai que cette chanteuse a une voix tellement chaude, tellement douce. La musique est tellement belle. Donc c'était une chanson de Jacques Brel. Je trouve qu'elle la chante mieux. Voilà.
0: C'est elle que vous écoutez.
1: Oui, c'est elle que j'écoute.
0: Comment est-ce que... Parce que on a bien compris que vous aviez maintenant beaucoup de choses à faire. Et comment est-ce qu'on implique sa famille ou comment est-ce que sa famille se retrouve impliquée en fait dans ce succès que vous aviez peut-être pas imaginé?
1: Ouais. Alors la famille est quand même très peu impliquée finalement parce que j'ai démarré cette activité donc de bijoux en 2019 et mes enfants sont partis, ils sont devenus adultes donc ils ont quitté la maison, ils sont partis et peut-être un peu le syndrome du nid vide, pourquoi pas, je me suis mise à faire cette petite activité que j'ai créée pour moi uniquement, parce que j'aime bien les bijoux, donc voilà.
0: Vous êtes dit, je vais faire des choses pour moi.
1: Oui. Donc en fait, mes enfants sont très peu impliqués. Du reste, sur les trois, il y en a deux qui n'ont même pas Instagram, donc qui ne regardent pas ce que je fais, qui ne suivent pas du tout, ou alors qui suivent de très très loin. Voilà, ça ne les dérange pas, mais ça, pas plus.
0: Et qui est donc votre mari, lui, est
1: alors mon mari est plus partie prenante. Oui, plus partie prenante. Et c'est ça qui est très beau. En fait, c'est très très beau parce que c'est on a donc 35 ans de mariage.
0: Bravo.
1: Et c'est comme pas mal de monde finalement, mais c'est pas toujours facile de se réinventer dans un couple. On a été assez pris par l'éducation des enfants. On s'y est bien.
0: Oui, puis vous avez travaillé aussi avant. Hein. Vous étiez dans un univers complètement différent.
1: Alors ça, c'était quand j'étais. Oui, c'était
0: dans la finance aussi.
1: Voilà. Il y a 20 ans. Mais j'étais quand même pendant de nombreuses années mère au foyer. Heureuse, épanouie de l'être. Bon, bref, les enfants partent. Il faut se réinventer. Et c'est vrai que. Il y a une complicité qui a continué avec mon mari sur cette activité. D'abord, il a toujours valorisé ce que je faisais. Il a trouvé que c'était joli, que mes bijoux étaient beaux. Enfin, c'était son avis. Donc, il m'a toujours mis en valeur, ce qui est très, très, très agréable de la part d'un mari. Parce que souvent, les maris qui ont des professions un petit peu compliquées, peut-être un peu méprise leur épouse qui ne font que la cuisine et le ménage à peu près. Donc ce n'était pas son cas. Donc il m'a tout de suite mis en valeur. Et puis surtout, on interagit pas mal ensemble. Donc il me conseille sur mes vidéos, il me donne des thèmes. Voilà. Éventuellement, il me filme.
0: Parce que toutes ces vidéos, vous publiez à quel rythme ?
1: Alors c'est assez variable, mais éventuellement une à deux fois par semaine.
0: Ah oui, quand même. Donc ça veut dire qu'il faut trouver des idées, du propos,
1: des idées. Voilà. Et les idées, eh bien, c'est l'actualité qui fait les idées. Voilà. Donc il y a n'importe quel événement fera une idée.
0: Vous rebondissez, en fait, mais donc en gardant à l'esprit toujours cette idée de transmettre quelque chose.
1: Pas forcément.
0: Non.
1: Non. La plupart des vidéos, c'est sur un thème X ou Y. J'essaie de construire le texte avec toujours une petite note d'humour parce que c'est ça en fait qui fait un peu l'attrait de ce compte Instagram, c'est que les gens trouvent que c'est assez drôle. C'est ce côté un peu décalé, de la petite dame qui se met en valeur, mais en fait qui rit d'elle-même.
0: Donc voilà. Vous avez fait évoluer un peu votre personnage.
1: Je l'ai fait évoluer. Oh, je pense qu'il s'est construit assez vite. Puisque l'une des premières vidéos qui a eu un succès incroyable où j'ai fait 1,6 million de vues.
0: Ah oui.
1: Elle a été faite assez tôt. J'avais un très très grand chapeau, donc voilà.
0: Ah, c'est le fameux chapeau jaune avec la poubelle jaune.
1: Exactement.
0: Ok.
1: Après, le fait de me mettre en scène avec des tenues de mariage, ça se voit, c'est assez drôle finalement.
0: Et puis c'est quelque chose qui vous tient à cœur. Vous aimez ça?
1: Bien sûr, ouais. Exactement.
0: Ouais, ouais. Oui. Et donc là, il y a une unité, voilà, familiale sur ce côté-là. Oui. Vous vous sentez accompagné parce que quand même, quand on a, vous aviez pas anticipé, j'imagine, ce succès-là.
1: Rien n'a été anticipé du tout.
0: Et donc c'est compliqué à gérer aussi, même pour vous. Vous avez changé de regard sur vous, peut-être aussi.
1: J'ai changé de regard.
0: C'est compliqué à gérer aussi, même pour vous. Vous avez changé de regard sur vous, peut-être aussi.
1: J'ai changé de regard. Oui et non, en fait. Je reste.

0: touchant, toutes ces personnes qui viennent me voir, qui me parlent, et voilà, j'ai beaucoup de chance et je... Voilà.
1: Vous avez, ça doit vous nourrir aussi. Vous avez des choses qui ont été partagées sur les réseaux que vous auriez envie de nous dire aussi, parce que comment est-ce que
0: oui, quelques petits mots gentils,
1: ouais,
0: c'est ça.
1: Alors, parce que vous lisez tout ce qui est
0: oui,
1: envoyé.
0: Oui, je lis et je réponds. Alors parfois je réponds vraiment par des phrases. Parfois j'ai vraiment pas le temps parce que il y a énormément de messages, donc je fais un petit cœur. Voilà. Ça veut dire que j'ai vu, que je suis contente. Oh là, je vais juste vous en dire un, c'est tout. Je crois que vous faites l'unanimité car vous êtes sincère. Et que votre enthousiasme fait du bien. Pas étonnée de votre succès bien mérité. Voilà.
1: Donc ça fait du bien aussi.
0: Oui, ça fait du bien. Oui, ça fait du bien. Mais je pense que les gens aussi sont contents de voir ce compte. En fait, ça leur fait du bien aussi. Parce que la vie n'est pas facile. On a tous des histoires un petit peu compliquées. Et que cette fraîcheur, cette bonne humeur, cet enthousiasme... voilà.
1: C'est ça qu'ils viennent chercher.
0: Oui, et puis il n'y a pas de, je ne donne pas de leçons, je montre ce que je suis, ce que je fais, point.
1: Parce que votre communauté rassemble quand même des mondes du coup très différents,
0: oui.
1: Et vous réussissez à rassembler des gens qui ne se ressemblent pas, ce qui est hyper difficile aujourd'hui.
0: Ah bah c'est incroyable, mais de tout milieu social.
1: Donc,
0: tout milieu social, c'est incroyable.
1: Et comment vous l'expliquez ça ?
0: Eh bah, ben je l'explique pas vraiment. Je peux pas vous dire. Je ne sais pas. C'est incroyable. Tout à fait. Non, mais c'est une chance, c'est une joie. J'ai plein de gratitude pour ça, oui.
1: Et est-ce qu'on apprend à gérer une communauté ? Parce que c'est pas simple non plus. Donc, est-ce que vous avez appris à...
0: Ah bah non, j'ai rien appris. Je suis complètement autodidacte et tout est à l'instinct, tout est instinctif. Non, comment gérer une communauté, je sais pas.
1: En fait, ça a pris et puis au fur et à mesure, vous êtes adapté.
0: Exactement. Voilà.
1: Et est-ce que vous avez eu, juste pour avant qu'on conclue l'émission, est-ce que vous avez eu, je sais pas, des demandes improbables, un peu d'aide pour savoir comment faire ci ou ça, ou tenir un rôle, ou je sais pas.
0: Alors effectivement, il y a un comédien qui est venu me chercher pour faire des petites scénettes, Nicolas Audebeau, qui est un comédien maintenant qui est assez connu à Paris, qui joue dans pas mal de pièces de théâtre, voilà, qui m'a contacté pour qu'on fasse une petite scénette ensemble.
1: Mais l'idée, c'était de reprendre, que vous jouiez votre personnage.
0: Oui, voilà.
1: Ah, ok. C'était pas pour avoir des conseils.
0: Non. Alors après, il y a des petits jeunes qui un jour m'ont envoyé un message en disant voilà, écoutez Hélène, on aimerait bien, on ne sait pas comment manger du fromage à table. Voilà, on s'y prend comment?
1: Ok, donc.
0: Et c'est vrai que toutes ces petites remarques m'ont donné l'idée de faire ce livre, Briller par votre savoir-vivre, où il y a quelques clés qui sont données éventuellement. Oui.
1: Ça veut dire qu'on va vous retrouver au théâtre maintenant, après
0: au
1: les
0: théâtre.
1: Bijoux.
0: Ah, non, pas au théâtre
1: non.
0: Du tout. Non.
1: Et vous avez des envies d'autres choses, de nouveautés.
0: Alors oui, effectivement.
1: Vous allez vous dévoiler
0: Mais c'est incroyable parce que la vie fait faire des choses. On m'aurait dit il y a 30 ans, Hélène, tu fais les marchés à Ardinard. Je lui dis certainement pas, je ne les ferai pas. Enfin, je ne m'imagine pas. En fait, je les ai fait avec beaucoup de joie.
1: Vous allez continuer l'été prochain?
0: Oui, bien sûr, ouais. Je vais continuer. Là, pourquoi pas faire des chroniques sur un plateau de télévision? J'ai eu des propositions.
1: Des chroniques particulières, du coup, sur un sujet particulier? Ou ce sera
0: sur l'actualité, voilà, okay. Avec d'autres chroniqueurs. Sur un site de gastronomie, donner peut-être des petits conseils. De maintien à table, d'apprendre à se servir de tel ou tel couvert. Voilà, ça j'ai déjà enregistré pour ça. Bon,
1: voilà,
0: écoutez,
1: vous avez des nouvelles sollicitations.
0: Des choses étonnantes et voilà, diverses.
1: Merci beaucoup Hélène Meillard pour cet échange. Longue vie au savoir-vivre et au savoir-être pour des relations humaines plus harmonieuses finalement.
0: Oui, bien sûr, pour fluidifier toutes les relations.
1: Vous trouverez Comment mettre de l'élégance dans votre quotidien grâce au livre d'Hélène Meillard, Briller par votre savoir-vivre, paru chez Robert Laffont. Et peut-être Hélène, que vous pouvez nous donner aussi, enfin bon, même si tout le monde le connaît en fait finalement, mais votre site Instagram.
0: Ah, Hélène Les Précieuses.
1: Hélène Les Précieuses,
0: voilà,
1: très
0: sur
1: bien.
0: Instagram. Merci Ségolène.
1: Merci à vous et retrouvez les émissions Vie de Famille en podcast sur le site de la radio et sur différentes plateformes comme Spotify, Deezer, YouTube. 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

Bonjour, vous êtes sur Radio Grand Ciel pour le quart d'heure réservé aux petits. Je suis Isabelle et avec la complicité de Philippe à la technique, je vous ai choisi un livre de Clément Chabert, Le jour où les moutons décidèrent d'agir. Il était une fois un troupeau de moutons qui vivait dans la montagne. Ils auraient pu être heureux. L'herbe était grasse, le soleil brillait et ils n'avaient rien d'autre à faire que brouter. Rien d'autre à faire, pas si sûr. Dans la forêt voisine vivait un terrible loup. Ce loup avait une bien fâcheuse habitude. Dès qu'il avait faim, il sortait des bois et capturait un mouton. À cause de ce loup, les moutons avaient peur, vraiment très peur.

Un jour, un mouton décida d'agir. Il rassembla tout le troupeau et fit un grand discours. « L'union fait la force, camarades. Ensemble, nous vaincrons. » Tous unis, pensait-il, nous parviendrons certainement à nous débarrasser du loup. Ce mouton avait l'âme d'un général et il se voyait déjà diriger les opérations. Son idée était simple. Il suffisait de se regrouper, de foncer sur le loup et de le piétiner. Ainsi, les moutons seraient à jamais débarrassés de lui. La tactique était bonne. Malheureusement, personne ne voulut se mettre au premier rang. Le mouton général partit boudé dans son coin. « J'ai une autre idée !» s'écria alors un mouton ingénieux. « Si nous ne pouvons pas piétiner le loup nous-mêmes, pourquoi ne pas l'écraser avec une grosse pierre ? D'abord, trouvons un rocher, ensuite un levier, et enfin quatre moutons robustes pour hisser le rocher en haut de la montagne. Et quand le loup viendra, nous précipiterons le gros rocher sur lui. » Tout le monde convint que l'idée était excellente. Mais personne ne voulait hisser le rocher au sommet de la montagne. Le mouton ingénieux partit boudé dans son coin. C'est alors qu'un vieux mouton s'avança. C'était un sage. Il savait tout sur tout. « Fabriquons plutôt une catapulte, » lança-t-il. « Ainsi, nous projetterons sans effort des pierres sur notre ennemi et nous serons débarrassés de lui pour toujours. » Pour fabriquer une catapulte, il nous faut des poulies, des engrenages, des cordes, de grosses poutres et surtout beaucoup de travail. L'idée, bien que sage, sembla trop compliquée et surtout trop fatigante. Le vieux mouton partit boudé dans son coin.

un énorme mouton glouton s'arrêta soudain de manger et cria « Moi, j'ai la solution !» Disant cela, il montra le ciel d'un geste large. Tous les moutons levèrent les yeux. « Si nous mangeons toute l'herbe de tous les pâturages de toute la montagne, nous deviendrons aussi gros que les nuages et, gonflés comme nous le serons, nous nous envolerons. Nous deviendrons des moutons déserts et le loup ne pourra plus nous attraper. » Les autres moutons le regardèrent avec des yeux ronds. Jamais de toute leur vie, ils n'avaient entendu pareille sottise. L'énorme mouton glouton partit bouder dans son coin. Mais bientôt, un mouton qui avait plus de bon sens que les autres montra une paire de ciseaux à ses camarades et dit « Coupons plutôt notre laine. » Et avec elle, fabriquons un filet. Et grâce à lui, nous capturerons le loup. « Couper notre laine ?» rétorqua un mouton. « Es-tu devenu fou ? L'hiver approche. As-tu pensé à ce que nous deviendrons sans notre manteau douillé ?» Le mouton qui avait plus de bon sens que les autres partit bouder dans son coin. « Ne craignez plus rien, mes braves !» souffla alors une voix chaude et mélodieuse. Depuis le matin, tranquillement adossé à un arbre, un vigoureux mouton observait le troupeau. Il avait fière allure. « Vous voyez mes chaussettes rouges » continua-t-il. « Grâce à elles, je suis invincible. Je vais aller dans la forêt, trouver le loup et lui botter les fesses. Croyez-moi, cela va lui ôter toute envie de revenir. » Les moutons éclatèrent de rire. Le mouton à chaussettes rouges partit bouder dans son coin.

0: Déjà un autre mouton proposait un nouveau plan. « Regardez ces baies vénéneuses. Fabriquons un faux mouton et remplissons-le de ses fruits. Et quand le loup attaquera les faux moutons, il mourra empoisonné. Au travail, aidez-moi à ramasser les fruits. »
1: « Ah non, j'y touche pas, c'est poison !» répondit un de ses camarades.
0: L'autre mouton partit bouder dans son coin. « Arrêtez donc vos idioties, regardez ce que j'apporte !» Un mouton s'avançait avec dans les mains un drôle de masque aux longues oreilles noires. Des oreilles de loup. « Pour ne pas se faire manger par le loup, dit-il, rien de plus simple, il suffit de lui ressembler. Regardez mon costume !» Mais à peine eut-il enfilé son déguisement que les autres moutons s'enfuirent en hurlant. L'idée n'était pas bonne. Le mouton loup partit bouder dans son coin.

Quand le troupeau fut à nouveau rassemblé, un mouton à la voix sinistre prit la parole. « Pour éliminer le loup, mettons le feu à la forêt. Il prendra feu et nous serons définitivement débarrassés de lui. » « Voyons, c'est impossible. Notre laine brûlerait aussi. Et sans laine, pas de filet, renchérit le mouton qui avait plus de bon sens que les autres. « Et l'herbe aussi brûlerait. Adieu, mouton désert !» s'exclama l'énorme mouton. « Sans sapin, plus de bois. Et sans bois, pas de catapulte, poursuivit le vieux mouton. « Et surtout pas de levier !» bêla le mouton ingénieux. « Et si nous brûlons, comment trouver la force de piétiner le loup ?» conclut le mouton général. Chacun voulait que l'on fasse à sa manière. Aucun ne voulait suivre l'idée de l'autre, alors. Ce fut la plus grosse bagarre de mémoire de montagne.

Les moutons ne se parlaient plus. L'herbe était grasse, le soleil brillait et ils n'avaient rien d'autre à faire que brouter, brouter, brouter. Jusqu'au jour où le loup enleva un mouton et il ne fit aucune différence entre un mouton grincheux et un mouton peureux.

Je dédie cette histoire à tous les bergers qui autrefois emmenaient leurs moutons dans la montagne et qui étaient toujours sur leur garde à cause des loups.

Je voulais juste avoir une pensée pour les bergers, les éleveurs de moutons, qui emmènent leurs moutons paître dans les prés, dans les coins où des loups viennent. Parce que les loups, il faut bien qu'ils mangent aussi. C'est l'éternel problème. Merci en attendant à Philippe à la technique. Et à vous, je dis bonne rêverie autour de cette histoire. Parce que les moutons, ça sert aussi. Hein, quand on n'arrive pas à dormir, on les compte, non? À bientôt. Au revoir.

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2: Bonjour à tous et bienvenue dans ce nouveau numéro de Cinémag. Cinémag, c'est votre magazine hebdomadaire de cinéma sur Radio Grand Ciel, tous les vendredis à 17h45 avec une rediffusion le samedi à 16h45 et le lundi à 8h15. Alors, qu'est-ce qui se passe dans Cinémag? Eh bien, 3 semaines sur 4, je vais vous proposer une émission d'actualité avec un petit tour des dernières nouvelles concernant le cinéma et les séries, mais aussi la liste des films à découvrir au cinéma, le ciné-centre de Dreux, notre partenaire depuis la création de cette émission, le tout quand je pourrai agrémenter de quelques petites critiques par-ci par-là, afin de vous permettre de vous faire un meilleur avis. Et puis bah sinon, 1 semaine sur 4, ce sera toute l'équipe du Cinéclic et de l'Option Cinéma du lycée Rotrou qui viendra vous parler de films que vous ne connaissez peut-être pas. Eh bien, vous pouvez maintenant vous caler confortablement dans votre fauteuil et ouvrir bien grand vos yeux et vos oreilles, parce que Cinémag, c'est parti. Et comme d'habitude, hein, on commence, alors cette fois-ci, non pas par des nouvelles de l'actualité, mais un peu de box-office. Et c'est le biopic Michael, hein, sur le roi de la pop, qui bouscule tout sur son passage, réunissant plus de 2 millions d'entrées dès sa deuxième semaine. Un véritable succès en France, mais aussi dans le monde, hein, pour un film qui, on va l'avouer, manque clairement de punch et de vision. En toute honnêteté, hein, moi je comprends tout à fait l'envie des gens de voir Michael Jackson interprété au cinéma. Mais clairement, hein, on peut se poser des questions sur l'intérêt d'avoir une histoire très aseptisée, chapeautée et surtout très amendée, hein, par la famille du chanteur. Ainsi que des séquences en fait ultra montées des concerts de l'artiste qui sont reproduites au millimètre près. Une vidéo de son concert aurait amplement suffi. Après, hein, j'avais déjà trouvé le procédé assez ennuyeux sur le film consacré à Queen, hein, Bohemian Rhapsody. Ici, je dois vous avouer que c'est pire. Voilà. Donc, après, les fans, hein, de Michael Jackson de tous âges, hein, ne sont pas de cet avis apparemment. Et tant mieux pour le film, hein, après tout, qu'un film réussisse. On va pas s'en plaindre non plus. Et d'ailleurs, hein, Michael risque bien d'être le plus gros succès de cette première moitié d'année, hein, en tout cas en France, puisqu'il va rapidement dépasser le Marsupilami, hein, qui caracole toujours en tête des classements, avec ses 6 millions d'entrées en France cumulées. Michael, hein, dans le monde, va atteindre le milliard de dollars de recettes et dépasser donc cette fois-ci Bohemian Rhapsody, hein, qui était le biopic musical qui avait le plus réussi jusqu'alors. Nul doute, hein, qu'une suite va sortir rapidement, hein, puisque le film s'arrête à la première moitié de la vie du chanteur. D'ailleurs, hein, le tournage et la production du film Michael ont été tellement chaotiques qu'il y aura sans aucun doute du changement, hein, pour son inévitable suite. En effet, hein, il y a eu de nombreux problèmes juridiques concernant le film, notamment tout ce qui concerne les victimes présumées de Michael Jackson qui ont signé des clauses de confidentialité et qui ne pouvaient donc pas apparaître dans le film. On a appris aussi qu'il y a eu aussi de nombreuses contraintes de la part des ayants droit et de la famille de Michael Jackson, ce qui a eu pour conséquence, hein, de faire retourner intégralement la dernière partie du film et qui a même obligé, hein, le réalisateur Antoine Fuqua a monté son film loin de tous dans une caravane, tellement la famille était envahissante. Antoine Fuqua, le réalisateur, a même durant quelques temps donné sa démission du film. Donc on peut légitimement penser, hein, que le réalisateur, qui est en train de réaliser un film sur Hannibal, hein, le général, hein, pas le psychopathe, hein, avec Denzel Washington, hein, l'acteur qu'il a dirigé dans Training Day et Equalizer, ne reviendra pas, hein, pour une deuxième partie. La rumeur persiste à dire que ce serait le producteur du film, donc Graham King, qui devrait se charger lui-même de la réalisation de la suite. Après tout, hein, il faut battre le fer tant qu'il est chaud. King avait déjà supervisé les nouvelles scènes de tournage de la troisième partie du film. Et King, lui, veut commencer le tournage tout de suite, maintenant, hein, ce qui semble assez difficile à croire dans la mesure où le scénario n'est pas encore écrit. Mais bon, après, le pouvoir de l'argent peut faire des miracles. Michael le film, hein, donc, il est suivi de très près cette semaine par une autre franchise qui fait un excellent démarrage elle aussi, Il s'agit du Diable s'habille en Prada 2, qui le talonne très très fort en France. Hein. Il l'a même dépassé aux États-Unis pour une première semaine. Et ça prouve bien que ce qui attire le public en masse, bah, ce sont les suites et les franchises de films déjà connus. Je pense qu'on peut définitivement dire adieu à l'originalité. En plus, hein, sans être méchant, hein, pour Le Diable s'habille en Prada 2, le film, j'ai trouvé qu'il n'était qu'une pâle copie de son précédent opus, avec une évolution quasiment inexistante des personnages entre les deux films. Pour info, hein, Anna Tawai était censée, à la fin du premier film, être une journaliste de renom. Eh bien là, elle redevient une sorte de victime de Glenn Close, hein, qui continue de cabotiner. C'est pas le pire film du siècle, hein, mais rien ne justifie non plus, à mon sens en tout cas, un tel engouement. Après, le succès du Diable s'habille en Prada 2 reste toutefois à relativiser au vu de son budget pharaonique de plus de 200 millions de dollars. C'est en tout cas une bonne année pour Disney, hein, qui produit le film, puisqu'après une année 2025 en dents de scie et qui a connu plusieurs échecs retentissants, notamment ses films Marvel, le studio, hein, créateur de Mickey, bah, vient de dépasser avec tous ses films les 2 milliards de recettes dans le monde pour 2026. Alors il y a Avatar, hein, forcément, mais il y a aussi Jumpers, hein, le film d'animation, et donc Le Diable s'habille en Prada 2. On revient sur notre box-office français, donc derrière Michael et derrière Le Diable s'habille en Prada 2, on retrouve le film Super Mario Galaxy qui, après plusieurs semaines d'exploitation, continue d'engranger encore près de 300 000 spectateurs, vacances oblige, hein, pour dépasser en France les 5 millions d'entrées. Derrière un pléthore de films français, donc Compostelle, qui dépasse au cumulé le million d'entrées, hein, ce qui est pas mal du tout. C'est en revanche une catastrophe pour la comédie Cocorico 2, que vraisemblablement personne n'avait envie de voir, ou Bagarre, qui vont peiner à atteindre les 500 000 entrées et qui n'ont pas du tout trouvé leur public. Catastrophe aussi pour The Drama, le film avec Zendaya et Robert Pattinson, hein, dont nous avions parlé la dernière fois, et qui ne réalise cette semaine que 55 000 entrées et qui va finir sa course en dessous des 800 000 entrées. Bref, hein, on remarque bien, encore une fois, qu'en dehors des franchises, eh bien, c'est de plus en plus difficile pour les films de se mettre une place au soleil. On n'a pas encore pour cette année de surprises françaises, hein, comme Un petit truc en plus, ou de grands films qui ont réussi à fédérer, comme Le Comte de Monte Cristo. Peut-être que le biopic sur Johnny Hallyday, hein, dont on vient de voir les premières images, pourra renverser la tendance. Retour à l'actualité cette fois-ci, hein, c'est fini le box-office. Donc on revient sur l'actualité qui est assez faible encore une fois cette semaine. Mais on va commencer par un record. Le record de la plus longue attente entre deux films James Bond. Et oui, jamais les spectateurs n'auront attendu aussi longtemps avant de pouvoir retrouver leur espion préféré au service secret de Sa Majesté. Et l'attente risque d'être encore très très longue car vraisemblablement, aucun film James Bond n'est prévu avant 2028 ou 2029. En effet, hein, vous savez que les droits du personnage ont été rachetés par Amazon et ça a créé de nombreux problèmes. La firme ne sait apparemment pas quoi faire, hein, pour relancer la hype autour du personnage, hein, qui n'avait pas connu aussi, hein, on le rappelle depuis Skyfall, que des succès. Donc ça risque de coûter très très cher et le résultat n'est pas garanti. Je rappelle, hein, que le dernier opus avait coûté près de 300 millions de dollars à mettre en place, ce qui veut dire que pour rentabiliser, eh ben, il faut être sûr qu'on va réunir des spectateurs. Donc là, le problème d'Amazon, c'est qu'il veut redonner des couleurs aux plus célèbres des agents britanniques. Et il a embauché, donc, je le rappelle, hein, Steven Knight, hein, le scénariste de Peaky Blinders, et surtout Denis Villeneuve, hein, le réalisateur de Dune, pour mettre en scène, hein, les aventures de ce James Bond. Sauf que Steven Knight, il est débordé avec sa nouvelle série House of Guinness. Et puis, bah, Denis Villeneuve, hein, vous le savez, il est en plein dans la post-production de son film Dune 3. Il n'y a donc rien de prêt pour ce nouveau James Bond. Même pas une ébauche de scénario ou de projet. Et donc, aucune pré-production ne peut se mettre en place. Ce qui implique que pour le moment, hein, bah, l'acteur qui devait incarner ce nouveau James Bond n'est toujours pas casté. Et comme le film, en plus, ne devrait se faire que dans 2 ou 3 ans, il semble tout à fait évident que Amazon ne s'engagera pas sur un acteur alors qu'il n'y a toujours pas ni de scénario, ni d'histoire prévue. Et puis, on ne sait jamais, hein, en 2-3 ans, on peut avoir de nouveaux acteurs qui vont éclabousser l'écran et que peut-être la firme voudra prendre. Il faudra donc que les fans de James Bond prennent leur mal en patience. Retour en France, où la plateforme Netflix vient de diffuser, elle aussi, les premières images du film 10%, la suite de la série à succès diffusée sur France 2 il y a une petite dizaine d'années. On y voit le retour de tous les acteurs de la série, bien décidés à rouvrir leur agence artistique. Mais il y aura, là aussi, comme dans la série, des petites apparitions d'acteurs célèbres que l'on n'avait pas encore vus. En tête, Laetitia Casta, mais aussi George Clooney. Si le film, réalisé par Emily Noblet, qui avait fait la série Zorro avec Jean Dujardin et Fanny Herrero, la scénariste et créatrice de la série originelle, est terminé, Netflix n'a pas encore précisé la date de sortie, ni même si les spectateurs français pourront le voir dans les salles obscures, ce qui est une possibilité tout à fait envisageable. Il arrive que des fois Netflix sorte ses films au cinéma. Pour 10%, ça pourrait être le cas de le voir dans les salles françaises. Sinon, l'actualité, c'est bien évidemment l'ouverture du Festival de Cannes, dont on a longuement parlé la dernière fois. Et le festival, présidé par le réalisateur coréen Park Chan-wook, a commencé en fanfare. La cérémonie d'ouverture s'est en effet déroulée ce mardi 12 mai, et c'est l'actrice franco-malienne Eye Haidara qui a animé la soirée, après l'ouverture officielle déclarée par Jane Fonda. Une soirée où une palme d'honneur a été remise au cinéaste Peter Jackson, le réalisateur du Seigneur des Anneaux, de King Kong, mais aussi de Créatures Célestes et de plein d'autres films. Une consécration pour ce néo-zélandais qui a toujours eu une véritable passion pour le cinéma et qui avait, on le rappelle, commencé sa carrière avec de petits films d'horreur réalisés avec deux ou trois bouts de ficelle. C'est une sacrée récompense. Allez, on va conclure notre émission avec les nouveautés de la semaine au cinéma, le Ciné-Centre de Dreux. Tout d'abord, vous pourrez voir à l'affiche « La Vénus électrique », le film de Pierre Salvadori, qui a fait l'ouverture du Festival de Cannes il y a quelques jours, avec Pio Marmaille et Vima Laponce. L'histoire, c'est un peintre qui retrouve, après la mort de sa femme et une dépression, le goût de l'art, en se faisant arnaquer par une jeune femme qui se fait passer pour le fantôme de son épouse décédée. Un autre film plutôt polémique que vous pourrez voir aussi cette semaine, il s'agit de L'Abandon, film sur l'histoire du professeur Samuel Paty, assassiné dans ses fonctions par un terroriste pour avoir montré des caricatures à ses élèves. Un film qui surfe sur le procès des assassins de l'enseignant qui s'est ouvert il y a à peine quelques semaines. On espère que le film se concentrera uniquement sur les faits, sans donner de version biaisée d'un côté comme de l'autre. Au casting, vous pourrez retrouver Antoine Reinhardt dans le rôle de Samuel Paty et Emmanuel Berco. Les amateurs de bagarre pourront se faire plaisir aussi cette semaine avec la sortie de Mortal Kombat 2, inspiré du jeu vidéo de combat, où les amateurs de films d'horreur pourront quant à eux découvrir le film Obsession, où un jeune introverti met la main sur un objet magique capable d'exaucer n'importe quel souhait. Son amour de toujours tombe alors bizarrement raide dingue de lui jusqu'à l'obsession la plus totale. Un film à réserver, qui n'est pas à réserver, aux âmes sensibles puisqu'il est interdit aux moins de 16 ans. Sinon, vous pouvez toujours retrouver au cinéma le Ciné-Centre, les blockbusters Michael, Le Diable s'habille en Prada ou encore Juste une illusion, le film de Toledano et Nakache sur l'histoire d'une famille dans les années 80. Et j'ai envie de finir ce magazine sur une bonne note. Juste une illusion, c'est vraiment un excellent film que j'ai énormément apprécié. J'ai trouvé le scénario très sympathique, plutôt subtil, porté par des acteurs plutôt charismatiques. Et vraiment, pour moi, Juste une illusion, c'est l'une des meilleures réalisations du duo qui avait déjà proposé des films comme Intouchables ou Le Sens de la Fête. C'est pas peu dire. Donc, en toute honnêteté, si vous avez l'occasion d'aller voir Juste une illusion, n'hésitez pas et foncez au cinéma, le Ciné-Centre de Dreux. Écoutez, c'est tout pour aujourd'hui. J'espère que l'émission vous aura plu et je vous remercie d'être resté jusqu'au bout. Je vous donne rendez-vous la semaine prochaine et en attendant, allez au cinéma et prenez soin de vous.
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0: Bonjour chers auditeurs, chères auditrices, vous êtes sur le 106.8 Radio Grand Ciel, studio de Chartres. Les Carnets de la Fouine est une émission de Robert et Michel Giroux. La Fouine est allée se promener lors de la dernière émission du côté de Saint-Loup. Vous connaissez Saint-Loup, la Bourdinière Saint-Loup. Elle a visité la maison de l'écrivain Alain Prévost, auteur du livre Grenadou, paysan français et de beaucoup d'autres. Nous retrouvons aujourd'hui au studio de Radio Grand Ciel Sandrine Prévost-Servant, la petite-fille d'Alain Prévost, et sa mère, Laure-Hélène Prévost, fille de ce dernier. Toutes deux ont accepté de venir nous parler du grand-père de l'une et de l'arrière-grand-père de l'autre, Jean Prévost, écrivain, journaliste et résistant, mort en 1944 dans le Vercors.
1: Bienvenue dans notre studio. Nous allons évoquer ensemble Jean Prévost, écrivain. Pouvez-vous le présenter rapidement ?
2: Oui, bonjour à tous et à toutes. Alors, Jean Prévost, c'était un écrivain, critique, essayiste et journaliste français, né à Saint-Pierre-les-Nemours en 1901 et décédé en 1944 dans le Vercors sous les balles des nazis, puisqu'il était résistant. Alors, Jean Prévost, il a publié une trentaine d'ouvrages, notamment chez Gallimard, et puis à peu près un millier d'articles. Il était issu d'une famille d'enseignants, donc son père était directeur des écoles, sa mère était institutrice, ça l'a certainement influencé pour sa pédagogie plus tard, son côté pédagogue. Il était au lycée à Rouen, ensuite il est rentré faire sa prépa au lycée Henri IV, où il était l'élève du philosophe Alain. Alors ça aussi, ça a été une rencontre vraiment décisive, hein, puisque il a d'ailleurs appelé l'un de ses enfants Alain. Et puis ensuite, il est rentré en 1919 à Normale Sup. Très vite, il a commencé à vivre de sa plume à Paris. Donc, il est rentré à la NRF sous l'autorité de Jacques Rivière, qui a publié son premier article « Journée d'un pugiliste ». Donc, parce que aussi Jean Prévost était un grand boxeur, enfin sportif. Et puis, il a commencé à publier des essais, mais on en parlera un peu plus tard. Il a travaillé avec Adrienne Monnier au Navire d'Argent, où il était secrétaire de rédaction. Donc ça aussi, il était jeune et ça a été aussi quelque chose de décisif, hein, puisqu'il a rencontré toute la scène littéraire française, Aragon, Paul Valéry, mais aussi la scène littéraire américaine avec Hemingway, James Joyce et bien d'autres sur lesquels il écrivait des critiques. Il va aussi très vite rencontrer mon arrière-grand-mère, Marcelle Auclair, qui était fraîchement arrivée du Chili en 1925, qui était donc écrivaine et journaliste, qui a cofondé le magazine Marie-Claire, qui va épouser en 1926. Et puis voilà, donc toute une vie très littéraire. C'était un grand travailleur. Il était aussi donc critique de cinéma. Enfin, il s'intéressait à beaucoup d'arts différents, les arts du spectacle notamment, ce qui était assez novateur à l'époque. Quand la guerre commence en 1939, alors il était officier de réserve. Donc là, il s'est fait mobiliser dans le Havre. Puis, en 1940, il va se réinstaller en zone libre. Donc, c'est là où il va travailler sur sa thèse de doctorat, La création chez Stendhal, qui est toujours une référence, hein, dans le milieu littéraire. Et puis, il va se rapprocher de Pierre Dalloz, qui était un grand ami et qui était à l'initiative du plan Montagnard. Donc là, il va devenir résistant sous le nom de capitaine Goderville. Et en 1944, il va donc périr dans une embuscade alors qu'il tentait de rejoindre le maquis de l'Isère.
1: Pouvez-vous, pour qu'on ait une image plus précise de lui, évoquer des anecdotes et des personnes qu'il a côtoyées ?
3: Alors, je vais vous citer notamment une petite anecdote qui est issue de Mémoire à deux voix. Mémoire à deux voix, c'est un livre qui a été écrit en partenariat par Marcel Auclair et Françoise Prévost. Donc, Françoise Prévost, la fille de Marcel Auclair et de Jean Prévost.
1: Comédienne.
3: Comédienne, voilà. Et donc, Marcel Auclair. Jean Prévost était de taille moyenne, trapu, musclé. Quand il avançait, on aurait dit qu'il fonçait. Gide l'avait surnommé le sanglier des Ardennes. Ses parents, à l'époque, habitaient Rethel. Grosse tête, front très haut, épaisse chevelure blonde, regard bleu étincelant, quelque chose de très rude dans l'expression, mais qui s'éclairait par moments d'une douceur câline. Même sa voix passait du ton sarcastique à la cajolerie. Il pouvait être le plus attirant des hommes, mais soudain s'amusait à déplaire, à choquer. Ce qui lui a fait le plus d'ennemis, c'est sa mémoire inouïe, qui lui servait à éclabousser de ses connaissances tout un chacun. Il aurait pu réciter des vers pendant 48 heures, d'après ma grand-mère.
2: Alors, autre anecdote, ça c'est l'anecdote avec Hemingway, puisque donc quand Jean Prévost était secrétaire de rédaction au Navire d'Argent, donc qui était dirigé par Adrienne Monnier, Adrienne Monnier organisait des soirées littéraires. Et donc, elle avait organisé ce combat de boxe entre Jean Prévost et Ernest Hemingway. Et apparemment, Hemingway s'est cassé le pouce sur la tête de Jean Prévost. Qui avait la tête bien dure.
3: Oui, tout à fait. Hein. Là, c'est Jean Prévost qui dit « J'ai boxé contre lui il y a quelques années. Son coup de poing, aisé et dur, était celui d'un professionnel. Son sang-froid restait superbe. Même quand, plus petit que lui et de masse égale, je passais sous sa garde pour frapper au corps. Il se dégageait d'un geste prompt, mais calme, tout pareil à un coup de godille. Puis ma peau, ma tête, de nouveau, devait subir le martèlement de ses poings. Il se blessa et m'en informa sans un geste, avec un parfait sang-froid. J'aurais douté de lui si je n'avais vu, aussitôt le gant retiré, sa main gonflée. »
2: Voilà pour l'anecdote d'Hemingway. Et alors, on a aussi une anecdote avec Saint-Exupéry, puisque donc, en fait, le Navire d'Argent a été la première revue littéraire à publier Saint-Ex. Et c'est Jean Prévost qui avait rendez-vous avec Saint-Exupéry, en fait, au De Mago. Donc, Saint-Exupéry devait lui remettre ce fameux article, hein, à l'aviateur. Et en fait, Saint-Exupéry était toujours en retard. Finalement, Jean Prévost est parti et Saint-Exupéry est arrivé donc très en retard et a remis cet article à la serveuse. Et donc Jean Prévost l'a récupéré plus tard et l'a publié. Et puis par la suite, ils sont devenus de très grands amis.

0: Nous allons maintenant parler de quelques-uns de ses livres. Commençons par son livre sur le sport. En quoi ce livre est-il révélateur ?
1: Pour situer un petit peu donc les raisons de ce livre et de la passion de Jean Prévost pour le sport, il était très mal dans sa peau en réalité. Sa mère, qui était un peu, d'un caractère assez soutenu, liait toujours à Jean Prévost, mais tu es gros, tu es bête, etc. Donc il était bourré de complexes en réalité. Il n'était pas très grand, il était trapu. Il aimait quand même beaucoup les femmes, par contre. Donc, l'image qu'il pouvait renvoyer de lui-même lui importait quand même beaucoup. D'autre part, c'était un homme qui était très, très, très dynamique, avec beaucoup d'émotions rentrées. Et donc, par le sport aussi, il pouvait un peu déverser un certain nombre de passions et les canaliser. Ce qui est très novateur avec ce livre, c'est qu'en fait, il passe par la méthode du yoga, une espèce d'introspection donc corporelle et mentale, pour aborder le sport et pour décrire dans ce livre, dans tous ses chapitres, en fait, des sports que lui-même a pratiqués. Et il les décrit de l'intérieur. C'est donc quelque chose qu'on pourrait peut-être retrouver actuellement, mais qui était quand même très, très novateur à cette époque. C'est son premier essai publié en réalité, donc il n'est pas très sûr de lui. On voit qu'il pense ne pas avoir vraiment réalisé le livre qu'il aurait souhaité réaliser. Mais dans ce livre, d'ailleurs, il y a un chapitre consacré à la journée du pugiliste. Et en fait, il avait déjà publié Journée du pugiliste dans le navire d'argent. Donc, Prévost est un intellectuel qui prend le corps au sérieux, ce qui était quand même assez rare, qui reste assez rare.
0: Oui. Hein.
1: Et donc, il n'a cessé de célébrer l'alliance du muscle et de l'intellect.
2: Oui, et si je peux juste rajouter quelque chose, c'est qu'effectivement, en fait, en tant qu'écrivain, il avait cette discipline d'athlète. Donc, il travaillait énormément. Et c'est certainement aussi grâce à ce côté sportif et athlète qu'il avait cette discipline et ce mental aussi qu'il a certainement aussi amené à être résistant dans le Vercors.
0: Parlons maintenant des frères Bouquinquant, un de ses livres. Il raconte la vie de deux frères qui vont aimer la même femme, il y aura meurtre, mais aussi la tendresse d'un des frères pour un enfant. Vous teniez à nous parler de cet aspect de Jean Prévost, l'éducateur et le rapport aux enfants.
1: Oui, donc Jean Prévost et Marcel Leclerc ont eu trois enfants. Ma grand-mère, vite fait, n'aimait pas tellement les petits-enfants. Hein. Elle commençait à s'intéresser à eux quand ils commençaient à avoir de la conversation. Tandis que Jean Prévost, lui, était en fait un père très tendre. Il s'est beaucoup occupé de son fils aîné, Michel, qui à un moment donné a été très malade. Et donc, là, vraiment, tous les soins. Et on retrouve, en effet, chez ce protagoniste Pierre, donc le plus jeune des frères, on retrouve cet amour, cette tendresse pour son enfant. Et dans les frères Bouquinquant, il y a aussi un très beau combat de boxe. Alors, malheureusement, donc un combat fratricide entre Léon et Pierre, mais c'est aussi admirablement écrit parce que donc c'est du vécu. Hein,
0: Alors, nous faisons une courte pause poétique. Écoutons des vers de Jean Prévost, une poésie qu'il a écrite pour sa deuxième femme, je crois, en 1940.
3: Petit testament, Claude. Si la guerre incertaine, un de ces beaux matins m'emmène les pieds devant, n'écris pas mon nom sur la terre, je souhaite que ma poussière s'envole au vent. Pas d'étendard avec ma chif, que l'officiel et le pontife taisent leur bec. Vous-même, ce matin d'épreuve, mes trois enfants et toi, ma veuve, gardez l'œil sec. Pas un regret ne m'importune, je suis content de ma fortune, j'ai bien vécu. Un homme qui s'est empli l'âme de trois enfants et d'une femme peut mourir nu. Veux-tu que mon ombre s'égaye, qu'un canot à double pagaille porte mon nom qu'il est un mât, voile latine, le nez léger, l'humeur marine et le flanc blond. Tu sais comment j'aimais la vie. Je détestais la jalousie et le tourment. Si les morts ont droit aux étrennes, je veux qu'au bout de l'an tu prennes un autre amant.

0: Jean Prévost a beaucoup écrit des romans, mais aussi des essais sur Baudelaire. Sur Stendhal, des articles de presse. Pouvez-vous évoquer son travail de critique littéraire et de cinéma? Il a connu le cinéma muet et les débuts du cinéma parlant.
1: Oui, et il a été un des premiers à s'intéresser effectivement au cinéma. Il a effectivement beaucoup écrit sur des pages magnifiques sur Charlie Chaplin et sur Walt Disney. Il soutient également le passage du cinéma muet au cinéma parlant. Et son talent est celui d'un chroniqueur. Il est un des premiers critiques de cinéma au monde. Il tient la rubrique cinéma des nouvelles littéraires pendant 2 ans, entre 26 et 27. Et il a publié des textes sur Métropolis de Fritz Lang, La roue d'Abel Gans, Le cabinet du docteur Caligari de Robert Vine. Il reste très pertinent. Prévost non seulement aime le cinéma, mais comprend, le fait comprendre et donne les raisons pour lesquelles il l'aime.
2: Donc concernant les critiques littéraires, donc il a très tôt commencé à être critique, hein, déjà pour la NRF et puis ensuite pour Le Navire d'Argent en 1926. Il a énormément publié d'essais, de critiques, d'articles, de chroniques. Et donc les deux essais, donc l'un sur Stendhal et sur Baudelaire, là pour le coup sont vraiment des analyses très profondes de l'acte de création chez l'écrivain et chez le poète. Donc il y avait vraiment une réflexion très approfondie sur l'acte d'écriture et sur la psychologie de l'écrivain, et qui reste toujours aussi, en particulier le Stendhal, hein, reste une référence aujourd'hui pour les intellectuels. Mais il avait aussi écrit des critiques sur Colette, sur Drieux, sur Mauriac, sur Romain, sur Giraudoux, et puis sur des écrivains américains. Et ça, en fait, je pense que c'est lié à son côté pédagogue et sa volonté de transmettre, puisqu'il a aussi écrit des essais pour les débutants, donc notamment Traité du débutant, et puis un autre qui s'appelle Apprendre seul, guide de culture personnelle.
0: Dans son livre « La terre est aux hommes » en 1936, il préconisait le droit de vote aux élections municipales pour les étrangers installés à demeure. Que pouvez-vous nous dire de ces engagements?
2: Ah oui, alors donc ce livre a été effectivement publié en 1936. C'était vraiment un moment noir dans l'histoire de l'Europe, puisqu'on avait la montée du nazisme et du fascisme. Donc, dans ce livre, il va aborder la politique expansionniste de l'Allemagne et la montée du fascisme en Italie, mais aussi il va parler des préjugés sur les immigrés, donc ce qui était aussi peut-être assez novateur à ce moment-là, et de la classe ouvrière. Donc ça, effectivement, ce livre, il parle vraiment de ses opinions politique. Et voilà, et Jean Prévost, c'était un humaniste qui n'aimait pas l'injustice. Il disait d'ailleurs qu'il fallait défendre violemment des idées modérées. Mais ça l'a pas empêché aussi d'écrire sur les Allemands, et notamment cet article Ni peur ni haine, où il parle de son
1: amour pour un certain nombre d'Allemands qu'il a pu connaître du moins à travers la littérature, mais également des amitiés personnelles. À travers la littérature, Goethe, Schiller, Heine, Berthold, la littérature, mais également des amitiés personnelles. À travers la littérature, Goethe, Schiller, Heine, Bertolt Brecht, Jean Prévost

0: représentait l'association des amis de Jean Prévost et une personne qui lui a consacré beaucoup de temps et d'énergie ?
1: Oui, alors l'association des amis de Jean Prévost avait été fondée par Alain Prévost et Michel Prévost. Donc déjà, il y a un certain temps. C'est Emmanuel Bluteau, aujourd'hui, qui en est le président, qui œuvre beaucoup pour Jean Prévost. Alors Emmanuel, il est également éditeur et directeur des éditions de La Thébaïde. Et il fait vraiment un travail formidable de recherche, de publication, d'édition et de mémoire. On le retrouve souvent, d'ailleurs, chaque année dans le Vercors. Pour avoir des réunions autour de Jean Prévost, des marches, et puis aussi on assiste parfois aux commémorations. Donc voilà, Emmanuel Bluteau qui est formidable, et aussi Jérôme Garcin, donc qui est un écrivain français, qui a publié deux ouvrages pour Jean Prévost. Et plus récemment, en fin 2025, des mots et des actes, où il évoque aussi les idées de Jean Prévost.
0: Merci à vous. Chers auditeurs, chères auditrices, merci de votre écoute. Notre émission touche à sa fin. Vraiment, merci à vous deux d'être venus ici dans les studios de Radio Grand Ciel. Nous vous retrouverons peut-être pour une autre émission plus tard, peut-être avec Emmanuel Bulteau, pour évoquer le résistant du Vercors Jean Prévost. Merci de nous suivre et d'écouter RGC. À bientôt.
1: À bientôt.
0: Au revoir.

Bonjour à toutes et tous, bienvenue sur Radio Grand Ciel, studio de Dreux. Merci Émilie, merci d'être avec moi et bonjour à Marie qui est stagiaire. Dans une émission précédente d'Une oreille sur le cœur sur les symphonies de Mahler, voici quelques semaines, je vous avais proposé d'y revenir. Eh bien, allons-y.

La symphonie numéro 10 en fa dièse majeur est l'ultime composition de Gustav Mahler. À sa mort en 1911, seul le premier mouvement est finalisé. Vous venez d'en entendre un extrait. Cet adagio débute avec un interminable et sublime tutti du pupitre d'alto. Ce mouvement dure plus de 25 minutes. La symphonie est en deux parties. Pour commencer, l'adagio, un scherzo, le purgatoire, puis un autre scherzo intitulé « Sauvage, le diable danse avec moi » et un final lent et lourd.

Alors on se rend bien compte dans la fin de cet adagio de la capacité du compositeur d'aller dans les extrêmes de l'émotion musicale et des changements de couleurs.

Un scherzo, donc, c'est le mouvement à trois temps qui, dans la période romantique, a remplacé l'historique menuet, donc la période classique, qui était beaucoup plus lent.

Deuxième partie donc avec cet autre scherzo dont nous écoutions un extrait. Et avant d'écouter la toute fin de cette symphonie, je dois vous dire que cette orchestration n'est pas de Mahler, puisqu'il n'a conçu la réalisation pour l'orchestre que pour l'adagio. Il y a d'autres orchestrations, d'autres versions, dont une qui a été créée dans les années 60, une version de Cook, du compositeur Cook. C'est ici, aujourd'hui, le travail réalisé par Yoel Gamzou et l'International Mahler Orchestra dans un enregistrement auquel j'ai eu l'honneur de participer en tant que clarinette solo en live à la Philharmonie de Berlin en novembre 2011. Bonne écoute, à bientôt.

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1: Ah, les connaissances scientifiques, ces savoirs précieux qui flottent dans les airs ou dans nos têtes. C'est ce qu'on peut imaginer quand on pense à la science, quelque chose qui existe par elle-même. Mais que serait la science sans notre environnement matériel, sans nos bureaux, nos outils, nos instruments de mesure ? Et si la matérialité impactait les savoirs scientifiques et inversement ? C'est le sujet du jour pour cette nouvelle émission du Labo des Savoirs. Avec nous à distance, nous recevons pour cette émission Lisa Rouchetet. Vous êtes enseignante-chercheuse en histoire des sciences. Vous êtes rattachée au centre François Viette de l'Université de Bretagne Occidentale à Brest. Bonjour.
2: Bonjour. Bonjour à toutes et à tous.
1: Et nous entendrons également dans cette émission Émilie Chevalme, responsable de la mission régionale du patrimoine scientifique et technique contemporain de Nantes Université, au micro de Célie, qui est allée visiter une réserve d'objets scientifiques. Une chronique de Victor qui nous parle d'un objet scientifique qui continue de révolutionner la science, le microscope. Une chronique de Cristal qui nous parle d'un objet scientifique qu'on aurait peut-être toutes dans nos poches, notre téléphone. Vous êtes bien à l'écoute du Labo des Savoirs.
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1: Alors, je l'ai dit en introduction de cette émission, le sujet qui nous intéresse aujourd'hui est la matérialité des savoirs scientifiques. Tout a commencé l'année dernière quand j'ai eu l'occasion de lire l'ouvrage « Voir les savoirs, lieux, objets et gestes de la science » de Jean-François Berthe et Jérôme Lamy aux éditions Anna Moza, sorti en 2021. C'est un ouvrage scientifique accessible et illustré. Jean-François Berthe est sociologue et histoire des sciences sociales à l'Université de Lausanne. Et Jérôme Lamy est historien et sociologue des sciences, chercheur au CNRS. Le propos est très clair. Il s'agit de réincarner, de resituer les savoirs scientifiques. C'est parfois l'objet d'une discipline scientifique dont on entend assez peu parler dans les médias ou dans les journaux, l'histoire des sciences. C'est la raison pour laquelle nous accueillons aujourd'hui Lisa Rouchetet. Lisa Rouchetet, je le rappelle, vous êtes enseignante-chercheuse en histoire des sciences, aussi appelée épistémologie. Alors avant de commencer cette émission, j'aimerais faire un point de définition. Pouvez-vous nous expliquer en quoi cela consiste, l'histoire des sciences ?
2: Waouh ! Alors bon, c'est déjà une question effectivement très large, parce que avant même de définir l'histoire des sciences, il faudrait peut-être aussi qu'on s'attelle à la définition de ce qu'on appelle science. Et ça, mais vous m'avez pas posé la question, donc j'y répondrai pas. Si on devait dire les choses de façon un petit peu simplifiée, parce que c'est le but aussi de comprendre en fait les enjeux de cette discipline, eh bien, c'est d'essayer de comprendre en fait sous différents aspects. Et c'est intéressant que vous l'ayez proposé aujourd'hui, c'est les aspects aussi matériels. Il n'y a pas que des aspects de connaissance, en fait. Donc, on va dire de l'évolution, de la constitution des sciences, des savoirs scientifiques, en fait, depuis la nuit des temps jusqu'à avant-hier, puisque c'est une histoire, donc c'est sur un temps long, avec bien évidemment des fois des focus sur des aires géographiques, des périodes historiques, selon bien évidemment les sciences qu'on regarde ou ce qui nous intéresse aussi dans un aspect scientifique. Donc les sciences, essentiellement, on va définir ça comme étant les sciences qu'on appellerait peut-être plus expérimentales aujourd'hui. Je vais m'abstenir de dire les sciences dures pour ne pas dire les sciences molles, parce que je déteste cette dichotomie entre guillemets. Donc ça va être des sciences telles les mathématiques, telles les sciences et vie de la Terre, telles la médecine, l'astronomie, la physique, la chimie, j'en passe bien d'autres. Ce qui rentre dans une catégorie voilà de sciences plus générales. Et donc s'intéresser à cette histoire, c'est une histoire à la fois des savoirs, de leur circulation, de leur transmission, mais aussi des savoirs finalement en lien avec des personnes, c'est s'intéresser à des acteurs, à des actrices aussi, parce qu'il n'y a pas que des acteurs dans la science, c'est s'intéresser, comme vous l'avez très bien dit en introduction, à des lieux, où se font la science, où se font des échanges. Ça peut être des lieux matériels ou des lieux d'échange immatériels, comme ce qu'on appelle des réseaux, par exemple. Donc voilà, il y a beaucoup de notions aussi empruntées à l'histoire, mais finalement aussi à la sociologie, à l'anthropologie, à l'ethnologie, qui peuvent rentrer dans l'histoire des sciences de manière générale. Mais on va dire, pour faire simple, voilà, c'est l'histoire du développement et de la circulation des savoirs scientifiques.
1: C'est passionnant. Vous, spécifiquement, vous êtes spécialisée dans l'histoire des sciences mathématiques et même des jeux combinatoires. Alors, est-ce que vous pouvez nous en dire un petit peu plus ? Ça concerne quoi exactement déjà l'histoire des mathématiques et que sont les jeux combinatoires ?
2: Donc, deux questions qui sont pour le moment distinctes et je vais essayer de montrer le pont entre les deux. Donc, l'histoire des mathématiques, si on transpose un peu l'histoire, enfin, la définition que je vous ai donnée de l'histoire des sciences, elle se décline aussi pour l'histoire des mathématiques. Donc, ce serait comprendre en fait le développement, l'évolution de la pensée mathématique, des résultats mathématiques, mais aussi donc d'intégrer ça dans une histoire, je dirais, sociale, dans une histoire humaine, voilà, dans une histoire aussi institutionnelle, voire même des fois économique ou religieuse. Voilà, il y a des aspects aussi qui rentrent dans le développement des mathématiques et qui sont à prendre en compte. Selon effectivement aussi les périodes historiques qu'on regarde, ben on va pas regarder les mêmes choses, les mêmes développements mathématiques, bien évidemment. Ça, c'est pour la réponse très générale. Ensuite, pour ce qui concerne donc les jeux combinatoires, donc effectivement, on pourrait se poser la question de qu'est-ce que c'est que ces jeux particuliers et qu'est-ce qu'ils ont de mathématique. Ce sont des jeux, en fait, qui se déclinent sous plein de formes différentes, bien souvent sous des jeux de plateau, en fait, ou des jeux où il y a une petite matérialité, on va devoir bouger des pièces, etc. Ce sont des jeux qui ont des caractéristiques bien particulières, c'est-à-dire que c'est des jeux où il n'y a que deux joueurs. Donc voilà, il n'y a que deux personnes autour d'une table, par exemple. Ce sont des jeux où on joue alternativement, donc un coup après l'autre. Ça paraît peut-être un peu bizarre que je dise ça, mais par exemple, pierre, feuille, ciseaux n'est pas un jeu combinatoire, puisqu'on joue de façon simultané. C'est des jeux où il n'y a pas de hasard, donc vous excluez tout ce qui va être lancé de dés, tirage de cartes, et c'est là où on se rend compte qu'il y a beaucoup de jeux, en tout cas de jeux de société qu'on pratique aujourd'hui, qui sont basés en fait sur des générateurs de hasard, on appelle ça comme ça. Et ce sont des jeux qui bien souvent en fait ont une fin. Alors ça paraît aussi bête de dire ça, mais quand on est finalement en mathématiques, on peut aussi s'intéresser à des cadres où l'infini pointe le bout de son nez, et là, bon, dans le cadre des jeux combinatoires, on considère qu'au bout d'un moment, il y a une fin de partie après un certain nombre fini de coups d'échange entre deux joueurs. Et en fait, la dernière particularité, bah, c'est qu'il y a, comment dire, il y a une fin de partie qui finalement amène sur une partie nulle ou une partie qui est gagnante pour un joueur et perdante pour l'autre. Ce sont des jeux qu'on appelle des jeux déterminés, en fait, pour lesquels, en théorie, je dis bien en théorie, il existe une stratégie gagnante qui permettrait au premier ou au deuxième joueur, en tout cas à celui qui a la stratégie gagnante et qui la connaît et qui est capable de la mettre en œuvre du début à la fin du jeu, eh bien, de gagner à coup sûr à ce jeu combinatoire. Voilà. Donc des exemples très connus pour n'importe qui, c'est les exemples génériques que je prends. Le jeu d'échecs est un jeu combinatoire. Le jeu qu'on appelle le jeu du morpion en français, qui est nommé tic-tac-toe en anglais, c'est un jeu combinatoire. Le puissance 4, tous les jeux un peu de plateau type dame, go, etc. sont des jeux combinatoires. Et en fait, il y a plein d'autres exemples. Il y a plein d'exemples aussi historiques qui sont intéressants à regarder.
1: Et à quel point, du coup, ces objets combinatoires, ils sont faciles, entre guillemets, à trouver dans l'histoire des mathématiques? Je me demande dans quelle mesure, je ne sais pas, on pourrait imaginer que c'est un petit pourcentage, en fait, des objets scientifiques ou de la matérialité du savoir scientifique, ou est-ce que c'est très représentatif? Et je me demandais aussi depuis quand ça existe, si on a une idée, voilà, en termes de traces historiques, si ça remonte à quelques millénaires ou quelques siècles.
2: Il y a deux choses qu'il va falloir distinguer en fait si on prend justement ce côté datation des jeux combinatoires. Bon, déjà j'ôte toute ambiguïté, c'est que le nom jeu combinatoire donc vient de l'anglais combinatorial games, qui est une terminologie en fait qui est apparue dans les années 1970-1980, donc très très récemment finalement sur l'histoire sur l'échelle de l'histoire des jeux et de l'histoire de l'humanité de manière générale. On va dire la considération mathématique et le développement mathématique autour de ces jeux-là est plutôt récent. C'est-à-dire que en termes de fondement d'une théorie mathématique, si je prends les choses de façon très large, on va être sur une constitution au début enfin plutôt la fin du 19e, début du 20e siècle, jusqu'à une expansion dans les années donc 1970-1980 jusqu'à aujourd'hui. Néanmoins, les objets sur lesquels justement les personnes qui travaillent en théorie des jeux combinatoires, parce que donc, c'est une discipline mathématique qui existe, bien travaillent sur des objets qui sont en fait bien plus anciens, c'est-à-dire sur des jeux qui ont évidemment une histoire beaucoup plus longue, et donc on pourrait bien évidemment dater en fait ces jeux combinatoires, par exemple des jeux où on a des alignements de pions sur un plateau, ou des jeux où on doit capturer les pions de son adversaire, ou bien voilà remporter une bataille sur un champ de bataille, parce que typiquement le jeu d'échecs c'est quand même un peu cette idée qu'il y a derrière. Ce sont des jeux qui sont bien plus anciens et il existe des exemples depuis l'Antiquité et même la Mésopotamie bien évidemment. Néanmoins, c'est pas pour autant qu'on a une analyse mathématique de ces jeux-là à cette époque-là. Donc, vous voyez, il y a deux temporalités. En fait, il y a l'histoire du jeu, des matériaux de jeu, des règles du jeu, donc vraiment la culture ludique en tant que telle. Et puis après, il y a le traitement mathématique de ces objets-là, qui pour le coup est plus récent.
1: Et donc, j'imagine que quand on travaille voilà dans le domaine de l'histoire des sciences mathématiques, plus particulièrement voilà sur les jeux combinatoires. Vous allez vous chercher ces sources-là qui existent, ces archives en quelque sorte, qui datent de l'Antiquité, il n'en reste peut-être pas énormément, mais voilà, de quelques siècles, il doit y avoir des archives qui témoignent de comment on utilisait un jeu, dans quel contexte il était utilisé. Voilà, parce que je me demandais avec qui ou avec quoi vous travaillez du coup dans votre domaine de recherche.
2: Alors il y a un aspect qui est typiquement le travail de l'historien, même historien de manière générale, hein, qui est effectivement la source ou l'archive, le document écrit, conservé quelque part, qui est numérisé ou qui ne l'est pas. Donc là pour les documents plus anciens, donc quand je parle des documents du 15e, du 16e, du 17e siècle, il y a beaucoup de choses qui sont numérisées en fait, ou bien qu'on va consulter dans des archives. Je vous avoue que c'est un peu la difficulté quand on travaille sur les jeux, ça a été, et ça l'est encore un petit peu maintenant, c'est rarement considéré comme un objet mathématique sérieux. C'est assez difficile en fait d'aller trouver une continuité dans un archivage, ou de se dire je sais que je vais ouvrir un carton, je vais trouver plein de choses sur le jeu. Ça va souvent être du saupoudrage quelque part dans un article ou dans un ouvrage où on va en parler, mais c'est pas du tout l'objet principal en fait de l'ouvrage en question. Je vous donne un exemple pour illustrer un peu ce que j'avance. Jérôme Cardan, donc un mathématicien italien qui est sur le 16e siècle, va en fait écrire tout un ouvrage sur plein de choses en mathématiques et va à un moment donné nous parler d'un casse-tête mathématique qu'il appelle un instrument de passe-temps, je trouve le terme extrêmement bien choisi, en disant c'est un objet qui en soi est complètement inutile. J'ai trouvé intéressant de donner quelques infos mathématiques dessus. Enfin, il ne le dit pas comme ça, bien évidemment, mais en disant en s'intéressant en fait à ce qu'on doit faire pour résoudre ce casse-tête mathématique, qui est qualifié de mathématique parce que derrière on peut le traduire avec le système binaire, etc., etc. Et en fait, si vous ne savez pas qu'à un moment donné il va parler de ce casse-tête au milieu de d'autres plein de sujets beaucoup plus entre guillemets qualifiés sérieux, vous passez à côté. Il ne va pas avoir rédigé quelque chose spécifiquement sur le casse-tête ou sur les jeux de manière générale. Enfin, alors, c'est faux pour Cardan parce qu'il l'a fait, mais sur les jeux de hasard. Il a écrit tout un traité sur le Liber de Ludo Aleae, mais on s'éloigne des jeux combinatoires. Mais voilà, en fait, il faut essayer d'aller traquer des auteurs où potentiellement ils auraient écrit des choses sur les jeux, jusqu'à ce que finalement, au XVIIe siècle, se forme un genre éditorial et littéraire assez nouveau en France, en tout cas, et puis après, ça va prendre un peu en Europe, qui est le genre en fait qu'on appelle des récréations mathématiques. Donc, c'est des ouvrages avec des compilations en fait de problèmes de nature mathématique, alors que ce soit arithmétique, géométrique, vont entrer ensuite en ligne de compte des problèmes en lien avec de la science physique, de l'électricité, de la pyrotechnie, de l'optique, enfin les sciences de manière plus large. Mais dans ces problèmes, enfin dans ces collections de problèmes au début, on va retrouver en fait des situations de jeu, des situations par exemple ce qu'on appelle des tours de magie un peu mathématiques, penser à un nombre, multiplier le par 2, enlever 5, faites ci, faites ça, puis moi je vous trouve votre nombre à la fin, c'est de la mathémagie en quelque sorte, c'est de l'arithmétique derrière, et ça, ces premiers ouvrages en fait entièrement dédiés, on va dire, à un divertissement mathématique et dans lesquels on va retrouver des pseudo-analyses de jeu en termes de stratégie, bah, ça va être vraiment au début du XVIIe siècle, avec ses ouvrages de récréation mathématique.
1: Et c'est un travail de fourmi, moi, de ce que je comprends. Est-ce que ça vous arrive de travailler ou d'aller voir, peut-être, dans des réserves de musées, par exemple, des objets qui existent peut-être encore, qui ne sont parvenus jusqu'ici, qui ont été sauvegardés
2: Et dont on ne connaîtrait pas l'usage, par exemple, c'est ça votre question?
1: Dont on connaîtrait l'usage ou dont on ne connaîtrait pas forcément l'usage, mais voilà, je me demande si, au-delà des archives, il y a encore des objets.
2: Ça, c'est sûr, oui, en fait. Alors, effectivement, je le fais moins ces derniers temps, mais il y a quelque chose qui est très intéressant, c'est effectivement aussi le côté donc, matériel. C'est aussi pour ça qu'on est dans cette émission, sur le côté matérialité des savoirs et sur le côté matériel donc, de ces fameuses récréations mathématiques, donc ce qui va concerner des jeux, des casse-têtes, etc., où il y a une forte manipulation sur l'objet. Et donc, c'est ça qui est aussi intéressant et important de regarder. Alors, ça m'arrive d'aller dans des musées, de regarder. C'est vrai que je l'ai fait il y a pas si longtemps que ça, finalement. J'étais au musée de Cluny il y a pas moins de 2 semaines pour m'extasier devant cette magnifique boîte de jeux qui date certainement du 15e siècle et qui est une des premières boîtes en fait un peu multi-jeux, en fait, un peu comme nos boîtes de voyage où on partait, puis sur un côté il y avait les petits chevaux, sur l'autre côté il y avait l'échiquier, et puis on tirait des tiroirs, et puis il y avait d'autres jeux. Bah, là c'était à peu près la même idée, sauf que voilà, c'est en ivoire, en acre et en d'autres matériaux bien plus nobles que notre plastique actuel. Et en fait, voilà, je vais voir aussi des objets dont j'ai entendu parler dans mes recherches et qui m'interpellent aussi parce que. Il y a un côté où bon, j'ai pas pu ouvrir la vitrine et le manipuler de mes propres mains, mais de voir comment il est articulé, comment est-ce qu'on peut penser justement une manipulation en fait de cet objet-là. Donc ça c'est intéressant. Donc ça c'était une boîte de jeu. Et après j'ai des fois la chance d'aller chez des personnes qui sont des collectionneurs en fait de jeux, qui ont développé une passion depuis qu'ils sont très jeunes et qui ont des centaines et des centaines et des centaines, pour ne pas les compter, eh bien, de boîtes de jeux ou de casse-têtes qui s'entassent chez eux et qui ont des fois des formes que j'avais jamais vues en fait. Donc je découvre aussi des casse-têtes comme ça. Puis des fois les personnes ne savent même plus non plus comment les casse-têtes se résolvent, mais c'est aussi intéressant de voir l'objet et en fait le côté... Au-delà de le voir, c'est de le manipuler et de regarder ce qu'on peut en faire, en fait. Donc, je ne dis pas que tous les casse-têtes ne sont pas mathématiques, hein, loin de là. Il y en a qui ne nécessitent pas un savoir mathématique pour pouvoir le résoudre ou en tout cas le formaliser après. Mais ça reste intéressant de regarder un objet et de pouvoir le toucher, en fait. Enfin, c'est le rapport à la matérialité qui est aussi important. Mais ça marche pour autre chose que des jeux. C'est assez transposable, en fait, cette réflexion.
1: Oui, dans ce cadre-là, je me suis dit, potentiellement, ça doit être intéressant de confronter un peu ce qu'on peut lire dans les archives, ou en tout cas l'analyse qu'on peut en faire, parce que c'est pas toujours évident pour les personnes des précédents siècles de décrire ce qu'elles avaient en tête ou comment les manipuler versus la réalité, comment l'objet est vraiment... fabriqué, comment il est arrangé.
2: Là, vous pointez un aspect qui est extrêmement important dans le sens où je vous donne un exemple sur ce que j'ai moi-même travaillé, donc sur un casse-tête donc, qui s'appelle le casse-tête du Bagnaudier, qu'on connaît à minima depuis le 15e siècle, en fait, donc par les sources textuelles. Et en fait, les sources textuelles décrivent l'objet avec bien souvent aucune illustration à côté ou aucun ne serait-ce que ersatz de dessin pour expliquer ce que c'est. Et en fait, si vous n'avez pas l'objet devant le nez, c'est incompréhensible de savoir de quoi on parle, en fait. C'est quand on connaît l'objet qu'on se dit « Ah, il parle de ça. Ah, on est au 15e siècle et il me parle là d'un objet que je connais depuis à minima la fin du 19e. » Donc c'est ça, et ça fait sens. Et en fait, si je n'avais pas vu l'objet avant, si je ne l'avais même pas manipulé, j'aurais aucune idée de ce qu'il est en train de parler. Et en fait, je me dirais, c'est un objet qui n'existe plus, ou qui a eu un temps au 15e, 16e, puis dont on a plus l'existence. En fait, si. D'où l'idée, effectivement, d'articuler les sources, des sources iconographiques, si on en a, des sources textuelles, et puis des sources qu'on peut manipuler, en fait, qu'on peut voir. Donc, avoir une bonne connaissance de ce qui se fait, si je reviens sur mes jeux et mes casse-têtes, en fait, ne serait-ce qu'aujourd'hui, des fois, ça me donne des idées sur ce que les auteurs sont en train de décrire. Qu'est-ce qu'ils sont en train de décrire, en fait, là, comme casse-tête, et qu'est-ce que je suis censée faire dessus. Si je n'ai pas d'idée de représentation visuelle de ce que c'est un vrai casse-tête pour vraiment savoir ce dont ils sont en train de parler, quoi.
1: Alors, ce n'est pas un jeu, mais c'est un instrument de mesure qu'on apprend à manipuler au lycée, mais d'où l'importance d'apprendre à manipuler. Un des objets scientifiques par excellence qui nous vient en tête quand on pense notamment aux scientifiques dans les laboratoires, c'est le microscope. Et c'est justement le sujet de ta chronique, Victor.
3: Tout à fait, Julie. Et pour commencer, un peu d'étymologie. On retrouve les termes grecs mikros, petit, et scopein, regarder. On est donc littéralement en présence d'un objet qui permet de regarder ce qui est petit. Les microscopes les plus connus sont les microscopes dits optiques, c'est-à-dire qu'un système de lentilles et d'éclairage permet d'observer un objet avec un certain grossissement, ce qu'on utilise au lycée par exemple. On verra par la suite que ce n'est pas la seule méthode existante.
1: Et depuis quand ça existe le microscope ?
3: Eh bien, c'est assez difficile à dire selon ce qu'on considère comme étant de la microscopie ou pas. Des fouilles archéologiques en Irak et en Grèce ont par exemple mis en évidence des disques de quartz polis datant du 8e ou 7e siècle avant notre ère. Même si les chercheurs ne sont pas unanimes sur leur fonction, certains considèrent qu'il s'agit de loupes en faisant les premières traces d'objets servant à grossir ce que l'on voit. Si on reste dans l'Antiquité, l'auteur romain Pline raconte une anecdote selon laquelle l'empereur Néron avait l'habitude d'utiliser une émeraude polie pour mieux distinguer les combats de gladiateurs. Maintenant, si on se concentre sur la microscopie telle qu'on la connaît, il faut faire un petit bond temporel jusqu'à la Renaissance. Les historiens sont incertains sur la date ainsi que l'identité des inventeurs de la microscopie, mais on cite généralement Hans et Zacharias Jensen, des fabricants de lunettes hollandais qui auraient eu l'idée à la fin du XVIe siècle de superposer des lentilles dans un tube afin de grossir un objet. Galilée reprend l'idée en 1609 avec son occhiolino, littéralement un clin d'œil, et c'est à la moitié du XVIIe siècle que le drapier hollandais Anthony van Leeuwenhoek est le premier à utiliser un microscope pour des études biologiques. Sa description des animalcules, essentiellement des bactéries ou de très petits animaux, ouvre la voie à une nouvelle branche de la biologie que l'on appellera plus tard la microbiologie.
1: Et du coup, le microscope, c'est un objet historique, on vient de l'entendre. On a tous en tête l'image du scientifique un peu fou ou de la scientifique un peu folle l'utilisant dans son laboratoire secret. Mais est-ce qu'il permet encore de faire des découvertes à l'heure actuelle ?
3: Eh bien, totalement. Il s'agit toujours d'un outil crucial pour de nombreux champs de recherche, et notamment en biologie, où il permet d'étudier le vivant en détail à de très petites échelles. Le tout grâce aux avancées en physique et en chimie. En effet, les progrès dans la compréhension des lois de l'optique permettent de dépasser la résolution classique des microscopes à lentilles simples de l'époque. On parle de super résolution pour ces techniques qui permettent de visualiser des objets mesurant parfois quelques dizaines de nanomètres, ce qui représente un point 1 million de fois plus petit que la tête visualisée des objets mesurant parfois quelques dizaines de nanomètres, ce qui représente un point 1 million de fois plus petit que la tête d'une épingle. Les scientifiques Eric Bethlehem

0: Observer le monde microscopique est ainsi crucial pour comprendre et traiter de nombreuses maladies infectieuses. Ces innovations techniques ont tout de même un coût. En 2018, l'Institut Pasteur se dote du Titan Cryos, un des microscopes les plus puissants du monde, pour un montant estimé à plusieurs millions d'euros. Enfin, je parle depuis le début de cette chronique de la microscopie, mais il serait plus juste de dire les microscopies. En plus de la microscopie optique, les avancées scientifiques du XXe siècle ont permis de développer d'autres méthodes pour observer des échantillons. La microscopie électronique utilise ainsi des électrons à la place des photons contenus dans la lumière naturelle, ce qui permet de dépasser les limites liées à la microscopie optique. Avec cette technique électronique, des chercheurs ont ainsi pu imager des atomes de carbone individuels au sein de cristaux, ce qui représente un grossissement d'un facteur 50 millions par rapport à l'œil nu. Autre méthode, la microscopie dite à sonde permet de cartographier un échantillon. À la manière du braille, c'est la différence de relief entre deux points très proches qui permet de reconstruire la structure globale d'un objet d'étude. Avec ces microscopes, il est ainsi possible de voir une molécule individuelle d'ADN, ce qui permettrait potentiellement de mieux comprendre ses mécanismes de réplication.
1: Oui, c'est impressionnant et ça me donne très envie de lire davantage sur les microscopes et les microscopies. Donc on est bien loin, effectivement, des loupes de l'Antiquité quand même. Et sans ces objets scientifiques, pas de découvertes microscopiques.
0: En effet, ce qu'il faut retenir, c'est qu'avec les progrès de la microscopie, on peut étudier des objets infiniment petits avec une précision jamais atteinte auparavant. La microscopie a fait des progrès dantesques depuis son invention au XVIe siècle et on peut maintenant observer des particules individuelles, ce qui est un atout précieux pour la recherche scientifique, qu'il s'agisse de physique, de chimie, de géologie ou de biologie. Malgré ses plus de 400 ans d'existence, la microscopie n'a pas pris une ride et a su avancer de pair avec les progrès scientifiques. Et on ne peut qu'imaginer la surprise d'un Leeuwenhoek du XVe siècle s'il pouvait voir le niveau de détail que l'on est capable d'apprécier aujourd'hui. Une chose est sûre, vous n'avez pas fini d'entendre parler de la microscopie et de ses progrès énormes.
1: Merci beaucoup Victor pour cette première chronique au Labo des Savoirs. Faisons une pause dans cette émission sur les objets porteurs de savoir en écoutant Vénus de Bada Bada.

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1: C'était Vénus de Badabada. Nous sommes de retour à distance avec Lisa Roucheté, enseignante-chercheuse en histoire des sciences mathématiques à l'Université Bretagne Occidentale à Brest. Avant la pause musicale, on parlait plutôt de définition et de l'histoire matérielle de la recherche. Mais le terme d'objet porteur de savoir inclut également des objets non utilisés couramment dans les laboratoires, mais qui peuvent induire des connaissances par la manipulation notamment. On évoquait l'exemple du bagnaudier. Alors j'ai laissé un peu en suspens le mystère s'installer sur ce bagnaudier, mais désormais Lisa, pouvez-vous nous en dire un peu plus? En quoi consiste ce jeu? Est-ce que vous pourriez nous le décrire? Et qu'est-ce qu'on apprend en étudiant finalement la manipulation des utilisateurs et utilisatrices?
2: Alors, le décrire, là, voilà, ça, c'est le piège. J'invite les auditeurs et les auditrices à aller se faire une représentation en tapant bagnaudier jeu, parce que sinon, vous allez tomber sur un arbre. Et donc, c'est assez déroutant. C'est un jeu qui s'appelle, enfin, un casse-tête qui s'appelle le Chinese Rings en anglais. Donc, c'est aussi une autre façon de le retrouver. En gros, on appelle ça un casse-tête, donc, mécanique, puisque il va falloir, agir dessus. C'est un objet matériel qu'on appelle de désenchevêtrement. Voilà, j'ai réussi à le dire une fois, je ne le dirai pas une deuxième fois, c'est assez difficile à dire, dans le sens où en fait on a un objet qui initialement forme un tout avec une partie oblongue en métal bien souvent qui a la forme d'un ovale qu'on va appeler une navette et dans laquelle sont enchevêtrés en fait des anneaux. Alors les anneaux sont aussi solidaires les uns avec les autres par le biais d'un système dont je me passerai de commentaires, mais le but est en fait donc de désenchevêtrer les anneaux de la navette. Donc là, on a une position initiale qui est une espèce d'embroglio d'anneaux dans une navette. Et puis, la position terminale, finale, le but du casse-tête est donc de désolidariser complètement les anneaux et d'avoir la navette de l'autre côté. Donc, se retrouver avec un objet finalement en deux parties. Donc voilà, donc alors bien évidemment, c'est pas bien évidemment, mais l'idée derrière, c'est donc d'avoir des actions sur ce casse-tête, un enchaînement en fait d'actions et de mouvements à faire sur ce casse-tête qui, au fur et à mesure, eh bien, vont libérer les anneaux les uns après les autres. Quand je dis les uns après les autres, c'est sans que ce soit forcément d'abord le premier anneau, ensuite le deuxième anneau, ensuite le troisième anneau, ensuite le quatrième anneau, etc. Donc, je ne l'ai pas précisé, mais la plupart des bagnaudiers ont en moyenne, 9 anneaux, mais on en trouve à 5, on en trouve à 11, il y a eu des versions à 13. En général, c'est un nombre impair. Donc, le plus classique, celui qu'on trouve en ce moment dans le commerce, ça va être 5 ou 9. Et donc, bien évidemment, plus il y a d'anneaux, plus il y a d'opérations à faire et ça va être plus long. Donc, il y a un aspect, en fait, derrière, sans dévoiler la résolution, il y a un aspect, en fait, algorithmique qui, bien évidemment, quand on compte le nombre d'opérations qu'on fait sur le bagnaudier, va en croissant avec, finalement, le nombre d'anneaux qu'il y a. Qu'est-ce qu'on apprend quand... Alors, c'est une excellente question, parce que tout va dépendre en fait de si à un moment donné on cherche à formaliser en fait les savoirs mathématiques qui sont sous-jacents à la pratique de cet objet ou non. Donc pour avoir mené pas mal d'ateliers quand même avec des lycéens notamment sur ce casse-tête, donc en présentant un petit peu l'objet, le côté historique, etc. Faut quand même vendre son fonds de commerce et ensuite en laissant des temps de manipulation pour essayer de le résoudre, donc en expliquant voilà la position initiale c'est ça, la position finale c'est ça, qu'est-ce que vous faites sur ce casse-tête. Eh bien en fait on peut apprendre déjà qu'il y a finalement des contraintes que l'objet nous impose, qu'on peut pas enlever n'importe quel anneau à n'importe quel moment, c'est-à-dire que quand je vous disais il faut d'abord enlever le 1 pour peut-être ensuite enlever le 3 pour ensuite remonter le 1 pour ensuite enlever le 2 pour ensuite enlever le 1, enfin donc il faut faire en fait des allers-retours entre je monte des anneaux et je descends des anneaux, hein, parce qu'on peut bien évidemment avoir des anneaux qui sont encore enchevêtrés pendant qu'il y en a qui sont déjà désenchevêtrés, et l'idée c'est déjà de comprendre que l'objet nous impose des contraintes finalement de gestes, de mécanique en fait sur lui-même, et donc il y a des conditions en fait pour pouvoir monter un anneau s'il était abaissé ou abaisser un anneau s'il était monté. Et donc on arrive petit à petit, si on aide aussi, j'ai toujours fait dans des temps contraints, donc à un moment donné on guide aussi un peu l'utilisateur, hein, par des questions, mais c'est d'arriver déjà à une condition qu'on appelle en mathématiques une condition nécessaire et suffisante pour pouvoir dire quand est-ce que je peux abaisser cet anneau ou quand est-ce que je peux baisser cet anneau? Est-ce que je peux avoir une formulation générale, une règle générale, voilà, qui me dirait je peux faire ça de façon sûre et certaine parce que les conditions sont requises sur l'objet et la forme qu'il a et quels anneaux sont montés, quels anneaux sont démontés pour que je puisse être sûre de faire telle action ou telle action. Et une fois qu'on a compris ça, et le comprendre, c'est aussi l'intérioriser d'un point de vue de la manipulation de l'objet. Et c'est en ça que vous ne pouvez pas résoudre. Enfin, je pense que s'il y a des personnes qui sont très fortes et qui y arriveraient, mais on ne peut pas résoudre en fait un baguenaudier sans l'avoir entre les mains et à un moment donné avoir un retour de l'objet et de la matérialité qui nous impose en fait en quelque sorte. Et une fois qu'on a donc intégré ça d'un point de vue peut-être déjà intellectuel mais aussi manipulatoire, eh bien il y a d'autres questions qui se posent qui là pour le coup si encore une fois si on guide et qu'on est avec des étudiants par exemple, c'est de se dire bon bah voilà, quels sont les mouvements que je peux faire, est-ce qu'on y repère une certaine séquence une certaine régularité mathématique, par exemple, qu'est-ce qu'on peut en tirer comme conséquence ou comme résultat derrière, et puis bah, petit à petit, on arrive à construire finalement et à montrer les savoirs mathématiques sous-jacents. Ça se fait, à mon sens, obligatoirement avec, je vais appeler ça un médiateur ou une médiatrice, mais avec quelqu'un qui sait et qui montre en fait le rapport avec les mathématiques formalisées, occidentales qu'on connaît aujourd'hui. Quelqu'un qui n'y connaît rien en mathématiques va pouvoir quand même résoudre le casse-tête du baguenaudier et en quelque sorte, et c'est ça moi qui m'intéresse, va peut-être se forger sa propre façon de comprendre l'objet et ses propres règles. Et peut-être que cette fameuse condition nécessaire et suffisante dont je vous parlais, il va l'intégrer où il va la formuler, mais pas de la manière dont moi je la formulerais avec, en mobilisant des mathématiques contemporaines, en fait. Donc c'est aussi ça qui est intéressant, c'est ce qui va relever d'une pratique mathématique, parce que ça va être en plus très fortement ancré à la matérialité de l'objet, sans forcément du tout manipuler des concepts mathématiques derrière. Et c'est ça qui est assez impressionnant en fait et qui pousse à interroger en fait la nature des savoirs ou des savoir-faire mathématiques. Alors là on parle d'un objet ludique, mais ça peut se faire aussi dans d'autres cas avec d'autres types d'instruments ou d'autres types d'objets en fait.
1: Et est-ce que du coup manipuler ces objets-là pour de vrai, l'avoir dans les mains, ça permet de faciliter du coup le développement de cette pensée logique, donc de formaliser, c'est-à-dire de mettre des mots du coup derrière voilà les conditions, le protocole, si on peut dire ça comme ça, des étapes à faire pour résoudre le casse-tête. Mais est-ce que ça aide, est-ce que c'est transposable sur d'autres casse-têtes, enfin si moi je suis lycéenne par exemple, est-ce que ça va m'aider à résoudre d'autres casse-têtes, et est-ce que in fine je vais peut-être mieux comprendre quand je vais avoir des cours sur des algorithmes ou des choses comme ça. Est-ce que c'est des bases qui sont un peu posées, voilà, d'avoir déjà un peu manipulé et saisi l'ordre des étapes et à quoi je peux aboutir en suivant ces étapes-là?
2: Je pense qu'il n'y a pas de réponse universelle pour vous dire oui, ça va marcher pour tout le monde ou non, ça ne va pas marcher pour tout le monde. C'est-à-dire que ça dépend, c'est aussi assez intrinsèque aux personnes en fait. On le sait, il y a des personnes qui ont plus besoin de visualiser les choses, d'autres qui ont plus besoin de manipuler, etc. Moi je pense que ça contribue à donner du sens. Alors ça marchera pour certains élèves et pas pour d'autres, ou c'est pas que ça marchera pas, c'est que ça ne sera pas nécessaire pour d'autres. Ce qui me plaît dans cette idée là c'est de sortir en fait les mathématiques de leur nuage éthéré des idées du monde conceptuel intellectuel immatériel en fait. Et je pense qu'il y a un côté vraiment intéressant en mathématiques sur une pratique expérimentale aussi, une pratique manipulatoire qu'on connaît moins, hein, mais aussi parce que c'est pas comme ça qu'on nous les présente non plus, hein, et c'est pas comme ça qu'on nous les enseigne non plus, enfin peu. Et je pense que c'est important de montrer qu'il peut y avoir vraiment un aspect concret, tangible, qu'on peut palper en fait vraiment dans le sens où on utilise le toucher quoi avec ses sens en fait. Il y a une expérience sensorielle aussi là-dedans qui me paraît intéressante d'explorer. Ça ne peut qu'aider aussi à donner effectivement du sens là si on revient au baguenaudier sur une pensée algorithmique ou une logique, à le transposer dans un autre cas, en fait. Alors, ce que vous avez développé dans le cadre du bagnaudier, peut-être que ce ne sera pas transposable à n'importe quel casse-tête, mais peut-être que dans des casse-têtes précis, ce sera le cas. D'ailleurs, c'est le cas. Il y a d'autres casse-têtes pour lesquels, en fait, pour lesquels finalement, le mécanisme algorithmique, c'est le même. Et on va penser la même chose. C'est juste que la matérialité est complètement différente. En fait, on a même des bagnaudiers qui sont sous des formes cachées, où on se dit, mais c'est quoi ce truc? C'est complètement différent. Et en fait, dans la façon d'agir sur le casse-tête, une fois qu'on réfléchit un petit peu derrière aux actions, on se retrouve à se dire, mais c'est exactement les mêmes actions que sur mon bagnaudier. Sauf que, en termes de gestes, c'est pas la même chose parce que c'est pas le même objet. Mais en termes de logique algorithmique derrière, c'est pareil. Donc, pour moi, ça contribue, en fait, à, si on parle en termes d'étudiants ou d'élèves, en fait, de se faire une boîte à outils, en fait, de pensée, par exemple, algorithmique ou de notions, de compétences qu'on serait capable, en fait, de remobiliser dans un autre cadre et de se dire ça marche ou ça marche pas. Mais au moins, on n'est pas désemparé face à une situation en se disant qu'est-ce que je dois faire? Ben non, là, en fait, je vais tester ça. Bon, pas ça marche pas, c'est pas grave. Je teste autre chose. Et puis, on se crée en fait comme ça aussi des façons de faire qui me paraissent intéressantes en fait. Donc ça ouvre aussi l'éventail finalement de la boîte à outils mathématique qu'on peut avoir et qu'on essaye de mobiliser quand on est face à un problème, quelle que soit la nature du problème. À mon sens, en fait, aussi les jeux, alors de manière générale, les jeux donc combinatoires ou les casse-têtes aussi, mais surtout les jeux combinatoires, ça développe des compétences que j'appelle un peu des compétences transversales en mathématiques, c'est-à-dire que c'est pas parce que vous jouez à un jeu combinatoire que vous allez être meilleur forcément en géométrie ou vous allez être meilleur en calcul différentiel dans un point très précis des mathématiques. Par contre, ça va vous aider à anticiper les coups de votre adversaire, de penser à ce que vous allez jouer et à ce qu'il va pouvoir vous répondre, à une sorte de cause-conséquence en fait sur les actions que vous allez mener, de démettre des hypothèses. Tiens, si je joue ça, et si lui fait ça, eh ben peut-être que je vais pouvoir jouer ça. Et en fait, de pouvoir aussi, là pour le coup, vraiment éprouver en fait votre hypothèse sur un plateau de jeu, et puis se dire, non, concrètement, ça n'a pas du tout marché, puisque je n'ai pas la bonne réponse ou je n'ai pas la bonne réponse de mon adversaire par rapport à ce que j'avais imaginé. Donc je revois mon hypothèse, je refonde une nouvelle hypothèse et je la teste. Et en fait, je construis comme ça finalement ma connaissance. Et vous voyez qu'on n'est pas en train de se dire, on est en train d'apprendre la division euclidienne ou on est en train d'apprendre je ne sais quoi de très précis par rapport à un programme mathématique, par exemple. Mais on développe en fait une façon de faire finalement mathématique, une sorte de compétences dans de la recherche en fait aussi. C'est ce qu'on attend quand on fait de la recherche. Voilà, on se pose des questions, on les éprouve, on n'a pas les bonnes réponses, on reteste autre chose, etc. Donc on est sur des choses peut-être un peu plus transversales en mathématiques, bien qu'il y ait des jeux pour lesquels on peut mettre de l'arithmétique si on a envie de mettre de l'arithmétique, mais c'est peut-être pas l'intérêt propre des jeux combinatoires. Moi, je pense que c'est ça, c'est tous ces aspects transversaux en fait qu'on va retrouver dans quasiment toutes les activités mathématiques en fait.
1: Donc finalement, tous ces casse-têtes et ces jeux combinatoires sont bien loin d'être si futiles que je ne sais plus quel était le chercheur ou l'écrivain que vous mentionnez au début de l'émission qui disait que c'était
2: Jérôme Cardan, qui disait c'est un passe-temps qui en soi est inutile. Voilà,
1: inutile même, mais au-delà de futile, qui est inutile finalement, utilisé à des dessins, j'allais dire, à des fins très sérieuses, en tout cas dans des contextes scolaires. On est bien loin d'un casse-tête comme jeu d'enfant, finalement. Ou considéré en tout cas comme un simple jeu d'enfant qui ne sert qu'à se distraire.
2: C'est ça. Et c'est quelque chose qui... même quand on prend les ouvrages de récréation mathématique qui sont parus au XVIIe, XVIIIe siècle... Il y a une sorte un peu des fois de condescendance en fait de la part des savants contemporains qui disaient c'est bien, c'est des amusements, mais en gros, enfin je caricature, mais c'est pas très sérieux quoi. Puis il fallait que ça soit en concordance avec la morale aussi de l'époque. C'est bien, mais enfin ça va pas très loin et c'est jamais vraiment considéré comme étant des développements mathématiques importants. C'est pas en ça qu'on reconnaît les talents d'un savant ou d'un auteur à cette époque-là. Donc c'est souvent considéré de la sorte, c'est vrai. Et alors les jeux et les Et les casse-têtes, qui est assez, pas ambigu, mais paradoxal, c'est que jusqu'à un certain âge, vous allez en classe de maternelle, vous allez jusqu'au cycle 2 quasiment, il y a énormément de manipulations, il y a énormément de choses qui passent par le jeu. On manipule des objets, des choses, alors pas que pour les mathématiques, mais aussi pour les mathématiques. Et il se passe qu'à un moment donné, on cherche à s'abstraire de tout ça, de cette manipulation, matérialité, pour... être dans quelque chose où on doit faire, on doit poser des opérations de tête, on doit faire des choses de tête, et où en fait on abandonne un petit peu en fait cette manipulation. Et en fait c'est assez, je dis pas, c'est pas dommage, si c'est un peu dommage, mais ça c'est pas le cas de tout le monde, et qu'il y a des enseignants qui continuent de le faire, et je trouve ça très bien. Et moi je milite pour l'usage du jeu en classe sous des formes diverses et variées. C'est que ce n'est pas perdre son temps que de faire des jeux en classe, et ça n'est pas contre-productif en fait. Et on peut tout à fait jouer et apprendre en même temps, et même remédier à des problèmes si on a des élèves en difficulté aussi par le jeu. Ça se fait très bien. Donc c'est effectivement ne pas négliger ces choses qui nous paraissent sous couvert d'être sous une casquette de divertissement ou d'amusement ou d'activité ludique, ça peut être quelque chose de sérieux, ou en tout cas générateur d'un savoir, en fait, quel qu'il soit.
1: Et bien justement, c'est une parfaite transition pour la suite de mon propos, car un autre objet qui nous paraît extrêmement futile parfois, ou inutile pour d'autres personnes, c'est le téléphone portable. Sauf que, de plus en plus, dans le monde de la recherche, se mettent en place des projets de recherche-action et de recherche participative. Ces recherches permettent à des citoyennes et des citoyens de participer à la construction de ces fameux savoirs. Ils et elles sont alors équipés d'un objet qu'on peut appeler objet intermédiaire, qui fait le lien entre le labo et le terrain. Ça peut être un capteur d'air, mais régulièrement, c'est le téléphone qu'on utilise en installant, par exemple, une application pour recenser des espèces de la faune ou de la flore. Et donc, pour les téléphones, évidemment, qui sont équipés de caméras et de micros, mais donc, aurait-on toutes et tous un objet scientifique ou un objet porteur des savoirs dans nos poches ? C'est à ça que Crystal s'est intéressée pour cette émission.
3: Victor parlait du microscope comme objet scientifique qui continue de révolutionner la science, mais figurez-vous que les microscopes sont partout. Regardez dans votre poche, vous avez sûrement un microscope qui s'y cache.
4: Oui, si j'avais un microscope dans ma poche, je pense que j'aurais un peu de mal à me déplacer, je pense.
3: Je parle bien de votre téléphone. Et oui, notre smartphone a plus d'un tour dans son sac. Mais vous pourriez me dire, on le regarde plusieurs fois par jour, mais pourtant, on n'y voit pas vraiment plus près. Justement, on peut transformer son téléphone en microscope. J'ai découvert ça en suivant un cours très populaire il y a quelques années à l'Université Paris-Sud appelé Smartophonique. On va utiliser notre smartphone non pas pour envoyer des messages, mais plutôt pour s'initier à la méthode scientifique. Chaque étudiant et étudiante élabore son protocole expérimental et valorise ses résultats en les présentant sur un support de son choix, audio, vidéo, poster, présentation ou même un escape game. Tout ce qui vous passe par la tête, tout est possible. L'idée a été développée par l'équipe La Physique Autrement, qui est spécialiste de la vulgarisation scientifique. Loin des cours ordinaires dans lesquels on est assis sur une chaise à écouter passivement un ou une spécialiste parler pendant des heures, dans cette option, on est acteur-actrice. Libre de se déplacer, de sortir de la salle ou même du bâtiment, bricoler et surtout choisir notre thématique d'étude. Ainsi, on peut s'amuser à vérifier avec notre smartphone des lois théoriques de manière expérimentale, parce que c'est fun, non ? Je vous cite quelques exemples. Si on a un doute sur les calculs décrivant le mouvement d'un corps sur Terre, on peut vérifier nous-mêmes en mesurant par exemple la force gravitationnelle terrestre. On peut aussi étudier l'effet stroboscopique pour comprendre, par exemple, pourquoi les hélices d'un hélicoptère nous paraissent immobiles dans certaines vidéos. Pour comprendre pourquoi le son d'un éclair nous parvient bien plus tard que la lumière, on peut vérifier la vitesse de propagation du son dans l'air ou même dans l'eau.
4: Et ça a l'air super, ça, comme mode d'apprentissage. Je pense que j'aurais adoré suivre ce cours. Et donc toi, tu t'es amusé à construire un microscope avec ton téléphone.
3: J'ai même fait de mon téléphone un microscope portable. C'est très simple et très rapide, je m'explique. En fait, il suffit de poser votre smartphone à l'horizontale sur une table, l'objectif frontal qui sert à faire des selfies pointant vers le haut, et de disposer une gouttelette d'eau à l'aide d'une pipette sur l'appareil photo. Cette goutte agit comme une lentille convergente, une loupe, qui grossira l'objet. Il faut ensuite placer l'objet que vous voulez observer à la bonne distance du téléphone où est posée la goutte pour obtenir une image nette.
4: J'ai envie de le tester immédiatement là quand je rentre chez moi. Ça paraît très très simple, aussi simple que de prendre une photo. Et en dehors des expériences de microscopie avec photo, comment on fait pour prendre des données ?
3: Avant de mettre une goutte d'eau sur l'objectif de votre téléphone, il faut télécharger l'application gratuite Fifox, disponible en français sur toutes les plateformes. Elle vous permettra de mesurer, analyser en temps réel et transférer vos données en quelques secondes. Au-delà de la microscopie, vous pourrez donc découvrir les capteurs présents dans votre smartphone, par exemple un magnétomètre pour mesurer le champ magnétique, un gyroscope pour la vitesse de rotation. Vous pourrez aussi mesurer l'intensité lumineuse ou sonore. Il y a même un applaudimètre pour mesurer les applaudissements. Pour certains modèles, on peut même mesurer la pression. Et bien d'autres, oui, tout ça dans votre smartphone. À partir de là, tout est une question d'imagination et de bricolage. Vous pouvez maintenant mesurer à peu près tout ce qui vous passe par la tête, c'est donc à vous de jouer. Et si vous manquez d'idées, allez donc faire un tour sur le site vulgarisation.fr de l'équipe La Physique Autrement.
4: Eh ben, je n'avais aucune idée que tous ces capteurs étaient présents dans mon téléphone. Je me permets d'épeler l'application dont tu viens de parler, donc Fifox, P-H-Y-P-H-O-X. Merci beaucoup Christelle pour cette première chronique. Justement, quand on parle de tracer la matérialité des savoirs et des instruments qui nous ont permis, et les objets qui nous ont permis de porter des savoirs ou des savoirs scientifiques, donc on a parlé dans cette émission des microscopes, on parle des téléphones, des jeux, des casse-têtes. Mais pour que la matérialité des savoirs continue d'exister, il est primordial que des témoins de ces objets soient préservés, répertoriés, inventoriés. C'est justement l'objet de la mission PatTech de Nantes Université. Et notre bénévole Célie est allée à la rencontre d'Émilie Chevalme qui lui a ouvert les portes de certaines réserves.
5: On est dans un ascenseur et on va monter au 5e étage de la fac de médecine.
6: 5e étage.
7: Bonjour, je suis donc Émilie Chevalme, responsable de la mission PatTech Pays de la Loire. PatTech pour patrimoine scientifique technique contemporain. Contemporain, on entend depuis les années 1950. Avant, c'est plus ancien et globalement, c'était déjà un peu conservé. Et c'est une mission très ancienne, c'est même en fait la première mission de ce type en France, celle qui est née à Nantes Université. La collecte des objets, ça permet de donner une matérialité aussi à cette collecte de l'histoire des laboratoires. Puis c'est aussi l'évolution des technologies, l'évolution des matériaux, en plus de la documentation des travaux de recherche. On est sur plus de 3500 objets inventoriés et un certain nombre d'objets qui doivent encore l'être.
5: On rentre dans une petite salle, la salle numéro 530.
7: L'idée de la mission PatTech, c'est un peu de se faufiler dans les espaces que l'université peut nous mettre à disposition. Ici, dans ces trois salles en enfilade, on a environ, un peu plus de 300 instruments et objets conservés depuis le début de la mission, donc la fin des années 90. Donc de la verrerie, des microscopes, beaucoup. Dans ce bâtiment-là, Veil, le bâtiment de la fac de médecine, les collections PatTech, c'est principalement des collections dans le domaine médical ou pharma. Il y a d'autres réserves, notamment sur le campus Lombarderie, où on a des collections un peu plus chimie, physique, etc.
8: Il y en a partout.
7: On peut ouvrir des meubles et découvrir
5: des boîtes, des cartons.
7: Tout à fait. Avec plein d'instruments, parfois un peu documentés. Des laryngoscopes.
5: Et dans cette salle, il y a également des béquilles, des prothèses de jambes, des balances, beaucoup de documentation papier, des DVD.
7: L'objet, il n'a pas tellement d'intérêt. Un microscope, c'est un microscope. En revanche, un microscope qui a été utilisé par telle personne pour mener un projet de recherche qui a eu une importance particulière pour l'histoire de l'Université de Nantes, là, ça commence à être vraiment très intéressant, après, à valoriser, quoi.
5: Est-ce qu'il y a d'autres moments
9: où ces salles peuvent être accessibles, où est-ce que les informations que ces objets existent, où est-ce qu'on peut les trouver, comment on peut éventuellement les voir, est-ce que parfois ils sortent pour des expositions, pour la fête de la science par exemple?
7: Effectivement, on sort quelques objets parfois dans le cadre d'opérations de valorisation. Ça a été le cas là pour les journées européennes du patrimoine et du matrimoine. Il faut savoir qu'on est une petite équipe au département archives, culture et patrimoine. Et sur la mission PATSTEC, actuellement, je suis la seule. Donc pour mener beaucoup d'opérations de valorisation, de médiation, ce n'est pas forcément évident. En revanche, sur le territoire nantais, il y a des musées, des structures qui, elles, sont intéressées par les objets de la mission, qui les ont repérés et qui parfois se tournent vers moi pour les accueillir le temps d'une exposition temporaire. Et là, c'est génial, c'est la meilleure mise en lumière qu'on pourrait faire sur ces collections-là. Actuellement, au musée d'Aubray, l'exposition Cœur ouvert présente dans la première salle un grand nombre d'objets de la mission PATSTEC, des cœurs en papier mâché, un modèle anatomique, les stéthoscopes du docteur Laennec, des planches pédagogiques anatomiques de cœur, et ça leur donne un écrin à ces objets-là que nous, on n'aurait pas pu offrir.
9: Alors, on est dans la pièce du milieu qui a un peu plus une vibe chimie, avec beaucoup d'objets en verre.
7: Et ça, c'est des objets hyper intéressants aussi pour l'histoire de l'université. Parce qu'il y avait en fait des maîtres verriers qui étaient présents sur les universités. Et la majorité de ces verres-là ont été fabriqués par les verriers de l'Université de Nantes.
9: Des très grandes pipettes, des ballons, des tubes à essai, des instruments qui ressemblent à des batteurs de cuisine, mais qui ne le sont pas, qui ont l'air d'être plutôt des balances.
7: Ça, c'est des balances
9: de précision.
7: Oui, tout à fait. Une table de contention pour rats. Bah, il faut bien les maintenir pour les disséquer, les opérer.
9: Incroyable. Et sur le reste de la table, il y a des très très très grosses ampoules qui font à peu près la taille de mon avant-bras et qui sont des lampes à rayon X. Il y a aussi plein de petites lentilles convexes, concaves, sphériques, prismatiques.
7: En sauvegardant ces instruments, on sauvegarde non seulement des objets, mais aussi les pratiques, les savoir-faire et les cultures scientifiques qui ont façonné notre époque. PATSTEC, c'est une mémoire de la science en train de se faire.
9: Merci beaucoup. C'était un beau mot de la fin.
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1: Si la matérialité des savoirs scientifiques n'est pas très connue du grand public, elle ne l'est parfois pas davantage dans le monde académique. Donc j'en profite pour adresser un mot à toutes les personnes qui nous écoutent et qui travaillent dans des laboratoires situés en Pays de la Loire. Lorsque vous déménagez, que vous achetez de nouveaux instruments ou simplement si vous faites du tri, n'hésitez pas à contacter la mission PATSTEC, P-A-T-S-T-E-C, pour que le patrimoine matériel de la recherche ne parte pas à la poubelle et puisse être répertorié, inventorié et valorisé. Et d'ailleurs, ces missions-là sont régionales. Voilà, si d'autres laboratoires en dehors des Pays de la Loire nous écoutent.

0: C'est déjà la fin de cette émission. Merci à Lisa Rouchetet, enseignante-chercheuse en histoire des sciences à l'Université de Bretagne occidentale à Brest. Merci d'avoir répondu à nos questions.
1: Merci à vous, merci pour l'invitation.
0: Merci à Émilie Chevalme de nous avoir ouvert les portes des réserves de la mission régionale du patrimoine scientifique et technique contemporain de Nantes Université, dont l'acronyme est, vous l'aurez deviné, PATSTEC. Merci d'avoir répondu à nos questions également. Et je le rappelle, pour sauvegarder les pratiques et mémoires de la science en train de se faire, n'hésitez pas à contacter la mission. Merci également à Célie pour son reportage et à Christelle et Victor pour leur chronique. 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Retrouvez-nous sur notre site ou nos réseaux sociaux et on vous dit à très vite pour une nouvelle émission.

Bonjour à toutes et à tous. Dans À la hauteur, aujourd'hui, nous retrouvons Bernard Germain. Alpiniste, guide, mais aussi auteur et surtout cinéaste, il a parcouru les sommets du monde entier. Après l'Annapurna, il nous propose de le suivre sur le toit de l'Afrique, le Kilimandjaro en Tanzanie, et sur les mystérieuses montagnes de la Lune, les monts Rwenzori, entre l'Ouganda et la République démocratique du Congo.

0: Le Kilimandjaro, que les neiges revêtent d'un blanc manteau, est un volcan haut de 5893 mètres. On prétend que c'est la plus haute montagne de l'Afrique. Sur le flanc ouest, près du sommet, se trouve la carcasse congelée et desséchée d'un léopard. Personne n'a su expliquer ce que le léopard cherchait à cette altitude.
1: Ainsi débute le film de Henry King, sorti en 1952, Les neiges du Kilimandjaro, adapté de la nouvelle d'Ernest Hemingway. Mais laissons là le grand écrivain américain pour retrouver Bernard Germain. Bernard Germain n'est certainement pas un alpiniste comme les autres. On sent derrière son désir de montagne un désir plus grand, plus insaisissable, une quête sans fin vers des hauteurs nimbées de brouillard. L'a-t-il traversé? A-t-il vu de l'autre côté? De ça, nous ne saurons rien dans l'entretien qu'il nous a accordé. C'est à travers ses films, ses livres, ses romans que Bernard Germain se raconte. Et en la matière, ses choix ne sont certainement pas anodins. C'est donc en Afrique qu'il nous emmène aujourd'hui, presque parfaitement sur la ligne de l'équateur. Si la première montagne qu'il évoque est une star mondiale, on entend qu'il en parle sans l'avidité qui caractérise les faiseurs de records, ceux qui cherchent à cocher une case. Il en parle avec déférence, comme d'une ancêtre quelque peu malmenée qu'il convient de traiter avec les égards qu'elle mérite. Puis, le voilà le brouillard, celui des interminables forêts de nuages qui emmènent aux montagnes de la Lune. Tapissé d'une mousse dans laquelle on s'enfonce jusqu'aux genoux, les monts Ruwenzori, les faiseurs de pluie, permettent à l'alpiniste de prendre sa mesure à l'aune des hauts fourneaux d'une terre en perpétuelle

0: Bonjour Bernard Germain, alors direction l'Afrique en votre compagnie aujourd'hui, vous avez choisi de nous parler du Kilimandjaro et des montagnes de la Lune. Alors Bernard, lorsque l'on pense montagnes et sommets enneigés, l'Afrique n'est pas le premier continent qui vient à l'esprit, et pourtant.
1: Et pourtant, oui, dès 1848, il y a un missionnaire, Redman, qui a aperçu les neiges du Kilimandjaro. Bon, souvent, elles sont un peu dans la brume. Et il a rapporté en Europe le fait qu'il y avait probablement de la neige sur des sommets africains, ce qu'on ignorait jusque-là. Et il faudra attendre 1889, la fin du 19e, donc, hein, qu'il y ait un géographe de Leipzig, qui était un grand alpiniste, Hans Meyer, pour aller au sommet du Kilimandjaro par la voie qui aujourd'hui est devenue ce qu'on appelle la voie normale.
0: Alors que l'on comprenne bien ce qu'on appelle le Kilimandjaro, en fait, ça n'est pas seulement une montagne.
1: Oui, alors le Kilimandjaro porte plusieurs sommets. En fait, c'est une montagne, c'est une seule montagne, mais assez vaste, avec un certain nombre de cratères qui se sont formés autour du Kilimandjaro. Alors, il y a notamment le Mavenzi, qui est très déchiqueté, mais qui est beaucoup plus bas. Il y a le mont Meru, qui fait un peu plus de 4000 mètres, qui est à quelques kilomètres. Et puis, il y a cet immense cratère du Kilimandjaro, qui fait plusieurs kilomètres de circonférence, et à l'intérieur duquel il y a encore des fumerolles aujourd'hui, et où il y a une cathédrale de glace jusqu'à la fin des années 90. Et quand on dit cathédrale de glace, c'était vraiment une cathédrale, puisque c'était un bloc de glace qui faisait plus de 60 mètres de hauteur. Hélas, le réchauffement climatique a eu raison de lui.
0: Alors nous y reviendrons. Alors à vous entendre, on devine que vous avez eu la chance d'arpenter le Kilimandjaro. Dans quelles circonstances ?
1: Ah oui, alors je suis allé à un assez grand nombre de fois au Kilimandjaro. Bah, tout d'abord pour accompagner des alpinistes français qui souhaitaient le gravir, soit par la voie normale, soit en traversée. Aussi avec des compagnons d'expédition où nous avons créer des voies nouvelles dans les goulottes de glace, dont certaines ont fondu aujourd'hui, des goulottes de glace qui menaient juste sous le sommet du Kilimandjaro et qui permettaient de gravir ces sortes de grands escaliers de glace qui font la crête, la couronne du sommet. C'est une montagne qui est très marquante et très attachante, et où j'ai eu la chance de me faire des amis du pays, c'est-à-dire des Chagas, et notamment dès 1974, j'ai connu un guide Chaga qui avait une petite fille qui s'appelait Sia, et ça m'a donné l'idée d'écrire un conte qui s'appelle Sia, l'enfant du Kilimandjaro, d'une petite fille qui monte au sommet du Kilimandjaro et qui fait même beaucoup mieux qu'Hans Meyer.
0: Un très très beau conte, et bien sûr nos auditeurs pourront trouver toutes les références sur notre site internet. J'aimerais qu'on s'intéresse justement un petit peu aux porteurs du Kilimandjaro, qui sont en fait l'équivalent des Sherpas du Népal. Vous venez de les citer, les Chagas.
1: Oui, alors tout à fait. Alors, la différence tout de même avec les Sherpas, c'est que les Sherpas avaient la nécessité d'acquérir des connaissances en alpinisme pur, l'usage de la corde, les cordes fixes, les piolets, les crampons, etc. Bon, ça n'est pas le cas des Chagas du Kilimandjaro, puisque le Kilimandjaro, par sa voie normale, c'est tout de même une randonnée qui prend 4 à 5 jours. Il n'y a pas véritablement d'alpinisme si on passe par les voies normales, mais par contre, on a besoin effectivement que la nourriture soit portée. Et là, les porteurs Chagas sont tout à fait importants. Alors, ils vivent, ce sont, comme souvent, dans les massifs de montagne, ce sont des agriculteurs qui vivent au pied de la montagne. Il y a eu de très belles bananeraies au pied du Kilimandjaro. Et une partie de l'année, eh bien, ils travaillent pour des agences qui les emploient hein, pour porter. Alors, souvent, c'est en trois étapes. Ils sont de mieux en mieux équipés. Je dois dire que dans les années 70, c'était un petit peu terrible d'accepter que certains partent pieds nus ou en claquettes. Alors, notamment, il y a la question du froid quand on est en altitude, mais il y a surtout la question de la lave qui est très piquante dès qu'on arrive dans les pentes qui sont au-delà de 3000 mètres.
0: Alors, moins connu que le Kilimandjaro, les montagnes de la Lune figurent parmi les merveilles de l'Afrique, des sommets qui sont entourés de légendes. Alors, est-ce que vous pourriez les situer et nous dire pourquoi ils sont si chers à votre cœur ?
1: Oui, alors, ce sont peut-être les montagnes les plus inaccessibles du monde, d'une certaine façon, puisqu'ils sont au cœur de la forêt équatoriale. Les plus mystérieuses, parce que en général, on ne les voit pas. Alors, pourquoi s'appellent-elles les montagnes de la Lune ? Bien, tout simplement parce que on ne les voit souvent que au moment où il y a une Lune bien pleine et qu'au cœur de la nuit, les brumes sont montées de la forêt équatoriale et se sont dissipées. Et dans la journée, elles sont très souvent dans les brumes. D'ailleurs, les montagnes de la Lune, ça s'appelle aussi le Ruwenzori. Le Ruwenzori, ça veut dire le faiseur de pluie. Alors, où ça se trouve ? Ces montagnes très formidablement humides, où pourtant il y a aussi de la glace à plus de 5000 mètres de hauteur, au cœur de l'Afrique. Alors là, quand on dit le cœur, c'est vraiment le cœur, le centre de l'Afrique. C'est à la frontière de l'Ouganda, du Rwanda et du Congo. Le Congo, l'ancien Congo belge, qui était aussi l'ex-Zaïre. Et ce Ruwenzori, on considère que ce sont les sources du Nil, les vraies sources du Nil, puisque ces torrents, qui sont en fait de l'eau de fonte des glaciers sommitaux des montagnes de la Lune, cette eau de fonte alimente tous les petits fleuves qui se réunissent pour former en définitive le Nil. Et c'est aussi un bassin d'alimentation important pour les grands lacs du rift africain, lac Albert, lac Victoria, etc. Donc c'est une sorte de cœur, on pourrait dire, de l'humanité, le Ruwenzori. C'est pour ça que cet endroit m'est particulièrement cher.
0: Alors, le Kilimandjaro et les montagnes de la Lune ont un triste point commun que vous évoquiez tout à l'heure, c'est celui d'être directement menacé par le réchauffement climatique. La calotte glaciaire du Kilimandjaro a presque totalement fondu et elle est menacée à court terme.
1: Oui, alors on lui donne une quinzaine d'années. Donc, dans les années 74-75, bon, la cathédrale de glace, je vous le disais tout à l'heure, faisait 60 mètres de hauteur. Elle a fondu pratiquement, elle a presque entièrement disparu au milieu des années 90. Aujourd'hui, il reste ce qu'on appelle des pénitents de glace, c'est-à-dire ces sortes d'épées qui font un mètre, voire deux mètres, trois mètres de hauteur maximum, et qui sont comme des pics comme ça tendus vers le ciel, comme des antennes célestes, et qui sont dues au soleil vertical, qui va faire fondre une partie de la glace et laisser intacte une autre partie, selon qu'il y a des poussières ou pas à la surface de la glace. Il y a des chances que tout cela ait disparu si le climat continue à se réchauffer et s'il y a aussi peu de précipitations.
0: De façon générale, la montagne sur tous les continents est directement impactée par le réchauffement climatique. C'est souvent là où on se rend compte en premier de son impact.
1: Oui, tout à fait. Donc, il suffit de marcher sur la mer de glace aujourd'hui pour comprendre qu'elle a perdu 120 mètres en quelques années d'épaisseur. Il faut des échelles maintenant pour descendre le long des rochers qui ont été polis par l'ancienne glace. La glace a disparu. Il faut des échelles pour aller prendre pied sur la mer de glace, ce qui n'était pas le cas au début du XXe siècle. Donc, Oui, aujourd'hui, les montagnes sont très impactées. Il y a ce souci de la fonte du permafrost, c'est-à-dire de la glace profonde qui scelle en fait les montagnes. Il y a des très très grands pans de granit qui de temps en temps s'écroulent, hein. Il y a le fameux pilier Bonatti à l'aiguille du Dru à Chamonix qui est tombé il y a quelques années. Eh bien, tout simplement parce qu'il était scellé, en fait, au fond de la montagne elle-même par de la glace qui a fondu. Donc, on retire le scellement et ça s'effondre.
0: Merci beaucoup Bernard Germain et à bientôt.
1: Merci, à bientôt.
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0: Le Kilimandjaro, plus haute montagne isolée du monde, est entouré de mystères et de fantasmes tant sa présence au milieu de la savane interpelle. Berceau du peuple Maasai, ses contreforts abritent également les Chagas, un peuple de cultivateurs qui peut assumer les rôles précieux de guide et de porteur pour celui qui désire gravir la montagne. Bernard Germain, dans un album pour enfants paru en 2021 aux éditions du Mont Blanc, leur rend hommage en mettant en scène Sia, petite fille du peuple Chaga qui décide d'escalader le Kilimandjaro.
1: Après des heures de marche entre les grands arbres et les feuillages de la forêt équatoriale, la petite fille découvre soudain le Kilimandjaro. Ses neiges éclatantes couronnent les lobélias et les cénessons géants, ces drôles de plantes chevelues qui ressemblent à des pics poilus ou à d'énormes choux-fleurs. Sia traverse cette étrange végétation et arrive dans un désert de cendres. Car le Kilimandjaro est un volcan. Et sur les pentes des volcans, il y a de la cendre grise et des blocs noirs de lave refroidie. Sia marche droit devant elle, sans quitter des yeux la neige du sommet. Parfois, ses pieds s'écorchent contre les pierres qui roulent et tombent. La pente devient plus raide, elle n'ose plus regarder vers le village. Devant elle, tout à coup, une chose qu'elle n'a jamais vue, une chose qui lui fait mal aux yeux, qui lui brûle les yeux. Elle pose une main dessus et sa main devient glacée. C'est de la neige, cette chose qui brûle les yeux et qui glace les mains. La petite fille en ramasse un peu et fait une boule qui, aussitôt, coule entre ses doigts et disparaît. Sia poursuit son ascension jusqu'au bord du cratère du Kilimandjaro. Là, une vision extraordinaire. À ses pieds, dans la neige, un squelette d'animal. Sia se souvient de l'histoire qu'on raconte au village. Un jour, un léopard pourchassait une antilope vers le sommet du Kilimandjaro. L'antilope est montée très haut, et le léopard suivait, courait, escaladait pour manger l'antilope. Mais arrivé au sommet, l'antilope s'est échappée vers le Kenya, de l'autre côté de la montagne. Et le léopard, qui était épuisé, affamé, s'est perdu dans la brume, il avait couru trop vite. Surpris par la nuit, surpris par le froid, il était mort d'épuisement. Souvent, les vieux du village racontent cette histoire et ils disent « Vous savez, les enfants, la légende raconte que là-haut, il y a toujours le squelette du léopard. »

0: À 1000 km à vol d'oiseau, plus à l'ouest, se trouvent des montagnes aujourd'hui encore parmi les moins explorées du monde. Pour gravir le mont Stanley et les montagnes de la Lune, il faut cette fois entrer en territoire pygmée entre Ouganda et République démocratique du Congo. Il faut également traverser plusieurs forêts à la végétation étrange et luxuriante. Rares sont ceux qui entreprennent le voyage, quasi initiatique, vers ces sommets qui passent pour être les véritables sources du Nil. Le documentaire de Bernard Germain, « Les Phasmes », qui date de 1986, est d'autant plus précieux aujourd'hui pour découvrir les monts Rwenzori et comprendre ce qui implique une telle quête au pays des Wande.
1: Personnellement, je me sens en sécurité sur les montagnes. C'est même un lieu où d'ordinaire, je ne suis pas angoissé. Pourtant ici, l'ambiance est toute différente. Le sol est spongieux.

sous cette couche toute molle. C'est évident qu'après 5 jours de montée, on a envie de s'arrêter, de se reposer. Pour la première fois depuis longtemps, nous sommes ensemble. Mais chacun s'occupe de son côté. Il y a trop d'images qui se bousculent dans la tête pour déjà en parler. On est abasourdi par tout ce qu'on vient de voir et de vivre.

On s'étonne d'être aussi haut et aussi loin. Les événements récents se mélangent. Là-bas, la rivière aux hippopotames, les jeux avec les enfants, la folie du volcan et les porteurs qui s'enfoncent dans la mousse. Ici, à ce camp du lac, on est à la jonction de deux mondes. La forêt équatoriale qui respire et s'étend sous nos pieds, et au-dessus, cette montagne légendaire qu'il reste à gravir. On foule ce lieu auquel beaucoup d'hommes ont rêvé. Les noms s'éveillent dans la mémoire. C'est vrai, nous sommes sur le pic Stanley, à la source du Nil, au sommet du Ruwenzori, le faiseur de pluie, en haut des montagnes de la Lune. Alors dans cette ambiance de nuages, de blanc, à cette minute du sommet, on se sent bien, on n'envisage plus

0: C'est encore un phasme que Bernard Germain met en couverture de son roman « La montagne de la Lune » sorti en 2022 aux éditions Paulsen. Pour finir cette émission, suivons son héros, Simon, à l'assaut du mont Stanley.
1: Simon ne résiste pas à l'appel du Ruwenzori, le faiseur de pluie. Il fourre dans son sac à dos quelques fruits secs, une barre de chocolat, une gourde, un piolet, des crampons, un marteau à glace, une corde de rappel et quelques anneaux de sangle. La lune est de la partie. Les piles de sa lampe frontale seront économisées. Une centaine de mètres au-dessus de la grotte, une plane tapissée d'immortelles conduit au lac gris. Un milliard de fleurs argentées, serties d'or, constellent la terre. Les immortels cernent la montagne. Marcher en ligne droite serait piétiner quelques millions d'étoiles. Les éviter par des courbes serait se perdre dans des labyrinthes célestes. Il faut sacrifier le ciel pour aller droit vers le sommet de la lune.

Ainsi s'achève notre émission pour aujourd'hui. Au cours de celle-ci, vous avez pu entendre des extraits du film « Les neiges du Kilimandjaro » de Henry King, sorti en 1952, des extraits de l'album jeunesse « Sia, l'enfant du Kilimandjaro » de Bernard

0: Germain avec les aquarelles d'Anne Valla, sorties en 2021 aux éditions du Mont Blanc. Plusieurs extraits du documentaire « Les Phasmes » réalisé par Bernard Germain et diffusé en 1986. Un documentaire que vous pouvez d'ailleurs voir dans son intégralité sur le site simalp.fr. Et enfin, un extrait du roman « La montagne de la lune » de Bernard Germain, sorti en 2022 aux éditions Paulsen.
1: Côté musique, vous avez pu entendre le jazzman israélien Cutie Mann, auteur de l'album Washaga, enregistré sur les hauts du Kilimandjaro, la chanteuse africaine Myriam Makeba, Mama Africa comme on l'a nommée, qui chante Kilimandjaro, et enfin le groupe belge Akamoun qui a enregistré un album avec les pygmées nomades du Congo. Vous retrouverez bien sûr toutes les références sur notre site internet www.radiograndciel.fr.

0: Bonjour chers auditeurs, vous êtes sur Radio Grand Ciel, à l'écoute de l'émission Renaissance avec Philippe Frétinier. Philippe, vous nous aviez parlé lors de la précédente émission de la Renaissance rhéno-danubienne et vous, avec sa révolution de l'image, l'imprimerie, etc. Donc le nombre de livres qui explose, la création de la foire de Francfort qui est toujours aujourd'hui la principale foire professionnelle aux livres dans le monde. Et vous nous avez mis en scène deux grands personnages déterminants de ce moment-là, à la fois politiquement, religieusement et artistiquement, que sont Luther et Cranach. Juste avant ça, pour préciser le contexte pour nos auditeurs, j'aimerais que vous nous disiez un petit peu ce qui se passe. Parce que la réforme, ok, on sait, voilà, c'est la naissance du protestantisme et tout ça, mais la réforme, elle vient comment? Elle vient pourquoi? On se doute bien, avec ce que vous nous avez dit la dernière fois, qu'il y a une idée de liberté, d'indépendance par rapport au Vatican.
1: Surtout d'indépendance par rapport au Vatican. Mais oui, parce que au départ, d'ailleurs, l'idée de Luther n'est pas de tourner le dos à l'Église romaine. Mais c'est vraiment, justement, une proposition de réforme.
0: C'est pas l'Église, c'est les pratiques du pape qui lui posent un problème.
1: D'où le mot, justement. Et ce qui va déclencher les choses, c'est la publication des fameux 95 thèses qui vont être placardés sur le portail de l'église de Wittenberg, où Luther déroule tout ce qui, selon lui, doit être repris, repensé.
0: Pour les aspects de culture générale et de divertissement en même temps, on peut signaler, justement sur ce moment-là et sur les 95 thèses, etc., le livre de Gérard Mordillat, Les Exaltés, qui met exactement ça en scène. Et voilà, on apprend en s'amusant, c'est plutôt pas mal.
1: Et d'ailleurs, dans ce processus que vous venez de mentionner, ils sont à la fois si proches et si loin. Il y a cette querelle avec Münster, qui est l'autre grande figure du moment.
0: Exactement.
1: Il y en a une autre qui est Mélenchon, mais
0: un peu moins connue, mais quand même
1: on n'a pas le temps d'en parler. Là.
0: Mais la querelle Luther-Münster, c'est le cœur du livre de Mordillat, c'est très très intéressant.
1: Alors, pour simplifier, pour retenir les deux grandes idées, d'abord, il y a l'histoire des indulgences qui choque profondément Luther, parce que j'ai cité tout à l'heure les deux papes entre lesquels tout ça se déroule.
0: Léon X et Jules II.
1: Donc c'est, et leur importance dans l'art. Donc il y a la construction de Saint-Pierre de Rome. Ouais. Et on exagérait déjà, alors il y a deux choses en fait. On exagérait déjà avant sur le culte des reliques, parce que ça rapportait de l'argent, les pèlerinages, bon. Et puis, sur les indulgences. Et d'ailleurs, c'est presque à cette occasion-là, c'est très récent. À ce moment-là, à l'époque, c'est très récent, la notion du purgatoire. Avant, ça n'existe pas. Et le purgatoire, il est bien commode, parce que justement, avec les indulgences, on fait une petite citation, et puis ça y est.
0: Voilà, on peut négocier la durée.
1: On peut négocier la durée. Et donc, pour construire Saint-Pierre de Rome, les besoins en argent sont colossaux. Il suffit de voir Saint-Pierre de Rome aujourd'hui.
0: Vraiment, on ne regrette pas. Quand on est allé voir, on se dit, bon, ok, ça a coûté cher, mais quand même, c'est beau. Hein.
1: Donc, c'est, en fait, d'ailleurs, il y a un terme précis en matière religieuse, hein, qui s'appelle la simonie, c'est-à-dire on vend des sacrements contre de l'argent. Ça va énormément choquer Luther. Parce que c'est précisément celui qui est garant de la parole divine, je vais y revenir pour Luther, on va comprendre pourquoi ça le choque d'autant plus, c'est celui qui devrait être le garant de la parole divine qui la dévoie. Et puis, de fil en aiguille, Luther pense que le pouvoir pyramidal de l'Église romaine est contraire à la conception qu'il a du rapport à Dieu. C'est-à-dire que le chrétien, le fidèle, doit avoir un rapport direct à Dieu.
0: Oui, ça c'est fondamental dans la réforme, dans la pensée de Luther, c'est crucial. Il n'y a pas d'intercession, c'est un rapport direct, bien sûr.
1: Et donc, quel est le meilleur moyen du rapport direct à Dieu? C'est la parole. C'est donc la Bible, Ancien et Nouveau Testament. Alors déjà, d'imprimer la Bible, c'est une nouveauté technique. Deuxième nouveauté, c'est qu'elle est imprimée en langue vernaculaire.
0: Oui, ça aussi, c'est un élément très très important, c'est plus du latin.
1: Voilà, c'est ce que Calvin va faire pour les Français.
0: Luther le fait en allemand, Calvin en français, effectivement.
1: Ouais. Et troisième nouveauté, c'est qu'on ne parle pas que de l'Évangile, on imprime l'Ancien Testament. Et C'est une des raisons pour lesquelles Luther va vouloir que le clergé soit formé, éduqué, parce qu'il remarque, déjà dans l'Église romaine, ça laisse à désirer, mais encore plus dans l'Église allemande dans laquelle il se trouve. Et donc, on ne prêche pas de façon suffisante quand on se contente de narrer la vie et les œuvres du Christ superficiellement, comme si on racontait une anecdote. Il est nécessaire que la prédication affermisse et entretienne la foi. C'est pour ça que Luther va former, tenir à former le clergé. C'est pas une problématique nouvelle, parce que au moment de la Renaissance carolingienne, c'est exactement le propos de Charlemagne. Il n'a pas inventé l'école comme cette stupide chanson de variété, mais Charlemagne, en tant que empereur du Saint-Empire romain germanique, veut aussi que le clergé qui n'était pas formé soit formé. Et puis ça tombe dans les limbes. Donc là, on redémarre, on fait tabula rasa.
0: C'était quand même 7 siècles avant.
1: Voilà, avec, donc très en avance, avec Luther. Et donc, il y a cette anecdote qui est rapportée, je ne sais plus par qui, du rapport à l'image de Luther, parce que, en gros, on peut pas représenter l'image divine comme une icône, quoi. Hein, c'est-à-dire comme une représentation de Dieu, comme par exemple, c'est très fort chez les orthodoxes, je pourrais en parler en connaissance de cause. Donc, on sait qu'il avait une image de la Vierge sur son bureau. Et en fait, pour Luther, c'est plutôt une allégorie de la maternité, de la culture nouvelle, qu'une représentation pieuse de la Vierge. Et je cite ça parce que c'est révélateur du changement du rapport à l'image que Luther introduit. D'ailleurs, au début, il s'intéresse assez peu à l'image. Ça l'intéresse pas tellement. Simplement, quand on raconte l'Évangile, c'est à la fois un enseignement, l'Ancien Testament aussi d'ailleurs, mais c'est aussi quelque chose qui raconte des histoires, entre parenthèses, des anecdotes. Donc, c'est pour ça que dans la première version de la Bible de Luther et puis dans le Christi Passionnal avec Cranach, Luther veut qu'il y ait des illustrations. Parce que ça montre, ça illustre l'histoire dont on parle. Donc, ce sont pas des représentations d'un ordre suprahumain, l'ordre divin. On illustre l'histoire dont on parle.
0: Hein. La première bande dessinée, quoi.
1: Bah oui, moi je suis pas fan de bande dessinée. Je me suis arrêté à Tintin, mais que je vais bientôt plus avoir le droit de lire d'ailleurs. Mais oui. Bon, pour faire simple, on va dire ça.
0: Hein. Oui, non, c'était une forme de boutade. Mais c'était pour donner.
1: Moi aussi, je vous ai répondu par une boutade.
0: Voilà, c'est ça. C'est-à-dire que c'est pas une représentation sacrée, mais c'est une représentation quasiment humaine en fait. Voilà, c'est surtout ça qui est important.
1: Et là où Luther va se mêler de l'image, c'est que la foule qui comprend pas toujours bien les choses, pour être le monsieur Balsen, c'est-à-dire monsieur Plus, elle va s'attaquer aux images, elle va détruire les images. Et Luther, qui vit caché à ce moment-là, parce que ça fait quand même c'est un coup de tonnerre, hein, l'affichage des 95 thèses, elle est obligée de se réfugier. Alors, il est protégé par Frédéric le Sage, qui va l'héberger dans son château de Wittenberg. Et ça va d'ailleurs être l'un des premiers portraits de Luther par Cranach, l'intitulé tableau Luther et le nom que je ne me souviens plus, Frédéric... Luther, Jörger, quelque chose comme ça, c'est-à-dire le nom de Georges que Luther a pris dans la clandestinité. Et Luther va sortir de sa cachette, en gros de sa réserve, pour dire aux gens, non, faut pas détruire les images, mais il faut les prendre pour ce qu'elles sont, c'est-à-dire des illustrations de l'histoire sainte, c'est-à-dire de l'Évangile, du Saint-Testament. Mais c'est très important aussi d'avoir cette illustration-là pour bien comprendre ce dont on parle.
0: Mais au fond, il n'était pas... Enfin, là aussi, c'est une petite parenthèse, mais en ce sens, il n'était pas si éloigné des bâtisseurs de cathédrales qui aussi racontaient des histoires gravées dans la pierre, enfin, ou des vitraux.
1: Oui, alors par contre, quand même, avec toute la théologie médiévale... Et puis, bon, le grand apport de saint Thomas d'Aquin, Il faut quand même penser l'iconographie chrétienne médiévale aussi comme une iconographie qui est une représentation, une intercession du sacré, justement. Alors que pour Luther, l'image, elle est pédagogique. Ça n'est pas une représentation du sacré. Ça, c'est un tournant considérable.
0: Bien sûr.
1: Parce que dans la peinture italienne, il n'y a pas cette rupture. Alors, petit à petit, dans la peinture italienne, on va aller vers une peinture profane, hein, mais c'est pas une rupture comme dans les pays rhénaux, danubiens, les pays soumis à la réforme.
0: Alors on va revenir sur ces ruptures juste après une pause musicale.
1: J'ai pas dit
0: vous nous faites écouter un morceau de De Orto. Est-ce que vous pouvez peut-être nous situer De Orto parce que c'est pas forcément plus connu.
1: C'est quelqu'un de la Renaissance, hein. C'est quelqu'un de la Renaissance qui a entre autres écrit des Lamentations du prophète Jérémie. Et j'en profite pour préciser que les Lamentations du prophète Jérémie dans la liturgie ont une importance toute particulière dans la liturgie de la Semaine Sainte, où on fait des offices de ténèbres pendant lesquels justement on lit les Lamentations de Jérémie. Et ça va donner lieu à des créations musicales absolument extraordinaires. On connaît les leçons de ténèbres de Couperin, de Charpentier, voilà.

0: Vous êtes toujours à l'écoute de l'émission Renaissance sur Radio Grand Ciel en compagnie de Philippe Frétinier. Philippe, juste avant cette pause musicale, cette musique absolument magnifique des Lamentations de Jérémie que vous nous avez commenté, vous nous parliez de, justement, de ce changement de statut de l'image qui existe en Italie, mais qui, dans le monde rénaud d'Adumbien du début du XVIe siècle, est vraiment une rupture, ce qui est très différent de ce qui se passe ailleurs.
1: Oui, alors justement, je pensais à Giorgione, par exemple, qui va vraiment ouvrir de façon tout à fait forte la voie, la peinture d'histoire, la peinture mythologique, la peinture profane. D'ailleurs, je m'empresse de citer quand même les quatre contemporains de Cranach et de Luther, en Italie, qui sont vraiment des contemporains importants, dont les dates correspondent à peu près, hein, peu ou prou, excusez du peu, mais il y a du beau monde. Mantegna, Bellini, qui était d'ailleurs le beau-frère de Mantegna, Lotto, Giorgione.
0: Hein. Oui, donc vous nous avez déjà parlé dans des précédentes émissions, voilà. Effectivement, sur l'Italie. Et on est à ce même moment-là. Quoi.
1: Voilà, je les cite juste pour bien qu'on ait en tête qu'ils sont vivants à ce moment-là. Oui. Et que, même si Cranach, lui, ne fait pas le voyage d'Italie, enfin, on n'en est pas sûr, mais pratiquement pas, alors que Dürer va le faire, c'est une grande différence entre Dürer et Cranach, ils sont au courant de ce qui se passe, au fond. Et d'ailleurs, la meilleure preuve dans la peinture dite profane, et on peut faire la comparaison sur place d'ailleurs, c'est que, par exemple, le thème d'Adam et Ève chez Cranach, qui est un tableau, un petit tableau qui est conservé au musée des Offices, c'est vraiment le pendant, la Renaissance nordique, de quelque chose, d'un thème, du même thème, version italienne à Florence, peint par Masaccio dans la Cappella Brancacci. Donc sur place, on peut voir les tableaux de Cranach, et puis après, la Cappella Brancacci, et on verra que dans les représentants en pendant, c'est-à-dire ce sont deux tableaux à chaque fois, Adam et Ève, il y a des échos. À ceci près, que ça c'est une des caractéristiques de Cranach sur laquelle je vais revenir après, c'est que Cranach va beaucoup utiliser, quand il représente les corps, des lignes sinusoïdales, des enchaînements de courbes. Hein. Mm-hmm. Et ça on le voit très bien justement dans la F de Cranach, et c'est beaucoup plus marqué que dans les représentations de Masaccio. Lequel Masaccio, je le signale, était cité par Michel-Ange comme un de ses maîtres. Mmh. Donc, voilà. Donc, ce qui montre bien que tout ça, ça circule quand même. Hein. Même s'il y a vraiment des spécificités de ces deux renaissances tout à fait différentes. Et donc, cette importance de l'image, hein, pour Luther, va vraiment faire du prêtre le garant du verbe sacré qu'il cherche dans le texte. Donc, c'est le texte qui est sacré.
0: C'est presque un retour à la manière de travailler des Juifs sur le texte, ça.
1: Oui, tout ouais. à fait. Mmh. Oui, vous avez tout à fait raison. Dans la version chrétienne, c'est l'équivalent du Talmud.
0: Bien sûr.
1: Hein? Mmh. Donc, voilà. Alors, il y a aussi les commentateurs, hein, les pères de l'Église, c'est pas... Voilà. Mais, oui, bien sûr. Mmh. C'est, d'ailleurs, la comparaison est d'autant plus intéressante que dans les premiers Talmuds, autour du texte... Et d'ailleurs, je résiste pas au fait de citer... C'est Delphine Orweiler... qui m'a appris ça en l'entendant à la radio, que l'édition récente de Mein Kampf, on a exigé qu'il y ait des commentaires et ils sont tout autour du texte, exactement comme dans
0: tout
1: le Talmud.
0: Tout à fait, exact.
1: Et avec une certaine malice et avec l'humour qu'on lui connaît, Delphine Orweiler relevait ça.
0: Ouais. Hein, mais voilà. Je pense que c'est pas tout à fait innocent de la part de ceux qui ont fait...
1: Ah, bien sûr, je résiste pas au plaisir de citer ça quand même.
0: Oui, tout à fait, vous avez raison. Donc, mais alors donc, du coup, parce que c'est un peu différent quand même, puisque là, il y a une utilisation importante de l'image avec Luther, mais c'est comme si c'était une interdiction d'une utilisation de l'image qui représenterait le divin. Quoi. C'est-à-dire que c'est quand même un retour, d'une certaine façon, à une image qui est réduite à son aspect didactique, mais qui n'a plus son aspect sacré. Donc, ce que vous disiez tout à l'heure, quoi, voilà.
1: Oui, mais ça, c'est très clair chez Luther. Hein, c'est vraiment, et c'est ça qui est très important. C'est ça qui est très important, d'abord, pour la conception luthérienne du rapport à Dieu. Hein, parce que, justement, l'image Et le vecteur, et non pas l'intermédiaire, le vecteur de ce rapport direct du fidèle à Dieu.
0: Là où, auparavant, c'était effectivement l'intermédiaire, c'est-à-dire qu'on prie l'image, on prie la sculpture, on prie la statue, on prie l'objet qui nous est présenté là comme détenteur du sacré. Avec lui, c'est fini, on a un rapport direct, l'image sert juste à expliquer.
1: Alors que dans la peinture italienne, justement, il y a une part à toute une symbolique, même dans la peinture religieuse, qui est une symbolique qui vient des écrits sur les textes. Dans la représentation de l'image, selon Luther, l'image n'est là que pour raconter l'histoire de façon illustrative, pour bien permettre aux fidèles, à travers l'image, d'accéder au texte. D'une certaine façon, l'image, pour un public large, c'est la philologie du texte, version protestante. C'est une image un peu audacieuse que j'emploie, mais je crois qu'elle est relativement juste.
0: Oui, et qui peut soutenir éventuellement les gens qui ne savent pas lire, le fait de mémoriser l'histoire.
1: Et d'ailleurs, quand Luther va intervenir pour essayer de stopper la destruction des images, cette nouvelle querelle iconoclaste, il va bien dire, il dit non, mais les images qui sont dans les églises, c'est parce que ça raconte l'histoire du saint ou ça raconte telle histoire de l'Ancien Testament. Enfin, en général, c'est plutôt des histoires de saints, les statues. Hein. Mais il dit non, il ne faut pas les détruire, ce sont des images. Mais il ne dit pas qu'il ne faut pas les détruire parce qu'elles sont sacrées, parce que pour lui, elles ne sont pas sacrées. J'ai raconté l'histoire de l'Ancien
0: Testament. Au contraire, il dit il ne faut pas les détruire, ça ne sert à rien parce que ce n'est pas si important que ça.
1: Voilà,
0: en fait.
1: C'est ça. C'est vrai que le mot maître, l'idée directrice du rapport à l'image de Luther, c'est vraiment le didactisme.
0: C'est un enseignant, au fond.
1: Oui, absolument. Et c'est d'ailleurs pour ça, encore une fois, comme je l'ai dit tout à l'heure, qu'il faut que le clergé soit formé. Parce qu'il s'agit de bien être clair sur ce qu'on dit de l'image. Et ce qu'on dit de l'image, c'est pour aider le fidèle à accéder au texte sacré. Et non pas pour être l'intercesseur entre Dieu et le fidèle.
0: Merci Philippe Frétinier pour ce tour d'horizon de la Renaissance rhéno-danubienne. Nous nous retrouverons pour d'autres épisodes très très très prochainement. En tout cas, je pense que les auditeurs ont bien compris que là, quelque chose venait de se passer du côté de l'image et la boutade de la bande dessinée tout à l'heure, évidemment, était illustrative et voilà, le terme est peut-être particulièrement adapté. Mais pour autant, ça n'est pas la fin. Pour terminer cette émission, nous allons écouter Philippe Frétinier peut-être un petit mot sur ce sujet, parce que je pense que c'est un compositeur que personne ne connaît, qui s'appelle Svelink.
1: C'est une pièce d'orgue de Svelink, qui est un petit peu postérieure à la période dont on vient de parler, puisque Svelink est né en 1562, mais je pense que ça cadre assez bien avec ce dont on vient de parler, parce que c'est un homme du Nord, c'est un protestant, et c'est on parle souvent des 3B dans l'histoire de l'orgue, Bach, Brahms et Buxtehude, mais on peut quand même, il ne faut pas laisser trop loin Svelink.
0: Merci Philippe Frétinier, puis à très bientôt.

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0: Bonjour chers auditeurs, je suis très heureuse aujourd'hui de recevoir dans les studios d'Urocas de Radio Grand Ciel, Élise Giraud, qui est... Bonjour Élise.
1: Bonjour Marie-France.
0: J'ai un problème, je ne sais pas comment vous appeler. Est-ce que vous êtes vitrailliste?
1: On peut dire vitrailliste, on peut dire maître verrier également.
0: Ah, je préfère maître verrier. Alors je reçois, chers amis, Élise Giraud, maître verrier. Ça me plaît beaucoup comme appellation. Et je vous ai rencontré tout à fait par hasard à la sortie de l'église de Tréhon, mais c'est d'une autre église dont vous vous occupez.
1: Tout à fait. En fait, je m'occupe de plusieurs églises et parfois de cathédrales, mais en ce moment, je m'occupe particulièrement de l'église de Crécy-Couvet, qui se trouve sur l'agglomération drouaise, donc la paroisse Saint-Étienne-en-Drouais.
0: Et vous y êtes depuis longtemps, vous avez beaucoup de travail à faire dans cette église.
1: Alors,
0: vous restaurez combien de vitraux, par exemple? Combien de vitraux?
1: Alors, c'est un chantier qui est un peu particulier, puisque je suis pas toute seule à y travailler. C'est un chantier un petit peu dans le principe des chantiers de Moyen-Âge, c'est-à-dire que ça rassemble plusieurs corps de métier. Donc, il y a un architecte qui chapeaute l'ensemble des travaux pour la mairie de Crécy.
0: Qui est-il?
1: Monsieur Maffre, qui est pas très loin d'ici. En fait, son étude se trouve à Droisy, si je me trompe pas, dans le département de l'Eure.
0: Et il fait partie de cette cohorte des architectes des monuments historiques?
1: Exactement. Donc, comme Crécy-Couvet est classé monument historique, il faut forcément, du coup, un architecte qui ait cette compétence. Donc, il a d'abord fait une étude préalable, et après, il y a eu le lancement des travaux. Je ne sais pas si vous vous rappelez, il y avait eu une sauvegarde du clocher, si je ne me trompe pas, en 2021.
0: Oui, je me souviens très bien. Oui, oui.
1: Exactement. Donc, maintenant, le clocher est en cours de reconstruction. Donc, il y a les charpentiers, il y a les couvreurs, il y a les maçons, qui sont aussi tailleurs de pierre, il y a l'électricien, il y a moi-même, en tant que maître verrier et un serrurier. Donc, il y a pas mal de corps de métier. Donc, du coup, il y a un échafaudeur qui a mis en place un échafaudage un peu particulier, puisqu'on appelle ça un échafaudage parapluie. C'est-à-dire qu'en fait, on monte un peu plus haut que le toit et il y a une énorme bâche qui couvre l'ensemble, ce qui permet en fait aux charpentiers et aux couvreurs de pouvoir travailler sans devoir constamment remettre des protections pour éviter les fuites d'eau dans l'église. Donc, on appelle ça un parapluie parce que c'est vraiment comme quand on ouvre un parapluie qui va protéger la paix.
0: J'imagine qu'effectivement, il ne faut surtout pas d'eau dans l'église parce que même sur les pierres, avec le gel, ça risque d'éclater.
1: Exactement, mais c'est aussi pour protéger voilà, tout ce qui est à l'intérieur. Les bancs, statues, le mobilier, tout ce qui va avec, en fait, pour pas abîmer les murs, effectivement, et les pierres.
0: Et cette restauration est à la charge de quel organisme? Est-ce que c'est le département, la région, l'Europe?
1: C'est l'église de Crécy qui a l'initiative de cette restauration et elle a demandé des subventions pour pouvoir financer. Donc, je ne saurais pas être précise sur cette réponse, mais en tout cas, je sais qu'il y a le département qui soutient, il y a la Fondation du patrimoine, il y a la DRAC, qui est la Direction des régionales des affaires culturelles. Peut-être à la préfecture, mais si je n'en suis pas certaine. Et puis, il y a forcément les dons des particuliers.
0: Très important, bien sûr.
1: Exactement.
0: Et on dit toujours qu'il n'y a pas de petits dons.
1: Exactement. Les petites rivières font les grands fleuves.
0: Mais bravo.
1: Voilà. Donc, c'est un chantier qui est pour l'instant sur une tranche, c'est-à-dire une période donnée, et qui est localisé sur la zone du clocher. C'est-à-dire que là, la tranche, on appelle ça une tranche, c'est un calendrier défini. Donc, on a commencé en mois d'août et ça se terminera normalement fin juillet.
0: Août 2025,
1: exactement, et ça terminera en juillet 2026. Donc il y a eu tout
0: cette... pratiquement un an, ce qui est quand même
1: ouais, oui, oui, c'est toujours des très longues périodes entre le montage d'échafaudage et puis il y a un gros travail de couverture et de charpente, puisqu'il a fallu démonter toute la charpente côté clocher, c'est-à-dire la zone du clocher et puis un petit bout de la nef. Et il y a la restauration des charpentes qui se font en atelier. Il y a des pièces qui sont boîtes. Donc, je l'explique les grandes lignes parce que je suis pas spécialiste. Je découvre sur le tas aussi les étapes. Et puis après, là, par exemple, le clocher a été remis sur place, aux salles. Et les couvreurs sont en train de terminer.
0: On met le clocher par terre.
1: Par terre, au sol. Pour l'instant.
0: Mais ça doit être très impressionnant parce qu'il est haut, ce clocher.
1: Je vous invite à aller faire un tour à Crécy-Combé.
0: Ah, mais je vais y aller, comptez sur moi. Ah oui, oui, ah, non, oui, mais absolument. Oui.
1: Mais bien sûr, parce qu'en plus, ce clocher, on se rend compte quand il est au sol, qu'en fait, il est aussi grand que l'église. Donc, quand vous montez tout en haut de ce clocher à la flèche, eh bien, vous êtes pratiquement au même niveau que le toit. Donc, c'est toujours intéressant d'aller voir. Donc, comme c'est pas très loin, bah, c'est l'opportunité bien pour sûr. Les drouets alentours d'aller voir sur place ce chantier.
0: Et les vitraux dont vous vous occupez sont à cet endroit-là?
1: Exactement.
0: C'est-à-dire sous le parapluie.
1: On restaure sur la façade du secteur du clocher. Mm-hmm. Donc, façade nord, façade sud et la porte occidentale. Donc là, ça concerne trois baies. Une baie, c'est une ouverture. C'est-à-dire que c'est pas un vitrail, c'est une ouverture qui compose plusieurs vitraux pour composer un dessin d'ensemble. Donc là, j'ai trois baies dont je m'occupe. Et il y a deux baies qui font 10 vitraux chacun et une baie qui fait 15 vitraux. Donc ça veut dire qu'en tout, j'avais 35 vitraux à restaurer en atelier. Donc il y a eu la dépose des vitraux que j'ai ramené en atelier. Donc c'est ce qu'on appelle un temps masqué.
0: Et vous devez avoir un atelier énorme.
1: Pas du tout. Pas du tout. Vous viendrez le visiter, Marie-France.
0: Mais aussi, oui, l'église et l'atelier d'Élise, bien sûr.
1: Il n'est pas très loin de Crécy. Il est à 2 km de Crécy, parce que je suis basée à Sonnières, donc pas très loin. Et du coup, la restauration s'est faite en atelier. Donc il y a tout ce travail de recherche.
0: Mais c'est vous, pardon Élie, je vous coupe la parole, mais c'est vous qui déposez les vitraux?
1: Bien sûr.
0: Et j'imagine que vous ne mettez pas tout ça dans votre voiture, surtout si vous avez une deux chevaux en face.
1: Non, nous avons un véhicule...
0: qui est adapté.
1: Qui est adapté.
0: Donc on a besoin de les découper, ces vitraux, avant de les restaurer, ou bien on les transporte chez vous dans votre atelier entier?
1: On les transporte entier.
0: Entier.
1: Entier, parce que comme on est sur une restauration monument historique, on ne cherche pas à défaire systématiquement les vitraux.
0: Il ne faut pas retirer les plombs.
1: Exactement, on évite. On évite, on le fait si c'est nécessaire parce que les plombs sont trop fatigués et que du coup, ils ne tiennent plus. Et
0: au fil des siècles, ils s'abîment. Les plombs peuvent s'abîmer au fil des siècles.
1: Bien sûr, en fait, ils ont une durée moyenne de vie d'entretien d'une centaine d'années.
0: Comme nous, en fait.
1: Voilà. Donc, en fait, on peut se dire que voilà, il faut réviser les vitraux, les 50 ans, 100 ans, s'il n'y a pas eu de dégâts entre-temps, pour s'assurer des casses, des ruptures de plomb, donc les réparer au fur et à mesure. C'est toujours conseillé, quand il y a un verre cassé dans le vitrail, de le réparer le plus rapidement possible. Pourquoi ? Parce qu'en fait, quand il y a une casse et qu'il y a un jour qui se crée, eh bien, le vent s'engouffre dedans. Et ça fait un appel d'air. Et en fait, ce vent crée une ventilation sur les vitraux, les fait bouger comme ça. Et du coup, ça fragilise les plombs.
0: Bien sûr.
1: Et progressivement, ça abîme le vitrail. Parce que ça peut casser les pièces alentour à force de forcer comme ça. Ou de rompre certains plombs. Et c'est ça qui abîme en fait les vitraux plus rapidement, plus ou moins rapidement. Donc, Donc, pour en revenir à Crécy, nous avons trois baies. Il y a deux baies dont on n'a pas du tout changé de plomb. On a juste réparé les casses. C'est-à-dire, parfois, il y avait une pièce cassée, donc on a cherché la bonne couleur et on a remplacé les verres seulement, sans défaire l'assemblage au plomb. On a révisé les petites ruptures, on les a réparées comme ça, on a fait un gros travail de nettoyage.
0: Oui, ça doit être un temps fou de restauration. Est-ce que vous pouvez le calculer au départ? Quand vous voyez cette baie, vous dites, oh là là, je vais mettre du temps, là, je vais mettre tant d'heures.
1: On essaye, parce que c'est comme ça qu'on chiffre.
0: Il faut une sorte de devis, quoique ça doit être très difficile.
1: C'est pas toujours facile, effectivement. Alors après, on a la chance, dans le cas de Monsieur Mavre, comme architecte qui a fait l'étude, d'être très rigoureux dans son travail.
0: Il connaît son affaire, aurait dit ma grand-mère.
1: Oui, il oublie rarement des détails. Mm-hmm. C'est-à-dire qu'en général, ses dossiers d'études sont très précis. Et en vitrail, c'est très agréable parce que c'est pas toujours le cas. Mmh. Ouais. Donc maintenant, nous, on doit aller sur place pour visiter et chiffrer. Donc il y a toujours une observation à faire. Donc quand on fait ce diagnostic, on essaye de voir à peu près combien de cases il y a. On fait ça avec des jumelles pour essayer de décortiquer au mieux, et on observe s'il y a des jours qui se créent, s'il y a des bombages.
0: Oh, mais quel travail, Élise!
1: C'est beaucoup d'observations, en fait. Après, ça fait des formations professionnelles.
0: Oui, hein. Quand c'est votre métier, c'est sûr que ça doit être beaucoup plus abordable, c'est certain. Voilà. Et vous êtes plusieurs à travailler sur ce chantier ou vous êtes seule?
1: Alors, on est plusieurs, j'ai une équipe, donc actuellement...
0: De combien de personnes?
1: Actuellement, on est 3 personnes à temps plein et une stagiaire qui est à l'atelier en tout pour 5 semaines, qui vient dans un cadre de stage professionnel, donc qui est en école et qui vient en entreprise.
0: Il y a une école de maître verrier?
1: Il y en a quelques-unes en France, pas beaucoup, mais il y en a quelques-unes. Donc là, elles se forment pour le CAP, Arts et Techniques du Verre, option vitrail.
0: Donc, est-ce que vous avez l'impression, c'est un petit peu ce que j'ai moi comme impression, que de plus en plus, les gens sont sensibles à la restauration des édifices, évidemment des vitraux. Est-ce que c'est un effet Stéphane Bern?
1: Alors, je sais pas si c'est un effet Stéphane Bern, mais en tout cas, oui, c'est vrai que les gens s'intéressent au patrimoine pour plusieurs raisons. Déjà, Notre-Dame a beaucoup sensibilisé aux différents corps de métiers de restauration sur Notre-Dame, parce que Notre-Dame de Paris, c'est un monument qui appartient au monde entier, qui a été subventionné par le monde entier dans sa restauration. Donc ils ont été très forts sur la communication pour suivre les travaux sur ces 5 années de restauration. Donc ils ont mis en avant en fait tous les corps de métiers qui sont intervenus. Donc il y a beaucoup de personnes qui ont été sensibles à cette restauration, qui ont découvert beaucoup de métiers qui n'étaient pas très bien connus. Oui. Et après, oui, Stéphane Bern a eu son effet également, puisque comme il est sur le département, il a quand même son intervention. Il y a également la fondation, je dis des bêtises, le Loto du patrimoine.
0: Qui marche, paraît-il, très bien.
1: Oui. Donc, Crécy a bénéficié pour la dépose en urgence de son clocher.
0: Important.
1: Donc, voilà. Et il y a aussi le fait que, mine de rien, pendant des années, il n'y a pas eu de restauration. Parce que la France a séparé, effectivement, l'État et la religion. Mmh. Et du coup, il y a eu ce désintérêt du patrimoine de campagne où finalement on n'y a pas trop restauré. Et aujourd'hui, on s'aperçoit que y a pas mal d'églises ou de petits monuments qui se disloquent, qui
0: c'est
1: sont
0: terrible.
1: À la limite de se dégrader vraiment. Sauf que bien que ça soit religieux, souvent l'église est le seul monument du village. Mmh. Et le seul monument qui rassemble les habitants, parce que il y a eu un baptême, il y a eu un enterrement, il y a eu un mariage,
0: Bien
1: et
0: sûr.
1: Du coup c'est le point central, en fait, de ce village.
0: Vous avez tout à fait.
1: Alors, on veut pas parler religion, on veut pas parler patrimoine religieux, mais si on enlevait cette église du village, les habitants râleraient aussi. Donc,
0: Et je suis toujours très triste quand au bout de quelques années, on s'aperçoit que c'est vraiment terrible et il n'y a plus rien à faire, il faut détruire cette église. Et pour moi, mais ça m'arrache une partie de moi-même. Je me dis, mais cette petite église dans ce petit village, c'est très touchant. On pense à nos grands-parents, à nos arrière-grands-parents, qui étaient tellement attachés à ce patrimoine. Et c'est terrible, c'est terrible. Et j'avais eu beaucoup d'admiration pour Alain Fillon, qui était maire de Luré, et qui à l'époque, qui ne l'est plus maintenant, qui a pris sa retraite, et qui à l'époque, pour savoir s'il devait sauver l'église ou la détruire, a fait tout simplement...
1: Un référendum, en fait.
0: Absolument. Il a demandé à ses administrés, qu'est-ce que je fais de l'église ? Eh bien, justement, vous avez raison. Les gens sont très attachés à cette église et elle a été restaurée.
1: Tout à fait. Tout à fait.
0: Alors... Et là, religieux ou pas, hein, c'est vraiment... Ah oui, c'est très
1: étonnant. Oui, parce qu'il y a toute cette notion de mémoire qui rentre en jeu. La mémoire du village, la mémoire d'histoire passée aussi, parce que c'est le travail des hommes. L'église qui a été bâtie.
0: Bien sûr.
1: Il y a aussi le savoir-faire, le bâti qui a été mis en place à l'époque, le roman, le gothique, le baroque.
0: Et j'ai reçu donc Régis Martin, qui est de mes amis, et qui m'a expliqué, il a fait un livre qui s'appelle « Classique contre gothique », ou le contraire d'ailleurs, et qui fait d'ailleurs une petite tournée de promotion en expliquant ce que c'est. Il est passionnant.
1: Oui.
0: Et il m'a parlé en particulier, il nous a parlé à nos auditeurs et à moi de la restauration de Notre-Dame de Paris. Mais d'abord, comme vous le disiez, découvrir des métiers dont on n'avait même jamais entendu parler.
1: Tout à fait.
0: Et quand on voit les merveilles qui renaissent, mais vous êtes une fée.
1: Entre autres, peut-être, je ne sais pas.
0: Une bonne fée, entendons-nous. Hein.
1: Bah merci, merci. En tout cas, Crécy, c'est une fierté d'y participer pour plein de raisons.
0: Bien sûr.
1: Déjà, on va dire, je joue à domicile puisque je suis à 2 kilomètres.
0: Oui, donc, ça aide aussi, c'est sûr.
1: Je connais le village.
0: Donc vous y êtes aussi très attachée, naturellement.
1: Bien sûr.
0: Oui.
1: Bien
0: et sûr. Puis vous parlez du patrimoine et des temps anciens. Alors Crécy. Allez, notre bonne dame. Ah, avant de parler, donc, vous allez nous parler de la Pompadour, et puis après tout, nous sommes dans Bienvenue chez le roi. Dieu sait si Madame de Pompadour a touché un roi de très près. Michel Le Tullier m'a dit qu'on avait fait élargir le pont de Chérisy pour permettre au carrosse de Madame de Pompadour de passer par là et de pouvoir aller voir son château. Alors, je ne sais pas si c'est une légende, mais je veux la croire, cette légende. Je vois très bien, oh non, Madame de Pompadour. Et je dis à Michel, mais c'était pour ses robes. Il me dit, non, c'était pour les carrosses. Alors, elle est arrivée comment, finalement? Comment a-t-elle trouvé ce château?
1: Je crois qu'elle était du coin.
0: Ah!
1: Je crois qu'elle était du coin.
0: Une beauceronne!
1: Ou alors, c'est le roi qui lui a donné le domaine.
0: Oui, ça c'est
1: tout à fait. Et ce domaine-là, je crois qu'elle l'a voulu pour sa fille. Et c'est vrai que le village est entièrement classé. Il y a tout un petit chemin historique qui est possible de faire. Alors, l'église de Crécy-Couvet a été reconstruit ou amélioré par Madame de la Pompadour. Les vitraux qui sont actuellement sont de l'époque de Madame la Pompadour, c'est-à-dire que nous avons vraiment des vitraux du 18e siècle. Alors, Madame la Pompadour sait qu'elle a laissé sa trace parce qu'il y a les armoiries de la Pompadour sur les vitraux. Nous avons la petite tour qui est dessinée et peinte dans des médaillons sur les côtés de chaque baie. Donc, c'est en rendant cette église et qu'on les observe, effectivement, dans chaque vitrail, nous avons bien cette petite tour.
0: Et elle n'est pas en portrait sur les vitraux.
1: Non, non, on est vraiment sur des vitraux très sobres, qui permettent quand même un éclairage très agréable.
0: Oui,
1: dans
0: il y a ça aussi, bien sûr.
1: mais elle a son style de l'époque, c'est-à-dire on a cette petite colonnade qui fait le tour de la baie avec un motif géométrique assez simple, peut-être pour des raisons financières aussi à l'époque. Après, la particularité aussi des vitraux, c'est que la serrurerie qui permet la constitution des vitraux est la unique en France, c'est la seule qui est identique à celle de Versailles. Il semblerait en tout cas que ce soit le même ferronnier d'art qui a travaillé à Versailles, qui a fait cette structure métallique à Crécy-Combé.
0: Mais ce serrurier, qui donc faisait la structure métallique, s'occupait aussi des plombs ou pas? Ou c'est tout autre chose?
1: C'est tout autre chose. C'est tout autre chose. En fait, là, par exemple, pour travailler sur les vitraux de Crécy-Couvet, je travaille avec un serrurier. C'est-à-dire ma partie, c'est vraiment le vitrail, et le serrurier, c'est celui qui fait toute cette structure métallique qui va tenir le vitrail. Et cette structure à Crécy a des petites volutes, des petits éléments décoratifs qui ne sont pas, qu'on retrouve pas ailleurs, mais qu'on retrouve à Versailles, parce que le serrurier a également travaillé sur la restauration de la serrurerie de Versailles, donc il a pu faire ce rapprochement.
0: Autrement dit, Louis XV aimait tellement la Pompadour qu'il lui a,
1: mis à disposition ses artisans. Tout à fait.
0: J'ai vu quelque chose que je n'imaginais pas possible à l'abbaye du Breuil-Benoît, que vous connaissez peut-être,
1: oui,
0: qui appartient donc à Régis Martin. Et il m'a fait voir dans cette... C'est très touchant parce que elle a été terriblement... elle a souffert des ans, c'est certain, et des hommes, hélas. Et dans une partie qui est détachée de cette abbaye, en abside, il y a des vitraux qui ont été reconstitués par un maître verrier qui retrouve, alors par miracle souvent, certainement, des morceaux de vitrail et qui les réinsère dans un nouveau vitrail.
1: Oui.
0: Et ça, je trouve ça merveilleux parce que on se rend compte que là, ils sauvent quelque chose.
1: Tout à fait.
0: Ils leur sauvent la vie, quoi.
1: C'est vrai, et c'est d'autant plus vrai qu'au XIIIe siècle, on le faisait déjà. Parce qu'à la cathédrale de Chartres, nous avons Notre-Dame de la Belle Verrière qui date du XIIe siècle. Mais le contour de la verrière est du XIIIe siècle. Parce que Notre-Dame de la Belle Verrière du XIIe siècle a été un des seuls vitraux sauvés de l'incendie de la cathédrale de Notre-Dame, début XIIIe, fin XIIe. Mm-hmm. Et du coup, quand ce vitraux sauvé de l'incendie de la cathédrale de Notre-Dame, début XIIIe, fin XIIe, mm-hmm. Et du coup, quand ils ont reconstruit

0: connais pas. Il faut que je fasse vraiment, il faut que je voyage en Normandie. Il faut que je voyage.
1: Oui, c'est une très très belle cathédrale et qui mériterait beaucoup plus de restauration qu'elle a. Et en fait, c'est toujours touchant en fait de participer à une restauration comme ça,
0: J'imagine.
1: parce que même une création, parce qu'on rentre vraiment dans l'histoire. Alors, je dis toujours que la restauration, c'est mettre de son savoir-faire au service d'un travail de maître verrier qui a déjà été fait avant. C'est-à-dire qu'on ne cherche pas à mettre de sa personnalité du tout dans une restauration, mais vraiment son savoir-faire, ses compétences, sa
0: Non, en fait,
1: réflexion.
0: vous êtes au service de celui qui vous a précédé.
1: C'est
0: C'est
1: ça,
0: presque ça.
1: c'est ça. Et quand on fait la création, on met de soi, on met de sa personnalité pour quelqu'un d'autre. Puisque une fois que le vitrail trouve sa place dans l'élément architectural où il ira, il ne nous appartient plus. Il est soit une œuvre collective, parce que ça va
0: Bien
1: dans une
0: sûr.
1: église, soit il est l'œuvre du particulier pour qui je l'ai fait. Mais en fait, c'est toujours une œuvre collective à la création, parce que certes, je vais y mettre ma personnalité. Je vais mettre mon savoir-faire, ma réflexion, mon style, puisque le client vient à moi pour
0: Donc vous
1: ça.
0: avez quand même une latitude. Vous n'êtes pas, vous ne servez, vous ne suivez pas un canevas. Vous êtes aussi tout à fait libre de
1: Oui,
0: votre interprétation et de
1: tout à
0: votre
1: fait.
0: exécution.
1: Tout à fait. En création, en tout cas, oui. Et c'est vrai que mon client, mes clients, selon combien ils sont, je les fais participer à la création. C'est-à-dire que, en fait, je deviens presque un membre de famille quand on travaille cette création, parce que je pense ce vitrail pour chez eux. Donc, je vais tenir compte
0: Ah, mais
1: de
0: ça doit
1: leur
0: créer des
1: décoration.
0: liens,
1: Mais
0: et très fort, qui plus est.
1: oui. Mes clients se rappellent toujours de moi,
0: Je
1: même 10 ans
0: l'imagine.
1: après.
0: Bah, de toute façon, ils
1: Moi
0: vous voient
1: aussi,
0: à travers leur vitre.
1: la plupart, je m'en rappelle bien aussi. Mais c'est vrai que, voilà, je m'intéresse à leur décoration, je m'intéresse à leur goût, je m'intéresse à ce qu'ils aiment pas, plutôt figuratif, plutôt abstrait. Et après, je vais proposer une création par rapport à tous ces échanges, en fait. Donc voilà. Donc à le moment de la création, oui, c'est un petit bébé qui est mis en route, on va dire. Et puis après, une fois qu'il est terminé, ce vitrail, il ne m'appartient plus.
0: Et quelquefois, d'ailleurs, ça doit demander plus de 9 mois de réalisation,
1: Oui,
0: j'imagine.
1: souvent. Souvent, regarde, Crécy, ça prend bien 1 an. Alors là, on arrive, pour ma part en tout cas, j'arrive à la fin du chantier de Crécy, c'est-à-dire que première semaine d'avril ou deuxième semaine d'avril, je pose la dernière verrière, la dernière baie qui est sur le portail occidental. Le chantier en lui-même va se terminer fin juillet.
0: Mais là, est-ce que vous êtes contente de la réalisation que vous avez faite à Crécy?
1: Bien sûr,
0: Êtes-vous satisfaite, Élise?
1: mais toujours, j'essaye, sinon c'est compliqué. Mais en tout cas, cette église, il y a des choses qui sont importantes, il y en a un événement qui va arriver, c'est que courant juillet, ils vont remonter la flèche sur le toit. Donc c'est toujours spectaculaire à voir, et il faut oser aller voir ce spectacle, quelque part, qui est unique.
0: Vous reviendrez ensuite nous raconter ça?
1: Si vous voulez,
0: Vous referez une
1: si
0: autre
1: vous voulez.
0: émission sur Crécy Couvet et le
1: Et
0: clocher?
1: même peut-être raconter la suite du chantier, parce que
0: Ah, j'en serais ravie.
1: si tout va bien, il y a une suite. C'est-à-dire qu'on enchaînerait ensuite pour une année supplémentaire sur la restauration de la nef et du chœur. C'est-à-dire qu'on déplace l'échafaudage et on continue sur le reste.
0: Merveilleux. Pierre Écart a enregistré cette émission pour vous, chers auditeurs, et la réalisera dans le studio du Rocaz de Radio Grand Ciel. Élise Giraud, merci infiniment d'être venue. Et nous continuerons, donc on déplacera nos micros et on continuera l'émission comme l'échafaudage de Crécy-Couvet.
1: Avec plaisir,
0: Merci de votre
1: Marie-France.
0: gentillesse et de votre disponibilité. J'ai été absolument ravie de vous recevoir et nos auditeurs vont être très très contents de vous écouter, j'en suis certaine.
1: Avec
0: Au revoir,
1: plaisir. Au
0: Élise.
1: revoir, Marie-France.

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2: Bonjour à toutes et à tous, bienvenue dans Les Témoins de l'Invisible. Je reçois aujourd'hui Thierry Angot. Alors d'habitude, je reçois parfois des scientifiques comme Jacques Vallée, parfois des militaires. Et là, aujourd'hui, c'est un témoin. Et plus qu'un témoin, c'est un expérienceur. Nous verrons la différence tout à l'heure entre ces deux mots. Vous vous en rendrez très vite compte. Bonjour Thierry.
3: Bonjour, merci de me recevoir. Bonjour à tout le monde.
2: Je vous en prie, c'est un plaisir. Alors j'ai lu votre témoignage en fait il y a déjà quelques temps et je m'étais dit ça c'est quelque chose. Il faut absolument que je l'interviewe. Voilà. Alors on va parler évidemment de vos trois observations depuis l'enfance et la dernière qui a totalement changé votre vie puisqu'il s'agit moins d'une observation qu'une expérience complète. À mi-chemin de l'ufologie et du spirituel, on va dire. Alors, peut-être, vous allez nous parler de cette première observation. Vous étiez enfant. Alors, vous êtes le fils d'un mineur et d'une mère au foyer, d'une famille nombreuse, hein. Je crois que vous étiez 8 enfants.
3: C'est ça, oui. 8 enfants. Et donc, c'était en 1970. J'avais 7-8 ans. Je lève les yeux et je vois un cylindre gris qui reste en suspens dans l'air comme ça et qui se balance. Et je suis pas le seul à le voir parce que au bout d'un moment tout le monde l'a vu autour de moi quoi. Et on s'est demandé ce qu'on voyait. On comprenait pas. Voilà. Mais sans plus, on a observé et je suis resté avec ce souvenir tout le reste après de ma vie jusqu'en 2004. Où je vais le revoir, ce cylindre. Et toujours pareil, toujours le même scénario. En 2004, là, il était beaucoup plus proche. Et j'étais avec ma femme. Et il se balance pareil, comme ça, d'avant en arrière. Il est gris, il n'y a pas de hublot, il n'y a pas de lumière. Et il est fascinant à chaque fois.
2: Alors, ce que vous dites, je crois, c'est que la deuxième fois, vous n'avez pas attendu la fin du spectacle. Vous êtes parti avant la fin et vous étiez en colère, sans trop savoir pourquoi.
3: Oui. Oui, oui. Ben, en fait, les trois apparitions, je lève les yeux, il est là, je suis scotché, je le regarde, admiratif. Et au bout d'un moment, je baisse les yeux et je m'en vais. C'est-à-dire que j'ai pas la présence d'esprit de me dire je vais rester pour voir comment il s'en va parce que là il est sur place, il est au-dessus de moi et c'est trop bizarre. À chaque fois c'est trop bizarre. Ouais. Et je me suis fait la réflexion après la troisième apparition, je me dis mais c'est bizarre quand même. À chaque fois ça se termine comme ça.
2: Ouais. Alors ce qui est intéressant c'est que vous n'êtes pas seul à chaque fois. Enfin en tout cas les deux premières fois vous n'êtes pas seul. La première fois vous êtes avec vos parents, la deuxième fois avec votre épouse, etc. Quelle est la réaction de vos proches?
3: La première fois, non, c'était en les années 70, les ovnis, ça faisait rigoler. C'est toujours un peu le cas d'ailleurs, mais un peu moins. Mais à l'époque, ils étaient des désappointés, quoi. Ils savaient pas quoi faire, quoi dire. Ils ont prononcé ce mot-là, soucoupe volante. Moi, j'étais gamin, je découvrais. Mais rien de plus. Qu'est-ce que vous voulez qu'on fasse de toute façon devant ça? Et après la deuxième fois, c'était sur le port de Hyères-les-Palmiers et c'était en plein été. Il y avait plein de monde et il n'était pas si éloigné que ça. Il était au-dessus de l'eau. Je sais qu'il y avait des gens parce qu'au moment de partir, j'étais en colère, oui. Et je me suis tourné derrière moi, j'ai regardé. Il y avait des gens qui regardaient, mais alors pareil, estomaqué, quoi. Et donc, on n'entend pas parler après le lendemain ou dans la presse ou quoi. Mais c'est que le pire, c'est que, après coup, je me rends compte aussi que, avec ma femme, sur le moment, on en parle, mais après, on n'en parle plus du tout. C'est quand même affolant, quoi. Alors, ça passe comme ça, ça glisse.
2: Alors, je crois savoir qu'après la deuxième observation, vous allez assez brusquement d'ailleurs changer de vie, parce qu'il faut peut-être parler de votre vie professionnelle qui est très réussie. Hein. Vous avez fondé une entreprise qui n'a pratiquement pas de concurrence dans le midi de la France. Ça marche très bien pour vous.
3: Hein. Oui, oui, oui, je travaillais beaucoup et ça marchait fort. Et c'est après la deuxième observation où bizarrement, j'ai voulu changer de vie. Alors j'avais pas fait le lien. Hein, il y a pas longtemps que j'ai fait le lien. C'est là que j'ai capté, que je me suis dit mais il y a forcément un lien, parce que la troisième fois c'était beaucoup plus. Là il y a eu une expérience, on peut dire spirituelle. J'ai mis du temps à l'admettre, mais bon, on peut l'appeler comme ça. L'état d'esprit que j'avais à l'époque. Jamais j'aurais encaissé le choc, quoi. C'est un truc que j'aurais pas pu comprendre. Donc il y a eu toute une période comme ça où j'ai changé de vie, j'ai changé de rythme de vie, et ça m'a préparé pour la troisième apparition et le contact.
2: Alors, on va justement en parler. Alors, vous n'avez pas non plus été, comment dire, épargné par le sort, hein, puisque à cette époque, avant 2017, un de vos fils a un accident très très grave et il est aujourd'hui paralysé, hein, c'est ça ?
3: Tétraplégique, oui.
2: Tétraplégique. Oui. C'est évidemment extrêmement difficile. Comment vous avez intégré ça aussi dans votre vie à cette époque ?
3: Très difficilement. Ouais. Mais on fait comme tout le monde. Hein. Je suis pas le seul à qui ça arrive, malheureusement. Et on continue de vivre. Hein. Il faut, de toute façon. Très difficilement, oui. Ouais.
2: Alors, on est en 2017, troisième observation. Vous avez donc totalement changé de métier. Là, vous travaillez, je crois, dans une société dans le
3: monde. Un dépôt d'explosifs. En fait, ils fabriquent l'explosif, ils le stockent, ils le livrent, et éventuellement, on le met en place et on faisait exploser. Et je suis rentré par hasard dans cette entreprise-là. J'ai gravi tous les échelons en quelques années. Et au final, il y avait un poste comme ça de magasinier. J'ai dit, tiens, je vais prendre ça. Et puis j'ai fini ma carrière comme ça, magasinier dans cette entreprise. Voilà.
2: Alors, on est en 2017, c'est le début du printemps, il est 13h, vous revenez de votre pause déjeuner et là, tout va changer. Vous pouvez nous détailler ce qui s'est produit ?
3: Oui. 13h, oui, il faisait beau. J'allais ouvrir la porte du local, là, j'allais commencer. J'avais fait une petite pause comme ça à midi. Et je sais pas pourquoi, au moment d'ouvrir la porte, j'étais à l'extérieur, donc je lève les yeux, mais vraiment pile au-dessus de moi, et je le vois. Il était à nouveau là, mais gigantesque, hein, c'est un gros truc, hein, c'est un peu la forme d'un cigare, en fait. Hein. Et il se balance comme ça, d'avant arrière, toujours ce même balancement, toujours pareil, tranquillement, doucement, aucun bruit. Et ce jour-là, par contre, alors là, j'étais tout seul, loin de tout, parce que vraiment le dépôt était perdu dans la colline, et ce jour-là, ils m'ont cueilli, quoi, en fait, hein, parce que c'était calculé, hein, c'est ce qu'ils voulaient, hein, de toute façon, je pense. C'est le fameux moment où vous ressentez l'effet dose.
2: Voilà. Qu'est-ce que c'est l'effet dose ?
3: Alors, l'effet dose, c'est-à-dire que vous le regardez, vous êtes scotché. Et là, je me suis laissé aller, quoi, en fait. Et tout doucement, je sens de la joie, je sens de l'amour. Il n'y a plus que lui et moi. On est tous les deux. Et c'est vraiment un tête-à-tête, quoi. On ne pense pas du tout aux autres. On ne pense plus à l'environnement. On ne l'entend plus, d'ailleurs, l'environnement. Et c'était à ce moment-là où tout doucement, vous vous sentez plus léger. Enfin, moi, je me suis senti plus léger à ce moment-là. Et cet effet dose a fait que je suis sorti de mon corps, je me suis élevé. J'ai vraiment un souvenir très précis de cette sortie de corps, quoi. Ça m'a beaucoup marqué.
2: Ça ne vous était jamais arrivé auparavant ?
3: Ah, jamais. Je ne savais même pas que ça existait. Moi, je n'étais pas du tout intéressé par l'ufologie, pas du tout spirituel, pas du tout religieux. Je dis ça parce qu'il y a un lien, on va le voir plus tard. Et donc, je tombais des nues. Mais en fait, c'est peut-être pour ça que j'ai vécu ça, d'ailleurs. Parce que j'avais aucune connaissance dans tout ça, quoi. J'ai tout découvert. Et pour moi, à ce moment-là, c'était extraterrestre. C'était logique. Je voyais une chose qui ressemblait à un ovni. C'était physique. C'était dans notre réalité. Donc, c'est un ovni. C'est un vaisseau. Pour moi, c'est un vaisseau. Et donc, là-dessus, je sors de mon corps. Bon, déjà, le scénario, il n'est pas tout à fait comme il aurait dû être. Mais bon, à ce moment-là où je sors de mon corps, je sens que, enfin, de suite, je réalise, je comprends et je suis même pas surpris, quoi. Pour moi, c'est normal. Et à ce moment-là, j'ai cette réaction de me dire, ça y est, c'est fini cette comédie.
2: Oui, ça, c'est amusant, ça. Ça y est, c'est fini cette comédie. C'était quoi la comédie en question?
3: La vie terrestre. J'étais content de partir. Alors ça, avec le recul maintenant, parce que dans ce sens-là, apparemment, c'est pas effrayant du tout. Au contraire, c'est logique. Ce qui est pas logique, c'est de revenir avec ses souvenirs. Alors ça, c'est pas du tout normal. Et c'est pour ça que maintenant, avec le recul ici, dans le physique, j'en reviens pas, quoi. Comment j'ai pu dire ça, quoi. Enfin.
2: Alors, vous dites, vous vous sentez bien, vous êtes même joyeux, il y a un bien-être, mais après oui. Cette sortie de corps, ça c'est encore autre chose, c'est-à-dire que vous avez le sentiment de faire un, c'est ça, avec l'univers. Quelle est votre expérience, le cœur de votre expérience à ce moment-là?
3: Alors là, je reprends possession de ma véritable nature, quoi. Enfin, je grandis, je sens que je grandis, j'ai des filaments qui sortent de moi, qui claquent, j'entends claquer autour de moi, et au fur et à mesure que ça claque, j'ai l'impression que je me reconnecte à mon environnement, le réel environnement, mais je suis toujours dans l'univers, je suis toujours ici quand même. J'ai pas vraiment basculé de l'autre côté. Je suis toujours dans, je vois l'univers et je me fonds en lui, si vous voulez, je sais pas comment dire. Et donc, à un moment donné, malgré tout ça, malgré le fait que j'ai cette impression d'appartenir à cet univers, je vois à nouveau cet ovni qui est au-dessus de moi, et là, je me demande, mais je comprends pas ce qu'il fait là, je comprends pas ce que c'est, et ça me perturbe. Parce que normalement, je suis censé comprendre tout ce qui m'entoure. Parce que de l'autre côté, il n'y a plus le questionnement, déjà, on n'a plus le mental. J'étais pas dans la réflexion comme ici. Je regardais, je captais les informations, mais il n'y a aucune raison d'avoir peur, aucune raison de... Oui, c'est la peur qui nous fait tout le temps réfléchir, apparemment, parce que là-haut, rien. Je prenais les informations. Et par contre, là, l'OVNI, je le revois à nouveau, et là, je me dis, c'est pas normal, il n'est pas à sa place, ce truc. Et donc, je vais vers lui. Je glisse, je vole, je sais pas, je me déplace vers lui. Et c'est arrivé près de lui que tout d'un coup, enfin, je sens qu'il y a une résistance, quelque chose d'invisible, mais que je traverse quand même. Et en le traversant, et ça devenait de plus en plus dur, je ressens que c'est l'amour. Une barrière d'amour qui entourait ce vaisseau. Alors là, Là, c'est encore un souvenir incroyable. Je traverse ce mur, ce qui, j'ai l'impression, m'a purifié, m'a encore transformé. Et je m'approche tout près de l'OVNI. Et en m'approchant de l'OVNI, je suis obsédé par ce métal qui ressemble à du mercure, en fait, du mercure liquide, gris. Mais je suis vraiment obsédé. Donc, je m'approche tout près. Et en m'approchant, je me vois encore avec un corps éthérique, parce que je me vois avec des mains et je veux me poser les mains sur le métal et les yeux tout près. Et à ce moment-là, j'ai les souvenirs qui s'arrêtent. J'ai plus de souvenirs. Et les souvenirs reviennent alors que j'ai fusionné avec une entité plus haut. Là, c'est... Et tout de suite, je le comprends. Tout de suite, je me fais la réflexion avec des mots humains encore, des mots de terrien. Je me fais cette réflexion, je suis dans sa tête. Et j'ai vraiment compris tout de suite, quoi. J'ai fusionné avec un être au-dessus qui regarde l'OVNI en bas. Enfin, quand il bouge la tête, il y a une espèce de tête. Enfin, il a simulé une tête. Parce que même au début, j'avais du recul par rapport à ses yeux. Pour bien que je comprenne, j'étais dans une tête, que j'avais fusionné avec un être. Ce qui était sans doute une illusion, parce que à un moment donné, j'ai porté mon attention sur le au-dessus et il y avait, c'était un très lumineux avec des courants de lumière comme ça qui dansaient. Enfin, c'était un esprit lumineux en fait, qui était beaucoup plus vaste qu'un simple crâne en fait. Ça devait être une image pour que je comprenne que j'avais fusionné avec une entité, quoi.
2: Oui. C'est-à-dire que vous n'avez pas vu de personnage, on va dire.
3: Non, à aucun moment. Rien de physique. Non, je n'ai aucune idée. J'ai juste un indice. J'ai juste un indice et on a fait un grand périple. Et c'est au retour du périple où il a baissé la tête. Et là, j'ai vu des flammes de lumière comme ça, des halos de lumière qui dansaient devant notre vue, notre regard. Ce qui m'a fait penser à ces êtres lumineux. Mais c'est vraiment le seul indice. Hein. Je n'ai pas de... Oh, non, rien de physique. Rien.
2: Oui. Non. Et alors, ensuite, vous revenez dans votre corps. Comment ça se produit?
3: Alors là, il y a quand même... Là, il y a eu... Il s'est passé beaucoup de choses. Hein, mais... ils m'ont fait voir la création. La création, et ils m'ont fait voir tout petit, c'est-à-dire tout l'univers petit, c'était à travers une fenêtre. Il y a eu des moments ahurissants, quoi. Après tout ça, il y a eu cette communion d'âme aussi, là, que j'aimerais, incroyable aussi. Enfin, j'ai vécu vraiment quelque chose d'impensable. Donc, ils me le ramènent. Le retour dans le corps, je m'en souviens pas. J'ai aucun souvenir, juste je me souviens, je baisse la tête, je suis devant la porte, j'ouvre la porte et je fais mon travail. À peine perturbé, moi dans mon esprit, j'ai revu l'OVNI, point. Et ça, enfin c'est très bizarre à expliquer, parce qu'on dirait que le cerveau refuse d'admettre. Et quelque part, vous n'insistez pas. Tout est fait pour que vous... ça va revenir, mais ça va demander 2 ans quand même.
2: C'est-à-dire que le caractère spirituel de l'expérience, vous l'avez occulté dès votre retour à la case départ, si je veux dire, dans votre corps.
3: Oui.
2: Ah oui.
3: Oui, oui. C'est 2 ans après, quand j'en ai parlé... Que c'est revenu, mais c'est en revenant que je m'aperçois que je l'avais, ce souvenir. Enfin, c'est très perturbant à vivre parce que c'est une blessure quelque part. On se casse un bras, on a le bras cassé. Enfin, il y a quelque chose de, on arrive à comprendre. Mais là, c'est le cerveau qui a pas voulu encaisser le truc et c'est très perturbant. On sent qu'on a été blessé au niveau. C'est quelque chose qu'on n'arrive pas à maîtriser. Et donc, c'est là, quand je m'en suis rendu compte, je me suis dit, bon, faut que je me fasse aider, quoi. C'est là que j'ai commencé à en parler. Parce que, enfin, je trouvais bien d'en parler et j'ai vite ressenti le besoin d'en parler et la nécessité d'en parler. Enfin, tout était fait pour que j'en parle.
2: Vous en avez parlé à vos proches, par exemple. Quelle était la réaction de vos proches quand vous avez commencé à leur parler de cette histoire? Vous avez attendu 2 ans avant de leur en parler?
3: Oui. J'en ai parlé à ma femme seulement. 2 ans après, je sens que c'est énorme. Donc, je veux me faire aider. Et ben, pour moi, c'était extraterrestre. Donc, je me suis tourné vers la communauté ufologique. Et bon, bah là, j'ai eu tout de suite les bons interlocuteurs qui m'ont écouté. Et c'est là où j'ai commencé à parler et je me suis rendu compte de l'ampleur des dégâts, quoi. Parce que le moindre mot était un combat, quoi. Enfin, que chaque phrase, c'était un effort. Même là encore, quand j'en parle, j'ai un peu de mal.
2: Oui.
3: Ça m'a vraiment secoué, quoi.
2: Oui, c'est-à-dire que vous avez dit que je crois que le premier entretien que vous avez eu, vous n'avez pas pu le terminer, ça a été extrêmement difficile, hein, c'est ça?
3: Oui, pour moi c'était un échec. Je me suis dit, il m'a pris pour un fou, c'est pas possible, c'était au téléphone. Je mettais un temps fou pour dire ma phrase. Et c'est là où le corps, alors que moi je voulais parler juste l'OVNI 3 fois de suite, ça c'est déjà énorme. Enfin, 3 fois de suite, non, 3 fois sur plusieurs années quand même. Et puis, je me rends compte que ben, je raconte tout, en fait, sans que je maîtrise, comme si le corps, il voulait se débarrasser de ça, quoi. Parce qu'à un moment donné, il me coupe au téléphone, il me dit, mais vous avez fait une sortie de corps. Et c'est là que je me rends compte, je me dis, ah ben oui, mais j'ai raconté tout. Et c'est trop bizarre, ouais, comme... Il y a une espèce d'instinct de survie qui fait que ouais, tout est parti, j'ai tout raconté. Et heureusement, et tant mieux.
2: Hein. C'est un grand, grand bouleversement, j'imagine, tout de suite dans votre vie, hein, un renversement, une métanoïa, comme on dit.
3: Oui, c'est ça. Oui, en même temps, il m'avait beaucoup cadré, parce qu'il y a un moment donné, où pendant l'échange qu'on avait eu, ils avaient beaucoup insisté sur le côté sacré de la vie physique, beaucoup insisté sur prendre soin de mon corps, de moi et de mon corps. C'était vraiment précisé. Et ça m'a cadré, ce qui fait que je pense que ça m'a beaucoup aidé. Parce que vraiment, ils ont insisté là-dessus. Ouais.
2: Alors, il y a eu des petites phrases aussi dans cette, enfin en tout cas peut-être des phrases mentales, des communications par la pensée peut-être, mais j'en ai relevé une qui est presque une, on dirait un koan zen. C'est vous dites, oh là là, cet esprit là, qu'est-ce qu'il a dû faire comme étude, parce que tout ce qu'il sait, c'est incroyable. Et là, vous avez une réponse.
3: Oui, pas d'apprenti. Pas d'apprentissage, je suis, je sais.
2: Pas d'apprentissage, je suis, je sais. Alors là, on est dans le religieux. Le je suis, c'est le Dieu de la Bible. Le Dieu de la Bible, c'est celui qui est, je suis.
3: Complètement. Et c'est là où j'ai tilté, quoi. Parce qu'après, j'ai voulu chercher dans les textes anciens. Et c'est là, quand j'ai découvert la vie de Paul sur le chemin de Damas, là. Quand une lumière va l'éclairer, il va demander « qui es-tu ?» et là, on va lui répondre « je suis ». Et quand j'ai lu ça, je me suis dit mais moi, j'étais pas du tout au courant de tout ça. C'est vraiment le béaba de… Mais moi, j'étais pas au courant. Et c'est là où j'ai commencé à tilter. Je me dis « mais attends, c'est un… » Et puis depuis, je m'aperçois que tout est religieux, quoi, en fait. Hein. C'est même plus spirituel, c'est religieux. Parce que je suis revenu avec un symbole dans la tête. Les deux, trois semaines qui ont suivi, alors que je voulais plus y penser, j'avais un symbole entêtant dans la tête, incrusté dans le cerveau, et c'était en fait la Trinité. Mais moi, je voulais pas l'admettre, ça. Je m'étais dit non, ça doit être autre chose. La Trinité, je comprenais pas la Trinité.
2: C'était puis, le fameux trident, c'est ça?
3: C'est ça. Mais j'ai mis du temps à admettre que c'était la Trinité.
2: Voilà. Fin de la première partie de l'entretien que nous a accordé Thierry Angot. J'espère que ce témoignage vous aura intéressé, quoi qu'on en pense. Je pense qu'il était important que Thierry Angot puisse s'exprimer ici sur nos ondes. On le retrouvera donc la prochaine fois pour la seconde partie de l'entretien qu'il nous a accordé très aimablement. 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À très bientôt.

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2: Les éléphants bénéficient d'une impressionnante mémoire spatiale, olfactive, visuelle et vocale. On le sait, mais sait-on que certains oiseaux peuvent cacher leur nourriture dans plus de 1000 emplacements différents? Bonjour, vous êtes sur votre radio chrétienne pour écouter votre émission en grand format. Aujourd'hui, premier volet d'une conférence animée par Emmanuelle Puydebas, directrice de recherche au CNRS et au Musée national d'histoire naturelle, spécialisée dans l'évolution des comportements animaliers et en particulier les capacités de manipulation et d'utilisation d'outils. Elle intervenait dans le cadre des conférences de regards croisés le 15 janvier 2024. Le sujet de sa conférence, l'intelligence animale, cervelle d'oiseau et mémoire d'éléphant. D'après le titre de son livre, préfacé par Yves Coppens et paru en 2020 en livre de poche aux éditions Odile Jacob. Dans cet ouvrage, elle partage ses 15 années d'expérience de terrain et démontre que l'intelligence est une fonction adaptative partagée par tous les animaux, qu'ils aient des plumes, des mains, une trompe, 10 pieds ou des écailles. Nous l'écoutons.
3: Merci beaucoup pour l'invitation. Je suis ravie d'être avec vous aujourd'hui pour partager ce début d'année ma passion pour le monde animal qui date pas d'hier et plus le temps passe. Je suis ravie de partager ma passion avec vous pour le monde animal. Vous faisiez référence à Lucie, on va vite rentrer dans le vif du sujet. Alors, comme vous pouvez le voir, cette conférence s'appelle Intelligence animale au pluriel, pas comme mon ouvrage, mais que j'avais perdu contre l'éditeur, mais en conférence, je fais ce que je veux. Donc, intelligence animale au pluriel, parce qu'il y a plein d'intelligences, il y a autant d'individus que d'espèces que d'intelligences différentes. Et moi, par intelligence, je travaille dans un laboratoire qui s'intéresse aux mécanismes adaptatifs et à l'évolution. Donc, moi, ma vision de l'intelligence, elle est très adaptative. Donc, moi, je vois ça comme un ensemble de comportements qui vont permettre à un individu, et a fortiori à une espèce, de trouver des solutions à des problèmes et donc de survivre. Donc, vous voyez, c'est une vision extrêmement large et qui a le mérite, du coup, de pouvoir vous donner aujourd'hui plein d'exemples différents. Voilà. Je passe pas trop de temps sur la définition de l'intelligence parce qu'on peut y passer une semaine entière. Il y a autant de chercheurs que de définitions de l'intelligence, en gros, pour faire court. Alors moi, je travaille sur les animaux sauvages essentiellement. Je vais bientôt commencer à travailler sur les animaux domestiques, mais aujourd'hui, on va beaucoup parler d'animaux sauvages parce que c'est quand même ceux que je connais le mieux jusqu'à aujourd'hui. Là, je vous ai montré quelques exemples d'animaux que j'étudie, mais j'ai étudié à peu près une centaine d'espèces. Donc, je peux pas vous mettre une centaine de photos. Mais en gros, j'ai commencé à travailler sur les grands singes. Vous allez vite comprendre pourquoi après. Mais je travaille aussi sur plein d'autres mammifères, que ce soit les éléphants sur terre et les lamantins dans l'eau. Je travaille sur des rongeurs, sur des carnivores, mais aussi sur des reptiles, des amphibiens, des oiseaux. Donc, vous voyez, c'est relativement large. Et pour la petite histoire, je la racontais pas avant, mais depuis que le professeur Coppens nous a quittés, je m'en remets toujours pas, je me permets de raconter un petit peu la petite histoire. Au départ, il n'y avait rien de prévu parce que quand j'étais petite, je rêvais d'être championne de tennis. C'est John Borg et McEnroe qui me faisaient rêver quand j'étais gosse. J'ai bientôt 51 ans, donc ça fait sens. Et puis après, Steffi Graf, Agassi, etc. Moi, je rêvais d'être championne de tennis jusqu'au jour où j'ai croisé la route d'un certain Yves Coppens. Alors au départ, je ne l'ai pas rencontré de visu, je l'ai juste entendu à la radio, je l'ai lu dans un livre et je l'ai vu un jour à la télé dans la marche du siècle, il a parlé de Lucie, je suis tombée amoureuse de Lucie et du professeur en même temps, c'était un double coup de foudre qui a construit le début finalement de mon questionnement scientifique. J'étais jeune adolescente et ça m'a jamais quittée depuis. Pour finir avec la petite histoire, j'ai fait mes études en paléoanthropologie pour commencer, parce que moi, je voulais comprendre Lucie, je voulais comprendre les origines des humains, je voulais comprendre pourquoi Lucie, c'était un australopithèque et pas un humain, je voulais comprendre pourquoi, quand on trouvait des outils, on les attribuait à Homo habilis et pas à ma petite Lucie, je trouvais ça extrêmement injuste, je voulais comprendre pourquoi tout ça, au départ. Et donc, arrivé en fin de... Alors, à l'époque, ça s'appelait le DEA. Aujourd'hui, on appelle ça le Master 2. Enfin, quand on arrive au moment où on peut commencer à rêver de faire une thèse de doctorat, J'avais plus de sous, donc j'étais prof de tennis à l'époque. Parce que j'ai quand même eu un bon niveau au tennis, mais j'ai pas été championne, mais j'ai quand même eu un niveau correct, disons. Et donc, je me suis dit, c'est même pas moi qui me suis dit, c'est une copine qui m'a dit, tu devrais tenter la bourse de la vocation, donc de la fondation Marcel Blumstein-Blanchet, qui existe toujours d'ailleurs, qui récompense des jeunes pour leur passion et la vocation qu'ils peuvent avoir dans leur vie. Ça peut être la musique et les sciences. Et dedans, donc, j'ai écrit un projet scientifique, je l'ai envoyé, et j'avais vu qu'Yves Coppens était dans le jury, et moi, mon projet scientifique visait à montrer que j'étais pas d'accord avec lui. Donc, c'était complètement inconscient. Et donc, j'y croyais absolument pas. Et puis, figurez-vous qu'un jour, j'ai eu un message téléphonique sur mon répondeur, que j'ai écouté une bonne cinquantaine de fois, sinon plus, où j'avais un message d'Yves Coppens qui me disait que j'avais eu la bourse et qu'on allait se rencontrer. Voilà, j'en ai encore des frissons en vous le disant, parce que normalement, on rencontre pas ses stars, on rencontre pas ses idoles quand on est jeune, et j'ai eu la chance de le rencontrer. Il est devenu mon directeur de thèse, et puis après, on s'est jamais quitté. Je pense toujours à Martine, à son épouse, quand je dis ça, c'était un amour très platonique. Mais après j'ai lu Le singe, l'Afrique et l'homme, je l'ai lu une bonne centaine de fois, je l'ai à la maison, je peux vous dire qu'il est très abîmé. Et pour la petite histoire, c'est le seul livre qui est abîmé, parce que je l'ai lu à peu près 300 fois. Pour finir, vous aviez évoqué la Légion d'honneur. Comme pour la Légion d'honneur, en fait, je savais pas, j'ai découvert ça en même temps, on peut choisir la personne qui vous la remette. En l'occurrence, moi, le ministre à l'époque, c'est pas ce qui me faisait le plus rêver, avec tout le respect que j'ai pour lui. C'est juste qu'il fallait quand même trouver quelqu'un qui était plus gradé que soi. Donc, en l'occurrence, c'était facile. Moi, j'avais quand même pas beaucoup de récompenses à l'époque. Et donc, j'ai demandé à ce que ce soit Yves Coppens. Et donc, pour la petite histoire, Yves Coppens, lui, avait eu la dernière décoration à l'Élysée où il m'avait invité. Et à peu près en même temps, moi, j'avais la première, et sans doute la dernière, mais ça me va très bien. Quand je finis avec Yves Coppens, ça m'ira très, très bien. Donc, voilà pour l'histoire. C'est une histoire, c'est ce que je raconte quand je vais dans les écoles et les collèges et les lycées. J'y croyais même pas. J'essaie de leur dire, croyez en vos rêves, mais moi, j'y croyais même pas, en fait. C'est des petites choses, des belles petites surprises qui sont venues les unes derrière les autres et qui m'ont permis de faire un métier absolument magnifique, même si c'est pas facile tous les jours. On va rentrer, du coup, maintenant, dans le vif du sujet de ce qui nous intéresse aujourd'hui, c'est-à-dire les intelligences animales. Et je commence avec des intelligences qui tournent autour de l'utilisation d'outils et de la manipulation pour se nourrir, parce que c'est ce qui m'a beaucoup accaparé au début de ma carrière. J'aime pas ce mot-là, ça fait très pompeux, mais je sais pas comment le dire autrement. C'est-à-dire, comment est-ce qu'on utilise des outils et avec quels organes? Et pour la petite histoire, quand même, je vais boucler avec Lucie si jamais j'oublie après. J'ai quand même démontré dès le début de ma carrière, et ça n'a pas été simple, que Lucie avait tout à fait été capable d'utiliser des outils, que l'invention de l'outil, c'est pas Homo habilis, c'est les Australopithèques, les paranthropes, etc. Au moins, Coppens était content pour ça. On a mis à l'honneur Lucie, y compris pour le comportement. Donc, pour ce qui est de se nourrir, il y a plein de stratégies différentes dans le monde animal pour se nourrir. Et je commence avec des singes et un oiseau. En premier, on va partir pas chez les chimpanzés, parce que souvent, mine de rien, les gens ont des bonnes images de ce que les chimpanzés utilisent comme outil, mais beaucoup moins les autres animaux. Donc je vais vous montrer, on va rester chez les primates pour commencer, on va aller en Amérique du Sud. Là, on est chez un petit singe que j'ai beaucoup étudié, qui s'appelle le singe capucin. Là, en l'occurrence, vous avez une petite femelle, vous voyez, qui met sa noix sur un tronc d'arbre, il y a un petit creux dedans, donc c'est pour stabiliser sa noix, et elle va chercher une pierre pour la casser. Ce que je trouve génial chez les capucins, c'est que des fois, vous avez des individus, en l'occurrence, là, c'est pas le cas, mais ça peut être le cas, des individus qui vont soulever des pierres qui sont plus lourdes que leur propre masse corporelle, tout ça pour casser une noix. Et moi, pour avoir essayé de casser les noix, que ce soit chez les capucins ou les chimpanzés, je peux vous dire que c'est un long apprentissage. C'est très difficile. Il faut réussir, il faut frapper suffisamment fort pour l'ouvrir, mais il faut pas taper trop fort, sinon vous l'écrasez et après, c'est moins bon à manger. Donc c'est tout un apprentissage, et là chaque individu va avoir sa stratégie pour casser la noix, que ce soit en choisissant un substrat, donc une enclume hyper stable pour stabiliser la noix, soit en choisissant des outils qui vont être différents en fonction de la noix qu'on a à casser, etc. Et puis ça, on le sait beaucoup moins, moi je l'ai découvert dès mes débuts, mais je vous raconterai ça peut-être un peu plus tard, c'est qu'il y a des singes qui savent très bien nager. En l'occurrence, là si on part en Asie, vous avez des singes, donc par exemple les macaques crabiers, qui portent bien leur nom parce qu'ils adorent manger des coquillages. Alors ça peut être des huîtres, ça peut être des moules, ça peut être des crabes, etc. Ils adorent les coquillages. Et ils vont utiliser des outils différents en fonction du coquillage qu'ils ont à casser. Chaque individu a toute sa panoplie d'outils. S'ils veulent casser une huître, ils vont pas prendre le même caillou, la même pierre, que s'ils veulent ouvrir une moule ou un autre mollusque. Et puis ce qu'on sait beaucoup moins, c'est que ces macaques-là, là on est sous l'eau. Ils font de l'apnée. Donc ils descendent sous l'eau en apnée et ils vont chercher leurs coquillages, ils les remontent à la surface et ensuite ils vont les casser. Alors des fois ils attendent marée basse, mais ils ne sont pas du tout contre piquer une petite tête et puis aller chercher leur coquillage directement sous l'eau. Et ça, ça m'a valu une belle mésaventure au début, je vous raconterai tout à l'heure. Hop là, je suis allée trop vite. Et puis on parle souvent des singes, moi la première, pour l'utilisation d'outils, mais il faut savoir qu'il y a plein d'autres animaux qui utilisent des outils, on va voir plein d'exemples. Et en l'occurrence pour casser, si on part un peu chez les oiseaux, notamment chez les vautours, là c'est le vautour percnoptère, il y en a par exemple en Égypte. Alors c'est un comportement peut-être un petit peu moins complexe, mais si je me trompe pas, les oiseaux ils ont pas beaucoup de mains, donc il fait aussi avec ce qu'il a. Là en l'occurrence, il a pris une pierre dans son bec, il le lance contre l'œuf pour ouvrir l'œuf. Donc utiliser un outil pour casser, ça, c'est pas le propre des primates. Et vous allez voir au fur et à mesure de la conférence que toutes les idées reçues, je peux pas aborder toutes les idées reçues, mais on va essayer d'aborder plein d'idées reçues. En gros, les spécificités humaines telles qu'on vous les avait entendues, vous allez voir, elles vont tomber les unes après les autres, comme elles sont tombées quand j'ai commencé mes études. J'ai commencé mes études par l'anthropologie, par la paléoanthropologie, puis petit à petit je suis allée en éthologie, sciences du comportement, chez les animaux, et puis la biologie de l'évolution, et puis plus vous travaillez sur les animaux, plus vous vous rendez compte que toutes les spécificités animales, et humaines surtout, qu'on vous a apprises, elles dégringolent les unes après les autres. Et on va essayer d'en voir au fur et à mesure. Donc l'utilisation d'outils, évidemment, c'est pas le propre des humains, mais c'est certainement pas le propre des primates non plus. C'est pas une histoire de main et d'opposabilité du pouce. Alors, pour se nourrir, là, il y a beaucoup d'expérimentations que j'ai menées chez des grands singes, parce que justement, ce qui m'intéressait, c'était de démontrer que même avec un pouce court et pas comme le nôtre, puisque nous, on a un pouce long et hyper opposable. Mon pouce, je peux l'opposer même à mon petit doigt. Et je peux opposer la pulpe de mon pouce à la pulpe de mon petit doigt. Alors évidemment, les autres doigts aussi. Mais je peux opposer la pulpe de mon pouce à la pulpe de tous les autres doigts. Et ça, on nous a rabâché en long, en large et en travers que c'était une spécificité humaine qui avait permis l'invention de l'outil. Chez les gorilles, et ce qui m'a plu dès le départ, en travaillant chez les grands singes, c'est que les gorilles ont un pouce court, et les orang-outans ont un pouce ultra court, les chimpanzés ont un pouce très court aussi, et en plus très fin, donc ils n'ont pas les critères, et je vous passe la liste des autres critères morphologiques, mais en gros, il n'y en a pas un qui a les critères qu'on attribue à l'humain et à l'invention de l'outil. Donc ce qui m'a intéressé dans ce type d'expérience, je vous les montrerai pas toutes, mais c'est ici, vous voyez, on a fabriqué un labyrinthe, on a mis au bout de ce labyrinthe des noix. Alors, je vous dirai la vérité après, mais là, dans cette expérience-là, vous voyez des noix. On a fourni des outils potentiels aux animaux, en l'occurrence des branches. Des fois, il y avait encore les feuilles. Et l'idée, c'était de voir comment ils allaient se débrouiller pour ramener la noix. Et si vous regardez bien, il a déjà changé de position plusieurs fois. Mais si vous regardez bien, dans sa main, hop, changement de position de l'outil dans la main. Et ça, le fait d'être capable... Bon, il va récupérer sa noix, il n'y a pas de problème. Ils ont tous réussi. D'ailleurs, le record, c'est une femelle bonobo. Une femelle, je tiens à le préciser. le fait de repositionner un objet dans sa main, là, ce que je fais, j'espère que je ne vais pas la faire tomber, parce qu'une fois que je l'ai fait tomber, j'étais bien ridicule. Le fait de pouvoir bouger un objet dans sa main, sans céder de l'autre, c'est quelque chose qu'on nous rabâchait être une spécificité humaine et qui était donc liée à l'invention de l'outil. Pas du tout. Tous les primates que j'ai étudiés repositionnent sans problème à l'intérieur même de leurs mains, même quand on s'éloigne des grands singes. Donc ça, c'était super rigolo. Je vous disais, le record est attribué à une femelle bonobo, parce que ça, je l'ai fait bien sûr chez les grands singes et je l'ai fait aussi chez les humains, autant qu'à faire. Donc chez les humains, les adultes, les enfants, etc. Il n'y a pas 36. Là, en l'occurrence, la femelle bonobo qui a le record, vous comprenez vite pourquoi sur l'image, elle choisissait systématiquement des branches qui étaient courbes. Alors elle effeuillait, il y avait plein de feuilles dessus, elle effeuillait et elle sélectionnait systématiquement les branches courbes, ce qui fait que ça lui permettait d'avoir un meilleur bras de levier pour pouvoir ramener la noix le plus rapidement possible. Et ça, c'était une idée géniale, il n'y a pas un humain qui l'a eu, voilà, en gros. Ensuite, pour se nourrir, là je vous parlais de l'importance soi-disant du pouce, de l'opposabilité du pouce. Quel meilleur autre modèle que les oiseaux pour aller contrer ces théories-là? Il n'y a pas de main chez les oiseaux. Donc là, on n'en est plus dans l'opposabilité du pouce, dans la largeur du pouce, etc. Chez les oiseaux, il n'y a pas de main. Donc comment se débrouillent les oiseaux pour accéder à la nourriture en utilisant des outils? Alors je vais vous montrer deux exemples. Un que je trouve absolument génial parce qu'en plus... Il y a un enchaînement de plusieurs tâches. L'idée de l'expérience, c'est pas moi qui ai fait ça. Dans tout ce que je vous montre, il y a beaucoup de collègues, évidemment. Là, vous voyez, il y a une petite nourriture à récupérer. Le bec est trop court pour aller la récupérer. On est au bout de... Hop, on est là-bas, il faut que je monte des deux côtés. Vous voyez ici, il y a une petite nourriture à récupérer. Là, vous avez une corneille, c'est Betty. Bon, c'est encore une fille, mais les garçons sont intelligents aussi. Hein, rassurez-vous, je vais les réhabiliter à un moment donné, vous verrez. Donc, il faut aller chercher des outils pour récupérer ce petit fruit. En l'occurrence, première étape, aller récupérer cette petite brindille. Et vous allez comprendre pourquoi elle commence par aller récupérer cette petite brindille en premier. Alors, on parle d'utilisation d'outils. Là, il n'y a pas d'utilisation d'outils, c'est juste de la coordination. Mais là, la coordination entre le bec et la patte, elle est déjà très complexe à étudier. Il y a des fois des coordinations des membres qui sont plus difficiles à faire que de l'utilisation d'outils. Bon, là, c'est un peu emmêler les pinceaux, mais après, elle démarre. Voilà. Et donc là, elle descend avec sa première brindille. Elle jette un coup d'œil dans l'autre boîte. Elle va quand même essayer de voir si ça suffit pour amener la friandise. Ça ne suffit pas. Et donc là, ça fait sens, parce que dans l'autre boîte, il y a un outil qui est plus grand. Et donc, elle va aller chercher l'outil plus grand pour ensuite aller récupérer son fruit. Je vous montre cet exemple-là parce que c'est un des premiers qui a été fait. Mais des exemples chez les corvidés, donc les corneilles, les freux, il y en a plein, plein, plein. Je peux vous dire qu'ils maîtrisent les formes, les couleurs, les tailles, les textures, les masses. Ils maîtrisent parfaitement les matériaux. Et ils savent très, très bien enchaîner plusieurs tâches à l'avance pour résoudre leurs problèmes. Là où il y a des primates qui n'y arriveraient pas. Donc, et ça ne veut pas dire que les corneilles sont plus intelligentes que certains primates. Ça veut juste dire que pour certaines tâches, vous avez des oiseaux qui font mieux, en l'occurrence chez les corvidés, que certains primates. Voilà. Encore une fois, tout est une question de comparaison des tâches. Et puis un autre exemple que j'adore, je ne vous ai quand même pas montré celui en bas à gauche, c'est un autre groupe qui travaille sur les corvidés. D'ailleurs, le chercheur qui dirigeait ces programmes-là s'appelait Beck. Je pense qu'il n'y a pas de... Du coup, c'est un des rares que je mémorise. Donc là, vous voyez, en bas à gauche, vous avez un tube et vous avez un espèce de... Enfin, c'est un petit panier avec une anse, là, ici. Là. Vous voyez, un petit panier avec une anse. Et en fait, à la base, ce panier, il est au fond du tube. Et ce qui est proposé aux individus, c'est juste des petites tiges en aluminium qui sont rectilignes. Et en fait, ce que fait l'oiseau, c'est qu'il se fabrique un petit crochet. Il fait ça avec sa patte et son bec. Il coince avec la petite tige, il la coince sous la patte. Et il fait un petit crochet avec le bec. Ce qui fait que ça lui permet d'avoir ici, vous voyez, une espèce de petite canne. Hop, avec un petit crochet. Et c'est comme ça qu'il remonte le panier pour récupérer la nourriture qui est dans le panier. Et un autre exemple que je vous montre, alors celui-là, je le trouve vraiment génial. En plus, ça va inspirer une... Enfin non, ça va pas inspirer. C'est que c'est probablement un comportement qui a été vu dans la nature il y a très longtemps, puisque c'est un comportement en milieu naturel qui a inspiré des fables d'Ésope, qui est un copain à La Fontaine, ce que je dis à mon fils. c'est pas en grand écran parce que la qualité, elle est pas belle. En fait, vous voyez ce tube-là. Vous avez un tube, vous avez de l'eau au fond, et vous avez une petite graine qui flotte en surface. Le bec est trop court pour aller chercher cette graine, donc l'expérimentateur va proposer une solution potentielle. Parce qu'évidemment, il ne lui dit pas « utilise les cailloux pour aller chercher ». Donc, est proposé. Ça, c'est le premier essai. Hein. Le tout premier essai. Hein. On lui propose des cailloux. Premier comportement, il met les cailloux dans le tube. Ça a l'air tout con quand on le regarde, hein, mais moi, j'ai fait ça une fois sur un plateau télé. Il n'y en a pas un qui y a pensé. Parce qu'on pourrait se dire, il y a les cailloux à côté du tube, bon, plouf, plouf, plouf. Mais non, il n'y en a pas un qui y a pensé. Ça ne veut pas dire qu'ils sont idiots, les pauvres. C'est juste que ce n'est pas si intuitif que ça. Il ne faut pas penser que c'est logique. Hein. Alors, ce qui est d'autant plus génial dans cette expérience, je la connais, je ne sais pas si vous avez compté, mais de mémoire, il en met 9. Bon, si je me plante, si c'est 8, ce n'est pas grave. Mais il en met plusieurs. Qu'est-ce qui se passe? Parce qu'ils ont fait 10 essais. Qu'est-ce qui se passe au troisième essai? C'est là, en fait, où l'expérience, elle est vraiment géniale. Alors oui, elle recommence, mais en optimisant. C'est-à-dire qu'elle a compris qu'en mettant les cailloux les plus gros ou les plus lourds, l'eau remontait plus vite. Donc c'est-à-dire que sur une expérience, juste sur une expérience, vous pouvez comprendre comment l'individu va comprendre la tâche qu'il a à résoudre et comment il va améliorer sa réponse dans l'expérience. Et ça, c'est absolument génial, parce qu'on n'est pas tous capables de le faire. Donc ça, c'est vraiment très intéressant quand on travaille sur le comportement, c'est d'essayer de comprendre comment, au fur et à mesure des essais, un individu va être capable ou pas de s'améliorer. Là, en l'occurrence, quand vous êtes plusieurs et qu'il y a une seule graine à récupérer en milieu naturel, ça fait sens hein, de trouver la solution par rapport à l'autre, hein, parce que c'est directement lié à la survie. Et c'est ça, moi, qui m'intéresse dans ces comportements-là. C'est d'essayer de comprendre comment est-ce que l'amélioration d'un comportement, l'amélioration d'une tâche, va vous permettre ou pas de survivre dans votre milieu. Et ce genre de comportement, en milieu naturel, c'est quasiment impossible à tester. Donc c'est aussi l'intérêt de l'expérimentation animale, avec toutes les limites, évidemment, qu'on doit y accorder, et toutes les discussions que je comprends très bien.
2: 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Aujourd'hui, une conférence d'Emmanuel Pouy-Debat, enregistrée par Regards Croisés, le 15 janvier 2024 à Nantes.
3: Pour se nourrir, il y a aussi d'autres animaux autre que les primates et les oiseaux, qui font des choses absolument magnifiques. Et là, s'il y a une autre idée reçue à combattre, c'est les reptiles et les amphibiens qui seraient des andouilles. Moi, quand j'ai commencé, on nous expliquait, dans les mammifères, les plus intelligents, bien sûr, c'est les primates, avec les humains en haut. Après, il y a les grands singes, parce qu'ils sont proches de nous. Après, il y a les petits singes. Après, il y a les autres mammifères, qui sont aussi intelligents. Puis après, un peu plus loin, il y a les oiseaux. Puis un peu plus loin, il y a... Alors, les reptiles et les amphibiens, là, on commence vraiment à être un petit peu gogol, hein, un petit peu débile. On vous le dit, franchement, hein. Ils sont pas très intelligents. Les reptiles, les amphibiens, c'est pas très intelligent. Puis alors, les invertébrés, alors là, n'en parlons pas. Tout est génétique, tout est automatique. Voilà ce qu'on nous apprend. On apprend encore un petit peu comme ça, malheureusement. Et là, vous avez pourtant des comportements qui sont étudiés, qui sont démontrés en milieu naturel, notamment chez les crocodiles et les alligators. Moi, j'ai démarré un truc avec une collègue sur les serpents. Je peux vous dire qu'il y a tout à découvrir. Là, en l'occurrence, c'est en milieu naturel. Là, c'est les alligators en Floride, où vous voyez des individus qui se mettent des branches sur la tête, comme ça. Et c'est pas du tout aléatoire. C'est pas pour se faire beau. Ils se mettent ça sur la tête, et puis... Ils descendent légèrement. J'ai enlevé les images parce que quand des fois il y avait des gamins, certains étaient choqués, donc j'ai enlevé. Parce que moi, rien ne me choque en fait, mais je sais que tout le monde n'est évidemment pas pareil. Donc en fait, ils descendent légèrement sous la surface de l'eau. Ce qui fait qu'en surface, ce que vous allez voir, c'est uniquement les branches. Et ça, c'est un appât, c'est une espèce de trompe-l'œil pour des oiseaux, ici les aigrettes, qui au moment de la nidification vont chercher ces branches-là pour fabriquer leur nid. Et ils savent très bien quel type de branche il faut se mettre sur la tête. Hein. Ils mettent pas des branches de manière aléatoire. Hein. Ils choisissent les végétaux qui sont utilisés par les grettes. En descendant sous la surface de l'eau, ça fait un appât. Les grettes arrivent pour prendre les branches et je bim. Voilà, elle se fait chasser. Donc c'est une utilisation d'outils. C'est pour appâter la proie qui ensuite va se faire capturer. Donc c'est hyper malin. Ce qui est hyper intéressant, je ne sais pas s'ils continuent, mais ce qui serait intéressant là, c'est de voir comment ce comportement se propage ou pas entre individus. Parce que, est-ce que c'est une vraie innovation? Dans le sens où, des fois, vous allez un individu qui va avoir une idée géniale. Et ce qui est intéressant après d'étudier, c'est est-ce que ça se propage ou pas? Ça, c'est super intéressant. Des fois, ça se propage. Des fois, ça ne se propage pas. Et c'est hyper intéressant d'essayer de comprendre pourquoi. Et puis, une autre idée reçue, l'arme. Ah bah oui. L'arme, utiliser des outils pour tuer, ça c'est typiquement humain, bien sûr, c'est une spécificité humaine. Sauf que si vous creusez un peu, bah non, celle-là elle tombe aussi. Chez les chimpanzés, alors ce qui est très intéressant, c'est que ça semble très localisé. Là, c'est une population de chimpanzés au Sénégal, donc c'est pas tous les chimpanzés du Sénégal, c'est une population au Sénégal, qui en fait se fabrique, alors je sais pas, pardon, je vous ai mis le rouge dans le... Ben le problème, c'est que le harpon, il est un peu bas, excusez-moi. En fait, je vais montrer de l'autre côté. Bah oui, c'est pas mieux, ça va tomber sur vous, c'est pas mieux. En fait, ce qui se font, les chimpanzés, vous savez que avant d'aveugler tout le monde, les chimpanzés, certaines populations sont omnivores, c'est-à-dire qu'ils vont avoir une part de consommation de protéines dans leur alimentation. Et souvent, c'est lié à la saisonnalité des fruits, c'est-à-dire des végétaux qu'ils mangent. Sur des périodes qui est un peu moins riche en végétaux, où il y a des protéines dedans, ils vont compléter leur alimentation en allant manger des insectes, des termites. Sur des périodes qui est un peu moins riche en végétaux, où il y a des protéines dedans, ils vont compléter leur alimentation en allant manger des insectes, des termites, des fourmis,

Sauf qu'il y a des chimpanzés qui ont eu la bonne idée de se fabriquer des lances. Vous voyez, ce bâton avec une pointe au bout, là, c'est eux qui se la sont fabriquée. Et je peux vous dire qu'en captivité, pour l'avoir vécu, ils savent très bien se la fabriquer aussi. Et là, en l'occurrence, ils vont harponner le galago pour le faire sortir de son tronc et ensuite le capturer et le manger. Donc cette fabrication d'armes pour aller chercher une proie, c'est évidemment pas une spécificité, enfin évidemment, c'est pas une spécificité humaine non plus. Après, pour se nourrir, il y a aussi des comportements qui ont été étudiés en laboratoire. Vous allez voir, au fur et à mesure, je vais passer systématiquement du laboratoire au milieu naturel, parce que tout est très complémentaire, je trouve. Là, en l'occurrence, l'exemple que je vais vous montrer, on a parlé reptiles, on a parlé primates, on a parlé oiseaux, on n'a pas parlé invertébrés encore. Et vous allez voir, les exemples, ils vont venir. Et là, en l'occurrence, c'est une expérience qui a été faite chez des bourdons, que je trouve vraiment géniale. En gros, avant que je vous lance la vidéo, parce que ça va relativement vite, ils ont voulu voir, que des bourdons soient capables, ou comme les abeilles, de détecter des sources en sucre, c'est facile. Ils savent très très bien faire ça. Par contre, est-ce qu'ils sont capables d'utiliser un objet pour récupérer la source en sucre? Ça, on ne savait pas. Et est-ce qu'ils sont capables de transmettre l'information aux autres sur où est la source en sucre? Ça, a priori, on savait. Chez les abeilles, ça a été démontré. Mais dans une expérience, ça n'avait jamais été fait. Là, en l'occurrence, le sucre, il est au milieu. Et le bourdon tire la ficelle, tranquille. Pas de pouce opposable, hein. Il n'y a pas de main chez les bourdons. Par contre, il y a des bonnes petites pattes bien à droite. Il tire la ficelle, il récupère le sucre. Et pour le pote qui arrive derrière, il lui transmet la solution. Le sucre, il est au milieu. Alors, c'est des petites danses, etc. Et moi, ce que je trouve fascinant dans ces exemples-là, c'est que pourtant, ce sont des travaux qui sont hyper sérieux, publiés dans des très grosses revues internationales. Vous en avez toujours à la fin qui vont vous dire « Ouais, mais c'est automatique, c'est génétique, tout est programmé. » Non, tout n'est pas programmé. Parce qu'en fait, quand on multiplie les essais chez ces individus-là, vous allez voir que chaque individu va avoir sa propre technique pour tirer la ficelle, va avoir va trouver la solution en plus ou moins de temps. Donc chaque individu va être différent, va transmettre la solution plus ou moins facilement aussi. Donc il y a toute une variabilité entre les individus qui montre que non, tout n'est pas chimique, génétique, etc. Il faut arrêter cette tendance à dire plus on est proche des humains, plus c'est intelligent, c'est préparé, c'est de la stratégie, etc., c'est anticipé. Et puis plus on s'éloigne, plus c'est automatique. Non, c'est plus compliqué que ça. Autre exemple. On va aller un petit peu chez les araignées qui sont mal aimées. Je vous suggérais de faire venir Christine Rollard. Pour tous ceux qui n'aiment pas les araignées, en une conférence, elle va vous les faire adorer. En plus, il y en a quasiment aucune qui est dangereuse, les pauvres. C'est vraiment un mauvais procès qu'on leur fait, mais bon, je comprends aussi. En l'occurrence, là, on part chez une araignée que les chercheurs qui les ont étudiées, ces araignées-là, l'ont appelée l'araignée mathématicienne. En fait, ce qui se passe, c'est qu'il faut imaginer cette araignée en plein désert. Ce que vous voyez au milieu, le rond noir, c'est l'entrée de son terrier. Et autour, vous avez des pierres. Là, en l'occurrence, c'est du quartz parce que c'est le matériau qu'elle préfère. Ce sont des pierres qu'elle a elle-même disposées autour de son terrier. Et pourquoi du quartz en majorité? Parce qu'en fait, il faut bien comprendre que cette araignée, elle tisse son fil de soie tout autour des pierres, comme ceci, tout autour des pierres, et elle prolonge le fil de soie à l'intérieur du terrier. Ce qui fait que quand vous avez une petite proie qui va arriver, qui va toucher le fil de soie, la vibration va se propager. Et les chercheurs qui ont travaillé là-dessus pensent qu'elle choisit du quartz parce que la vibration est d'autant plus amplifiée parce que c'est du quartz. Et ça, c'est super intéressant. Évidemment, la vibration se transmet le long du fil de soie, c'est donc pour se propager à l'intérieur même du terrier, puisqu'elle a pris soin de prolonger le fil de soie jusqu'à l'intérieur de son terrier. Elle est alertée, elle monte et elle va capturer sa proie. Et ce qui est assez génial, c'est que là aussi, il y a une différence entre les individus. Toutes les araignées n'utilisent pas les mêmes types de formes de pierres, n'utilisent pas tout le quartz, etc., etc. Donc c'est pas un truc, encore une fois, qui est forcément automatisé. Il y a une variabilité entre les individus. Il faut juste comprendre maintenant, quel est l'individu peut-être qui va être le plus efficace pour capturer les proies ou être alerté d'un petit prédateur aussi. Ça peut être une alerte de prédateur aussi. Et puis, je l'évoquais tout à l'heure, il y a aussi des manipulations d'objets qui sont complexes sans que ce soit de l'utilisation d'outils.

0: Et ça aussi, c'est important parce que on a souvent tendance à penser que s'il y a utilisation de l'outil, c'est hyper intelligent, ce qui n'est pas faux, mais que du coup, s'il n'y a pas d'utilisation d'outil, c'est moins intelligent. Pas forcément. Je vous montre quelques exemples. D'abord, on va aller un petit peu dans l'eau. Vous allez voir que dans l'eau, on ne va pas y aller si souvent que ça, parce que les animaux aquatiques sont beaucoup moins connus que les animaux terrestres. Et là, il y a tout un champ de recherche encore à explorer. On va aller un petit peu dans l'eau. On va aller chez les labridés. C'est un poisson, le Napoléon, par exemple, c'est un labridé. Vous en avez peut-être entendu parler. Enfin, pas de Napoléon, hein, mais du poisson, parce que donc là, vous voyez, en fait, bon, le poisson, évidemment, pas de main. Donc, pour manipuler des objets, c'est pas facile. Là, en l'occurrence, quand il a un coquillage à casser, lui, il le met dans sa bouche, il le coince dans sa bouche et il va aller chercher des rochers au fond de l'eau pour casser son coquillage. C'est-à-dire il va faire ce que certains appellent du proto-usage d'outils. C'est-à-dire qu'il va prendre son coquillage et il va aller le taper sur un rocher. Et c'est pas anodin, parce que moi qui ai travaillé sur ces comportements-là chez les singes capucins, celui où au début vous vous souvenez qu'ils utilisaient une pierre pour casser sa noix, bah chez les singes capucins, par exemple, il y a tout un apprentissage qui se passe dès le plus jeune âge pour sélectionner les meilleurs substrats qui vont optimiser l'ouverture de la noix, en l'occurrence chez les capucins. On peut tout à fait imaginer que chez les poissons labridés, c'est le cas aussi. C'est-à-dire qu'en gros, bah, quand ils sont tout petits, je caricature même pas, quand ils sont tout petits, les singes capucins, ils vont prendre la noix, ils vont taper sur des feuilles ou sur des branches qui sont toutes élastiques, donc ça risque pas d'ouvrir la noix. Et puis petit à petit, en grandissant, ils vont savoir qu'en sélectionnant une pierre, un rocher, du béton, bah, ça va être plus facile à ouvrir. Donc ça, ils l'apprennent au fur et à mesure. On peut tout à fait imaginer que c'est le cas chez les poissons. La seule chose, c'est que pour étudier les labridés, c'est plus difficile encore que d'étudier les singes capucins. Mais voilà un comportement où il n'y a pas d'utilisation d'outils, mais probablement que l'apprentissage est complexe. Ensuite, je ne résiste pas à vous montrer ça, parce que moi qui ai beaucoup travaillé sur les orangs-outans, ils sont toujours hors normes. Voilà comment on joue avec un orang-outan. Pourtant, il a des mains. Hein. Mais regardez la dextérité. Regardez ça. Magnifique. Hein. Alors eux... Le test du labyrinthe où on voulait regarder la manipulation dans la main, le choix de l'outil. Alors eux, ils nous ont même fait le test du labyrinthe avec un poireau, avec le pied, avec la main, avec la bouche, avec la langue. Tout y passe. Ils sont hyper, hyper polyvalents. C'est aussi parce qu'ils sont, c'est les plus arboricoles des grands singes. Donc ils ont une dextérité phénoménale, tant pour se déplacer que pour manipuler. Et puis un autre exemple. Ça, c'est des ouvertures de boîtes que j'ai testées chez plein d'animaux en parc zoologique. Ça les occupe, ils sont très contents. Et là, en l'occurrence, on est chez des perroquets, donc là, c'est un hara hyacinthe. Il y a une noix à l'intérieur, et là, regardez la coordination entre la patte, le bec et la langue, parce que la langue, c'est vraiment un doigt hein, pour les perroquets. Ils ont une langue qui est souple, mais qui est solide à la fois, bourrée de capteurs sensoriels. Et là, en l'occurrence, pour ouvrir sa boîte, il a utilisé son bec, sa langue et sa patte. En termes de coordination, c'est super compliqué, super compliqué. Et au fur et à mesure des essais, bah, il l'ouvrait de plus en plus rapidement. Donc ce type d'expérience est très intéressante à faire en parc zoologique quand vous voulez comparer les espèces entre elles. J'ai fait ça chez des oiseaux, chez des carnivores, chez des rongeurs. Voilà, on s'est bien amusé. C'est super intéressant d'essayer de comprendre comment est-ce que chaque individu va trouver une solution. Et des fois, elle est évidemment différente selon les individus et c'est super intéressant. Mais là, en termes de coordination, par exemple, c'est plus compliqué d'ouvrir une boîte que de prendre une branche et de l'enfoncer dans un trou pour sortir du miel, par exemple. Hein ? Alors qu'on aurait tendance à dire « Ah bah c'est une utilisation d'outils, c'est forcément plus compliqué ». Non ! Non, c'est pas forcément plus compliqué.
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0: Alors là, on a parlé beaucoup de comportements, d'utilisation d'outils et de manipulation pour se nourrir, mais il y a aussi d'autres comportements qui sont hyper importants pour plein d'animaux, en l'occurrence l'hygiène et la santé. Je vous montre, on va commencer par les primates, parce qu'encore une fois, c'est ceux que je connaissais le mieux au départ, en tout cas, où on a des champions pour d'utilisation de brindilles, même de cheveux ou de poils en guise de fil dentaire, hein, pour se laver les dents, les oreilles, et ça peut être auto-centré, mais ça peut être pour nettoyer les autres aussi. Donc ça peut être aussi du nettoyage altruiste. Vous avez des cas d'utilisation d'outils aussi chez d'autres mammifères, comme par exemple chez les ours. Alors c'est un peu plus anecdotique, il n'y a pas pléthore d'exemples, mais il faut savoir que ça existe. Vous allez avoir des ours qui peuvent tout à fait se prendre des pierres pour s'enlever des parasites ou se nettoyer des plaies. Et puis chez les éléphants, là pour le coup je les connais bien, enfin là en l'occurrence les éléphants d'Asie je les connais un petit peu moins, où vous allez avoir des utilisations d'outils, les images parlent d'elles-mêmes, pour se nettoyer les orteils. Donc vous voyez comment un animal, c'est ce que je trouve absolument fascinant chez les éléphants, je crois qu'on en reparle tout à l'heure, comment un animal extrêmement puissant peut être aussi délicat à la fois, c'est toute l'énigme de cette trompe qui est puissante et précise à la fois, mais je crois qu'on en reparle tout à l'heure. Et puis, un éléphant, ça se gratte, comme les ours, hein, mais un éléphant, ça se gratte, et si vous êtes au mauvais endroit, au mauvais moment, vous pouvez servir d'outil. Et même quand c'est une Volkswagen, c'est allemand, c'est costaud, je pense que dedans, ils ont dû vivre un grand moment de solitude. Ça, c'est... Parce que là, pour le coup, c'est de l'éléphant d'Afrique. Je les connais un peu. Je peux vous dire qu'ils ne devaient pas en mener très large. Hein, parce que s'il y a un animal qui est dangereux, c'est bien l'éléphant de savane d'Afrique. Donc, ce qui me plaît beaucoup dans cet exemple-là, c'est l'aspect opportunisme. Ça aussi, c'est quelque chose qu'on nous rabâche en long, en large et en travers. C'est que l'intelligence ne peut être que complexe et que s'il y a plusieurs étapes, s'il y a un enchaînement de plusieurs tâches. Pas forcément. L'intelligence opportuniste, elle est aussi fondamentale parce que, alors là en l'occurrence, elle est aussi intéressante parce qu'elle peut conduire à de la survie. Là en l'occurrence, je suis pas sûre que se gratter, quoique des fois quand ça nous gratte, c'est de la survie, hein, de gratte-moi le dos, gratte-moi le dos. Des fois, ça peut être de la survie aussi. Là en l'occurrence, je suis pas sûre que ça ait sauvé la vie à cet éléphant, mais voilà, il avait besoin de se gratter. Tiens, il y a une Volkswagen, enfin lui, il a pas vu la Volkswagen. Hein. Il s'est dit, tiens, il y a une voiture qui passe, très bien, je vais me gratter avec. L'intelligence opportuniste, je trouve qu'on l'oublie beaucoup en science. Et je vais vous dire pourquoi. C'est parce que ça fait maintenant un paquet d'années qu'on est contraint à juste titre, hein, par les statistiques. Et donc, pour faire des statistiques, il faut beaucoup d'individus, il faut beaucoup de répétitions, etc., etc. Et le problème, c'est qu'on est passé à côté de plein de comportements opportunistes. Heureusement, on a encore les congrès pour en parler. Mais je trouve ça un petit peu réducteur. Pour l'hygiène et la santé, je vais vous parler rapidement d'automédication. Je parle rapidement parce qu'on pourrait faire une semaine rien que sur l'automédication dans le monde animal. Et là, ça va des fourmis aux chimpanzés en passant par les éléphants et les oiseaux. Quelques exemples, la fourmi des bois qui utilise des résines antimicrobiennes qu'elles vont aller chercher et mettre dans leur nid pour justement se prémunir de certaines bactéries. Chez les perroquets aussi, il y a plein d'utilisations différentes d'argile qui vont consommer pour neutraliser des substances nocives qui peuvent être présentes dans les végétaux qu'ils vont manger. Et puis chez les chimpanzés, ça je vous en parle un petit peu parce que c'est un projet qu'on a coordonné avec Sabrina Krief, qui est une grande spécialiste des chimpanzés d'Ouganda, où en fait, ça fait bien 5 ans qu'on a démarré ça, où en fait on dit, en discutant un jour, elle me dit c'est rigolo, j'ai l'impression que là où ils dorment, il y a moins de moustiques. Bah je lui dis oui, non seulement c'est rigolo, mais je pense en faire un projet parce que en général quand tu observes quelque chose chez les chimpanzés, c'est jamais une coïncidence. Il y a quelque chose derrière. Et donc là où ils dorment, il y a moins de moustiques. Et le projet, il est né comme ça à l'époque. On se dit bah peut-être qu'ils choisissent des arbres. Parce que j'aurais peut-être dû commencer par là. C'est que les chimpanzés, ils se font un nid tous les soirs. On le sait pas toujours, mais les grands singes se fabriquent un nid tous les soirs pour dormir. Les gorilles, les chimpanzés, les orang-outans. Et chacun a son nid. Chacun dans son nid. Et les nids, ils peuvent être à 5 mètres de haut, mais ils peuvent être aussi à 35, 40, 50 mètres de haut. Donc il faut que ce soit solide, parce que tomber en pleine nuit de 40 mètres de haut, ça ne doit pas être très agréable. Et il faut aussi que ce soit confortable. Et donc quand on a discuté de ces histoires de moustiques, je lui ai dit, mais c'est rigolo, parce que peut-être que les arbres qu'ils choisissent pour dormir, peut-être qu'ils ont des feuilles aux vertus répulsives contre les moustiques, mais il faut aussi que les branches qui vont utiliser pour fabriquer le nid, ce soit entre guillemets souple et solide à la fois. Il faut que ce soit confortable et en même temps solide. Donc probablement que les arbres qu'ils choisissent, ce ne sont pas des choix aléatoires. Le projet, il est né comme ça. Un jour en conférence, je rencontre c'est toutes les vertus de la bio-inspiration, on en parle un peu ce midi. Un jour en conférence, de manière complètement... c'était un coup de bol. Je rencontre le PDG de l'OVA, les cosmétiques... C'était le petit Olivier avant, je ne sais pas si vous connaissez. Enfin bon, le PDG était là, il vient de discuter, il me dit « Ouais, si vous aviez un projet à financer, ce serait lequel ?» Je lui dis « Bon, moi, les chimpanzés, c'est trop bien. Ouais, bah, très bien, je vous le finance. Oui, bien sûr, bonne journée, monsieur, au revoir. » Je rentre chez moi, enfin, je ne savais même pas avec qui j'avais discuté. Et en fait, le projet est parti comme ça, il a été financé comme ça. Aujourd'hui, on a la réponse, ils ne font pas du tout un choix aléatoire. Ils choisissent exactement les arbres qui ont effectivement dont les feuilles ont des vertus anti-moustiques, répulsives contre les moustiques. Ça, on a travaillé 5 ans là-dessus avec des moustiques pour tester, on s'est bien amusé. Camille qui a fait sa thèse là-dessus, elle s'est bien amusée aussi. Donc voilà, et ça c'est du vrai gagnant-gagnant dans la bio-inspiration, c'est ce que je trouve vraiment. C'est-à-dire qu'on s'inspire des comportements ou des performances des animaux pour améliorer notre vie quotidienne. En l'occurrence, l'entreprise là, va probablement, je l'espère, parce qu'au niveau administratif, qu'est-ce que c'est compliqué, créer un répulsif naturel contre les moustiques. Mais en retour, nous, l'argent que, beaucoup d'argent a été donné pour la protection des chimpanzés et des populations locales, parce que vous ne pouvez pas protéger les chimpanzés sans protéger les petits Ougandais sur place, hein, les enfants Ougandais, etc. Bon, bref, je vous la fais courte parce que c'est très compliqué. Mais en gros, ça, c'est ce que vraiment je trouve intéressant. Et d'ailleurs, pour moi, ça n'a de sens que si c'est du gagnant-gagnant. Dans la bio-inspiration, c'est ça. C'est-à-dire qu'on s'inspire des animaux pour nous améliorer, nous, mais il faut qu'en retour, ça aide aussi les animaux. Sinon, c'est du business. C'est pas de la bio-inspiration pour moi. Alors, on continue. Pour se protéger, ça va l'heure. Ah, mais j'ai l'heure à New York, là. Chez vous aussi. Et il est déjà 14h48, c'est pas grave. On a fait un peu d'hygiène et de sécurité, sans transition, avant j'en avais, je les ai plus, mais c'est pas grave. C'est important de se protéger aussi dans le monde animal, parce qu'en l'occurrence, si vous vous faites bouffer par un prédateur, là, votre vie, elle est terminée. Donc il faut être capable de se protéger. Et la protection dans le monde animal, c'est facile à observer. Moi, j'ai vécu ça dès que j'ai commencé, toute jeune. Vous arrivez dans un parc zoologique, en milieu naturel, c'est pareil. Hein. Vous prenez des branches qui tombent d'en haut. En parc zoologique, vous prenez des crottes, des pierres, etc., etc. J'en passe, je crois que j'ai à peu près tout reçu. Et là, je vous présente, Santiano. Santiano, c'est un mâle chimpanzé qui est connu en Suède. Alors, un peu moins maintenant, parce qu'à force, ils arrivent à trouver des solutions pour lutter contre ces agressions. Mais en gros, Santiano, tous les jours, il accueillait les visiteurs. Attends, je ne l'ai pas mis après. Si, c'est ça. Vous voyez en bas à gauche, le petit tas de pierres, en bas à gauche. Il faisait ses petites réserves de crottes, de branches, de pierres. Et tous les jours, il accueillait les visiteurs en leur balançant des branches, des pierres, des crottes. Alors, la puissance d'un chimpanzé. Un chimpanzé, il vous tue en 5 minutes, hein, juste avec ses mains. Hein. C'est juste pour vous résumer la puissance des chimpanzés. Je peux vous dire que pour avoir pris quelques crottes de chimpanzé, c'est violent. Alors, les pierres, c'est quand même très gênant, parce qu'il pouvait vraiment tuer une personne. Hein. Donc, ce que les soigneurs faisaient tous les matins avant l'ouverture du parc, ils allaient sur l'îlot, ils allaient vérifier qu'il n'y avait pas de pierres de planquer quelque part et tout. Et en fait, ce qu'il a commencé à faire, et c'est l'image que vous avez juste au-dessus des pierres, il a commencé à cacher ses pierres. Il les a cachées dans les rochers, sous les branches. Là, il les a cachées sous de la paille. Il prenait la paille, il planquait ses pierres. Donc, ça les a occupés un moment, hein, les soigneurs. Ils n'étaient pas à l'abri qu'ils trouvent d'autres solutions. Et puis, pour se protéger, ça, c'est génial aussi. En Hollande, ils ont essayé d'utiliser des drones pour observer le comportement de leurs chimpanzés. Alors ça, c'est une utilisation d'outils pour se protéger, où en plus, il y a une anticipation de la trajectoire, c'est pas si simple. Et c'est un one shot, hein, c'est le premier essai. Hein, c'est la première fois que le drone passait, bim. Bon, après, je l'ai raccourci un petit peu parce qu'il a passé beaucoup de temps à l'observer. Regardez, vous voyez, il est descendu, il est allé renifler, qu'est-ce que c'est que ce truc-là. C'est vraiment... En gros, d'ailleurs, c'est aussi pour ça que je suis encore un peu optimiste... Pour les animaux au milieu naturel, c'est qu'ils sont quand même pleins de ressources et il n'y a pas à chaque fois que vous travaillez avec eux, vous êtes surpris. Donc bon, c'est mon petit côté optimiste encore. Pour se protéger, vous voyez, là on parle des chimpanzés, mais pour se protéger, on peut aller aussi chez les fourmis. Chez les fourmis tisserandes, il y a une vraie coopération avec des guillemets. Mais en tout cas, vous allez avoir des fourmis qui vont avoir le rôle de tractrice, c'est-à-dire qu'elles vont rassembler les bords de la feuille. Et une fois qu'elles les ont rassemblées, vous allez avoir d'autres fourmis qui n'ont pas le même rôle, on les appelle les fileuses, qui, elles, vont prendre leurs propres larves dans les mandibules. Ce que vous voyez en blanc, là, c'est leurs larves, qui, elles, tissent une soie. Et cette soie, elle est collante. Et elles vont faire des allers-retours comme ça, des allers-retours entre les bords de la feuille, et ça va coller les bords de la feuille. Et à la fin, ça donne un nid qui est absolument magnifique. Mais en plus d'être magnifique, ça, je pense qu'elle s'en fiche un peu. Mais c'est surtout un nid qui est extrêmement solide pour pouvoir protéger les larves. Donc ça, c'est une espèce de coopération avec différentes tâches au sein d'une population de fourmis. Et puis pour se protéger, on va aller un petit peu dans l'eau. Voilà le pom-pom crabe, vous allez comprendre pourquoi. Vous comprenez vite pourquoi il s'appelle le pom-pom crabe. En fait... Ce qu'il a dans les pattes, ce sont des anémones. Il a une anémone par patte. Et s'il secoue les anémones, c'est parce que ces anémones sont urticantes. En gros, elles libèrent des molécules qui sont urticantes. Et le pom-pom crabe fait ça quand il y a un prédateur qui s'approche. peut être un poisson, un prédateur, etc. Il les secoue comme ça, de manière rythmique, pour faire fuir le prédateur. Ce qui est génial, enfin, faut que je fasse attention à l'heure, mais ce qui est génial dans cet exemple-là, c'est que comme les anémones, elles ont une reproduction asexuée, s'il perd une anémone ou s'il s'en fait piquer une par un crabe, parce qu'il se bagarre entre crabes pour récupérer des anémones, mais s'il lui en reste une, il peut la couper en deux et se la remettre juste. Il se la coupe en deux, il s'en remet une dans chaque patte et ça fonctionne très bien. La reproduction asexuée, c'est absolument génial. Enfin, je suis pas sûre que ça plaise tant que ça à l'anémone, mais enfin, en attendant, elle survit. Donc, si on reste dans l'eau et que là on va, alors là, on sort d'un invertébré arthropode, on part chez un mammifère, et mammifère très évolué, comme on vous l'apprend en biologie de l'évolution, chez les dauphins, qui sont loin d'être aussi gentils qu'on le dit à la télé, mais c'est pas grave. Ils sont en tout cas très intéressants. Ce que vous voyez au bout du nez, là, ici, c'est une éponge. Alors, c'est pas une éponge, c'est pas l'éponge de votre évier, c'est une éponge animale. C'est un animal, ce sont des animaux qui s'accrochent aux rochers, les éponges, et les mâles dauphins, c'est en ça que c'est extrêmement intéressant, les mâles dauphins vont détacher ces éponges animales des rochers et ils se les mettent sur le bec, sur le nez, pour quand ils vont fourrager, quand ils vont chercher de la nourriture au fond de l'eau, pour pas s'abîmer le nez, en fait. Ils utilisent ces éponges pour se protéger le nez quand ils fouillent sur le sable pour pas se faire mal. Et ce qui est génial dans ce comportement-là, c'est que d'abord c'est un comportement qui s'est propagé. Avant on en voyait très peu, maintenant on en voit beaucoup. Donc c'est un comportement qui s'est propagé et qui en plus a été sorti de sa première fonction. C'est-à-dire que la première fonction c'était pour se protéger. La deuxième c'est que maintenant vous avez des mâles dauphins qui offrent des éponges à des femelles. Donc c'est devenu un ah trop la classe, même pas une éponge. Ils sont très distingués, les mâles dauphins. Donc vous avez des mâles qui utilisent ces éponges-là maintenant en guise d'offrande pour essayer de séduire des femelles. Donc ça, c'est très intéressant. Vous avez parfois des comportements comme ça qui sont sortis de leur première fonction. Et puis dans la protection, on repart chez un invertébré, j'aurais dû les mettre dans l'autre sens, mais c'est pas grave. Là, on va aller chez les poulpes. Je vais vous la remettre, ça va très vite. Il y a plein de poulpes qui utilisent de la protection de coquillages pour se protéger des prédateurs. Là, en l'occurrence, vous voyez, il s'est emmitouflé dans plein de coquillages. C'est un requin pyjama qui débarque. Et le temps qu'il comprenne qu'il y avait un poulpe de cachet, le poulpe s'en va. Ça marche pas toujours. Hein. Bon, je vous montre quand ça fonctionne, mais il y a beaucoup de poulpes comme ça qui se cachent dans des coquillages. Et puis, il y en a une qui est absolument géniale, qu'on a appelée la pieuvre noix de coco. Vous allez vite comprendre pourquoi. C'est deux demi-noix de coco qu'elle a emboîtées l'une dans l'autre. Vous voyez, et quand elle s'arrête, hop, elle se cache dedans. Ce qui est absolument... Alors, je vais vous laisser regarder comment elle repart, parce que ça, au niveau... Moi qui fais beaucoup de biomécanique pour comprendre les mécanismes, je ne vous dis pas, c'est fascinant. Quand elle repart, vous allez voir, elle va réemboîter ses deux demi-noix de coco. Elle va bloquer, avec la base de ses tentacules, elle va la bloquer, pour pas qu'elle bouge. Et avec l'extrémité de ses tentacules, hop, transport. Alors, ça aussi... Début des études en anthropologie, paléanthropologie, sociologie, etc. Le transport de l'outil, c'est humain. Oui, oui. Mais là, si vous êtes chez les céphalopodes, il faut quand même savoir que les ancêtres des céphalopodes, aux dernières nouvelles, c'est plus de 500 millions d'années. On est bien, bien, bien, bien avant l'arrivée de l'espèce humaine. Hein. Donc après, on ne sait pas si les premiers céphalopodes faisaient ça. Évidemment, on ne le saura jamais. Hein. Mais c'est tout à fait une possibilité. Ce qui est aussi génial dans ce comportement, c'est qu'à la base... C'est comme pour les dauphins. A priori, il y en avait très peu qui utilisaient. Et apparemment, ça s'est beaucoup propagé. Avant, on pensait que les poulpes et les pieuvres étaient des animaux solitaires. Plus ça va, plus on pense le contraire. En tout cas, pour certaines espèces, parce qu'il y a plein d'espèces différentes. Hein, où ils ont même appelé ça octopoulis, je crois. Ils avaient fait un jeu de mots. La cité poulpe, où tu retrouves des zones où tu as l'endroit pour se nourrir, l'endroit où il y a les déchets. Enfin, c'est vachement compartimenté. C'est super intéressant. Revoilà notre crabe. Ça, c'est un exemple qui est très important, qui rentre aussi dans la protection et qui me permet aussi de lutter contre une autre idée reçue qui est extrêmement importante. C'est le lien entre intelligence et complexité. C'est très anecdotique, mais très important. Le contexte est le suivant, comme vous le voyez. Vous avez une lionne qui poursuit un babouin. Le premier comportement de défense du babouin, il est assez logique. Les primates sont quasiment tous arboricoles. Il grimpe. La lionne, c'est pas une panthère, mais mine de rien, elle grimpe un peu, hein, mais elle va pas aller jusqu'en haut. Donc, premier comportement de défense, je me réfugie dans mon habitat, je grimpe. La lionne monte pas, très bien. Sauf que la lionne, elle s'en va pas. Deuxième solution. Je la connais bien, je m'en suis pris un paquet sur la tronche. Vous allez voir. Boum. Vous avez vu ? Deuxième solution, je vous la remets pour ceux qui n'ont pas vu, regardez bien. Elle va détacher des branches et elle va les balancer. Ça, honnêtement, il y a plein de primates qui le font. Mais la lionne, elle s'en fiche. Ça la perturbe pas plus que ça. Elle n'est pas contente, mais elle reste quand même. Troisième solution. Voilà. Vu les réactions, vous avez vu. Je vais quand même le remettre. J'aime bien. Elle lui fait pipi dessus. Ça aussi, je connais bien. J'ai vécu beaucoup de choses comme ça avec les primates. Ça, c'est un exemple. C'est très anecdotique, mais je trouve ça génial pour expliquer un truc qui est très important. Vous me voyez venir. Premier comportement, je vais dans mon habitat. C'est relativement simple. Je vis dans les arbres, je grimpe, je me réfugie chez moi. C'est en hauteur, la lionne. Ok, mais elle reste. Et là, je vais utiliser des branches comme un outil, comme une arme. Et nous, dans notre tête d'humain, qu'est-ce qu'on se dit ? Waouh, une arme, c'est hyper humain, c'est hyper intelligent, elle a décroché des branches, elle s'en sert comme projectile. On se dit, c'est complexe. Et c'est vrai que c'est assez complexe. Il faut penser de détacher une branche et de l'utiliser comme un outil, comme un projectile. Bah ouais, sauf que ça marche pas. Par contre, faire pipi, un truc qu'ils font 10 fois par... Peut-être, enfin, 10, c'est moi plutôt, eux, c'est peut-être plus 5, mais... un truc qu'ils font je ne sais combien de fois par jour est relativement simple. Hein. Il n'y a pas besoin d'avoir fait polytechnique pour savoir faire pipi, on est d'accord. Hein, au niveau cognitif, c'est pas très compliqué de faire pipi. Bah ouais, sauf que là, elle l'utilise à bon escient. Et c'est ça qui a marché, c'est ça qui a fonctionné. C'est ça qui fait fuir la lionne. Et ça, c'est extrêmement important. Parce que dans notre tête d'humain, et on l'utilise en permanence, y compris en biologie de l'évolution, malheureusement. On a toujours l'impression, et alors en psycho et en sciences cognitives, et en éthologie, je me bagarre. Hein. On a toujours l'impression que ce qui est le plus intelligent, c'est le plus complexe. Eh ben non, pas pour eux, parce que nous, on a perdu le matin, enfin, on a encore cette chance-là dans notre pays, de se dire le matin, je me lève pas en me disant l'objectif aujourd'hui, c'est de survivre. Je me dis pas ça en me levant le matin. Sauf que là, oui, en milieu naturel, même s'ils se le disent pas forcément en se levant, hein, mais leur objectif, c'est de survivre. Et pour survivre, faut trouver le comportement qui est adéquat. C'est pas forcément le plus complexe. Et c'est pour ça que j'adore cet exemple. C'est parce que faire pipi, c'est simple comme bonjour. Bah oui, mais ça là, lui, en l'occurrence, ça lui a peut-être sauvé la vie. Et c'est moins compliqué sur le plan cognitif, sur le plan intellectuel, c'est moins compliqué que de se dire, je vais enlever une branche, je vais m'en servir comme d'un projectile, comme d'une arme. Et ça, c'est hyper important. Et moi qui ai eu un gamin tard, qui a 9 ans, je peux vous dire que dans les sciences d'éducation, c'est dur. Hein. Plus c'est compliqué, plus vous allez être intelligent, plus ils vont être instruits, plus ils vont être malins. Non ! Faut trouver ce qui est adapté. Et c'est en ça que travailler sur l'adaptation, ça a des applications dans plein des domaines. Je vais vous en montrer un qui a tout compris à l'adaptation. Là, on sort du milieu naturel, on va dans un zoo en Australie. On va chez les ratels. Comment ils s'appelaient ? J'ai un trou. La ratelle, en tout cas, c'est un carnivore. C'est la famille des blaireaux, pour faire simple. Et lui, alors lui, c'est le roi de l'évasion. Il trouve en permanence la solution pour s'évader de son enclos. Vous oubliez une pelle, il s'en sert. Au début, son enclos, il était hyper enrichi. Il y avait plein de troncs d'arbres. Et puis, petit à petit, ils ont tout enlevé. À la fin, il n'y avait plus rien, le pauvre. Ils ont même mis un grillage avec un loquet. Avec un verrou, pardon. Il a utilisé une petite branche, un petit câble en alu qu'il avait enlevé pour ouvrir le verrou. Une fois, et alors d'ailleurs, le directeur du zoo, je m'étends un peu, mais c'est pas grave, le directeur du zoo qui vit dans le parc, enfin, en périphérie du parc, un jour s'est retrouvé avec lui, j'ai oublié son nom, c'est pas possible, il s'est retrouvé avec lui dans sa maison, c'est-à-dire qu'il avait crocheté le loquet la nuit, il avait ouvert la porte de la maison, il s'est retrouvé dans la maison. Après, il n'était pas du tout agressif, hein, parce que ça pourrait. Mais cet exemple-là me plaît beaucoup parce que, à la base, il était dans un groupe. Ils étaient plusieurs ratels, R-A-T-E-L. Un ratel, si vous voulez aller revoir après. Il y a que lui qui faisait ça. Et ça m'amène à autre chose qui est très important. C'est que quand on travaille sur les comportements, mais surtout, hein, la physiologie, la performance, etc., faut travailler à l'échelle de l'individu. Vous pouvez avoir un individu qui a des idées géniales dans un domaine, géniales dans le sens, ça va résoudre son problème. Et puis les autres, qui vont jamais trouver la solution. Et c'est en ça que j'aime bien mettre intelligence au pluriel. C'est-à-dire que pour un même groupe, là, ils étaient 6, il n'y en a qu'un qui a trouvé les solutions pour s'évader, pas les autres. Mais peut-être que lui, dont j'ai oublié le nom, c'est une catastrophe, peut-être que lui, il est très fort pour l'évasion, mais il est peut-être nul dans un autre domaine. Et c'est ça qui est extrêmement important, c'est à chaque fois, il faut vraiment étudier l'individu.
1: Vous venez d'entendre le premier volet d'une conférence donnée le 15 janvier 2024 pour Regards croisés par Emmanuel Puy-Debas et qui a pour thème l'intelligence animale, cervelle d'oiseau et mémoire d'éléphant. D'après le titre de son livre, préfacé par Yves Coppens et paru en 2020 en livre de poche aux éditions Odile Jacob. Emmanuelle Puy-Debas est chercheuse au CNRS et au Muséum d'histoire naturelle. Biologiste interdisciplinaire, ses travaux au laboratoire Mécanismes adaptatifs et évolution portent sur l'évolution des comportements, notamment sur les capacités de manipulation et d'utilisation d'outils. Vous pouvez réécouter cette conférence en replay sur radiofidélité.fr et vous pouvez nous donner votre avis sur la page Facebook de la radio. Je vous remercie de votre fidélité et je vous dis à très vite pour un nouveau rendez-vous sur votre radio chrétienne.

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Je me souviens, Amidou, qui lorsqu'on échangeait au sujet des gestes d'hospitalité qui avaient sauvé la vie de chacune et chacun, Amidou est un jeune réfugié à Marseille et qui m'a offert une seule réponse à la question « Quels sont les gestes qui ont sauvé votre vie ?» Amidou a répondu « Le sourire d'un homme sur le navire de sauvetage ».

0: Alors, bienvenue dans l'émission Navire à venir, une émission animée par Michel Giroux. Navire à venir est le nom du projet initié par Sébastien Thierry et dont l'objectif est de créer une flotte de navires dédiée au sauvetage des migrants en haute mer. Les auditeurs, les auditrices de Radio Grand Ciel et de notre émission commencent maintenant à savoir ce qu'est Navire à venir. Mais Navire à venir, c'est aussi le projet d'inscrire les gestes de l'hospitalité au patrimoine mondial de l'humanité de l'UNESCO. Et aujourd'hui, pour nous en parler, nous avons Sébastien Thierry, en ligne, dans les studios de RGC. Sébastien Thierry lui-même, qui a déposé le dossier récemment. Qu'est-ce qui vous a donné, Sébastien Thierry, à penser qu'il fallait inscrire les gestes de l'hospitalité, des gestes aussi quotidiens, aussi élémentaires, au patrimoine mondial de l'humanité de l'UNESCO ?
1: Bonjour Michel, merci pour l'invitation. Qu'est-ce qui me donne l'idée ? En fait, c'est peut-être déjà la mission de l'UNESCO qui est assez formidable, qui doit, à travers l'inscription au patrimoine, décrire ce à quoi tient l'humanité, ce qui la fait tenir. Et je crois que parmi ce qui aujourd'hui peuple notre quotidien, il n'y a pas beaucoup de choses qui font tenir notre humanité, et en particulier ces pratiques consistant à accueillir et prendre soin d'un autre en péril sont sans doute parmi les trésors contemporains de notre humanité, et ce qui l'a fait tenir, et ce qui fait qu'un avenir est encore pensable malgré tous les désastres que l'on constate quotidiennement. Donc c'est la mission de l'UNESCO d'abord qui me fait penser que ces pratiques, notamment en mer, des sauveteurs, des marins sauveteurs, mais aussi sur les rivages de celles et ceux qui accueillent, méritent ou nécessitent d'abord d'être sanctuarisées, d'être reconnues collectivement comme un trésor qu'il nous faut chérir et qu'il nous faut léguer à nos enfants. Voilà le cheminement de pensée qui m'a conduit à ouvrir le dossier d'instruction dit ICH-01, qui est dédié à la sauvegarde urgente d'éléments du patrimoine culturel immatériel en 2019-2020, disons, et voilà l'aventure dans laquelle je me suis lancé alors.
0: Alors, en quoi consiste ce dossier pour inscrire les gestes de l'hospitalité au patrimoine immatériel de l'humanité ? Quel est son contenu ? Qu'est-ce qu'on t'a demandé de faire ?
1: Le dossier, en fait, il est très intéressant parce qu'il exige de nous de décrire la chose. Voilà, donc il y a un certain nombre de questions qui sont extrêmement contraintes dans l'étendue des réponses. Il faut un certain nombre de mots à chaque fois pour décrire bien la chose dont on parle. Ce qui n'est pas une mince affaire de décrire ces gestes, ces pratiques, ces actes qui ont pour fonction de faire d'un autre un autre, et qui sont des gestes extrêmement techniques, et ça c'est très intéressant et très important de le souligner. Par exemple, ce qui s'invente aujourd'hui en haute mer est extrêmement spécifique, donc il faut décrire techniquement les manières de faire, et puis ce sont des gestes extrêmement sensibles aussi, évidemment, puisque ce sont des gestes qui partent d'une attention, d'une écoute, et qui ont, qui nécessitent de sa manière des savoir-faire sensibles. Et donc c'est toute cette description qui est passionnante à faire et difficile à faire avec des mots, avec des images. Le dossier exige 10 images qui doivent donc rendre compte de la technicité et de la dimension sensible de ces gestes, et un film de 5 à 10 minutes. Donc ça, ce sont les éléments, disons, documentaires, les éléments descriptifs. Et après, moi, ce qui m'a vraiment extrêmement intéressé pour tout le travail qui a suivi, c'est que ce dossier exige aussi de définir un plan d'action pour soutenir, protéger et transmettre ces gestes. Et donc, c'est aussi la part, disons, prospective du dossier. Il faut décrire à l'UNESCO ce qu'il nous faut collectivement faire pour sauvegarder ces gestes et les transmettre aux générations futures.
0: Et alors, en quoi cette démarche est-elle inhabituelle ?
1: Elle est inhabituelle parce que, théoriquement, alors, elle est fondée sur la convention 2003 qui fixe ce qu'est pour l'UNESCO le patrimoine culturel immatériel. Donc je me suis appuyé sur la convention et sur le formulaire spécifiquement, mais l'UNESCO est un organisme international et les procédures en général pour une reconnaissance au patrimoine culturel immatériel sont portées par des États, par des ministères de la culture, en l'occurrence pour la France, qui s'adresse à l'UNESCO, soit seul, soit allié, soit c'est plusieurs États qui allient leurs forces pour porter requête à l'UNESCO. Là, ce qu'il y a d'inhabituel dans notre démarche, c'est qu'on constate que les États européens en général, et l'Italie et la France, disons, en particulier, mais c'est le cas de toute l'Europe aujourd'hui, on le sait, menacent ces pratiques que l'on veut voir sanctuarisées. Donc, on peut difficilement compter sur des États pour qu'ils nous accompagnent dans cette démarche. Donc, ce qu'il y a d'inhabituel, c'est que l'on enjambe l'échelon étatique en nous adressant directement à l'UNESCO et en décrivant, parce que ce qui est aussi contenu dans le descriptif qu'il nous faut faire des éléments, il faut décrire aussi ce qui menace la perpétuation de ces gestes. Et donc, dans le dossier ICH-01 que j'ai rempli, qui est aujourd'hui en ligne, il y a description des menaces que portent les États sur ces gestes. Donc ces gestes et les politiques publiques que l'on développe aujourd'hui, qui criminalisent celles et ceux qui accueillent, qui empêchent les navires de faire du sauvetage. Donc il y a tous ces éléments-là qui prouvent que les États portent menace et non protègent. Et donc ce qu'il y a d'inhabituel, c'est que nous constatons que les États qui devraient soutenir menacent, et donc on s'adresse directement en tant que communauté active, en tant que praticien, ONG, association, individu, on s'adresse directement à l'UNESCO en exigeant reconnaissance et défense de nos gestes.
0: Est-ce que l'UNESCO t'a aidé, vous a aidé à établir, construire le dossier ?
1: Non, l'UNESCO ne... Alors, disons qu'il y a... J'ai constamment été en contact avec des services de l'UNESCO, avec lesquels on a surtout constaté la difficulté technique, disons, logique, ce que je viens de t'expliquer là, avec une grande écoute, c'est-à-dire que je crois que l'UNESCO est une institution aussi assez magnifique du point de vue de sa mission, et en fait elle est dégradée par des pratiques, par des interpellations d'État qui en fait les interpellent pour reconnaître telle ou telle part de pratiques, disons, qui relèvent du marketing territorial, tu vois. Je dirais que c'est sans vouloir porter offense à la pizza, à la bière et je ne sais quelle tradition culinaire. On voit bien derrière qu'il y a des traditions, des intentions, disons, de marketing. Et donc, d'une certaine manière, quand on arrive en disant il y a des gestes qui sauvent et maintiennent des vies en vie, et ça relève d'un patrimoine, évidemment que l'UNESCO tend l'oreille en disant eh oui, en fait, si on ne sait pas reconnaître cela, et qu'à côté de ça, on reconnaît la pizza, il y a un problème. Donc, je pense qu'il y a eu une écoute toujours très attentive et très intéressante, et en même temps, une difficulté à pouvoir accueillir ce que l'on propose. Donc, on a cheminé, disons, on a cheminé, et pour autant, il y a toujours la difficulté à pouvoir accueillir cette requête qui est posée sur la table. Et donc là, ce qu'il nous faut faire maintenant, dans l'année qui vient, parce qu'on se donne un an pour la parfaire maintenant qu'on a rédigé ce texte, fait les images, etc., c'est mobiliser un maximum de praticiens, de communautés, d'associations, d'ONG, etc., pour donner du poids à la requête et faire que l'UNESCO ne puisse pas ne pas entendre cette requête.
0: Donc, concrètement, qu'est-ce que cela va signifier pour le projet, pour l'avenir ?
1: Concrètement, en fait, il y a, d'une part, c'est pas rien de se mobiliser et de décrire ce à quoi l'on tient et de s'adresser collectivement à l'UNESCO. Donc, je pense qu'il y a quelque chose d'extrêmement concret dans la démarche qui peut être entendu et que les ONG, associations, collectifs, etc. peuvent entendre et peuvent se saisir de cela, d'affirmer que, voilà, malgré la criminalisation, nous tenons à cela et il nous faut transmettre cela à nos enfants qui vont connaître au centuple les mouvements migratoires. On le sait, le choc climatique l'annonce. Donc il y a déjà concrètement quelque chose d'une prise de position et de conscience. Et après, il y a tout le plan d'action qu'on a décrit et ce sur quoi on travaille d'ores et déjà, c'est-à-dire qu'on attend pas de l'UNESCO de réponses concrètes, et c'est d'ailleurs jamais le cas en fait. L'UNESCO est là pour valider et pour soutenir, mais en fait concrètement après il faut trouver des moyens d'une mise en œuvre d'un plan d'action, et c'est ce que l'on fait d'ores et déjà. Alors par exemple en disant voilà, il va falloir des navires, il va falloir une flotte de navires, et donc on a déjà commencé à travailler, à faire advenir le premier d'entre eux, le navire à venir, à travailler avec les architectes navals, avec SOS Méditerranée, etc., pour protéger les gestes et pour les transmettre aux générations futures. Il faut des outils spécifiques. Donc le travail de mise en œuvre du plan d'action, il est déjà engagé, dans ce sens-là, avec un certain nombre d'acteurs, d'écoles et d'architectes navals et SOS Méditerranée et des collectifs de réfugiés, etc., etc. Mais aussi, il faut un certain nombre d'outils. Et donc, on a, au-delà d'un navire qui est énorme et qui est spécifique à la mer, il faut tout un tas d'outils qui viennent épauler, outiller, équiper les acteurs. Donc, on a commencé à travailler sur la question de la cuisine, par toutes celles et ceux qui donnent à manger aux personnes en péril, ont besoin d'une cuisine qui est extrêmement plus performante que ce que l'on connaît aujourd'hui en termes gustatifs et nutritifs. Donc on travaille avec des nutritionnistes et des cuisiniers. On met déjà en œuvre la cuisine qui est servie à bord de l'Ocean Viking des SOS Méditerranée, mais c'est une cuisine navire à venir, des conserves qui peuvent être utilisées dans tous les refuges sur Terre aussi. On travaille sur des doudous, on travaille sur tout un tas d'éléments tout à fait concrets qui sont des outils et des équipements pour celles et ceux qui opèrent et qui permettent de les soutenir et de les faire tenir.
0: On en est où avec les doudous ?
1: Et on est avec les doudous aussi. Donc les doudous, c'est un des chapitres, c'est-à-dire comment on accueille bien l'enfance en péril en Méditerranée et au-delà. Et donc on travaille là à la fois sur la création de premiers doudous navires à venir qu'on a développé avec un collectif à Besançon, en se posant la question de quels sont les objets qui peuvent convenir aux enfants à bord qui sont évidemment traumatisés par la situation. Donc on travaille sur deux exemplaires, une étoile et une couverture, et qu'on va produire cette année. On va produire 400 doudous navires à venir, on va en mettre 200 en vente, et on va les mettre à un prix qui va nous permettre de produire les 200 jumeaux d'une certaine manière, et ces 200 jumeaux de les transmettre aux navires et à des refuges sur Terre. Donc ça, c'est au programme de cette année. Et on développe la question, notamment sans doute avec le MUSEM à Marseille, et des chercheurs et des designers, etc., etc. Voilà, ouvrir un grand champ de travail de recherche sur les objets de confort, de réconfort, de consolation pour les enfants. Ça concerne des doudous, mais aussi des jeux, mais aussi des petits livres, etc., etc., et réfléchir à la manière dont on peut équiper celles et ceux qui accueillent ces enfants d'objets qui permettent de faire tenir la vie de ces enfants et donc autant à bord que sur les rivages. Donc là, on lance dans quelques mois, je pense, en 2026 en tous les cas, à la fois la production de ces doudous et le programme de recherche et de création bien plus ample avec des acteurs du champ de la recherche et de la création, notamment à Marseille.
0: Merci à toi pour toutes ces explications, pour ces exemples concrets dont les auditeurs et les auditrices ont besoin. Merci à Sébastien Thierry, donc, qui s'est si bien rassemblé des personnes autour de ce projet, dont nous sommes impatients de connaître le résultat. Nous sommes impatients de connaître, de savoir ce que l'UNESCO va dire. Merci, à bientôt. Au revoir.

0: Bonjour chers auditeurs, Claire Tiercelin pour l'émission Au cœur de la vie des paroisses. Aujourd'hui, nous allons vivre au cœur de la paroisse de l'Épiphanie, c'est-à-dire Sours et les villages environnants, dont le curé est l'abbé Hugues de Tilly. Bonjour Père Hugues.
1: Bonjour Claire, bonjour chers auditeurs.
0: Alors Père Hugues, vous avez été ordonné prêtre en 2010 par Mgr Pansard. Vous êtes curé de ce secteur depuis le mois de septembre 2025. Et ces dernières années, vous étiez curé de la paroisse Saint-Lubin-du-Perche, c'est-à-dire Nogent-le-Retrou et beaucoup de clochers alentour. Mais en plus de la charge paroissiale, vous êtes vicaire général, c'est-à-dire le bras droit de l'évêque, ce qui veut dire que vous avez deux missions importantes. Alors, Père Hugues, votre paroisse de l'Épiphanie, combien de clochers ?
1: Eh bien, la paroisse de l'Épiphanie compte 6 clochers. C'est donc la plus petite paroisse du diocèse et c'est une mission qui est confiée en même temps que la mission de vicaire général, précisément parce que d'une part c'est une petite paroisse et d'autre part c'est une paroisse où l'on fonctionne comme dans les autres paroisses maintenant avec l'aide des uns et des autres. C'est justement ce que nous allons pouvoir voir avec la compagnie qui nous a rejoint pour cette émission. C'est donc autour de Sours, les clochers de Houville-la-Branche, Francourville, Nogent-le-Fay, et puis Berchères-les-Pierres et Prunay-le-Gillon. Alors c'est un petit bout de cette paroisse que je connaissais déjà, puisque mon année de diacre, les communes de Francourville et de Houville-la-Branche étaient rattachées à la paroisse d'Onneau, Bienheureuse Marie Pouspin, et donc j'ai célébré mes premiers baptêmes dans l'église de Francourville,
0: oui.
1: Dont je me retrouve maintenant le curé. Donc vous voyez, ça fait partie des joies d'être prêtre diocésain, on est enraciné et puis on retrouve des circuits que l'on a déjà connus autrefois. La messe du dimanche est célébrée à Sours parce que c'est l'église qui est au centre, qui est bien équipée et dans laquelle on a des belles équipes qui nous accompagnent.
0: Alors pour cette émission, nous avons invité des paroissiens, des paroissiennes engagés dans différents domaines et sans quoi une paroisse ne pourrait fonctionner. Alors j'accueille tout d'abord Madame Jacqueline Gestin qui s'occupe de la sacristie, une fonction très importante pour la vie d'une paroisse. Bonjour Madame Gestin.
2: Bonjour Claire. Bonjour.
0: Alors Madame Gestin, en quoi consiste votre mission dans la paroisse et spécialement autour de la sacristie ?
2: Eh bien, organiser le dimanche matin l'autel, c'est-à-dire mettre les cierges, les allumer, préparer l'offertoire avec le linge d'autel, qu'après je lave, je repasse, et puis aussi je fais le comptage des quêtes.
0: Très important, tout ce que vous faites. Et quand le prêtre arrive, il sait que tout est prêt.
2: On essaie de faire au maximum.
0: Je pense que, Père Hugues, ça doit être très important.
1: Oui, Jacqueline, vous êtes toujours attentive à ce que, par exemple, le linge d'autel soit extrêmement propre, extrêmement bien tenu. Pourquoi ? Pourquoi avez-vous cette attention si forte ?
2: Bien parce que, déjà, en respect pour le Seigneur.
0: Voilà,
2: j'estime que quand on sert Jésus, ça doit être impeccable.
0: Impeccable, très bien. Alors, vous assurez le ménage de l'église et cette année à Pâques, je crois que vous avez eu une bonne surprise.
2: Oui, une excellente surprise. Le dimanche, nous avions annoncé que nous faisions le ménage et nous avons eu la surprise d'avoir 12 personnes qui étaient présentes, qui sont arrivées avec leur aspirateur et en fait, nous avions 4 aspirateurs pour faire le ménage. C'était vraiment très agréable et vraiment, on a été très, très heureux.
0: Et il est possible que l'année prochaine, cette même équipe revienne et maintenant vous donne un coup de main.
2: Ben, on l'espère fortement.
0: Oui.
2: Mais de toute façon, tous les 3 mois, nous faisons le ménage dans l'église.
0: Oui.
2: Enfin, un gros ménage.
0: Donc, quand vous allez refaire l'annonce à la prochaine messe.
2: Hein, ben, je vais les solliciter.
0: Voilà. Eh ben, ça très bien.
1: Et Jacqueline, êtes-vous seule à vous embarquer dans l'équipe sacristie ? Vous voyez, je viens de prononcer le mot équipe. Dites-nous un petit mot sur ce fonctionnement en équipe.
2: Eh bien, nous sommes plusieurs personnes. D'ailleurs, il y a Caroline qui est secrétaire un petit peu et qui fait un petit,
1: WhatsApp ?
2: Oui, un WhatsApp. Et on s'enregistre pour savoir qui tient la sacristie. On est 2 personnes par dimanche. Donc, on s'enregistre. Si quelqu'un est malade, eh bien, hop, il y a toujours quelqu'un qui prend le relais. On essaie d'être vraiment très solidaires.
1: Un travail en équipe que j'admire beaucoup, par son ambiance et par son investissement.
0: Eh bien, merci beaucoup, Madame Gestin. Votre curé apprécie donc cette église, hein, où tout est prêt, tout est fleuri pour les cérémonies. Alors, Pérugue, dans votre paroisse, vous avez une école catholique primaire, l'école Notre-Dame. Est-ce que votre emploi du temps vous permet d'aller rencontrer les élèves et les enseignants?
1: Eh bien, ça fait partie des rendez-vous du vendredi. Une école, une petite école charmante comme celle de Sours, on a vraiment à cœur d'en prendre soin. Et donc, je vais déjeuner avec les enseignants et faire une heure de caté pour les CE2, CM1, CM2. Et les élèves qui sont en culture chrétienne sont réunis par leur enseignante. C'est comme ça que fonctionnait le père Nicolas Bousset avant moi, et je prends le relais avec bonheur dans cette belle petite école.
0: Et la profession de foi est préparée pour ces élèves-là dans le cadre de l'école, je suppose?
1: Eh bien, comme c'est une école, que la profession de foi, c'est plutôt le collège, la majorité d'entre eux font leur profession de foi une fois qu'ils sont collégiens.
0: C'est ça, c'est en sixième, voilà. D'accord. Alors, dans votre paroisse, vous avez plusieurs établissements de santé, la Boissière, les Jardins d'automne. Et un de vos paroissiens est très engagé depuis plusieurs années à la pastorale de la santé. Bonjour, Monsieur Lagneau.
3: Bonjour, Claire.
0: Alors, Monsieur Lagneau, pouvez-vous nous dire en quoi consiste votre mission dans ces établissements?
3: Eh bien, c'est d'aller à la Boissière et de rencontrer les gens qui demandent à avoir soit la communion ou... Et je vois aussi si on peut les inviter à passer pour le sacrement des malades.
0: Voilà, c'est une belle mission.
3: Et à ce moment-là, je prévois avec le père Hugues.
0: Bien sûr.
3: Voilà.
0: Alors, Monsieur l'abbé, est-ce que vous célébrez la messe de temps en temps dans ces établissements?
1: Eh bien, une fois par mois. Et Daniel... prépare, organise, fait signe, vient avec le matériel. Et puis, depuis une ou deux messes, propose à des paroissiens de venir rejoindre pour chanter, participer. Ce qui donne une sorte de joie, d'élargissement de notre assemblée qui est très belle.
3: Ah, c'est fait pour.
1: C'est fait pour.
0: Donc la messe est célébrée au Jardin d'automne.
3: Au Jardin d'automne, oui.
0: Et est-ce que les gens de la Boissière ne peuvent pas y aller s'il y en a qui voulaient? Non, c'est trop loin, ça ne se fait pas, ils ne sortent pas.
3: Ça se faisait dans le temps, mais après le Covid, là, ça a été vraiment
0: fermé. Oui, c'est plus difficile.
3: C'est
0: plus difficile, ouais, d'accord. Ouais. Oui. Et alors, de temps en temps, s'il y a le sacrement des malades, évidemment, vous faites appel au père pour venir donner le sacrement
3: père,
0: des malades.
3: Oui. Voilà. Et je peux... être avec lui.
0: Bien sûr. Et comment vous expliquez que le Covid a posé des problèmes, qu'il y a moins de demandes? Ça s'explique ou pas?
3: C'est-à-dire qu'à la Boissière, c'est pas très facile, parce que les gens arrivent de l'hôpital.
0: Oui, en convalescence.
3: Oui. Et la seule chose qu'ils ont, c'est de repartir.
0: Leur souci, c'est pas...
3: Ça aille bien.
0: D'accord.
3: Bon, il arrive qu'il y en a qui restent assez longtemps, d'ailleurs.
0: Oui, d'accord. Donc peut-être que là, vous pouvez avoir une présence un peu plus importante si vous êtes demandé. Toujours pareil, il faut que vous soyez demandé.
3: Il faut être demandé.
1: Oui. Et donc à la Boissière, c'est vraiment Daniel qui est le visage de l'Église et qui visite. Oui. Une présence précieuse.
0: Oui, depuis pas mal d'années. Alors, je me tourne vers votre épouse. Bonjour, Madame Lagneau.
4: Bonjour, Claire.
0: Alors, Madame Lagneau, je connais votre belle voix. Je vous ai entendu chanter les psaumes plusieurs fois à Lourdes. Et à la paroisse, vous animez une chorale. Alors, vous êtes combien dans cette chorale?
4: Alors, on est au total 15. On est 10 femmes

0: selon leur disponibilité.
1: Donc, quand on dit pour les cérémonies, c'est peu importe dans le village. Hein.
0: Ah,
1: donc,
0: peu là, importe le village, oui, on va dans toutes les églises.
1: Voilà, ouais. Puisque les obsèques sont célébrées dans les différentes églises. Ouais. Et donc, votre équipe de deuil donc, vous suit
0: se
1: avec
0: déplace,
1: la chorale et se déplace.
0: Alors,
1: Madame Lagneau, vous avez accepté une autre mission. Vous étiez donc dans l'équipe deuil et maintenant, vous avez accepté celle de président d'obsèques. Ce qui doit bien rendre service à votre curé, qui est seul, qui est vicaire général, qui n'a pas de vicaire. Alors, comment vivez-vous ce nouvel engagement ?
0: Je ne me sentais pas du tout capable de faire ça, déjà. Et puis, en début d'année, on a eu une formation avec le père Abelson. 2 jours de formation qui étaient vraiment extra. Ça m'a vraiment lancé, ça. Et puis, la confiance du père Hugues... Je me suis lancée et ça s'est bien passé. Mais pour l'instant, j'ai présidé qu'une fois, puisque j'ai commencé le mois dernier.
1: Alors, Madame Gestin confirme que ça s'est très bien passé. Oui, vous étiez là ce jour-là ?
2: J'étais là ce jour-là et vraiment, Marie-Claire a été parfaite.
1: Parfait. Donc, elle peut continuer.
2: Oh, tout à fait.
1: Bon, Perruque, vous êtes d'accord aussi ?
3: C'est un fonctionnement qui est tellement précieux de savoir que nous sommes en équipe et que le curé est là, eh bien, il célèbre les obsèques. Il ne peut pas être là, on demande à notre diacre ne peut pas être là, eh bien, des chrétiens prennent le relais. Et c'est vraiment l'exploit, je trouve, dans notre paroisse et dans notre diocèse de réussir à répondre à toutes les demandes d'obsèques qui nous sont faites pour accompagner les familles grâce à cette implication des chrétiens.
1: Voilà. Et il y a une bonne préparation, vous l'avez dit, hein, vous avez eu une bonne préparation.
0: Ah, là, oui, c'était vraiment...
1: Voilà.
0: J'avais déjà assisté à pas mal de formations, mais là, vraiment, c'était profond.
1: Donc, vous sentez maintenant parti sur la lancée.
0: Tout à fait.
1: Très bien, très bien. Alors, Monsieur l'abbé, est-ce que c'est vous qui assurez la préparation des familles pour les baptêmes ou pour les catéchumènes adultes quand vous en avez ?
3: Alors, pour les catéchumènes adultes, on propose un rendez-vous avant la messe du dimanche, une semaine sur deux, et c'est Isabelle qui a été confirmée en octobre, qui, à chaque rencontre, me rejoint pour que nous soyons en équipe. Mmh. Et de la même manière, pour la préparation des baptêmes des petits-enfants, eh bien, ce sont des rencontres de préparation qui ont lieu le soir, en semaine, où 2 mères de famille rejoignent pour qu'on puisse avoir des témoignages, des temps d'échange et une formation où les familles accueillies voient que l'Église, ce n'est pas le prêtre. L'Église, c'est un corps qui vit ensemble pour la mission.
1: Très bien. Alors, Monsieur l'abbé, il nous reste encore beaucoup de choses à dire sur votre paroisse. Si vous le voulez bien, je vous propose de revenir le mois prochain pour poursuivre la découverte de la paroisse de l'Épiphanie. Je précise, l'Épiphanie, c'est Sourds et les villages environnants. Merci Perrugue, merci Madame Gestin, merci Monsieur et Madame Lagneau. Au revoir, chers auditeurs, et rendez-vous le mois prochain avec d'autres paroissiens engagés à la paroisse de

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2: Alors nous poursuivons cette troisième étape sur la conversion de la sexualité et le travail d'ajustement à vivre pour que ce soit vraiment un lieu de communion. Un des termes qui est utilisé par la tradition chrétienne est le terme de concupiscence, qui est donc justement la problématique qui est traitée par la chasteté. Nous pourrons partir du texte dans la Bible de Daniel au chapitre 13 qui raconte l'histoire de Suzanne. Suzanne était très belle, craignait Dieu. Vers le milieu du jour, elle entra pour se promener et se baigner dans le jardin de son mari. Les deux anciens la voyaient chaque jour entrer et furent pris de désir pour elle. Ils avaient honte de révéler le désir qui leur faisait vouloir s'unir

0: à elle. Il guettait tous les jours avec ardeur pour la voir. Bon, on saura que cette histoire se termine finalement bien, malgré l'accusation que Suzanne a dû subir. Mais quoi qu'il en soit, ce texte fait écho à ce que Matthieu a redit dans le chapitre 5, au verset 28, des propos de Jésus. « Quiconque regarde une femme pour la désirer a déjà commis un adultère avec elle dans son cœur. » Donc, nous allons, par ces textes, découvrir que la concupiscence est un désir passionnel de l'autre, un désir charnel, mais pour soi-même, pour s'approprier ce désir de s'unir à l'autre à des fins égoïstes. C'est une convoitise sensuelle. Le désir et l'attirance sexuelle sont justes et bons a priori, mais c'est leur orientation jouissive pour soi tout seul qui pose problème. C'est souvent associé, bien sûr, à l'irrespect de l'autre, à la non-prise en compte de son consentement, de sa liberté, de son propre désir. C'est imposé comme dans la relation avec l'autre. Bien sûr, les terrains de jeu de la concupiscence sont la sexualité conjugale, mais plus largement, la relation à l'autre, par la vue, par la parole, par les images, par le charme, par la séduction, etc., etc.
1: Alors, c'est important, Maud, de pouvoir bien identifier les effets de la concupiscence sur la vie intérieure, qui sont néfastes, et sur lesquels Jean-Paul II, d'ailleurs, a travaillé assez longuement dans ses catéchèses. Cette concupiscence déforme l'exercice de la sexualité, d'une finalité de la sexualité de communion, d'amour, de joie et d'unité. Ça évolue en prise de pouvoir, en possession, en chosification de l'autre, en réduction, je dirais, du périmètre du sens de la sexualité qu'à un niveau du plaisir sexuel et de la satisfaction personnelle et égoïste. Autre point, la concupiscence annihile la volonté. Elle va jusqu'à prendre la possession du cœur. Jean-Paul II dit, faisant rage, elle envahit le corps, y implique les sentiments et, dans un certain sens, prend possession du cœur. Donc, il y a comme une possession. Voilà, derrière le terme possession, on pense bien sûr une possession diabolique du cœur. Et donc, voilà, c'est une possession. Il y a comme un manque de liberté qui vient se mettre en place dans le cœur au travers de la concupiscence. Autre point, elle étouffe la vie intérieure. Je le cite encore, Jean-Paul II. Une telle passion engendrée par la convoitise de la chair étouffe dans le cœur la voix plus profonde de la conscience, le sens de la responsabilité. Autre point, elle attise et décuple un désir tempétueux. Elle tourmente au lieu d'apporter la paix et la communion. Elle trompe et dupe sur le sens du corps et de la sexualité. Et donc, elle génère de constantes insatisfactions, alors que la sexualité, selon le dessein de Dieu, va pouvoir ravir et réjouir et donner la paix. Ben, au contraire, la concupiscence va comme intensifier de manière impétueuse le désir, mais jamais le satisfaire. Donc, on va être toujours à en chercher toujours plus, toujours plus. Cette concupiscence, quand elle habite l'un ou l'autre des conjoints, ben, elle tue la vraie relation conjugale et amoureuse. Puisque ce n'est pas dans la vérité, puisqu'il y a une chosification, je dirais, de cette intimité sexuelle. Donc elle pervertit la sexualité et donc la communion conjugale. Et donc, pour résumer, il y a, vous savez, un terme du Concile Vatican II qui, pour illustrer, pour parler du péché, dit « L'homme divisé se trouve lui-même incapable de vaincre effectivement les assauts du mal. Ainsi, chacun de nous se sent comme chargé de chaînes. » La concupiscence, pour résumer, pervertit, dénature la sexualité et finalement emprisonne, je dirais, les sentiments, le cœur et le corps de l'homme.
0: Alors, on a bien compris que tout ce processus délétère de la concupiscence et mène justement à un non-sens, mène à une relation sexuelle qui est dénuée de tout fruit intérieur et qui en fait va devenir un lieu aride, violent, difficile. Donc la chasteté, c'est justement faire le chemin inverse. c'est s'attacher vraiment à respecter l'autre, à respecter ce mystère de l'autre, ses sentiments, son désir, sa pudeur, sa façon d'exprimer son amour. Choisir le chemin de la chasteté, c'est vraiment exprimer le désir de vivre personnellement et en couple selon le dessein éternel de Dieu sur la sexualité. C'est s'appuyer sur la reconnaissance lucide des effets mortifères de la concupiscence sur soi et sur son couple, sur son rapport à son corps, sa sexualité, aux autres femmes ou aux autres hommes. Cela engage donc la volonté et la foi. Ça mobilise bien sûr la raison et la grâce personnelle et en couple. Donc, choisir le chemin de la chasteté, c'est le décider, c'est s'engager et en même temps reconnaître notre faiblesse en suppliant Dieu de nous envoyer sa grâce pour soutenir notre volonté et que nous puissions faire le chemin inverse d'une découverte émerveillée de la puissance de la relation sexuelle lorsqu'elle est vécue dans ce respect mutuel.
1: Emprunter donc le chemin de la chasteté implique nécessairement un vrai combat moral, mais aussi spirituel. Choisir la chasteté ne peut pas être un choix uniquement moral. On s'attaque à une montagne, à celle du péché, et de son auteur, bien sûr, qui veut détruire l'icône du couple et de son une seule chair. Il nous faut donc utiliser les armes du combat spirituel. Il faut bien être conscient que dans cette question de la purification et de la qualité de la relation sexuelle des époux, il y a vraiment une réalité spirituelle, parce que comme il a été dit que la sexualité conjugale, c'est le langage liturgique des époux, c'est la liturgie propre du couple qui rend grâce à l'icône qu'il forme, d'être à l'image de Dieu, il y en a un qui n'est pas du tout content. C'est Satan, c'est le grappin, comme disait le curé d'Ars. Et donc, il faut être bien conscient que dans notre couple et dans notre sexualité se joue un vrai combat, entre guillemets, entre la puissance des ténèbres et Dieu lui-même. Et qu'on connaît un peu ce terrain de jeu. Et donc, c'est important de bien prendre conscience qu'il y a un vrai travail aussi de conversion spirituelle et pas simplement morale. Et donc, marcher sur ce chemin de la chasteté a pour principal moteur le désir de la libération de nos passions qui nous enferment. Et la foi du Christ peut nous libérer. C'est pourquoi, vous savez, dans l'imaginaire collectif, on se dit, mais Dieu et la sexualité, c'est deux mondes complètement différents. Mais au contraire, ils sont différents, oui, mais ils sont profondément articulés. La foi du Christ peut nous engager dans une relation, une qualité de la sexualité plus intense, plus purifiée, etc. Je cite l'Épître aux Romains, chapitre 8, versets 1 à 11, qui s'applique fortement à la question, justement, de la conversion de la sexualité. Sous l'emprise de la chair, chacun tend à se révolter contre l'esprit. Si vous êtes sous l'emprise de l'Esprit Saint, vous êtes devenus des justes. L'Esprit qui donne la vie dans le Christ m'a libéré. Donc, vous comprenez que c'est là où est véritablement la libération sexuelle. La libération sexuelle, ce n'est plus être sous l'emprise du péché, de la convoitise, mais être inscrit et voilà, se réintroduire dans ce dessein éternel de Dieu, dans le une seule chair conjugale. Et c'est un vrai travail de conversion qui dit libération et qui n'est donc pas un éteint noir de l'intensité de l'amour, mais au contraire, qui va rallumer et intensifier et purifier la flamme de l'amour entre les époux.
0: Nous avons donc à apprendre, à approfondir et à purifier ce langage sexuel selon le dessein de Dieu. Et cela demande du temps. Le langage sexuel vient des profondeurs de l'être et ce n'est pas facile. Lorsque nous le découvrons, il est à la fois naturel et à la fois il a le besoin d'être ajusté et purifié. Cela passe par, en pratique, par une écoute l'un de l'autre et une relecture aussi à deux. Qu'est-ce que c'est qu'une relecture? C'est-à-dire prendre le temps de relire ensemble notre sexualité, les fruits qu'elle porte. Est-ce que ce sont des fruits de l'esprit ou est-ce que ce sont au contraire des fruits qui ne sont pas bons? Il faut parler ensemble de notre ressenti. A-t-on, lors de notre relation sexuelle, ressenti une communion? Nous sommes-nous sentis aimés, uniques? Ou alors plutôt tendu, sali, utilisé. La qualité de notre sexualité est un vrai thermomètre de l'état de notre vie de couple. Et nous avons donc besoin de mettre des mots sur ce que nous vivons dans ce lieu qui, à cause de ce travail d'ajustement, va nous permettre d'exprimer progressivement des fruits positifs pour notre relation, plutôt que des fruits qui peuvent parfois nous mettre le moral dans les chaussettes.
1: Pour clore cette étape, Maud, je crois que c'est important de pouvoir relever qu'il y a des combats spécifiques chez l'homme et la femme en matière de chasteté. Et je commencerai donc par l'homme, où il peut vite passer de celui qui écoute, qui rassure, qui protège, à celui qui domine, qui soumet, qui impose sans cœur et sans respect. L'homme se voit, se conçoit comme dominant, séducteur, conquérant. Il a besoin de se rassurer sur ses points, y compris en amour et donc dans la sexualité. D'où la difficulté de stabilité, de se satisfaire d'une femme, d'autant plus que le désir sexuel est ardent chez lui. Plus fort en tout cas, et plus régulier en tout cas, que chez l'épouse, comme on verra avec Maud. Son fonctionnement sexe puis tendresse, ou sexe puis parole, peut vite virer à une quête égoïste de plaisir, débranchée du sens de la sexualité. Le plaisir sexuel recherché pour lui-même peut devenir une vraie dépendance, voire une addiction. Et donc c'est là où on voit bien évidemment le lien avec la pornographie, avec la drague, les agressions sexuelles, avec l'adultère, etc., dans lequel, bien sûr, les hommes sont, je dirais, très souvent les premiers responsables, largement. Et donc, cette dépendance sexuelle à ce désir sexuel impétueux, s'il n'est pas travaillé au niveau de la conversion, s'il n'est pas éduqué, bah, le coupe de sa relation du cœur avec soi-même et aussi avec son conjoint. Et alors, ce besoin impétueux, cette addiction peut devenir un peu comme une drogue et parfois un vrai cauchemar pour le conjoint comme pour son entourage. Et donc, il y a vraiment un vrai combat spécifique de la chasteté pour l'homme et qui va rejoindre également toute ça, la question de la vue, du regard, les images, les films, la pornographie, voilà, tout ça. Et donc, il y a vraiment un vrai travail de conversion de ce regard de convoitise qui peut habiter l'homme.
0: Chez la femme, en général, elle est plus sensible à ce qui s'écoute plutôt qu'à ce qu'elle voit. Elle aime les mots doux, les belles phrases, les compliments. Mais il existe aussi chez elle souvent un besoin de séduire pour se sentir exister en tant que femme. La séduction est sans doute chronique pour elle-même parce que c'est un besoin constant de se rassurer qu'elle est aimable et qu'elle est aimée. Toute femme a besoin de se savoir aimée, et du coup sa capacité de séduction peut dériver vers un jeu ou une manipulation de l'autre. Elle peut jouer avec le cœur et les sentiments de l'autre, parfois sans le vouloir ou sans que ce soit vraiment conscient. Parce que l'attitude de la femme est souvent de chercher à savoir si elle peut plaire, si elle peut séduire, sans pouvoir toujours aller jusqu'à la relation sexuelle. Parfois, elle est même provocante dans sa façon de se tenir, d'attirer les regards des hommes, de s'habiller, de chercher à être unique et repérée, même si c'est parfois subtil ou très spirituel. Elle est plus sensible aux sentiments et à la tendresse, donc elle croit les paroles dites avec sincérité. Elle est naturellement confiante et donc terriblement blessée si elle est trahie. Parfois, elle ne sait même pas vérifier que les paroles sont réelles. Elles sont peut-être sincères, mais est-ce qu'elles s'appliquent dans la vie? C'est un travail qu'elle doit faire sur elle-même. Par contre, elle a une certaine facilité à partir dans l'imaginaire, mais est aussi très accaparée par l'enfant, par le présent, par ce qu'il y a à faire dans l'immédiat. Elle est davantage sensible à la tendresse qu'à la sexualité, qui peut parfois même lui faire peur, parce qu'elle a une extrême sensibilité due aussi au fait que la position dans la sexualité n'est pas la même. Elle est pénétrée par l'homme et donc est davantage bouleversée par la relation sexuelle qui a un impact intérieur très fort en elle. Voici les différences que nous avons évoquées rapidement et qui peuvent nous aider à comprendre comme chacun a un combat spécifique.
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Bonjour à tous. Pascal et Elisabeth sont heureux de vous retrouver pour votre émission du chemin ignatien, foi, chemin de liberté. Dimanche prochain, 17 mai, sera le 7e dimanche depuis Pâques. C'est peut-être le moment de nous poser la question, avons-nous gardé vivante la joie de la résurrection ? Laissons-nous la lumière de Pâques éclairer nos ténèbres ? Donne-nous, Seigneur, de tenir fermement la barre, d'avancer sans peur dans l'attente de l'Esprit qui fait toute chose nouvelle. Pour entrer dans ce temps, nous pouvons écouter la chorale de la paroisse de Crizelles chanter « Dieu est en attente ».

0: La lecture de ce jour est tirée du premier chapitre des Actes des Apôtres.
1: Les apôtres, après avoir vu Jésus s'en aller vers le ciel, retournèrent à Jérusalem depuis le lieu dit Mont des Oliviers, qui en est proche. La distance de marche ne dépasse pas ce qui est permis le jour du sabbat. À leur arrivée, ils montèrent dans la chambre haute où ils se tenaient habituellement. C'étaient Pierre, Jean, Jacques et André, Philippe et Thomas, Barthélemy et Matthieu, Jacques, fils d'Alphée, Simon le Zélote et Jude, fils de Jacques. Tous, d'un même cœur, étaient assidus à la prière, avec des femmes, avec Marie, la mère de Jésus, et avec ses frères.

Ce temps est comme suspendu. Un temps pour les apôtres à vivre entre deux éblouissements, celui de l'ascension et de la Pentecôte. Un temps de maturation, d'attente, pour faire mémoire de l'action du Christ hier, pour l'accueillir dans l'aujourd'hui, pour l'espérer demain. Et moi, quelles sont mes traversées de l'attente ? Comment est-ce que je peux garder ma foi vivante dans l'espérance quand apparemment il ne se passe rien ? Je m'interroge.

Les apôtres et d'autres disciples se tiennent rassemblés à Jérusalem dans la chambre haute. Et tout ici évoque la passion de Jésus. Parole vivante et sa promesse, c'est dans l'Esprit Saint que vous serez baptisés d'ici peu de jours. Le Christ a rejoint son Père et rien d'autre ne demeure que sa parole et l'envoi en mission qui en découle. Vous serez mes témoins jusqu'aux extrémités de la terre. Y a-t-il dans toutes les paroles de Jésus une qui me touche tout particulièrement, qui m'a mise en route ou me remet en route? Je peux la goûter, l'entendre, comme si c'était une première fois.

Ici, c'est l'Église qui prend corps. Les 11 apôtres sont nommés, de même que Marie. Des femmes sont présentes, et les frères de Jésus. Et l'unité des cœurs est bien le fruit de la prière de chacun. Je peux m'arrêter pour contempler le mystère de cette toute jeune Église. Que me dit-elle ? À quoi cela peut-il m'inviter ?

0: Maintenant, j'écoute une fois encore le texte en me tenant moi aussi dans la chambre haute pour lui dire ce qui m'habite. Une louange, une demande, un regret, une découverte. Je regarde, j'entends, je me laisse toucher.
1: Les apôtres, après avoir vu Jésus s'en aller vers le ciel, retournèrent à Jérusalem, depuis le lieu dit « Mont des Oliviers », qui en est proche. La distance de marche ne dépasse pas ce qui est permis le jour du sabbat. À leur arrivée, ils montèrent dans la chambre haute où ils se tenaient habituellement. C'était Pierre, Jean, Jacques et André, Philippe et Thomas, Barthélemy et Matthieu, Jacques, fils d'Alphée, Simon le Zélote et Jude, fils de Jacques. Tous, d'un même cœur, étaient assidus à la prière, avec des femmes, avec Marie, la mère de Jésus, et avec ses frères. »

Maintenant, c'est le temps du cœur à cœur avec mon Dieu. Après avoir écouté le Seigneur qui parle, je parle au Seigneur qui m'écoute pour lui dire ce qui m'habite.

0: Et pour conclure ce temps, nous pouvons écouter la prière d'Ignace.
1: Prends, Seigneur, et reçois toute ma liberté, ma mémoire, mon intelligence et toute ma volonté. Tout ce que j'ai, tout ce que je possède, tu me l'as donné. À toi, Seigneur, je le rends. Tout est à toi, dispose-en selon ton entière volonté. Donne-moi de t'aimer, donne-moi ta grâce. Celle-ci me suffit.

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0: Aujourd'hui, nous retrouvons Radio Fidélité Mayenne.
1: Bonjour, Didier Pilon, je suis heureux de vous retrouver dans les studios de Radio Fidélité en compagnie de Mathieu Ordonneau à la technique pour que nous passions une heure ensemble autour de chefs-d'œuvre musicaux et en particulier de deux concertos, je devrais dire concerti si j'étais un puriste, mais deux concertos de Mozart. Mozart a écrit un nombre incroyable de concertos, plus de 50, hein. On compte déjà les 27 pour piano, on compte les 4 pour cor, on compte les 5 pour violon, on compte les 3 pour flûte, enfin si j'additionnais tout, on arrive à plus de 50 concertos, ce qui est énorme, et des symphonies concertantes aussi. Là, j'ai choisi aujourd'hui de vous en proposer deux. Un, je dirais, parmi les plus achevés, les plus aboutis de Mozart, c'est le double concerto pour flûte et harpe, et puis un autre qui est plus anecdotique, mais qui montre bien la curiosité de Mozart, la capacité à s'adapter à tous les instruments, puisqu'on entendra son concerto pour basson et orchestre. C'est assez rare, il y a très très peu de concertos pour les bassons, parce que c'est un instrument, bah, vous savez, c'est cette espèce de grande pipe noire là qui fait souvent des et il faut s'appeler Mozart pour être capable d'écrire un concerto comme nous allons l'entendre. Mais revenons, si vous le voulez bien, au fameux double concerto pour flûte et harpe de Mozart. Mozart, à l'époque, est très jeune, il a encore 22 ans, il est à Paris, il espère devenir la nouvelle coqueluche française. Il va malheureusement ne pas réussir son pari. Et quand il décide donc de s'installer à Paris en 1778, ça se passe pas très bien. Il avait eu beaucoup de succès dans ses passages précédents à Paris lorsqu'il était enfant. Tout le monde voulait s'arracher le petit Mozart. Tous les nobles l'invitaient à dîner, etc., à faire des concerts. Le gamin, il adorait jouer devant le public. Mais lorsque Mozart revient, il a 22 ans, il ne supporte plus le prince archevêque Colloredo à Salzbourg et il veut donc trouver un emploi fixe. Mais malheureusement, eh bien, il ne va pas trouver parce que la noblesse française, il faut bien le dire, n'est pas du tout attachée à la musique. Et comme va l'écrire Mozart dans une de ses lettres, les Français ne sont que des brutes et des imbéciles en parlant de musique. Et donc, il va aller de déconvenu en déconvenu. Imaginez qu'on va faire jouer Mozart sur des pianos désaccordés. Faux. Alors il va dire, mais attendez, madame la marquise, votre piano est pas très juste. Oui, écoutez, Mozart, c'est vous le musicien, sous-entendu, débrouillez-vous. Ou une autre fois, il y a un comte également qui lui a demandé de venir à 15h, il va arriver qu'à 17h, 17h30, parce que monsieur le comte est allé à la chasse, il avait oublié qu'il avait demandé à Mozart de venir. Le pauvre, lui, il a froid dans le couloir, il a très très froid aux mains, et il ne peut pas jouer immédiatement quand le comte enlève ses bottes, il dit, allez-y, jouez Mozart. Donc vous comprenez bien que ça ne peut pas bien se passer. Ça se passe d'autant plus mal que la maman de Mozart, qui l'avait accompagné, alors que Mozart rêvait de partir tout seul, mais le papa, il avait dit, puisque je peux pas l'accompagner, moi, de Salzbourg, il vaut mieux que toi, maman, tu l'accompagnes. Et le jeune Mozart, avoir sa mère à côté de lui, c'était une corvée, si bien que la pauvre femme, elle va jamais le voir, elle va écrire une lettre où elle va dire, si ça continue, je vais perdre l'usage de la parole. Eh ben, la pauvre femme, c'est mieux, elle va perdre l'usage de la vie, puisqu'elle va mourir à Paris en 1778. Mozart va écrire à son père, qui va lui demander à ce moment-là, immédiatement, de rentrer. Ce que Mozart va faire à contre-cœur, parce qu'il n'a vraiment pas envie de retrouver le prince archevêque, il n'a pas envie de devenir le soutien de famille de son papa veuf et de sa sœur, et donc ça va être très compliqué pour lui, mais il retournera à Salzbourg en 1779 et il y fera une grosse déprime. Mais en attendant, le séjour parisien est quand même une certaine réussite d'un point de vue musical. Il va écrire une très belle symphonie, la symphonie dite parisienne qu'on lui avait commandée. Il va écrire différentes œuvres, un ballet, Les Petits Riens, et il va écrire justement ce magnifique concerto pour flûte et harpe que nous allons entendre, qui lui a été commandé par un personnage extrêmement important, qui est le duc de Guines, qui jouait de la flûte et qui avait une fille harpiste. C'est comme ça qu'il demande à Mozart, il lui commande un concerto pour deux instruments qui ne dialoguent pas facilement ensemble. Autant la flûte, elle est bruyante, elle est stridente, elle est aiguë. Autant la harpe, c'est un instrument qui est fragile, avec des cordes pincées, ça vibre. Et il faut tout le génie de Mozart. Et j'insiste vraiment là sur le génie de Mozart pour faire dialoguer ensemble deux instruments qui sont presque opposés de par leur force et leur spectre sonore, avec un seul et même orchestre. D'ailleurs, dans l'histoire de la musique, il n'y a qu'un double concerto pour flûte et harpe. Il n'y en a pas d'autre, et il faut s'appeler Mozart pour pouvoir le composer. Alors, tout de suite, sans plus attendre, je vous propose de découvrir ce magnifique concerto, écrit donc, je vous le rappelle, à Paris en 1778, le concerto pour flûte, harpe et orchestre, Kechel 299.

venons d'entendre le premier mouvement du concerto double pour flûte, harpe et orchestre de Mozart avec Jack Zone à la flûte et Laetitia Belmondo à la harpe. Et je vous rappelle que c'est un concerto que nous allons entendre en entier. On sait qu'il a été joué pour la première fois à Paris pour le fameux duc de Guines. C'était en mai 1778 quand Mozart n'avait que 22 ans et qu'il espérait bien sûr conquérir Paris, ce qu'il ne va pas, je vous l'ai déjà dit, réussir à faire. C'est un concerto qui comporte traditionnellement trois mouvements. On vient d'entendre le concerto, le premier mouvement, l'allegro, avec de longs dialogues, vous l'avez entendu, entre les solistes et l'orchestre. Et puis il va y avoir ensuite le deuxième mouvement, qui est peut-être pour moi le plus poétique, le plus beau, le plus doux, le plus reposé. C'est Andantino, qui comporte 118 mesures et qui permet d'entendre un très beau thème qui va être exposé. Vous allez l'entendre d'abord par les cordes et qui ensuite va être repris alternativement, si je puis dire, puis ensemble par la flûte et le harpe. Et puis on enchaînera, si vous le voulez bien, avec le troisième mouvement, qui est un rondo, qui est plus long, 392 mesures. Et là, on sent que Mozart a parfaitement compris qu'il est à Paris, qu'il faut bien sûr plaire à tout le monde. Et c'est comme ça qu'il va utiliser une danse française qu'on appelle une gavotte et qui va permettre comme ça de montrer que Mozart a compris la musique française et qu'il rend hommage finalement à la musique. Et ce qui est très intéressant, c'est que Mozart a parfaitement compris aussi comment fonctionne la harpe. Je rappelle que Mozart, il a... qualité que peu de compositeurs ont, il a la fameuse oreille absolue. Ça lui permet surtout de bien comprendre comment fonctionnent les instruments. Même s'il ne sait pas en jouer, il sait quelles sont les possibilités que peut offrir une harpe et les limites également de l'instrument. Et c'est pour ça qu'il va véritablement parfaitement utiliser l'instrument qui n'a pas encore à l'époque tout le système de pédales. Si vous connaissez un peu les concerts classiques, les harpistes jouent évidemment prioritairement avec les mains, mais aussi avec les pédales, parce qu'il y a, des pédales qui leur permettent justement de changer en quelque sorte les notes, les gammes. Et par conséquent, c'est plus compliqué à l'époque parce que il n'y avait pas tout ce système. Mais Mozart va parfaitement l'utiliser. Il n'écrira, hélas, qu'un seul concerto pour flûte et harpe, mais il écrira ensuite pour la flûte, parce que il écrira également d'autres concertos pour flûte et orchestre, des quatuors, etc., qui montrent à quel point, Mozart aimait tous les instruments. Et en particulier, je vous l'ai dit, cette gageure de faire chanter ensemble la flûte et l'harpe. Donc tout de suite, je vous propose de retrouver les deux derniers mouvements, le mouvement lent et le mouvement rapide, du concerto pour flûte, harpe et orchestre de Mozart.

Nous venons d'entendre dans son intégralité les trois mouvements qui composent le concerto de Mozart pour flûte, harpe et orchestre, qui porte le Kechel 299. Donc, soit dit au passage, le Kechel, c'est le docteur qui portait ce nom-là, qui a remis de l'ordre dans les partitions de Mozart. Et donc, on va dire que ce concerto, c'est la 299e œuvre de Mozart. Vous rendez compte, 300 heures et il n'a que 22 ans. Et donc, c'est une très belle œuvre qui nous a permis d'entendre à la fois l'orchestre de chambre de Mozart, sous la direction de Claudio Abbado, avec comme soliste Jacques Zohn à la flûte et Laetitia Belmondo, je ne sais pas si elle a un lien de famille avec l'acteur, mais je ne crois pas, pour la harpe. Et nous allons, comme nous avons encore du temps, et que vous prenez peut-être cette émission en cours sur Radio Fidélité, eh bien en compagnie de Mathieu Ordonneau, j'ai choisi de vous présenter deux concerti de Mozart. On vient d'entendre la flûte et l'harpe, qui sont quand même des instruments qu'on entend souvent. Et ben là, on va entendre un instrument qui, lui, l'est beaucoup moins, puisqu'il s'agit du basson. Ce basson, c'est un instrument avant, avec une hanche, hein, on souffle. Vous voyez, c'est cette espèce de grande pipe noire. Et malheureusement, nous avons perdu la guerre, nous les Français contre les Allemands, parce qu'il y a deux écoles qui se disputaient, il y avait le basson à la française et il y avait le fagot allemand. C'est pas les mêmes clés pour les instrumentistes, c'est pas tout à fait le même instrument, mais la sonorité, je dirais, est quasiment la même. On n'est pas capable de faire une différence, sauf si on est un spécialiste, entre le basson français et le fagot allemand. Mais nous avons perdu la guerre parce qu'aujourd'hui, eh bien, la quasi-totalité des solistes et des orchestres utilisent non pas le basson français, mais malheureusement le fagot allemand. Donc aujourd'hui, la fabrication de cet instrument se fait essentiellement en Allemagne, et c'est véritablement dommage. Mais du temps de Mozart, on utilise beaucoup le basson pour faire justement cette richesse harmonique. Ça rend des graves très sonores, et Mozart, on le sait, adorait les instruments avant. Si pour Mozart, le violon représente le boulot, c'est les commandes du prince archevêque. Si le piano représente pour lui son intimité, Mozart adorait bien sûr les concertos pour piano puisqu'il les jouait lui-même. Mais on peut dire que les concertos pour instruments avant, ben c'est son plaisir. Il adore les instruments avant, Mozart. Il en joue, il adore ça. Et donc, il les fait tous chanter. Et ce concerto, qui est très rare, eh bien, il est une œuvre là encore aussi de commandes. Mozart était encore plus jeune puisqu'il avait, il avait 4 ans de moins, donc il avait à peine 16 ans lorsqu'il écrit ce concerto en juin 1774 pour finalement un bassoniste qui était virtuose qui eh bien lui avait commandé cette œuvre. Et on peut dire eh bien que c'est un instrument encore une fois tout à fait étonnant, et on peut remercier ce musicien d'avoir demandé à Mozart de lui écrire un concerto. Et c'est là où on voit, j'insiste vraiment, tout le génie de Mozart pour être capable de faire chanter cet instrument comme s'il avait énormément de possibilités. Or, on va dire quand même que le basson, à la fois dans la tessiture, dans les gammes, etc., est assez limité comme instrument. Mais là, on n'a pas l'impression du tout que c'est un instrument limité. Il y a une cantilène qui est absolument merveilleuse. Vous allez l'entendre notamment au deuxième mouvement. Mais c'est vraiment quelque chose de très, très beau. Et je vous propose donc de découvrir tout de suite cette bouffée d'air frais, comme disait Einstein lorsqu'il entendait ce concerto de Mozart. Eh bien, on va prendre justement nous aussi une bouffée d'air frais en écoutant donc pour l'instant le premier mouvement du concerto pour basson et orchestre en si bémol majeur qui porte le Kechel 191. C'est-à-dire qu'il y avait quasiment 100 œuvres entre le basson qu'on vient d'entendre et le concerto pour flûte et harpe qu'on a écouté. Donc 191e œuvre de Mozart, on écoute tout de suite le très bel Allegro, puisque les concertos c'est toujours trois mouvements, je vais y revenir. Le premier mouvement rapide Allegro du concerto pour basson et orchestre en si bémol majeur de Mozart.

venez d'entendre l'Allegro, qui est le premier mouvement de ce concerto pour cet instrument qu'on n'entend pas souvent en soliste, qu'on appelle le basson, grâce encore une fois au génie de Mozart. Je vous précise aussi que le concerto à l'époque, c'est toujours un dialogue hein, entre l'orchestre et un instrument. Ça comporte en général trois mouvements, c'est toujours le même schéma si je puis dire. Un mouvement rapide d'abord qu'on appelle allegro, puis ensuite un andante, un adagio, bref un mouvement assez lent pour faire plutôt chanter l'instrument. On va l'entendre d'ailleurs, le basson parfaitement chanté. Et puis d'ailleurs c'est le canard dans dans beaucoup de dessins animés, le basson. Et puis on terminera par ce rondo qui est un menu finalement, tel que Mozart l'a écrit. Et là, ce qui est intéressant, c'est que dans ce concerto pour basson, vous allez voir la partie lente, c'est presque la plus longue, mais je trouve que c'est mérité parce que là, on a vraiment, non pas de la virtuosité de la part de l'instrument, mais véritablement son chant le plus pur. Donc, je vous propose d'écouter l'andante et le rondo, c'est-à-dire le menuet du concerto pour basson et orchestre en si bémol majeur de Mozart. Je vous précise que le soliste, c'est Günther Piesk qui est au basson et c'est l'Orchestre Philharmonique de Berlin, s'il vous plaît, dirigé par Karajan, qui nous propose la conclusion de ce très beau concerto.

0: Voilà, vous avez entendu dans son intégralité le concerto pour basson et orchestre Kechel 191 en si bémol majeur de Wolfgang Amadeus Mozart. C'était Günter Piesk au basson, l'Orchestre Philharmonique de Berlin placé sous la direction de Karajan, et ça vous a donné comme ça l'occasion, avec plaisir j'espère, d'entendre deux magnifiques concertos pour instruments de Mozart, le flûte et harpe et le basson. On se retrouve bien sûr très vite avec Mathieu Ordonneau pour une nouvelle émission autour de la musique classique.
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1: Bienvenue à vous, chers amis, auditrices, auditeurs. Dans cette chronique, Stella Maris, et au fil de ces rencontres, nous avons avancé pas à pas. Nous avons d'abord contemplé un chemin, se donner à Jésus par Marie, à l'école de Saint-Louis-Marie-Guillon de Montfort. Puis, nous avons discerné, aimer Marie en vérité dans une relation purifiée. Aujourd'hui, nous entrons dans une étape plus intérieure encore. Non plus seulement comprendre, non plus seulement purifier, mais demeurer. Car la spiritualité de Saint-Louis-Marie-Grillon de Montfort ne s'arrête pas à un acte. Elle conduit à un état. Vivre Marie pour vivre en Jésus. Ce langage peut surprendre, vous savez, et pourtant, il exprime une réalité profondément évangélique. Dieu ne veut pas seulement être cherché, il veut être habité. Il ne veut pas seulement être suivi, il veut vivre en nous. Et saint Paul l'exprime aussi. Dans l'Épître aux Galates, chapitre 2, verset 20, « Ce n'est plus moi qui vis, c'est le Christ qui vit en moi. » Eh bien, voilà l'orientation de notre rencontre de ce jour. Et nous aurons comme invité notre troisième rencontre avec le Père Joël Marie, que nous remercions déjà pour sa disponibilité. Eh bien, nous allons nous arrêter pour une pause musicale avant d'aborder la première partie de notre rencontre. Eh bien, vivre en Marie, entrer dans l'intériorité de Dieu. Eh bien, chers amis, chers frères et sœurs, lorsque Saint-Louis-Marie-Grillon de Montfort parle de vivre en Marie, c'est son expression, il ne désigne pas une dévotion supplémentaire, il décrit une entrée dans un mystère. Car Marie, dans la foi de l'Église, n'est pas seulement une personne de l'histoire. Elle est le lieu où Dieu a trouvé demeure. Marie demeure de Dieu, oui. L'Écriture nous donne des images vraiment et magnifiquement fortes. L'image de l'Arche de l'Alliance, l'image du Temple, l'image de la demeure de Dieu parmi les hommes. Nous avons déjà réalisé une émission Stella Maris sur Saint François d'Assise et qui parlait de Marie, Arche de l'Alliance, tabernacle de Dieu, temple de l'Esprit Saint, demeure de Dieu parmi les hommes. Saint Luc nous dit, l'Esprit Saint viendra sur toi. Luc chapitre 1er verset 35. Et les pères de l'Église y ont reconnu un accomplissement. Saint Ambroise écrit, Marie est le temple de Dieu, non bâti de main d'homme. Saint Ephrem ajoute, en elle, le Très-Haut a établi sa demeure. Marie est donc ce lieu unique, où Dieu est accueilli sans résistance, où Dieu est aimé sans partage, où Dieu est laissé libre d'agir. Eh bien, il faudrait accueillir cette invitation d'entrer dans cette forme mariale. Vivre en Marie, ce n'est pas se réfugier, c'est entrer dans cette disposition intérieure. C'est adopter une attitude profonde, accueillir la parole, consentir à l'action de Dieu, garder intérieurement ce qui est reçu. Elle conservait toutes ces choses dans son cœur. Luc, chapitre 2, verset 19. Saint Augustin, oui, dira, Marie est bienheureuse parce qu'elle a écouté et gardé la parole. Si simplement dit, si simplement profond. Ainsi, vivre en Marie, c'est laisser en nous un espace où Dieu peut agir. Marie ne fait pas de grandes œuvres visibles et pourtant elle porte Dieu. Saint Jean de la Croix écrit « L'œuvre la plus grande que Dieu accomplit est cachée ». Dans un monde qui valorise l'extérieur, qui valorise le paraître, Saint Louis-Marie Guillon de Montfort nous reconduit à l'intérieur. Il va encore plus loin. Quand il dit « Quand l'Esprit Saint trouve Marie dans une âme, il s'y précipite ». Quand l'Esprit Saint trouve Marie dans une âme, il s'y précipite. Eh bien, notre orientation et notre avantage, c'est de travailler en nous la grâce de l'Esprit Saint, même en cette belle période où nous nous préparons à renouveler la grâce de l'Esprit en nous à travers la fête de la Pentecôte. Cela signifie quoi? Cela signifie que plus une âme est mariale, plus elle devient disponible à l'Esprit Saint. Une belle vérité chez Saint Louis-Marie Guillon de Montfort, chez les saints. Plus une âme est mariale, plus elle devient disponible à l'Esprit de Dieu, à l'Esprit Saint. Et donc, plus Dieu agit en elle, c'est sûr. Dieu agit dans un cœur rempli de l'Esprit Saint, c'est-à-dire rempli de la présence mariale. Peu à peu, sans bruit, le cœur devient plus disponible. La volonté s'accorde à Dieu, l'âme entre dans la paix. Ce n'est pas spectaculaire, mais c'est réel. Vivre en Marie, c'est entrer dans l'espace intérieur où Dieu demeure. Marie n'est pas un refuge, elle est une forme de vie intérieure. Plus l'âme devient mariale, plus elle devient habitée par Dieu. Eh bien, avant de faire une petite pause musicale pour recevoir notre invité, je précise ceci, ce que Montfort décrit ici touche à la vie intérieure la plus profonde. Mais cette réalité n'est pas réservée à quelques mystiques. Elle peut être vécue aujourd'hui. Et la question qui se pose, comment vivre concrètement cette présence intérieure? Comment entrer dans cette union avec Dieu au cœur de notre vie quotidienne? C'est de cela que nous parlerons dans ce troisième rendez-vous que nous avons eu avec le père Joël-Marie Ferrand, de la communauté de la Croix Glorieuse. Le chemin spirituel marqué notamment par la réflexion sur la divine volonté, il va nous en parler. Et cette divine volonté rejoint profondément cette vie intérieure habitée par Dieu. À travers son témoignage, nous allons percevoir comment cette union peut devenir réelle au cœur même de nos réalités humaines. Nous le retrouverons après la pause musicale.

0: Eh bien, chers amis auditrices, auditeurs, c'est l'invité du jour. Dans cette troisième partie de la rencontre avec le père Joël-Marie de la communauté de la Croix Glorieuse, nous entrons dans une dimension un peu plus mystique, mais profondément actuelle. Vivre dans la divine volonté. Père Joël-Marie, bonjour.
1: Bonjour, frère Clément-Marie.
0: Alors, vous allez nous parler d'une spiritualité exigeante, parfois mal comprise, mais qui touche aujourd'hui de nombreux fidèles. Au cœur de ce chemin, une lumière sûre, la Vierge Marie, modèle parfait du oui à Dieu. Eh bien, Père Joël-Marie Ferrand, qui est Louisa Picaretta et pourquoi son message attire-t-il aujourd'hui?
1: Alors d'abord, frère Clément-Marie, quand vous m'avez proposé de parler de Marie à l'école des mystiques, j'ai eu un peu peur. Parce que le mot mystique n'attire pas forcément, et avec raison, alors que la vraie vie mystique, elle est dans l'intimité avec Dieu, et tout chrétien est appelé à vivre une intimité avec Dieu. Et bien sûr, la Vierge Marie nous est le modèle. Alors il y a des écrits des mystiques dans l'histoire de l'Église qui donnent des enseignements prophétiques, non pas pour prédire l'avenir, mais pour mieux comprendre l'œuvre de Dieu, son dessein d'amour pour l'humanité. Avec Louisa Picaretta, que je vais prendre comme exemple aujourd'hui, il est question d'abord de théologie. Nous ne sommes pas dans de la piété, surtout pas dans la recherche de choses extraordinaires, mais dans la compréhension du projet de Dieu. J'ai eu l'occasion d'écrire un premier livre qui s'appelait « Le dessein d'amour de Dieu d'après les écrits de Louisa Picaretta ». Il est paru aux éditions Tecchi en 2024. Une théologie dans les écrits de Louisa Picaretta, il y a aussi une théologie mariale. On pourrait dire, pour simplifier, il y est question de beauté.
0: Oui.
1: D'abord la beauté de Marie, et puis celle des créatures telles que Dieu les a voulues. On ne peut pas imaginer que Dieu ait créé l'être humain pas beau. Je ne parle pas du corps, je parle de son âme et de sa relation avec lui. Et donc, cette beauté originelle, cette beauté qui se retrouve en la Vierge Marie, c'est ce que nous devrions être. Voilà, et là, c'est le point de raccrochage dans les écrits de Louisa Picaretta.
0: Et c'est d'ailleurs, ça qui attire les personnes
1: Je ne sais pas, parce que ça peut être très ambigu. Quand on est attiré par des mystiques, parfois, ça peut être très ambigu. Donc justement, il faut toujours revenir à l'élément essentiel. Le titre de l'ouvrage principal écrit par Louisa Picaretta sur 40 ans. 40 ans, 2 pages par semaine en gros, sur 40 ans. Voilà, elle écrivait par obéissance. Et le titre, ça s'appelle « Le livre du ciel ». Mais il a un sous-titre, qui est celui-ci, « Rappel de la créature à l'ordre, à la place et au dessein pour lesquels Dieu l'a créé ».
0: Ah oui.
1: Voilà, c'est-à-dire, quel chemin pour retrouver cette beauté originelle que Dieu a voulu pour les êtres humains. Voilà, c'est les créatures, là, c'est l'être humain, pour Louisa Picaretta. Donc, on n'est pas du tout dans la sensiblerie. C'est simple, c'est ce que dit le catéchisme de l'Église catholique qui nous enseigne clairement qui est l'homme, qui est la femme selon l'image et la ressemblance de Dieu. Et qui avait des dons préternaturels, qui avait une capacité de communion avec le Dieu Trinité. Et ça, c'est essentiel, mais même, on sait bien qu'avec la chute, voilà, c'est la belle âme humaine a perdu son repère principal, c'est-à-dire Dieu. Et donc, elle a perdu sa beauté qui est Dieu. Si je comprends bien, je crois que j'ai cru comprendre ça. Chez nous, chrétiens, nous croyons en un Dieu communion. Père, Fils, Saint-Esprit. Eh bien, la beauté de l'âme humaine, elle est quand elle est dans la communion. Parce qu'elle est à l'image et à la ressemblance de Dieu. Dans cette relation d'amour, voilà, alors avec Dieu, avec les autres, avec toute la création, voilà, c'est ça cette beauté. Et Marie, par grâce, Elle a cette beauté en elle.
0: Mais Père Joël-Marie, nous allons parler tout à l'heure de Marie dans la divine volonté. Mais que signifie vivre dans la divine volonté? Je voudrais comprendre cela d'abord.
1: Eh bien, c'est la divine volonté, c'est un projet de Dieu. C'est-à-dire que Dieu donne. Si on n'a pas compris que Dieu, le Dieu auquel nous croyons, Trinité, est un Dieu qui donne. Il donne à qui? Ben, il donne au soleil d'être le soleil, etc., aux plantes d'être les plantes. Mais ce qu'il donne aux hommes, c'est de vivre l'image et ressemblance, c'est-à-dire la communion avec lui. Et donc ce Dieu, il veut que l'homme retrouve sa beauté. Et bien sûr, c'est par Jésus-Christ. C'est Jésus-Christ qui est Dieu et vrai homme, que l'être humain dans ses limites peut être guéri, sauvé. Mais en même temps, Marie est une image qui nous est donnée, réelle, vivante. Et donc en la regardant, nous découvrons la beauté de Dieu, la beauté du projet de Dieu plutôt, et nous découvrons donc ce que ça peut être la divine volonté.
0: Et Marie nous aide à découvrir cette spiritualité et à la vivre.
1: Marie nous aide, mais il faut la connaître. Dans les écrits de Louisa, justement, ce qui est étonnant, c'est l'accent sur le mystère de l'Immaculée Conception. Très souvent, on voit ce mystère en négatif. L'Immaculée Conception, c'est Dieu qui a enlevé la tâche. Et puis voilà. Et bien oui, c'est vrai. Mais et qu'est-ce qu'elle devient, cette personne à qui on a enlevé la tâche? Eh bien, elle doit devenir une personne en relation avec Dieu, pleinement. Et donc, l'Immaculée Conception, en réalité, n'est pas simplement quelque chose en négatif, mais quelque chose en positif. C'est-à-dire que Dieu a fait une grâce à Marie d'entrer dans une communion avec lui, eh bien, qui est extraordinaire. Mais pour que cette communion soit possible, il a fallu le oui de Marie. Dès le premier instant de son existence, de l'existence de son âme. Et c'est ça qui nous est montré dans ses écrits de Louisa. On n'est pas habitué à ça, parce qu'on n'approfondit pas ce sujet. Mais la plupart des grands théologiens disent, mais avec Marie, on n'a pas fini. On n'a pas fini le travail de la découvrir. Et c'est passionnant, avec des théologiens comme Saint-Louis-Marie Rion de Montfort, comme Saint-Maximilien Marie Kolb, on voit déjà qu'il y a des étapes, avec un vocabulaire parfois qui mérite d'être rectifié, mais qui nous montre que nous avons à découvrir la Vierge Marie pour comprendre le projet de Dieu.
0: Père Joël-Marie, est-ce qu'on peut dire, à vous entendre nous présenter la beauté de cette spiritualité, est-ce qu'on peut dire que Marie est le modèle parfait de la divine volonté?
1: Oui, bien sûr. Bien sûr. C'est elle. C'est elle qui, par grâce, entre dans le mystère trinitaire. Jésus, lui, c'est pas par grâce, parce que c'est par nature qu'il est Dieu. Et donc, il est dans le mystère de communion par nature. Mais Marie, c'est purement par grâce, mais avec son consentement, avec sa liberté qu'elle a dû redonner chaque instant de sa vie, tout au long de sa vie. Et donc, et parfois, elle a dû leur redonner ce oui dans la pure foi, et pas sympa avec des grandes visions.
0: Ce n'est pas facile d'accueillir la volonté de Dieu dont Marie nous aide à dire oui à Dieu.
1: Exactement. Marie n'est que oui. Marie n'est que oui à Dieu. Et elle veut nous apprendre à dire oui à notre tour. Et alors, la prière pour nous devient finalement... C'est expliquer à travers ça ce que ça voudrait dire d'entrer dans la divine volonté, c'est-à-dire de commencer à ressembler à ce que Dieu veut pour nous. Eh bien, c'est peut-être dans toutes nos activités, notre travail, nos rencontres, nous placer dans le oui de Marie.
0: Justement, voyez, il nous reste 2 minutes. Je voudrais que vous abordiez, déjà vous avez commencé, cette question qui me tient à cœur. Comment vivre cette réalité aujourd'hui? Et comment vivre concrètement cette spiritualité dans notre quotidien?
1: Cette spiritualité, je ne sais pas s'il faut l'appeler spiritualité, parce que moi je me situe au niveau d'un apport théologique.
0: D'accord.
1: Avec les écrits de Louisa Picaretta, pour comprendre. On est dans le, voilà, il faut mieux comprendre le projet de Dieu. C'est d'abord les évangiles, c'est d'abord toute la Bible, la tradition de l'Église, l'enseignement théologique, mais ça se continue. Et les écrits de Louisa Picaretta seront analysés, approfondis pour mieux comprendre la nouveauté qu'il y a là. Et voilà, c'est dans une histoire de l'Église. Et donc, comprendre, voilà, pour découvrir que Dieu, bien qu'il n'arrête pas de donner, est un Dieu qui est capable de construire. Mmh. Et il veut construire la vie de chacun. Il veut construire l'humanité. Alors quand on regarde l'humanité dans l'état où elle est, on se dit, mais comment il va faire? Eh bien, c'est ça que les écrits de Luisa Picaretta nous apportent. Il renforce en nous l'espérance que Dieu continue de construire.
0: Vous qui avez découvert, vous qui avez lu et vous avez écrit sur cette orientation spirituelle, selon vous, Père Joël-Marie, quels sont les dangers ou malentendus à éviter?
1: Alors là, il y a effectivement des dangers. Pourquoi? Parce que c'est, honnêtement, au départ, les écrits de Luisa Picaretta, c'est difficile. J'oserais même dire c'est barbant, au départ. Parce que c'est pas notre langage habituel, et donc il faut se secouer un petit peu. Et puis, on risque de tomber dans des fausses interprétations. Par exemple, à un moment donné, il dit, la divine volonté, si tu te mets dans la divine volonté, tu sais plus que les sacrements. Alors, fausse interprétation de ça, ça serait de dire, on peut se passer des sacrements. Mort de Pau, la page suivante, c'est pas la page suivante, mais une autre page du livre du ciel, dit, mais quand les gens seront dans la divine volonté, les sacrements seront toujours là, mais ils les vivront d'une manière beaucoup plus profonde.
0: C'est ça.
1: Comme si un voile était enlevé. Et donc, et donc des fausses interprétations, on peut en avoir sur plein de domaines, par exemple par rapport aux souffrances. Et les catastrophes à venir. Il y a des gens qui utilisent Luisa Picaretta, et pour moi, ça me met en boule.
0: D'une manière apocalyptique.
1: Ouais, c'est ça. Parce que, comme dans les écrits de Sœur Faustine, il y a tel ou tel endroit, on dit, si l'homme continue à vivre sans Dieu, il va y avoir des catastrophes. Mm-hmm. Ce qui est assez évident, quoi. Mais des gens vont partir de là en disant, attention, Dieu va nous donner des catastrophes. Ce qui est faux, c'est pas ça qui est dit. Et d'ailleurs, par exemple, il y a pas mal des pages des écrits qui sont écrits pendant la guerre 14. Et là, la catastrophe, elle était là. C'est le moins qu'on puisse dire. Et Jésus dit à Luisa qu'il est avec les soldats qui sont en train de mourir sur le champ de bataille. Et il ajoute, je suis aussi avec leur mère. Mmh. Voilà, Dieu se situe du côté de celui qui est en souffrance. Il ne se situe surtout pas comme celui qui imposerait une catastrophe. Donc ça serait une fausse interprétation qui serait donnée. Voilà pourquoi il faut étudier sérieusement ces écrits, et baliser, les interpréter dans l'ensemble et pas prendre un petit extrait et puis en dire n'importe quoi. Et donc il y a vraiment un grand travail à faire.
0: Père Joël-Marie, comme prêtre, comme expérience pastorale, sacerdotale, vous pensez que cette orientation de Luisa est bien cadrée dans les évangiles et dans la doctrine de l'Église?
1: Le dicaster pour la doctrine de la foi en 2024 a dit qu'il n'y avait aucun problème avec les écrits de Luisa Picaretta au niveau théologique et au niveau moral. C'est pas rien. Et puis ensuite, le prêtre Saint Annibale di Francia, qui a accompagné Luisa Picaretta et a commencé à faire la diffusion des écrits, avant que ces écrits soient achevés d'ailleurs, et qui avait obtenu l'imprimatur de tous les écrits qu'il avait à ce moment-là, ce prêtre-là, il est mort trop tôt, mais il a été canonisé par Jean-Paul II. Alors que c'était, pour lui, les dernières années de sa vie, c'était vraiment ça qui était l'essentiel. Donc il y a quand même des points de repère dans ce que l'Église a dit par rapport à Luisa Picaretta auquel il faut vraiment prêter attention.
0: Père Joël-Marie Ferrand, merci. Merci pour ce temps passé ensemble. Et la sainteté n'est pas d'abord faire beaucoup, mais laisser Dieu agir en nous. Et qui mieux que Marie a vécu cela? Voilà ce que nous avons découvert avec ces différentes rencontres avec le Père Joël-Marie Ferrand de la communauté de la Croix Glorieuse. Dire oui comme Marie chaque jour dans l'épitose, voilà le chemin. Eh bien, que la Vierge Marie nous apprenne à vivre non pas selon notre volonté, mais dans la joie de la volonté de Dieu. Père Joël-Marie, merci.
1: Ben merci, frère Clément-Marie. Merci aux auditrices et auditeurs qui ont eu la patience d'écouter.
0: Merci. Merci, Père Joël-Marie. Nous aurons l'opportunité de vous retrouver au courant de cette année pour d'autres rendez-vous et pour d'autres témoignages aussi poignants qui nous ouvrent à la présence de Dieu en tenant les mains de la Vierge Marie. Eh bien, chers frères et sœurs, nous touchons ici le cœur de la vie spirituelle, l'union qui transforme tout, demeurer en Dieu. Voilà. Saint-Louis-Marie Grignion de Montfort ne conduit pas seulement à une dévotion, mais il conduit à une union. Demeurer, c'est le mot de Jésus. Dans l'évangile de Saint Jean, Jésus répète « demeurez en moi ». Jean 15, verset 4. Ce mot est central. Il ne s'agit pas d'un passage, mais d'une habitation. La consécration trouve ici son accomplissement. Elle devient une vie en Dieu. Saint Paul va dire dans son épître aux Galates, « Ce n'est plus moi qui vis, c'est le Christ qui vit en moi. » Galates 2, verset 20. J'ai déjà cité cette référence. Eh bien, voilà l'horizon. Et Saint Louis-Marie Grignion de Montfort y conduit par Marie. Non pas en remplaçant le Christ, mais en nous configurant à lui. Dans cette union, tout se simplifie. Ce qui est dispersé devient un. La prière nourrit l'action. L'épreuve devient offrande. Le quotidien devient lieu de Dieu. Saint Thomas d'Aquin dira « La perfection de la vie spirituelle consiste dans l'unité de l'amour. » L'unité de l'amour. Alors peu à peu, l'âme cesse de vivre à partir d'elle-même. C'est une vie habitée par Dieu. Elle reçoit sa vie de Dieu. Le même Saint Paul, dans son épître aux Philippiens, chapitre 2, verset 13, va dire « Dieu est à l'œuvre en vous ». Cela change tout. On agit autrement, on aime autrement, on souffre autrement. La fécondité du cachet. Autrement, on aime autrement, on souffre autrement. La fécondité du caché. Certains disent, mais

De dispersé, saturé, agité, Saint-Louis-Marguillon de Montfort nous rappelle le centre, que le centre est intérieur. La fécondité est intérieure. La présence de Dieu est intérieure. Et cela nous conduit à quoi? À une vie transfigurée. Alors, la vie change, pas forcément extérieurement, mais dans sa profondeur. Saint Jean de la Croix encore résume ceci. L'âme qui aime devient ce qu'elle aime. Ah, c'est beau ça. L'âme qui aime devient ce qu'elle aime. Demeurer en Dieu, ce n'est pas faire plus, c'est être autrement. Avec Marie, la vie devient présence habitée. L'union à Dieu transforme silencieusement toute l'existence. Vivre en Marie, c'est laisser Dieu vivre pleinement en nous. Eh bien voilà, je vais conclure. Chers frères et sœurs, au terme de ce chemin, une lumière s'impose. Nous avons appris à nous donner, nous avons appris à purifier. Et aujourd'hui, nous apprenons à demeurer. La spiritualité de Saint-Louis-Marie-Guillon de Montfort nous conduit à une véritable vie de simplicité. Une vérité simple. Dieu ne veut pas seulement notre vie, il veut vivre en nous. Et Marie est le chemin discret, sûr, maternel, qui nous y conduit. Alors, dans le silence de notre cœur, laissons monter cette prière. Ô Marie, demeure de Dieu, mère du silence et de la présence, apprends-nous à vivre en toi pour que Dieu vive en nous. Fais de notre cœur un lieu d'accueil, un lieu de paix, un lieu de Dieu. Que notre vie devienne simple, unifiée, offerte et totalement habitée par Jésus. Amen. Eh bien, que Dieu vous garde et vous bénisse et qu'il conduise nos pas en tenant les mains de la Vierge Marie à demeurer en Dieu. Amen.

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1: Notre-Dame de Lourdes, Sainte Bernadette, je vous confie Hugo, qui se fait opérer demain avec les pèlerins de Lourdes. Prions pour lui. Merci.
2: Sainte Marie, Mère de Dieu, priez pour ma défunte mère qui est morte il y a un mois. Priez pour nous pauvres pécheurs. S'il vous plaît, Marie. Merci beaucoup.
3: Notre-Dame de Lourdes, je vous confie ma sœur Janine. Merci de prier pour que le Seigneur la guérisse complètement. Merci, Marie.
4: Au nom du Père et du Fils et du Saint-Esprit,
5: amen.
4: Chers frères et sœurs, soyez

0: Et les bienvenus aujourd'hui à la grotte de Massabielle. Ensemble, nous allons méditer les mystères joyeux du Très-Saint-Rosaire. Prions avec tous les pèlerins présents aujourd'hui, particulièrement ceux du diocèse de Perpignan, ainsi que les pèlerins du diocèse de Saint-Denis. Prions aussi avec tous ceux et celles qui nous sont unis de par le monde, par l'écoute de la radio chrétienne francophone, par l'écoute de la chaîne de télévision catholique KTO, ainsi que par leur connexion au site internet du sanctuaire de Lourdes. Ensemble, nous nous levons et nous disons notre foi. Je crois en Dieu, le Père Tout-Puissant, Créateur du ciel et de la terre, et en Jésus-Christ, son Fils unique, notre Seigneur, qui a été conçu du Saint-Esprit, est né de la Vierge Marie, a souffert sous Ponce Pilate, a été crucifié et mort, et a été enseveli, et descendu aux enfers. Le troisième jour est ressuscité des morts, est monté aux cieux, est assis à la droite de Dieu, le Père Tout-Puissant, d'où il viendra juger les vivants et les morts. Je crois en l'Esprit Saint, à la Sainte Église catholique, à la communion des saints, à la rémission des péchés, à la résurrection de la chair, à la vie éternelle. Amen. Nous nous réjouissons pour la venue de notre Saint-Père, le Pape Léon, fin septembre, ici à Lourdes, et nous prions à ses intentions. Notre Père, qui es aux cieux, que ton nom soit sanctifié, que ton règne vienne, que ta volonté soit faite sur la terre comme au ciel.
1: Donne-nous aujourd'hui notre pain de ce jour. Pardonne-nous nos offenses, comme nous pardonnons aussi à ceux qui nous ont offensés. Et ne nous laisse pas entrer en tentation, mais délivre-nous du mal.
0: Amen. Je vous salue, Marie, pleine de grâce. Le Seigneur est avec vous. Vous êtes bénie entre toutes les femmes, et Jésus, le fruit de vos entrailles, est béni.
1: Sainte Marie, Mère de Dieu, priez pour nous pauvres pécheurs, maintenant et à l'heure de notre mort. Amen.
0: Je vous salue, Marie, pleine de grâce. Le Seigneur est avec vous. Vous êtes bénie entre toutes les femmes, et Jésus, le fruit de vos entrailles, est béni.
1: Sainte Marie, Mère de Dieu, priez pour nous pauvres pécheurs, maintenant et à l'heure de notre mort. Amen.
0: Je vous salue, Marie, pleine de grâce. Le Seigneur est avec vous. Vous êtes bénie entre toutes les femmes, et Jésus, le fruit de vos entrailles, est béni.
1: Sainte Marie, Mère de Dieu, priez pour nous pauvres pécheurs, maintenant et à l'heure de notre mort. Amen.

0: Ô Marie conçue sans péché,
1: priez pour nous qui avons recours à vous.
0: Premier mystère joyeux, l'Annonciation. Le récit de l'Annonciation nous montre l'extrême délicatesse de Dieu. Il ne s'impose pas, il sollicite d'abord le consentement de Marie. Marie parle en notre nom à tous lorsqu'elle répond à l'invitation de l'ange. Saint Bernard décrit la cour céleste suspendue dans l'attente de son consentement qui devait consommer l'union nuptiale entre Dieu et l'humanité. Et Marie dit « Qu'il m'advienne selon ta parole ». Frères et sœurs, puissions-nous, comme Marie, avoir le courage de dire oui à Dieu, surtout lorsque nous ne comprenons pas le pourquoi de circonstances particulièrement éprouvantes. Notre Père qui es aux cieux, que ton nom soit sanctifié, que ton règne vienne, que ta volonté soit faite sur la terre comme au ciel.
2: Donne-nous aujourd'hui notre pain de ce jour. Pardonne-nous nos offenses, comme nous pardonnons aussi à ceux qui nous ont offensés. Et ne nous laisse pas entrer en tentation, mais délivre-nous du mal.
3: Je vous salue, Marie, pleine de grâce. Le Seigneur est avec vous. Vous êtes bénie entre toutes les femmes. Et Jésus, le fruit de vos entrailles, est béni.
2: Sainte Marie, Mère de Dieu, priez pour nous pauvres pécheurs, maintenant et à l'heure de notre mort. Amen.
3: Je vous salue, Marie, pleine de grâce. Le Seigneur est avec vous. Vous êtes bénie entre toutes les femmes. Et Jésus, le fruit de vos entrailles, est béni.
2: Sainte Marie, Mère de Dieu, priez pour nous pauvres pécheurs, maintenant et à l'heure de notre mort. Amen.
3: Je vous salue, Marie, pleine de grâce. Le Seigneur est avec vous. Vous êtes bénie entre toutes les femmes. Et Jésus, le fruit de vos entrailles, est béni.
2: Sainte Marie, Mère de Dieu, priez pour nous, pauvres pécheurs, maintenant et à l'heure de notre mort. Amen.
3: Je vous salue, Marie, pleine de grâce. Le Seigneur est avec vous. Vous êtes bénie entre toutes les femmes. Et Jésus, le fruit de vos entrailles, est béni.
2: Sainte Marie, Mère de Dieu, priez pour nous, pauvres pécheurs, maintenant et à l'heure de notre mort. Amen.
3: Je vous salue, Marie, pleine de grâce. Le Seigneur est avec vous. Vous êtes bénie entre toutes les femmes. Et Jésus, le fruit de vos entrailles, est béni.
2: Sainte Marie, Mère de Dieu, priez pour nous, pauvres pécheurs, maintenant et à l'heure de notre mort. Amen.
3: Je vous salue, Marie, pleine de grâce. Le Seigneur est avec vous. Vous êtes bénie entre toutes les femmes. Et Jésus, le fruit de vos entrailles, est béni.
2: Sainte Marie, Mère de Dieu, priez pour nous, pauvres pécheurs, maintenant et à l'heure de notre mort. Amen.
3: Je vous salue, Marie, pleine de grâce. Le Seigneur est avec vous. Vous êtes bénie entre toutes les femmes. Et Jésus, le fruit de vos entrailles, est béni.
2: Sainte Marie, Mère de Dieu, priez pour nous, pauvres pécheurs, maintenant et à l'heure de notre mort. Amen.
3: Je vous salue, Marie, pleine de grâce. Le Seigneur est avec vous. Vous êtes bénie entre toutes les femmes. Et Jésus, le fruit de vos entrailles, est béni.
2: Sainte Marie, Mère de Dieu, priez pour nous, pauvres pécheurs, maintenant et à l'heure de notre mort. Amen.
3: Je vous salue, Marie, pleine de grâce. Le Seigneur est avec vous. Vous êtes bénie entre toutes les femmes. Et Jésus, le fruit de vos entrailles, est béni.
2: Sainte Marie, Mère de Dieu, priez pour nous, pauvres pécheurs, maintenant et à l'heure de notre mort. Amen.
3: Je vous salue, Marie, pleine de grâce. Le Seigneur est avec vous. Vous êtes bénie entre toutes les femmes. Et Jésus, le fruit de vos entrailles, est béni.
2: Sainte Marie, Mère de Dieu, priez pour nous, pauvres pécheurs,

0: Ô Marie conçue sans péché.
1: Priez pour nous qui avons recours.
0: Deuxième mystère joyeux, la visitation. Heureuse celle qui a cru. Comme dit saint Augustin, avant de concevoir le Christ dans son sein, Marie le conçut dans la foi de son cœur. Marie crut et s'accomplit dans ce qu'elle croyait. Dans cette dizaine, demandons au Seigneur de faire grandir notre foi, qu'il la rende vive et féconde dans l'amour. Prions pour les nouveaux baptisés de Pâques, afin que leur foi grandisse et porte du fruit. Mais prions aussi pour celles et ceux qui ne croient pas ou qui hésitent à croire. Notre Père qui es aux cieux, que ton nom soit sanctifié, que ton règne vienne, que ta volonté soit faite sur la terre comme au ciel.
2: Donne-nous aujourd'hui notre pain de ce jour. Pardonne-nous nos offenses, comme nous pardonnons aussi à ceux qui nous ont offensés. Et ne nous laisse pas entrer en tentation, mais délivre-nous du mal.
3: Je vous salue, Marie, pleine de grâce. Le Seigneur est avec vous. Vous êtes bénie entre toutes les femmes, et Jésus, le fruit de vos entrailles, est béni.
4: Sainte Marie, Mère de Dieu, priez pour nous pauvres pécheurs, maintenant et à l'heure de notre mort. Amen.
3: Je vous salue, Marie, pleine de grâce. Le Seigneur est avec vous. Vous êtes bénie entre toutes les femmes, et Jésus, le fruit de vos entrailles, est béni.
4: Sainte Marie, Mère de Dieu, priez pour nous pauvres pécheurs, maintenant et à l'heure de notre mort. Amen.
3: Je vous salue, Marie, pleine de grâce. Le Seigneur est avec vous. Vous êtes bénie entre toutes les femmes, et Jésus, le fruit de vos entrailles, est béni.
4: Sainte Marie, Mère de Dieu, priez pour nous pauvres pécheurs, maintenant et à l'heure de notre mort. Amen.
3: Je vous salue, Marie, pleine de grâce. Le Seigneur est avec vous. Vous êtes bénie entre toutes les femmes, et Jésus, le fruit de vos entrailles, est béni.
4: Sainte Marie, Mère de Dieu, priez pour nous pauvres pécheurs, maintenant et à l'heure de notre mort. Amen.
3: Je vous salue, Marie, pleine de grâce. Le Seigneur est avec vous. Vous êtes bénie entre toutes les femmes, et Jésus, le fruit de vos entrailles, est béni.
4: Sainte Marie, Mère de Dieu,
2: pauvres pécheurs, maintenant et à l'heure de notre mort. Amen.
3: Je vous salue, Marie, pleine de grâce. Le Seigneur est avec vous. Vous êtes bénie entre toutes les femmes, et Jésus, le fruit de vos entrailles, est béni.
4: Sainte Marie,
2: Mère de Dieu, priez pour nous pauvres pécheurs, maintenant et à l'heure de notre mort. Amen.
3: Je vous salue, Marie, pleine de grâce. Le Seigneur est avec vous. Vous êtes bénie entre toutes les femmes, et Jésus, le fruit de vos entrailles, est béni.
4: Sainte Marie, Mère de Dieu, priez pour nous pauvres pécheurs, maintenant et à l'heure de notre mort. Amen.
3: Je vous salue, Marie, pleine de grâce. Le Seigneur est avec vous. Vous êtes bénie entre toutes les femmes, et Jésus, le fruit de vos entrailles, est béni.
4: Sainte Marie, Mère de Dieu, priez pour nous pauvres pécheurs, maintenant et à l'heure de notre mort. Amen.
3: Je vous salue, Marie, pleine de grâce. Le Seigneur est avec vous. Vous êtes bénie entre toutes les femmes, et Jésus, le fruit de vos entrailles, est béni.
4: Sainte Marie, Mère de Dieu, priez pour nous Amen.
3: Je vous salue, Marie, pleine de grâce. Le Seigneur est avec vous. Vous êtes bénie entre toutes les femmes, et Jésus, le fruit de vos entrailles, est béni.
4: Sainte Marie, Mère de Dieu, priez pour nous pauvres pécheurs, maintenant et à l'heure de notre mort. Amen.

0: Marie conçue sans péché.
1: Priez pour nous.
0: Troisième mystère joyeux, la nativité. Et le Verbe s'est fait chair et il a habité parmi nous. L'expression « s'est fait chair » souligne la réalité humaine la plus concrète et la plus tangible. Dans le Christ, Dieu est venu réellement au monde. Il est entré dans notre histoire. Il a installé sa demeure parmi nous, accomplissant ainsi l'intime aspiration de l'être humain, que le monde soit réellement un foyer pour l'homme. Mais quand Dieu est jeté dehors, le monde se transforme en un lieu inhospitalier. Dans cette dizaine, prions avec ferveur en demandant le don de la justice et de la paix dans le monde. Notre Père qui es aux cieux, que ton nom soit sanctifié, que ton règne vienne, que ta volonté soit faite sur la terre comme au ciel.
2: Donne-nous aujourd'hui notre pain de ce jour. Pardonne-nous nos offenses, comme nous pardonnons aussi à ceux qui nous ont offensés. Et ne nous laisse pas entrer en tentation, mais délivre-nous du mal.
3: Je vous salue, Marie, pleine de grâce. Le Seigneur est avec vous. Vous êtes bénie entre toutes les femmes. Et Jésus, le fruit de vos entrailles, est béni.
4: Sainte Marie, Mère de Dieu, priez pour nous pauvres pécheurs, maintenant et à l'heure de notre mort. Amen.
3: Je vous salue, Marie, pleine de grâce. Le Seigneur est avec vous. Vous êtes bénie entre toutes les femmes. Et Jésus, le fruit de vos entrailles, est béni.
4: Sainte Marie, Mère de Dieu, priez pour nous pauvres pécheurs,
3: Je vous salue, Marie, pleine de grâce. Le Seigneur est avec vous. Vous êtes bénie entre toutes les femmes. Et Jésus, le fruit de vos entrailles, est béni.
4: Sainte Marie, Mère de Dieu, priez pour nous pauvres pécheurs, maintenant et à l'heure de notre mort.
3: Je vous salue, Marie, pleine de grâce. Le Seigneur est avec vous. Vous êtes bénie entre toutes les femmes. Et Jésus, le fruit de vos entrailles, est béni.
4: Sainte Marie, Mère de Dieu, priez pour nous pauvres pécheurs, maintenant et à l'heure de notre mort. Amen.
3: Je vous salue, Marie, pleine de grâce. Le Seigneur est avec vous. Vous êtes bénie entre toutes les femmes. Et Jésus, le fruit de vos entrailles, est béni.
4: Sainte Marie, Mère de Dieu, priez pour nous pauvres pécheurs, maintenant et à l'heure de notre mort. Amen.
3: Je vous salue, Marie, pleine de grâce. Le Seigneur est avec vous. Vous êtes bénie entre toutes les femmes. Et Jésus, le fruit de vos entrailles, est béni.
4: Sainte Marie, Mère de Dieu, priez pour nous pauvres pécheurs, maintenant et à l'heure de notre mort. Amen.
3: Je vous salue, Marie, pleine de grâce. Le Seigneur est avec vous. Vous êtes bénie entre toutes les femmes. Et Jésus, le fruit de vos entrailles, est béni.
4: Sainte Marie, Mère de Dieu, priez pour nous pauvres pécheurs, maintenant et à l'heure de notre mort.
3: Je vous salue, Marie, pleine de grâce. Le Seigneur est avec vous. Vous êtes bénie entre toutes les femmes. Et Jésus, le fruit de vos entrailles, est béni.
4: Sainte Marie, Mère de Dieu, priez pour nous pauvres pécheurs, maintenant et à l'heure de notre mort. Amen.
3: Je vous salue, Marie, pleine de grâce. Le Seigneur est avec vous. Vous êtes bénie entre toutes les femmes. Et Jésus, le fruit de vos entrailles, est béni.
4: Sainte Marie, Mère de Dieu, priez pour nous pauvres pécheurs, maintenant et à l'heure de notre mort. Amen.
3: Je vous salue, Marie, pleine de grâce. Le Seigneur est avec vous. Vous êtes bénie entre toutes les femmes. Et Jésus, le fruit de vos entrailles, est béni.
4: Sainte Marie, Mère de Dieu, priez pour nous pauvres pécheurs,
0: maintenant et à l'heure de notre mort.
4: Amen.

0: Marie, conçue sans péché.
1: Priez pour nous qui avons recours à vous.
0: Quatrième mystère joyeux, la présentation de Jésus au Temple. Dans son récit de l'enfance de Jésus, saint Luc souligne que Marie et Joseph étaient fidèles à la loi du Seigneur. Avec une profonde dévotion, ils accomplissent tout ce qui est prescrit après la naissance d'un garçon premier-né. Dans cette dizaine, prions ensemble pour ceux et celles qui se détournent de la loi de Dieu et de l'Église, comme pour ceux qui, sous couvert d'un attachement à certaines traditions, peinent à accueillir l'esprit vivant de communion et d'obéissance auquel le Christ nous appelle tous aujourd'hui. Notre Père qui es aux cieux, que ton nom soit sanctifié, que ton règne vienne, que ta volonté soit faite sur la terre comme au ciel.
2: Pardonne-nous nos offenses, comme nous pardonnons aussi à ceux qui nous ont offensés. Et ne nous laisse pas entrer en tentation, mais délivre-nous du mal.
3: Amen. Je vous salue, Marie, pleine de grâce. Le Seigneur est avec vous. Vous êtes bénie entre toutes les femmes, et Jésus, le fruit de vos entrailles, est béni.
2: Sainte Marie, Mère de Dieu, priez pour nous pauvres pécheurs, maintenant et à l'heure de notre mort. Amen.
3: Je vous salue, Marie, pleine de grâce. Le Seigneur est avec vous. Vous êtes bénie entre toutes les femmes, et Jésus, le fruit de vos entrailles, est béni.
2: Sainte Marie, Mère de Dieu, priez pour nous pauvres pécheurs, maintenant et à l'heure de notre mort. Amen.
3: Je vous salue, Marie, pleine de grâce. Le Seigneur est avec vous. Vous êtes bénie entre toutes les femmes, et Jésus, le fruit de vos entrailles, est béni.
2: Sainte Marie, Mère de Dieu, priez pour nous pauvres pécheurs, maintenant et à l'heure de notre mort. Amen.
3: Je vous salue, Marie, pleine de grâce. Le Seigneur est avec vous. Vous êtes bénie entre toutes les femmes, et Jésus, le fruit de vos entrailles, est béni.
2: Sainte Marie, Mère de Dieu, priez pour nous pauvres pécheurs, maintenant et à l'heure de notre mort. Amen.
3: Je vous salue, Marie, pleine de grâce. Le Seigneur est avec vous. Vous êtes bénie entre toutes les femmes, et Jésus, le fruit de vos entrailles, est béni.
2: Sainte Marie, Mère de Dieu, priez pour nous pauvres pécheurs, maintenant et à l'heure de notre mort. Amen.
4: Je vous salue, Marie, pleine de grâce. Le Seigneur est avec vous. Vous êtes bénie entre toutes les femmes, et Jésus, le fruit de vos entrailles, est béni.
2: Sainte Marie, Mère de Dieu, priez pour nous pauvres pécheurs, maintenant et à l'heure de notre mort. Amen.
4: Je vous salue, Marie, pleine de grâce. Le Seigneur est avec vous. Vous êtes bénie entre toutes les femmes, et Jésus, le fruit de vos entrailles, est béni.
2: Sainte Marie, Mère de Dieu, priez pour nous pauvres pécheurs, maintenant et à l'heure de notre mort. Amen.
4: Je vous salue, Marie, pleine de grâce. Le Seigneur est avec vous. Vous êtes bénie entre toutes les femmes, et Jésus, le fruit de vos entrailles, est béni.
2: Sainte Marie, Mère de Dieu, priez pour nous pauvres pécheurs, maintenant et à l'heure de notre mort. Amen.
4: Je vous salue, Marie, pleine de grâce. Le Seigneur est avec vous. Vous êtes bénie entre toutes les femmes, et Jésus, le fruit de vos entrailles, est béni.
2: Sainte Marie, Mère de Dieu, priez pour nous pauvres pécheurs, maintenant et à l'heure de notre mort. Amen.
4: Je vous salue, Marie, pleine de grâce. Le Seigneur est avec vous. Vous êtes bénie entre toutes les femmes, et Jésus, le fruit de vos entrailles, est béni.
2: Sainte Marie, Mère de Dieu, priez pour nous pauvres pécheurs, maintenant et à l'heure de notre mort. Amen.

0: Marie conçue sans péché.
1: Priez pour nous qui avons recours.
0: Cinquième mystère joyeux, le recouvrement de Jésus au temple. Dans l'épisode de Jésus au temple sont enregistrés les premiers mots de Jésus. Il a 12 ans. Comment se fait-il que vous m'ayez cherché? Ne saviez-vous pas qu'il me faut être chez mon Père? Face à l'inquiétude de Marie et Joseph, Jésus montre qu'il n'a pas fait quelque chose d'étrange, qu'il n'a pas désobéi. Il est resté là où doit être le Fils, près du Père. Et il a souligné qui est son Père et en même temps, il nous enseigne comment être des fils en étant avec le Père dans la prière. Jésus enseignera un jour à ses disciples à prier en leur disant, quand vous priez, dites « Père ». Dans cette dizaine, nous voulons présenter toutes les intentions qui nous ont été confiées, toutes celles que nous portons en nos cœurs. Notre Père qui es aux cieux, que ton nom soit sanctifié, que ton règne vienne, que ta volonté soit faite sur la terre comme au ciel. Je vous salue, Marie, pleine de grâce. Le Seigneur est avec vous. Vous êtes bénie entre toutes les femmes, et Jésus, le fruit de vos entrailles, est béni.
1: Sainte Marie, Mère de Dieu, priez pour nous pauvres pécheurs, maintenant et à l'heure de notre mort.
0: Je vous salue, Marie, pleine de grâce, le Seigneur est avec vous. Vous êtes bénie entre toutes les femmes, et Jésus, le fruit de vos entrailles, est béni.
1: Sainte Marie, Mère de Dieu, priez pour nous pauvres pécheurs, maintenant et à l'heure de notre mort.
0: Je vous salue, Marie, pleine de grâce, le Seigneur est avec vous. Vous êtes bénie entre toutes les femmes, et Jésus, le fruit de vos entrailles, est béni.
1: Sainte Marie, Mère de Dieu, priez pour nos pauvres pécheurs, maintenant et à l'heure de notre mort. Amen.
0: Je vous salue, Marie, pleine de grâce, le Seigneur est avec vous. Vous êtes bénie entre toutes les femmes, et Jésus, le fruit de vos entrailles, est béni.
1: Sainte Marie, Mère de Dieu, priez pour nous pauvres pécheurs,
0: je vous salue, Marie, pleine de grâce, le Seigneur est avec vous. Vous êtes bénie entre toutes les femmes, et Jésus, le fruit de vos entrailles, est béni.
1: Sainte Marie, Mère de Dieu, priez pour nous pauvres pécheurs, maintenant et à l'heure de notre mort. Amen.
0: Je vous salue, Marie, pleine de grâce, le Seigneur est avec vous. Vous êtes bénie entre toutes les femmes, et Jésus, le fruit de vos entrailles, est béni.
1: Sainte Marie, Mère de Dieu,
0: je vous salue, Marie, pleine de grâce, le Seigneur est avec vous. Vous êtes bénie entre toutes les femmes, et Jésus, le fruit de vos entrailles, est béni.
1: Sainte Marie, Mère de Dieu, priez pour nous pauvres pécheurs, maintenant et à l'heure de notre mort. Amen.
0: Je vous salue, Marie, pleine de grâce, le Seigneur est avec vous. Vous êtes bénie entre toutes les femmes, et Jésus, le fruit de vos entrailles, est béni.
1: Sainte Marie, Mère de Dieu, priez pour nous pauvres pécheurs, maintenant et à l'heure de notre mort.
0: Je vous salue, Marie, pleine de grâce. Le Seigneur est avec vous. Vous êtes bénie entre toutes les femmes, et Jésus, le fruit de vos entrailles, est béni.
1: Sainte Marie, Mère de Dieu, priez pour nous pauvres pécheurs, maintenant.
0: Je vous salue, Marie, pleine de grâce. Le Seigneur est avec vous. Vous êtes bénie entre toutes les femmes, et Jésus, le fruit de vos entrailles, est béni.
1: Sainte Marie, Mère de Dieu, priez pour nous pauvres pécheurs, maintenant et à l'heure de notre mort.

0: Ô Marie conçue sans péché,
1: priez pour nous qui avons recours à vous.
0: Prions le Seigneur. Tu as voulu, Seigneur, qu'à l'annonce de l'ange, ton Verbe prit chair dans le sein de la Vierge Marie. Réponds à nos supplications, puisque nous la croyons vraiment Mère de Dieu, fais que nous trouvions secours dans sa prière.

0: le Père et le Fils et le Saint-Esprit.
1: Amen.
0: Notre-Dame de Lourdes,
1: priez pour nous.
0: Notre-Dame de Lourdes,
1: priez pour nous.
0: Notre-Dame de Lourdes,
1: priez pour nous.
0: Sainte Bernadette,

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1: Psaume 7. Complainte de David, qu'il chanta au Seigneur à propos de Couche, le Benjaminite. Seigneur mon Dieu, tu es mon refuge. On me poursuit. Sauve-moi, délivre-moi. Sinon, ils vont m'égorger tous ces fauves, me déchirer, sans que personne me délivre. Seigneur mon Dieu, si j'ai fait cela, si j'ai vraiment un crime sur les mains, si j'ai causé du tort à mon allié en épargnant son adversaire, que l'ennemi me poursuive, qu'il m'atteigne et livre ma gloire à la poussière. Dans ta colère, Seigneur, lève-toi. Domine mes adversaires en furie. Réveille-toi pour me défendre et prononcer ta sentence. Une assemblée de peuples t'environne. Reprends ta place au-dessus d'elle, Seigneur qui arbitre les nations. Juge-moi, Seigneur, sur ma justice. Mon innocence parle pour moi. Mets fin à la rage des impies, affermis le juste, toi qui scrutes les cœurs et les reins, Dieu le juste. J'aurai mon bouclier auprès de Dieu, le sauveur des cœurs droits. Dieu juge avec justice. Dieu menace chaque jour l'homme qui ne se reprend pas. Le méchant affûte son épée, il tend son arc et le tient prêt. Il se prépare des engins de mort, de ses flèches il fait des brandons. Qui conçoit le mal et couve le crime enfantera le mensonge. Qui ouvre une fosse et la creuse tombera dans le trou qu'il a fait. Son mauvais coup lui revient sur la tête, sa violence retombe sur son crâne. Je rendrai grâce au Seigneur pour sa justice. Je chanterai le nom du Seigneur, le Très-Haut.

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1: Amis auditeurs, bienvenue à l'écoute de ce programme. La concentration des capitaux peut mener à une accumulation égoïste, source d'inégalités et de pauvreté. Le pape l'a rappelé aux représentants de plusieurs banques italiennes qu'il a reçues en audience samedi 16 mai, tout en appelant les institutions bancaires à une éthique de la solidarité et à une réelle écoute. Les détails dans quelques instants dans la page dédiée à la semaine du pape. L'actualité de l'Église nous conduit également au Cameroun, au Tchad et en République démocratique du Congo. Nous parlerons de la crise sanitaire due à la résurgence du virus Ebola dans l'est de la République démocratique du Congo, qui s'est également propagée en Ouganda voisin, du Nigeria qui confirme l'élimination d'un chef de l'organisation État islamique, des manifestations violentes qui paralysent les îles Comores dans le cadre de l'actualité politique et sociale sur le continent africain.
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1: Bienvenue encore une fois à l'écoute de ce programme que nous commençons avec la page sur la semaine du pape présentée par Françoise Niamien.
3: Pour cette rétrospective des activités du pape, sachez que le Saint-Père assurera un voyage apostolique en France du 25 au 28 septembre prochain, répondant ainsi à l'invitation du chef d'État et des autorités ecclésiastiques du pays, ainsi qu'à celle du directeur général de l'UNESCO. Il visitera également le siège de la dite organisation, c'est ce qu'a annoncé samedi la salle de presse du Saint-Siège. Et le pape Léon XIV, qui, dans un rescrit publié samedi, a approuvé la création d'une commission interdicastérielle pour réfléchir aux enjeux éthiques de l'intelligence artificielle. Elle est placée sous la direction du dicastère pour le service du développement humain intégral. Le pape a reçu samedi au Vatican plusieurs groupes de jeunes venus du diocèse de Gênes. L'évêque de Rome s'est focalisé dans son salut sur le rôle de l'Esprit-Saint et l'engagement durable dans la foi. La plénitude de l'Esprit-Saint nous donne cet enthousiasme, cette force, cette capacité de suivre Jésus-Christ, de dire oui au Seigneur en tout temps, a-t-il affirmé. Et Léon XIV d'encourager ces jeunes à ne pas céder aux influences d'un monde qui souvent veut nous éloigner de Jésus.
1: Ajoutons aussi, Françoise, que dans la journée de samedi 16 mai, recevant en audience les dirigeants et employés de diverses institutions bancaires italiennes, Léon XIV les a exhortés à renouer avec leur vocation sociale et humaine. Ce ne sont pas les capitaux qui entrent en premier lieu dans une banque, mais des personnes, a-t-il rappelé, soulignant que derrière les chiffres se trouvent des femmes et des hommes, des familles qui ont besoin d'aide.
3: Décédé le 12 mai dernier à l'âge de 79 ans, le pape Léon XIV a présidé la messe des funérailles du cardinal suisse Paul-Émile Schering vendredi 15 mai en la basilique Saint-Pierre. Le pape a rappelé dans son homélie la mission accomplie par ce diplomate de longue date avec patience et abnégation afin de rassembler les peuples dans la concorde tout en saluant son témoignage d'espérance. Rappelons également cet entretien téléphonique entre Léon XIV et le patriarche du siège de Saint-Marc de l'église copte à l'occasion de la journée de l'amitié copte catholique instituée en 2013 pour célébrer les relations entre le siège de Pierre et le siège de Marc. Au cours de cet échange, la conscience de la responsabilité commune pour l'annonce de l'Évangile a été évoquée. Dans une lettre, le pape encourage coptes et catholiques à poursuivre leur cheminement dans la vérité et la charité. Jeudi, jour de la célébration de l'Ascension du Seigneur au Vatican, le pape a effectué une visite pastorale à l'Université Sapienza de Rome. Dans son discours, Léon XIV a dénoncé la guerre, critiqué le culte de la performance et lancé un appel pour une alliance éducative fondée sur la justice et l'écologie. Dans un discours dense livré devant les étudiants, enseignants et autorités académiques, le souverain pontife a aussi exhorté les jeunes à transformer leur inquiétude en espérance, en étant des artisans de paix. À l'audience générale, mercredi 13 mai, jour dédié à Notre-Dame de Fatima, le pape a poursuivi son cycle de catéchèses sur le Concile Vatican II, s'arrêtant sur le dernier chapitre de Lumen Gentium, qui porte justement sur la Vierge Marie. La Vierge Marie, modèle parfait de ce que l'Église est appelée à être. Retrouvons Xavier Sartre.
4: La mère de Jésus est le modèle parfait de ce que toute l'Église est appelée à être, explique d'emblée Léon. En se laissant façonner par l'œuvre de la grâce, en accueillant le don du Très-Haut, elle est devenue créature de la parole du Seigneur et mère des enfants de Dieu. Elle est une croyante par excellence, un membre éminent de la communauté ecclésiale. En elle, poursuit le pape, nous est offerte la forme parfaite de l'inconditionnelle ouverture au mystère divin dans la communion du peuple de Dieu. Marie est mère de toute l'Église, chacun peut s'adresser à elle, sur Léon XIV, avec une confiance filiale dans la certitude d'être écouté, protégé et aimé.
5: Maria è pertanto la donna icona del mistero, cioè del disegno divino di salvezza.
4: Marie est donc la femme icône du mystère, c'est-à-dire du dessein divin du salut révélé en plénitude en Jésus-Christ. Le pape invite à se laisser interpeller par elle pour mesurer si je vis avec une foi humble et active mon appartenance à l'Église, pour voir si je me sens partie intégrante de l'Église. Léon XIV invite chacun, en somme, à demander l'intercession de Marie pour voir grandir son amour pour l'Église.
3: Lors de ses salutations en anglais, le pape s'est aussi souvenu de l'attentat dont a été victime Saint-Jean-Paul II le 13 mai 1981.
1: Après la semaine du pape, signalons que l'archidiocèse de Bamenda au Cameroun a organisé le mercredi 13 mai, fête de Notre-Dame de Fatima, un temps d'action de grâce pour la visite apostolique du pape Léon XIV. Les détails avec Paul-Valéry Mendongo.
6: Dans une homélie fortement applaudie, l'archevêque métropolitain de Bamenda, Mgr Andrew Nkea, est revenu sur les moments marquants de la visite du Saint-Père à Bamenda. Comparant cette visite à celle de la Vierge Marie à Elisabeth, Mgr Nkea a confié que les populations de Bamenda s'étaient senties honorées et réconfortées par la proximité du successeur de Saint-Pierre. Reprenant les paroles du pape, Mgr Andrew Nkea a exhorté les fidèles à devenir de l'huile versée sur les blessures de leurs frères et sœurs et à bâtir une paix fondée sur l'acceptation mutuelle au-delà des différences culturelles, linguistiques ou politiques et d'opinion. L'archevêque de Bamenda a également rappelé les paroles fortes prononcées par le pape Léon XIV à Bamenda et combien il a exhorté les habitants à ne pas perdre leur saveur, à préserver les moments de fraternité vécus pendant la visite et surtout à devenir de l'huile versée sur les blessures de leurs frères et sœurs. Mgr Nkea a alors demandé aux prêtres, aux catéchistes, aux parents et aux enseignants de relire et transmettre les enseignements du Saint-Père. Selon lui, les messages du pape doivent être médités dans les écoles, les marchés, les tontines, les paroisses, jusque dans les homélies. Le résumé de ses propos est que la paix est possible et comme l'a dit le pape, le temps de la paix, c'est maintenant. Paul-Valéry Mondogo depuis Bamenda pour Radio Vatican.
1: Au Tchad, l'Église a célébré le vendredi 15 mai la journée nationale de l'enseignement catholique placée sous le thème « Éducation catholique, chemin d'espérance et de transformation » en mémoire de Saint Jean-Baptiste de la Salle, patron des éducateurs, Edouard Takadji.
7: Cette célébration a regroupé les parents, les élèves et enseignants des écoles catholiques dans les différents diocèses du Tchad. Une occasion pour rendre grâce à Dieu qui a été à leur côté durant toute l'année dans les diocèses de Doba. C'est la paroisse Saint-Dominique Savio qui a accueilli cette célébration. Dans son exhortation, l'abbé Damien Nadibi, responsable de la commission éducation du diocèse de Doba, reconnaît les difficultés auxquelles les parents font face ces derniers temps pour éduquer leur progéniture.
8: De nos jours, il est difficile d'éduquer un enfant. Lui, si soumis, si délicat, voilà qu'il nous répond, est toujours dehors et connecté aussi dans les réseaux sociaux, la télévision, etc. Et on ne peut lui dire quoi que ce soit parce qu'il vocifère ou il apporte ses raisons. C'est le lot de tous les parents. Élever un garçon ou une fille, c'est vouloir l'aider à devenir lui-même un homme ou une femme réussie, libre et autonome.
7: Tout de même, il encourage les parents et enseignants à tenir ferme dans leur mission d'encadreur et d'éducateur.
8: pour que l'enfant soit capable de respecter, d'aimer et de se donner. Plus tard, il faut qu'il ait été conçu dans l'amour. Donc, il est important pour nous, les parents, les éducateurs, de conduire les enfants à Dieu.
7: Eduardo Kadine Djamena pour Radio Vatican.
1: Le président de la Conférence épiscopale nationale du Congo, CENCO, Mgr Fulgence Muteba, a officiellement annoncé vendredi 15 mai le décès de Mgr Godefroy Mukenga Kalond, archevêque émérite de Kananga, qui s'est éteint jeudi 14 mai à Kinshasa à l'âge de 95 ans. Au nom des membres de la CENCO, Mgr Muteba a présenté ses condoléances à l'archevêque de Kananga, Mgr Félicien Tambwe Kasembe, au clergé de l'archidiocèse, aux membres de la congrégation du Cœur Immaculé de Marie CICM, à la famille de l'archevêque défunt et aux fidèles catholiques de Kananga. Mgr Muteba leur a assuré des prières des évêques pour le repos éternel de l'âme de cet éminent pasteur défunt. Né en 1930, Mgr Mukenga fut le premier prêtre missionnaire congolais de la congrégation CICM. Il fut ordonné prêtre en mars 1958. En août 1971, il a été nommé évêque du diocèse de Luisa. Il a ensuite été nommé archevêque de Kananga en 1997. Après avoir dirigé l'archidiocèse de Kananga pendant près de 9 ans, il a pris sa retraite en mai 2006. Anima Una, l'Union des congrégations féminines autochtones de l'Afrique de l'Ouest francophone, a organisé sa 24e Assemblée générale du 8 au 16 mai à Lomé au Togo. Pour Sœur Esther Terra, supérieure générale de l'Institut des filles du Cœur Immaculé de Marie au Mali et présidente sortante, cette assemblée a été l'occasion de réitérer leur engagement à être témoin du Christ et source d'espérance.
9: Les thèmes qui nous a rassemblés, nous a permis de réfléchir non seulement sur l'avenir de notre union, mais aussi sur les réalités actuelles du monde et quelle est la place de la vie consacrée. Qu'est-ce que nous pouvons faire pour être porteuses d'espérance pour nos populations? Donc, nous avons effectivement vu que la première des choses, c'est que nous-mêmes, nous soyons d'abord des femmes habitées par l'espérance, que la foi en Jésus-Christ nous aide à croire que le meilleur reste à venir. En croyant en l'espérance, nous pouvons après aider nos frères et sœurs par notre engagement auprès d'eux.
3: Et cette Assemblée générale a vu l'élection d'un nouveau bureau d'Anima Una. Quels sont les sentiments qui vous animent au terme de votre mandat?
9: Au terme de ces 3 années de notre mandat, nous sommes habités par des sentiments d'action de grâce parce que nous avons essayé d'apporter notre pierre à l'édifice de notre union. Nous avons, par plusieurs activités, aidé notre union à atteindre ses objectifs. L'un des objectifs de cette union, c'est la fraternité entre les instituts.
1: Propos recueillis par Françoise Niamien.
10: Dans quelques instants, l'actualité sociopolitique.
1: Au moins une personne est morte aux Comores samedi après une nuit de heurts entre forces de l'ordre et manifestants contre la hausse du prix des carburants liée à la guerre au Moyen-Orient. Un jeune homme a été tué par balle lors d'une intervention des forces de l'ordre pour dégager une route bloquée. Le Nigeria a confirmé samedi la mort d'un chef du groupe État islamique lors de la 2e opération en 5 mois lancée avec les forces américaines dans ce pays. Cette opération visait Abu Bilal al-Minouki, présenté comme le numéro 2 de l'État islamique dans le monde. Le ministère de la Santé ougandais a confirmé vendredi une épidémie d'Ebola, affirmant qu'un homme en était mort après s'être rendu en République démocratique du Congo voisine. Une épidémie de ce virus a été déclarée vendredi matin en RDC, dans la province de l'Ituri, située dans le nord-est du pays, à la frontière de l'Ouganda et du Soudan du Sud. Terminons ce programme avec la méditation de la parole de Dieu. Le père jésuite Adrien Lintiampa nous introduit à cette méditation avec les textes liturgiques du 7e dimanche du temps de Pâques.
11: Chers frères et sœurs, nous célébrons aujourd'hui le 7e dimanche de Pâques. Mais dans certains pays, c'est aujourd'hui qu'on commémore la solennité de l'Ascension. Le jeudi de l'Ascension n'étant pas une journée festive. Quoi qu'il en soit, les lectures de ce dimanche nous mettent dans la dynamique de la glorification du Christ auprès du Père. Après sa résurrection, ils nous permettent à la fois de comprendre le sens même de l'Ascension de notre Seigneur et d'apprendre comment vivre ces temps de l'après-Ascension, qui est le temps de l'Église, le temps des chrétiens. Ainsi, l'Évangile d'aujourd'hui, en nous faisant méditer la grande prière sacerdotale de l'Évangile selon saint Jean, nous apprend que l'Ascension du Christ est l'heure de sa glorification auprès du Père, l'heure de l'accomplissement de la mission du Fils incarné, venu manifester le nom du Père aux hommes. L'Ascension, c'est donc l'heure où le Fils est glorifié auprès de son Père, comme il a glorifié sur la terre. Moi, dit Jésus dans cette prière, je t'ai glorifié sur la terre en accomplissant l'œuvre que tu m'avais donnée à faire. Et maintenant, glorifie-moi auprès de toi, Père, de la gloire que j'avais auprès de toi avant que le monde existe. L'Évangile d'aujourd'hui nous enseigne également que dans l'Ascension de notre Seigneur, c'est aussi notre sort qui est en jeu. C'est pourquoi, dans cette prière où il est question de la glorification du Fils, il est continuellement fait mention des hommes à qui a été manifesté le nom du Père et qui, par là, deviennent une partie de lui-même, le Christ. J'ai manifesté ton nom aux hommes que tu as pris dans le monde pour me les donner. Ils étaient à toi. Tu me les as donnés. Ainsi, la montée de Jésus au ciel et la vie des hommes sont deux réalités intimement liées. C'est pourquoi la même prière qui annonce la glorification du Fils est une demande insistante en faveur des hommes qui ont reçu du Fils la parole et le nom du Père. Car, en montant au ciel avec notre humanité, le Fils nous prend auprès du Père et nous fait partager ainsi la vie divine. Ainsi, la glorification du Fils annonce et affirme la plénitude des vies pour nous les hommes. La gloire de Dieu, c'est la vie pleine de l'homme. Mais pour que nous ayons en nous cette plénitude des vies, il nous faut nous attacher pleinement au Christ. Rappelons-nous que dans la prière sacerdotale que nous méditons en ces jours, contient une restriction. Ce n'est pas pour le monde que j'ai pris, mais pour ceux que tu m'as donnés, car ils sont à toi. La prière du Christ, la vie divine que donne la glorification du Fils auprès du Christ, concerne ceux qui ont cru et vivent de la parole de Dieu. Pour que nous vivions de la vie divine du Christ auprès du Père, nous devons continuellement demeurer en lui, attachés à sa parole. En effet, c'est dans la mesure où nous restons attachés au Christ et à sa parole que nous ne serons jamais sans Dieu, puisque le Fils demeurera toujours en nous. C'est dans la mesure où nous restons sous l'ombre du Fils de Dieu vivant que nous pourrions chanter avec les psalmistes « Le Seigneur est ma lumière et mon salut, de qui aurais-je crainte ?» C'est cet attachement à la parole du Maître qui a fait que les disciples, bien que physiquement séparés de Jésus, étaient d'un même cœur, assidus à la prière. Cette communion au Seigneur qui nous aidera à répondre à l'appel de Pierre dans la deuxième lecture. Réjouissez-vous afin d'être dans la joie et l'allégresse quand sa gloire se révélera. Que le Seigneur nous donne de vivre continuellement en lui, pour qu'à travers notre union en lui, le monde vive de la vie même de Dieu. Amen.
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1: Chers amis, c'est la fin de ce programme que Marie-Josée Mwando-Boisboileau a eu le plaisir de vous présenter. Au revoir et à très bientôt à l'écoute de nos prochaines éditions. Laudetur Jésus Christus.

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1: Psaume 16, prière de David. Seigneur, écoute la justice. Entends ma plainte, accueille ma prière. Mes lèvres ne mentent pas. De ta face me viendra la sentence, tes yeux verront où est le droit. Tu sondes mon cœur, tu me visites la nuit, tu m'éprouves sans rien trouver, mes pensées n'ont pas franchi mes lèvres. Pour me conduire selon ta parole, j'ai gardé le chemin prescrit, j'ai tenu mes pas sur tes traces, jamais mon pied n'a trébuché. Je t'appelle, toi, le Dieu qui répond. Écoute-moi, entends ce que je dis. Montre les merveilles de ta grâce, toi qui libères de l'agresseur ceux qui se réfugient sous ta... Entends ce que je dis. Montre les merveilles de ta grâce, toi qui libères de l'agresseur ceux qui se réfugient sous ta droite.

carnage de jeunes fauves tapis en embuscade. Lève-toi, Seigneur, affronte-les, renverse-les. Par ton épée, libère-moi des méchants. Que ta main, Seigneur, les exclue d'entre les hommes, hors de l'humanité, hors de ce monde, tel soit le sort de leur vie. Réserve-leur de quoi les rassasier, que leur fils en soit saturé, qu'il en reste encore pour leurs enfants. Et moi, par ta justice, je verrai ta face. Au réveil, je me rassasierai de ton visage. »

0: Éric Picard, le génie du christianisme. Le génie du christianisme vous propose aujourd'hui le bureau, les Juifs de Pie XII. Et pour poursuivre notre évocation de la Seconde Guerre mondiale et du rôle central de Pie XII à cette époque, nous avons le bonheur d'écouter aujourd'hui Johann X. Bonjour Monsieur X.
1: Bonjour.
0: Alors vous avez fait vos études à Louvain en philosophie, en religion, en théologie, puis à la Grégorienne en histoire. Vous êtes docteur en histoire ecclésiastique à l'Université pontificale grégorienne et responsable des archives historiques de la secrétaire d'État du Saint-Siège. Et depuis quelques émissions, nous ouvrons les cartons avec vous et nous allons de découverte en découverte. Et c'est absolument passionnant parce que on démonte finalement des a priori, des stéréotypes qu'on pouvait avoir sur le Saint-Siège, sur Pie XII, dont nous découvrons finalement la modernité théologique. Vous l'avez dit, dès 1916, il est très clair pour lui que les Juifs sont nos frères et qu'ils doivent être aidés. Et aussi la dimension très pratique, puisqu'on a compris qu'il organise cette espèce de petit groupe, le bureau,

0: qui permet finalement de répondre à l'urgence et très probablement aussi d'organiser, on a suivi un petit peu lors de la précédente émission, tout un réseau qui permet très pratiquement, peut-être sans faire trop de bruit, toutes ces familles qui étaient promises à la mort.
1: Oui, sans faire du bruit, parce que le bien ne fait pas le bruit et le bruit ne fait pas du bien. Ça, c'était, disons, le paradigme d'une nonce en Roumanie que j'ai trouvé sur son d'hier, en effet, son journal. Et il l'a pris à la lettre, disons, ce paradigme. Parce que Cassulo, c'est Monsieur Cassulo qui a collaboré avec des prêtres, des religieux en Roumanie pour sauver des Juifs le plus possible. Il était confronté avec le problème, le grand problème, à un certain moment, des baptêmes. Parce que, comme beaucoup de gens ne savent pas, mais au début de la persécution des Juifs, c'était en effet la race, ce n'était pas la race, c'était la religion juive. Et alors, il y avait une différence pour les Juifs baptisés, chrétiennes, non, et ceux qui ne l'étaient pas. Et en effet, les grandes déportations de 40, de 39, 40, sont tous surtout des Juifs, des vrais juifs de foi de Moïse, non, voilà. Si on veut dire ça. Mais comme cela. Puis, les Allemands, avec leur conférence de Wannsee, changent cette...
0: Change la règle du jeu.
1: Change le droit, oui. Vraiment. Oui. Et oui, les règles du jeu changent complètement dans tous les pays qui sont entre-temps occupés aussi. Et vous devez vous imaginer ce que ça provoque. Tout d'un coup, ils disent, non, tout le monde qui est du race juif, jusqu'à la troisième génération, ça veut dire votre grand-père et mère, non? Naturellement, il y a des gens qui ne savent même pas que leur grand-mère et père, ou un des deux, était juif d'origine, une fois, non? Ils le découvrent, et naturellement, c'est une immense extermination en toute l'Europe. Et aussi pour le Saint-Siège, naturellement, parce que ça change immédiatement le travail qu'ils ont fait jusqu'à ce moment-là de baptiser les Juifs et de les soustraire à la persécution.
0: Oui, parce que effectivement, et c'est passionnant, face à cette espèce de compréhension aujourd'hui de la Seconde Guerre mondiale comme un bloc, il faut bien distinguer avant 42 d'après 1942, et finalement un juif catholique, un juif baptisé, même simplement par un papier, si je vous suis bien, et si je me souviens de ce chapitre 4 de votre histoire où le bien ne fait pas de bruit, à partir de 42, le papier ne suffit plus. Et là, ça change complètement les choses.
1: Oui, et le papier même était une grande challenge pour le Saint-Siège même, pour Pie XII et pour les évêques en place, parce que qu'est-ce qu'on fait avec le baptême donné à un juif? Le juif doit se convertir. Est-ce qu'il est disponible de se convertir vraiment à la foi du Christ? Ou est-ce que c'est simplement une pause justement pour sauver sa vie à ce moment-là? Et là, en effet, Cassulo est confronté avec ce problème. Et il demande, avec une lettre... des explications de la doctrine de la foi.
0: Ah, mais oui.
1: De la congrégation, non, du Saint-Office à ce moment-là. Et la première fois, notamment, le Saint-Office, d'office, répond comme il faut. Ils disent, oui, le droit canon est très clair à ça, il faut une préparation, il faut être très prudent, il faut prendre son temps pour cela, mais il n'y a pas de temps, parce qu'il y a la guerre, il y a la persécution en route. Et le temps, c'est la seule chose que les gens n'ont pas à ce moment-là. Et Cazzullo, en effet, il se rend compte qu'avec cette réponse, il ne va pas aller loin avec la situation dramatique et, tragique qu'il est en train de voir dans les rues autour de sa nonciature. Alors, il dit, je le redemande. Il fait une deuxième fois, et la deuxième fois, le Saint-Office change un peu la réponse. Cette fois-ci, la réponse est un peu plus, disons, romaine.
0: et on ajoute
1: quand même que, vu que les circonstances peut-être ne le permettent pas, le prêtre doit quand même agir de conscience. Naturellement, cette phrase m'a frappé aussi, parce que si le prêtre doit agir de conscience, oui, c'est vraiment à lui à décider, non ? En tout cas, dans chaque cas, presque. Et en effet, dans le chapitre, je vais pas plus loin d'élaborer ce problème, mais le problème persistait, et c'est jusqu'aujourd'hui pour moi encore pas résolu. Comment ils ont fait? Je sais que, parce que c'est écrit dans ces rapports, que même les baptêmes, le gouvernement envoyait des espions pour voir si les baptêmes avaient lieu vraiment. réellement, et si ce n'était pas, disons,
0: un jeu de rôle pour
1: puis donner un petit document et sortir de l'église avec ce document. Et il sait, le nonce, que le gouvernement fait l'inspection des baptêmes, non ? Et qu'ils sont en effet... ils ont peur, naturellement, pour tout cela. Comment ils ont fait, je ne sais pas. Mais quand même, ils ont sorti avec des baptêmes à gogo en Roumanie. Ils ont fait... Des milliers de gens ont eu des baptêmes pour se sauver... avant la date qu'on a indiquée, qui était fatale aussi pour ceux qui étaient baptisés.
0: Et ce sont des Juifs qui ont survécu et qui sont restés Juifs.
1: Oui.
0: C'est-à-dire qu'on
1: Aussi ça. On a naturellement, la critique de temps en temps a pris un ou deux exemples où il y avait une personnage, c'était une mère supérieure, qui ne voulait pas redonner l'enfant juif à la communauté juive. Moi, je connais des Juifs qui se sont sauvés et qui m'ont clairement dit, après la guerre, la famille catholique où j'étais m'a dit simplement, si tu veux retourner chez vous, retourne.
0: Voilà, retourner dans la communauté juive, dans la foi
1: d'origine.
0: Juive.
1: Ça veut dire que ces baptêmes étaient en effet un peu
0: une parenthèse.
1: Une parenthèse, oui, pour sauver la vie des gens. Et ça, c'était la volonté de Pie XII. Hein. L'ordre est sauver le plus possible les Juifs.
0: Alors, par tous les moyens et avec, le principe de subsidiarité, c'est-à-dire que chaque prêtre, chaque nonce, chaque évêque réagit à la situation dans laquelle il est et que lui seul, surtout à l'époque, pouvait connaître.
1: Cazzullo, il est très... c'est un homme très intelligent aussi. À un certain moment, il dit, mais à la fin, c'est la grâce divine, non, qui décidera si le baptême a de l'effet ou pas. Et là, je dois dire, c'est un homme très moderne.

0: Nous avons l'immense chance de découvrir avec Yoannix, historien, archiviste, auteur d'un ouvrage alors qui peut paraître effectivement très imposant, Le Bureau, sous-titre Les Juifs de Pidouze, qui regorge d'informations et d'exemples extrêmement précis à quel point Eugenio Pacelli, Pidouze, a une obsession dans cette tourmente de la guerre, qui est de sauver les Juifs, de sauver le maximum de Juifs. Alors c'est sûr qu'on pourra toujours voir le verre à moitié vide ou à moitié plein, c'est-à-dire, et on a parfois ça quand on écoute des gens qui ont sauvé et qui regrettent tous ceux qui n'ont pas pu sauver, mais force est de constater qu'il y a des centaines de milliers d'hommes et de femmes et d'enfants qui ont réussi, grâce à cette modernité qu'on évoquait avant la pause, d'hommes d'église, voilà, qui prennent des décisions théologiques logiquement extrêmement novatrice pour sauver des vies humaines, avec une organisation, alors le bureau, mais aussi tous ces réseaux qui se mettent en place. Et ce livre fourmille d'exemples précis. Alors les titres de chapitres, c'est presque un inventaire à la Prévert, et c'est extrêmement beau. Alors on n'aura pas le temps de tout voir, mais histoire d'une tasse de café, d'un double langage, chronique d'amour et de homard. Bon, tout ceci relève quand même de réalité. Juste un point sur les intellectuels. Vous avez quand même découvert qu'il y a, et c'est très lourd en fait à lire, une perte extraordinaire pour nous Européens, chronique de génie perdu pour l'Europe.
1: Oui, ça aussi, ça fait partie, parce que naturellement, entre les Juifs, il y avait des Juifs chrétiens et non chrétiens, il y avait un grand groupe des intellectuels, oui. On le sait, on a des autres exemples qui ont survécu la guerre et qui se sont rendus très très utiles pour l'humanité après, mais il y avait quelques-uns des génies que le Vatican qu'ils ont touché, disons, la veste du pape, si je peux dire comme ça, par hasard ou par nécessité. Et un d'eux qui m'a frappé personnellement, parce que à ce temps-là, comme vous avez dit, j'ai fait des études à Louvain et tout ça, et j'étais prédisposé pour devenir un expert de la Renaissance. Et dans ces études, j'avais étudié Christ Heller. Et oui, dans ma philosophie, j'avais étudié Martin Heidegger, oui, que personne faisait à, oui, ce temps-là. Et j'étais le seul. Mais les deux sont liés, parce que Christ Heller était un élève de Heidegger, ensemble avec Hannah Arendt.
0: D'accord.
1: C'était le groupe des Juifs, en effet, qui faisait partie de l'école de Heidegger. Et moi, par hasard, 40 ans après, à Louvain, ou 30 ans après, je prends Heidegger comme philosophe, ne pas sachant que je me trouverai aussi Christ Heller et Heidegger après, sur ma voie, avec Pidouze. J'ai retrouvé, disons, cet ensemble allemand, de nouveau, dans les papiers. Et Christ Heller, et tout d'un coup, je vois le nom Christ Heller, Oscar Christ Heller, entre ceux qui ont un dossier. Le dossier est vide. Oui, c'était naturellement, j'étais largement déplu, parce que je voulais naturellement lire tout. C'est pas vide, il y a que son curriculum qu'il a écrit lui. Le curriculum jusqu'à 38, 39. Et il demande en effet d'être aidé pour que, il a déjà été aidé en Italie, il est échappé de l'Allemagne et il enseigne en Italie pour le moment, mais puis les lois en Italie aussi le font impossible pour lui continuer. Il doit trouver un moyen d'échapper d'Europe. Non. Et il n'y a pas de lettre ou rien, mais il y a quand même, il a touché, disons, le Vatican quelque part. Moi, je suppose que on a fait un téléphone ou un contact avec Gentile, Giovanni Gentile, le professeur Gentile, avec lequel Christeller était déjà en contact professionnellement, disons, et qui était à ce moment un parlementaire italien et qui pouvait, en effet, aider d'autres façons, peut-être, Christeller, pour échapper en Amérique et trouver la continuation de sa carrière professionnelle à l'université, qui a fait, il est devenu le plus grand, un des plus grands, un des deux plus grands, parce que l'autre est Eugenio Garin en Italie, un des plus grands phénomènes de l'étude d'humanisme et de Renaissance dans le monde. Mais ce qui m'a frappé de Christeller, quand, comme professeur en Amérique, il n'a jamais parlé de ses efforts d'échapper et comment il l'a fait et qui il a contacté pour cela. Ça veut dire qu'il y a aussi là un ombre, un silence complet sur une petite période de sa vie dont on ne sait rien.
0: Oui.
1: Et on ne savait rien. Et heureusement, on a trouvé le dossier parce que ça veut dire quand même qu'il y avait un moment dans sa vie qu'il a appelé. Il a fait appel à l'Église catholique quelque part pour avoir une aide et sauver sa vie.
0: C'est ça qui est passionnant en vous écoutant et en vous lisant, se rendre compte finalement que la part de secret, la part d'ombre, la part de silence ne cache pas l'inaction, ne cache pas le désintérêt, mais à l'inverse, des réseaux d'aide très individualisés, mais qui sont efficaces et qui ne touchent pas que les intellectuels. Votre avant-dernier chapitre s'intitule « Chronique d'un homme ordinaire et d'une fillette de 8 ans ». Là, on n'est pas sur des universitaires de haut vol avec des contacts. Le Saint-Siège vient en aide à tout le monde.
1: Oui, là, on est dans un cas vraiment... disperato, caso
0: désespéré, désespéré.
1: Oui, mais les Italiens le disent disperato, non? Et c'est vraiment le mot à dire ici parce que la famille est, disons, divisée. Le fils est pas loin de Bologne. Et cet homme de Delacem, en effet, qui écrit au pape à propos de cette famille, et le pape intervient, fait intervenir, le bureau intervient, premièrement, pour sauver les deux parents, ils doivent passer par les frontières italiennes pour joindre le fils, là, près de Bologne. Et puis, il y a la petite fille. Et la petite fille, les parents ont décidé de la envoyer à Budapest.
0: Oh.
1: Parce que Budapest était le paradis pour les Juifs.
0: Oui.
1: Jusqu'à un certain moment. Et ce moment-là n'était pas prévu par personne. Et le cas le démontre. Parce que les parents vraiment étaient convaincus que la fille Maya, elle s'appelle Maya, serait... Et elle avait 8 ans. Et on peut s'imaginer, non? Cette fille de 8 ans qui va chez une tante qui vit à Budapest pour être sauvée. Là, tu seras au sécur.
0: En sécurité.
1: En sécurité pour le reste de la vie. Et entre temps que les parents viennent, parce que ça dure quand même plus qu'un mois, deux mois, toute cette... action de sauvetage. Quand les parents entrent en Italie et sont sauvés, ils peuvent rejoindre le fils et ils vivent là en, disons, protection, semi-protection, disons, jusqu'à la fin de la guerre. Ils vont survivre. Maya, malheureusement, est attrapée par le mal des nazis. Et déporté. Moi, j'ai fait une petite recherche et je pense d'avoir trouvé son nom sur les listes des déportés à Auschwitz. Et ça veut dire que Maya, comme fille de 8 ans n'a pas pu plus être sauvé. C'était trop tard. Et la famille est allée vivre à Tel Aviv après la guerre, premièrement en Yougoslavie et puis en Tel Aviv. Ils ont continué la vie. Ça veut dire qu'ils ont perdu leur fille la plus petite de la famille à cause de la cruauté du nazisme.
0: Ce qui montre bien aussi toutes les difficultés des choix individuels pendant cette période. On ne savait pas exactement comment se sauver et on pensait faire le mieux. Et en fait, on cette famille envoyée dans la gueule du loup, mais sans le savoir et surtout sans le vouloir.
1: On fait des choix les meilleurs possibles, mais puis le lendemain, la situation politique changeait et le choix meilleur, le lendemain, était le choix le plus horrible.
0: Cet exemple tiré de votre ouvrage, hein, je rappelle le bureau Les Juifs de Pie XII, fait écho et je ne peux qu'en vous encourager à ouvrir ce livre. À toutes sortes d'exemples très précis que vous utilisez pour démontrer à la fois la possibilité d'un sauvetage, la complexité d'un sauvetage, les réussites et les échecs. Je pense qu'on se souviendra de Maya, qui retrouve un nom et une histoire grâce à vous, et qui montre que les choix sont toujours simples quand on est historien. Et, a posteriori, on peut toujours dire « alors j'aurais fait, nous aurions dû ». Mais vous l'avez dit, Eugenio Pacelli avait ce génie pratique de ne pas s'embarrasser de théorie et puis très pratiquement d'encourager tout ce qu'il pouvait. Alors, sans imposer le martyr, ça ne se décrète pas à Rome, mais quel risque ont pris toutes ces bonnes sœurs, tous ces prêtres, tous ces frères dans cette histoire.
1: Oui, et on avait aussi dans les rangs des catholiques des gens qui étaient quand même affiliés un peu avec les fascistes ou avec les nazis aussi. Ça, ils devraient être très prudents pour cela, parce qu'on avait des espions aussi dans le Vatican et aussi autour du Vatican. C'était une œuvre vraiment à risque de vie chaque jour, et aussi de l'invasion du Vatican, parce que
0: faux pas ou erreur
1: dans cette énorme entreprise aurait fait point final avec le Vatican même. Et ça, c'est le génie, en effet, de Pacelli.
0: Merci infiniment, Yoannick, de nous avoir fait découvrir cette histoire finalement méconnue. Merci à Tanguy, notre technicien, et à la semaine prochaine.

Psaume 18. Du maître de chœur, psaume de David. A. Les cieux proclament la gloire de Dieu. Le firmament raconte l'ouvrage de ses mains. Le jour au jour en livre le récit et la nuit à la nuit en donne connaissance. Pas de paroles dans ce récit, pas de voix qui s'entendent. Mais sur toute la terre, en paraît le message et la nouvelle aux limites du monde. Là se trouve la demeure du soleil, tel un époux, il paraît hors de sa tente, il s'élance en conquérant joyeux. Il paraît où commence le ciel. Il s'en va jusqu'où le ciel s'achève. Rien n'échappe à son ardeur. B. La loi du Seigneur est parfaite, qui redonne vie. La charte du Seigneur est sûre, qui rend sages les simples. Les préceptes du Seigneur sont droits, ils réjouissent le cœur. Le commandement du Seigneur est limpide, il clarifie le regard. La crainte qu'il inspire est pure. Elle est là, pour toujours. Les décisions du Seigneur sont justes et vraiment équitables, plus désirables que l'or, qu'une masse d'or fin, plus savoureuses que le miel qui coule des rayons. Aussi ton serviteur en est illuminé. À les garder, il trouve son profit. Qui peut discerner ses erreurs? Purifie-moi de celles qui m'échappent. Préserve aussi ton serviteur de l'orgueil, qu'il n'ait sur moi aucune emprise. Alors je serai sans reproche, pur d'un grand péché. Accueille les paroles de ma bouche, le murmure de mon cœur, qu'ils parviennent devant toi, Seigneur, mon rocher, mon défenseur.

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2: Les éléphants bénéficient d'une impressionnante mémoire spatiale, olfactive, visuelle et vocale. On le sait, mais sait-on que certains oiseaux peuvent cacher leur nourriture dans plus de 1000 emplacements différents ? Bonjour, vous êtes sur votre radio chrétienne pour écouter votre émission en grand format. Aujourd'hui, premier volet d'une conférence animée par Emmanuelle Puy-Debas, directrice de recherche au CNRS et au Musée national d'histoire naturelle, spécialisée dans l'évolution des comportements animaliers et en particulier des capacités de manipulation et d'utilisation d'outils. Elle intervenait dans le cadre des conférences de regards croisés le 15 janvier 2024. Le sujet de sa conférence, l'intelligence animale, cervelle d'oiseau et mémoire d'éléphant. D'après le titre de son livre, préfacé par Yves Coppens et paru en 2020 en livre de poche aux éditions Odile Jacob. Dans cet ouvrage, elle partage ses 15 années d'expérience de terrain et démontre que l'intelligence est une fonction adaptative partagée par tous les animaux, qu'ils aient des plumes, des mains, une trompe, 10 pieds.